0: J'aimais pas, non, j'aimais pas l'eau, j'aimais pas trop la plage, le sable.
1: Toi qui as pris des seaux d'eau après la télévision.
0: Bah, justement. Tu regardais le jeu de l'ABC ou le Jacky Saut
1: tous les mercredis. Évidemment, Jacky, je suis né dans les années 80, donc.
0: Oui, c'est vrai.
1: Mais pourquoi t'aimais pas l'eau? Aujourd'hui, t'en es où avec l'eau?
0: J'y vais, quand je suis à la boule, j'y vais rarement, quoi. Tu vois, je préfère la regarder dans un bar, tu vois, comme ça, sur la plage, que ouais. Nager. Mais je sais nager, pourtant. Hein.
1: Bah,
0: le seul truc qui me faisait venir sur la plage au Sable d'Olonne, c'est que quand mon père me proposait de jouer au football.
1: Alors,
0: parce que j'adorais le football.
1: Parce que justement, la carte postale qui nous vient dès à présent, et on reparlera de la boule tout à l'heure, les Sables d'Olonne, c'est toi en train de jouer au foot avec tes cousins et avec ton papa.
0: Oui, absolument, c'est ça. J'ai gardé cette image, j'avais 8, 9 ans, 10 ans.
1: Qu'est-ce que tu gardes comme souvenir des Sables d'Olonne? Qu'est-ce que, je sais pas, il y a une plage qui t'a marqué, une rue, un endroit, une odeur?
0: Non, un endroit chez Pierrot. J'aimais bien chez Pierrot. Mon père m'achetait des sucettes.
1: C'est un confiseur.
0: Mais pas des sucettes à l'année. Hein. Non, oui, bah non. C'est un confiseur. Oui, oui, oui. Et alors, j'y suis retourné.
1: Ah oui?
0: Oui, je suis passé il y a 7 ans et chez Pierrot, ça existe toujours. Et ça m'a fait un petit truc.
1: Mais justement, je te demande, quel lieu tu entretiens avec peut-être ces rues dans le 11e arrondissement ou avec justement les Sables d'Olonne où tu allais? Tu y retournes régulièrement? Tu y repenses souvent?
0: Oui, je suis retourné une fois à rue de Guéry et ça m'a fait un petit truc de revoir l'appartement de mes parents, tout ça, où j'ai vécu pendant, on va dire, 12 ans quand même.
1: Parce que nous, on est nostalgiques de toi et du club d'eau.
0: Oui.
1: Toi, est-ce que t'es nostalgique là? C'est ce que
0: Complètement.
1: Tu es aussi.
0: Bien sûr que je suis.
1: Bon, puisque tu me parles de Pierrot le confiseur, c'est quoi les spécialités vendéennes? Tu vas pas me dire qu'il mangeait pas de la brioche quand t'étais gamin?
0: Bah oui, il y a de la brioche, bien sûr. Ouais. Bah, bien sûr.
1: La Vendée, t'as eu l'occasion de t'y balader, d'y passer du temps, mais il y a aussi un autre endroit important qui compte pour toi, c'est les colonies de vacances.
0: Ah oui. Alors là, oui, ça compte vraiment à plein de niveaux. C'était donc à Verborie dans l'Oise. Et c'était une colonie de vacances juive, parce que j'étais dans un mouvement juif, mais enfin, un mouvement, il y avait, tu vois, ça s'appelait le Noir Kadima, jeunesse en avant, mais enfin, ça avait pas de, on était ni de gauche, ni de droite, ni, bon, voilà. Et moi, j'étais un enfant quand même qui était dans les jupes de ma mère, tu vois, ma mère était très, avec moi, je suis fils unique, tu vois, donc j'étais très, et c'est grâce à Verborie, donc j'y suis allé, j'avais 12 ans, où tout a changé.
1: C'est-à-dire
0: où je suis devenu, tu vois, un peu insupportable.
1: Ce qui est fou, c'est que tu rencontres un garçon qui s'appelle Richard Gotener.
0: Et oui, qui a le même âge que moi, on a exactement, un mois de différence.
1: Ouais.
0: Et je l'ai rencontré là-bas, il avait donc 12 ans. Et là, tout a commencé pour nous deux.
1: Ouais, mais on a des dossiers. Il paraît que tu mettais de la menthe à l'eau dans les lits, oui, tu jouais avec du dentifrice.
0: Mais oui, je mettais du dentifrice, on est partis intimes.
1: Mais t'es fou. Amis.
0: Il y avait un dortoir, c'était pas mixte. Enfin, c'était mixte, mais les garçons avec les garçons, les filles avec les filles. On attendait aussi que nos copains dorment pour leur mettre du sirop de menthe.
1: Oui, c'est ce que je te dis.
0: Si on demande dans les draps, on faisait les lits en portefeuille. Enfin, tout, quoi. Tout ce qui était possible.
1: Et qu'est-ce que vous faisiez dans l'Oise? Vous vous baladiez? Vous avez découvert un peu les territoires, là-bas?
0: Non, pas du tout. C'est un château. Tu vois, c'était château. Moi, je jouais au foot parce que j'adorais le foot. Et le reste du temps, oui, on se baladait. Bien sûr qu'on se baladait. On sortait un peu de Verborie, oui.
1: Ce lieu, il n'est pas anodin parce qu'on en parle comme ça, on plaisante avec Richard Gotener, que tu as connu là-bas. Mais c'est aussi un lieu où tu te lances dans cette fibre artistique. C'est là que ça commence à arriver.
0: Oui, c'est un peu là, vers 15 ans. On écrivait des sketchs. On était écrit à 15 ans quand t'écris des sketchs. Bon, on se prenait pour Poiret Serrault, parce que nos idoles, c'était Poiret Serrault.
1: Ouais.
0: Mais bon, on s'est vite rendu compte qu'on était ni Poiret, ni Serrault, si tu veux. On faisait des sketchs, tu vois, le vendredi soir pour Shabbat, pour les colons, quoi, qui étaient là. Mais ça marchait parce qu'ils nous connaissaient. Alors, on s'est appelé un peu, t'as vu, on est drôle et tout. Enfin, qu'on peut, l'âge bête, toi, 15 ans. Et à 19 ans, on s'est dit, 3 ans plus tard, parce qu'on se voyait toujours, mais on n'était plus en colonie de vacances, hein, à 19 ans. On s'est dit, tiens, on va faire un cabaret, on va essayer de faire un cabaret.
1: L'échelle de Jacob.
0: Mais disons, mais attends, mais c'est incroyable, toi.
1: C'est à Paris, ça. Oui. C'est toujours à Paris. Je sais pas si ce lieu existe
0: oui,
1: encore.
0: Oui, oui, oui. Si ça existe.
1: Vous avez pas eu succès non plus, à ce moment-là.
0: Non, alors le mec nous dit, attendez, mais je me souviens, c'était en première partie Thierry Leluron, qui était déjà un peu connu à l'époque. Et, il nous dit, bah, je vous allais passer comme ça. On lui dit, sur le livre, vous venez de pas payer. Ben, nous, on était contents, tu vois. Et on commence à faire les trucs, deux, trois sketchs. Les mecs mangeaient, les mecs buvaient, personne ne rigolait. Donc, à la fin. À la fin, on s'est dit, bon, on va arrêter là, on va tenter notre chance chacun de notre côté, puis ça nous a pas trop mal réussi.
1: Voilà. Les débuts de Jacky, on a encore plein de choses à se raconter, on va encore croiser plein de lieux. Je te propose d'aller faire un tour au cœur de la nature avec Benoît Prospero. On va prendre le temps d'observer aujourd'hui une sorte de petit animal qui gagne à être connu.
2: Une sorte de petit crapaud léopard qui caquette comme une poule. Allez, on va prendre le temps de contempler le monde vivant. Et pourquoi pas, tiens, cet amphibien symbole de la biodiversité méditerranéenne. Avec ici Garlozer, on vous présente le pélobate cultripède. Et avant de voir bah, ce qu'il a de plus que les autres. On va le décrire, cet amphibien. Alors déjà, physiquement. Voici Juliette G. du Seine-Occitanie, conservatoire d'espaces naturels. Alors, il ressemble à quoi, le pélobate cultripède?
3: Il ressemble à un crapaud, fait maximum 10 cm. Et il a la peau totalement lisse, donc pas de verrues comme le crapaud. Et il a un pattern, il fait un peu léopard, ça fait pas des taches mais ça fait des grosses taches.
2: Bon, donc une sorte de crapaud léopard, et il a une autre particularité physique, à savoir ses yeux.
3: Ce qui le rend un peu assez unique, c'est ses yeux qui sont assez globuleux au sommet de sa tête, donc il a une carrure un peu spéciale, il est assez drôle comme amphibien.
2: Donc, le pélobate cultripède, c'est une sorte de crapaud de 7 à 10 cm qui ressemble à un léopard avec des yeux globuleux, ce qui est déjà assez original, mais ce qui le rend encore plus unique, c'est son chant.
3: Il y a certains qui disent que son chant ressemble un peu à un caquettement de poule.
2: Un chant qui rappelle celui de la poule qui caquette. Vous voulez écouter ? Alors, c'est vrai qu'un crapaud léopard qui chante comme une poule, c'est déjà original. Mais c'est pas fini.
3: C'est un des seuls amphibiens, enfin en tout cas de France méditerranéenne, qui chante sous l'eau.
2: Et oui, parce que habituellement, vous prendrez le temps d'observer quand un amphibien, une grenouille ou un crapaud par exemple, chante, il est hors de l'eau. Ce que sait aussi faire le pélobate cultripède. Et à ce moment-là, autre particularité, suivant s'il chante sous l'eau ou à l'extérieur de l'eau, eh bien il ne chante pas de la même façon. Et c'est pas fini.
3: Le pélobate cultripède, en fait, si on regarde un peu l'étymologie du sens, ça veut dire qu'il possède des couteaux. Ou ce qu'on appelle des couteaux, c'est des parties de ses pattes arrière qui lui permettent, en fait, d'avoir une partie un peu plus dure, qui lui permettent de facilement s'enfoncer dans le sol et assez rapidement pour se cacher, pour passer l'hiver, l'été ou les différents éléments.
2: Bon, bref, je crois qu'on peut le dire, le pélobate cultripède est une merveille. Et en parlant de merveille, petit rappel, la planète des amphibiens, c'est-à-dire là où ils vivent, c'est les zones humides, mares, étangs, ruisseaux, etc., à préserver donc. Merci Juliette G. du Seine-Occitanie, conservatoire d'espaces naturels, et merci ici Garlozère.
1: Merci à Benoît Prospero, restez bien avec nous sur Ici, il n'y a pas que Paris dans la vie. Jackie, tu restes avec nous?
0: Bah, bien sûr.
1: Jackie, vous avez reconnu sa voix, Jackie du Club d'eau, mais si ce n'était que ça, oui, vous allez découvrir son parcours impressionnant dans les toutes prochaines minutes. On va quitter l'échelle de Jacob et les débuts avec Gauthier quand t'as 19-20 ans.
0: Oui.
1: Pour quitter complètement la France, n'en dis pas plus, c'est à suivre sur Ici.

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2: Avec Jackie, notre invité aujourd'hui, il est né à Paris dans le 19e arrondissement, mais il va grandir du côté de Saint-Ambroise dans le 11e arrondissement, animateur de télé, de radio, formé, ne l'oublions pas, à l'école supérieure de journalisme à Paris, un amoureux de foot, on l'a évoqué tout à l'heure. C'est un parcours, c'est un destin à travers les régions, avec un ancrage très fort qu'il nous raconte ce soir. T'as évoqué tout à l'heure le foot, Jackie. C'est vrai que t'as été au Racing Club de Paris?
3: Absolument, je jouais ailier droit au Racing Club de Paris. J'ai même été ramasseur de balles au Parc des Princes.
2: Bah, c'est génial, ça.
3: Racing Club de Paris, à l'époque, j'ai fait ça de 10 ans à 15 ans.
2: Ouais, donc,
3: après, il y a les filles et le rock'n'roll.
2: Oui, voilà, c'est ça. Parce que là, tu vas sortir un petit peu de l'enfance, te diriger vers l'adolescence. Ouais. Et alors, un autre lieu qui compte, c'est celui-ci. Pas Notre-Dame de Paris, ça.
3: Non, je crois pas, non.
2: À 16 ans, si jeune, tu découvres l'Angleterre, tu parles là, parce que tu avais un correspondant, c'est ça?
3: Oui, j'avais un correspondant, à l'époque, ça se faisait beaucoup. Je sais pas si ça se fait encore,
2: d'ailleurs. Bien sûr. Ouais.
3: Donc moi, je l'invitais chez moi, et il m'invitait chez lui, enfin, chez ses parents, parce que l'âge qu'on avait, on n'était pas... Oui. Et là, ça, j'ai découvert l'Angleterre, oui. J'ai découvert Londres, j'ai découvert le rock'n'roll.
2: Ah oui, bien sûr.
3: Ah bah voilà. The Beatles.
2: Qu'est-ce qui te fascine quand tu arrives en Angleterre?
3: Ce qui me fascine, c'est... En plus, c'était la période du Swinging London, tu vois, dans les rues, c'était vraiment bien. Il y avait une vraie énergie, et mon correspondant a déjà adoré le rock'n'roll. Il m'a dit, viens au Marquis, il y a les Beatles. Donc j'ai vu les Beatles, j'avais 17 ans, j'ai vu les Kings.
2: C'était où le Marquis?
3: Parce que le Marquis, c'est dans le Swinging London, tu vois, c'est à Market Street, c'est une boîte.
2: Ça existe toujours?
3: Je pense, je sais pas, mais enfin, moi, c'était là où passaient tous les groupes importants de l'époque.
2: Donc t'as vu qui, les Kings?
3: Les Kings, j'ai vu les Beatles, j'ai vu les Animals, j'ai vu les Who, j'ai vu Jimi Hendrix. J'ai tout vu, de toute façon, après, quand j'étais attaché de presse, j'ai tout vu.
2: Ouais, non, mais c'est quand même... Je rappelle que t'as 16 ans. Quand tu vois 16, les artistes...
3: 17
2: ouais, après, mais ouais. Tu vois quand tu vois les Beatles à 17 ans, les Kings, enfin, excuse-moi.
3: Ah, mais ça a changé ma vie.
2: J'ai ouvert à vous, là.
3: J'ai pas dit c'est ça que je veux faire, mais c'est ça que je veux écouter. Tout.
2: Bon, tu reviens en France, et c'est vrai que tout doucement, les projets vont peut-être se décider. T'es au lycée Voltaire, puisqu'on parlait du
3: Rue Saint-Martin. Oui, lycée Voltaire, absolument.
2: Pourquoi tu te conduis vers... pourquoi tu vas faire une école de journalisme à rue de Rennes?
3: Je sais pas trop quoi faire, j'ai eu mon bac.
2: Ouais, mais il y a
3: je voulais faire un truc dans la musique, mais pas musicien, parce que je suis pas musicien. J'ai dit, tiens, peut-être, j'avais envie d'écrire des trucs, tout ça. Donc j'ai dit, je vais faire l'école de journalisme, je suis assez 3 ans, j'ai eu mon diplôme, mais ça m'a pas servi à grand chose par la suite.
2: Alors, ton premier boulot, vendeur de disques au Lido Music sur les Champs-Élysées.
3: Absolument. Le Lido Music qui n'existe plus maintenant. Oui, je vendais à l'époque, donc il n'y avait pas de CD. Je vendais des vinyles en import. C'était le seul endroit à Paris et même en France, on peut trouver des vinyles en import.
2: Mais t'as vu à quel point c'est encore à la mode, les vinyles aujourd'hui.
3: Oui, c'est vrai, ça redevient la mode.
2: Donc tu travailles sur les Champs-Élysées à ce moment-là. Oui. Et puis alors, tu te retrouves dans un premier boulot, en 1973, chez Philips Phonogramme, un peu par hasard, parce que tu connaissais la coiffeuse de la femme
3: de Serge Lama.
2: C'est à ça qu'on doit une carrière.
3: Ouais, écoute. Je sais pas à quoi tu la dois, ta carrière, toi, ta petite fête de rencontre.
2: C'était pas le coiffeur, c'était le médecin de quelqu'un d'autre. Ouais.
3: Elle s'appelait donc Daisy Lama. Ouais. Et on est devenus potes. Elle était attachée de presse chez Philips. Elle voyait bien, je m'intéressais à la musique et tout. Elle me dit, Jackie, attends, moi j'étais sorti, j'avais fait mon service militaire. Enfin, j'avais été pistonné, mais je m'étais fait réformer. Donc je suis resté 4 mois, puis je glandais, quoi. Elle me dit, Jackie, si jamais j'entends parler d'un truc, je te rappelle. Un pot incroyable, elle m'a rappelé 4 mois après. Elle m'a dit, viens, il cherche un attaché de presse, pas sûr que ce soit toi parce qu'il voit différentes personnes. Je suis tombé sur Louis Nucera, je sais pas si tu vois qui c'est, qui par la suite était directeur littéraire chez Jean-Claude Lattès, qui est avec qui je suis vraiment devenu ami après. Ouais. Et alors je rentre dans son bureau, puis à l'époque, moi j'avais les cheveux longs, genre Louis XIV, les Creepers, des tours Eiffel partout, des fausses cravates, enfin, tu vois, hyper élégant.
2: Très Camden Town, quoi.
3: Ouais. Et je reste dans son bureau et je reste 10 minutes debout. C'est long quand tu cherches un emploi, tu vois. Le mec, il est là, il me dit rien. Donc je m'assois pas, tu vois. Il me dit, asseyez-vous avec la chanson niçoise que je ne sais pas faire. Il m'a posé 2 questions. Il m'a dit, est-ce que vous parlez anglais? Je lui ai dit oui, parce que c'était vrai, je parlais anglais. Ouais. Est-ce que vous connaissez des gens dans le show business? Je lui ai dit non. En une seconde, je vais lui dire non parce que c'est vrai. Sinon, il va se renseigner, c'est pas possible. Il m'a dit, je vous remercie. Au revoir. Je sors de son bureau. Puis je dis à Daisy, il m'a posé 2 questions. Il m'a dit,
2: c'est mort.
3: Attends. Oui, c'est mort. Ouais. Et l'après-midi, il me rappelle, chez moi, parce qu'à l'époque, il n'y avait pas le portail, il me dit, vous commencez quand vous voulez. Et j'ai dit, le lendemain matin, j'étais chez Philips,
2: C'est génial. Alors, tu vas t'occuper de tout le catalogue international. Jackie, il a été attaché de presse des Talking Heads, de Blondie, de Peter Gabriel, de Genesis. Mmh. Ça met au garde à vous. T'as même été l'attaché de presse de...
3: Bob Marley.
2: Est-ce que tu peux me raconter cette partie de foot que t'as organisée pour lui à Paris?
3: Bah oui, parce que Bob Marley, c'est un dingue de football, vraiment un fou furieux. On l'avait mis à l'hôtel Hilton, et à l'époque, à l'avenue de Suffren, à l'époque, à l'hôtel Hilton, il y avait un terrain de foot en bas. Il arrive avec tous ses cuisiniers, tout ça.
2: Il y a toujours, hein.
3: Oui, il y a toujours, d'ailleurs.
2: C'est Samy Antoine.
3: Oui, d'accord, ouais. Et il arrive et tout, c'est d'ailleurs là, la seule fois où il m'a fait goûter de la ganja, j'étais plaqué contre le mur.
2: Tout ça est interdit, bien sûr, pour la santé, vous le savez.
3: Oui, mais bien sûr, non. Non, parce que c'était trop drôle. Jack. Et à un moment donné, il est approche de la fête, il voit un terrain de foot, il dit, ah, Jackie, enfin, je te le dis en français, hein, il parle en anglais. Ouais, ouais. J'aimerais bien faire un match de foot. Le problème, c'est que le match de foot, je pouvais l'organiser que le lendemain, parce qu'après, il partait, si tu veux. Et en 24 heures, j'organise ce match de foot des Wellers contre les...
2: Fou,
3: les journalistes rock, enfin, toi.
2: Il était sympa, Bob Marley?
3: Ah ouais, j'adorais Bob Marley. Fallait pas être pressé, hein. Quand on organisait des interviews, il arrivait avec 3 heures de retard.
2: Évidemment.
3: Bon. Il a fait ce match et ils ont gagné d'ailleurs. Ils étaient tous défoncés, les Wallers, mais ils jouaient super bien.
2: Quoi. Complètement fou. Un lien, un autre endroit avec un lien très fort, avec une rue mythique, c'est la rue de Verneuil. T'arrives chez Gainsbourg.
3: Alors oui, alors Louis Nucera, le fameux Nucera m'a dit, voilà, Gainsbourg cherche un attaché de presse en interne, c'est-à-dire chez Philippe, s'ils vont en voir plusieurs, vas-y. J'ai dit, mais j'y vais tout seul. Il me dit, bah oui, tu vas tout seul, t'as quel âge? Moi j'avais 25 ans à l'époque. Et j'arrive, j'ouvre la porte, et je tombe sur lui. Moi j'étais déjà fan, toi, j'étais terrorisé.
2: Ouais,
3: quoi.
2: Ouais, ouais.
3: Bonjour.
2: Il a trouvé que t'as une bonne tête.
3: Oui, ça a collé assez facilement, quoi. Mais il est timide. Et puis moi j'étais tétanisé, donc je parlais pas beaucoup. Lui non plus, il y a eu beaucoup de blancs. Mais enfin, il m'a posé des questions et tout. Et finalement, ça a collé. Il m'a dit, ok, Jackie. Il a appelé Nucera, il a dit, moi je prends Jackie, j'aime bien. J'aime bien son allure.
2: Et t'es parti pour 8 ans de collaboration.
3: Ouais,
2: avec
3: ouais,
2: lui.
3: 8 ans. 8
2: tu
3: ans.
2: Dis qu'il a appris à te comporter en société.
3: Oui, il m'a changé un peu. Oui, oui, il m'a appris la vie, lui. Enfin, ouais. La sienne, mais j'aimais bien.
2: T'as été où avec lui? Vous avez tourné partout. Un peu dans toute la France. Ouais. T'as des lieux comme ça qui reviennent, des endroits?
3: Ouais. Il y a des lieux dont je peux parler, d'autres
2: ouais.
3: Non.
2: Je sais pas, il y a le festival de Mont-Marsan, par exemple, je sais pas, je pense à ça.
3: Ah, le festival de Mont-Marsan, c'était pas avec lui, c'était un festival punk.
2: En 77.
3: En 77, où ouais. Là j'étais avec Bijou, groupe que j'ai signé moi-même chez Phonogramme.
2: Okay.
3: Mais là où j'avais été à Biarritz avec lui, je me souviens, parce qu'il m'avait demandé de m'occuper de l'album de Catherine Deneuve, qui a fait un album solo qu'il a produit, il a tout écrit, paroles, musique. Et il m'a dit, tu la connais pas? Je dis, bah non. Il m'a dit, allez, viens, hop, je t'emmène à Biarritz, à un super hôtel, l'hôtel est pas là, il arrive, il dit voilà, j'ai réservé de suite. Je dis mais oui, pour toi, tu sais même pas ce que c'était, je suis moi 26 ans. Je me retrouve dans une suite à l'hôtel du Palais, et il me présente Catherine Deneuve, il y avait Adjani qui était là, parce qu'elle vivait avec elle vivait avec Bruno Nuiten, qui était le directeur photo de l'époque, Patrick Devers, enfin un truc de fou, quoi.
2: Bon, et c'est pas fini, mais c'est tellement inspirant, le parcours de Jackie, peut-être que vous découvrez plein de choses ce soir, tu restes avec nous, parce que là, on a envie de parler encore pendant des heures. On va aller faire un tour sur la Côte d'Azur, tiens, tu parles.
3: Ah bah.
2: Alors là, on était dans le sud-ouest avec Biarritz, mais oui. Je t'emmène sur la Côte d'Azur pour chouchouter son chien. On peut lui acheter des jeux, mais aussi des friandises. Reportage sur place, Catherine Kikandon nous propose une idée naturelle et locale.
4: À Cannes, sur la Côte d'Azur, nos amis les chiens sont gâtés.
5: Ouh, c'était beau ça.
4: Et c'est grâce à Chloé Poupeau qui a créé en 2019 son entreprise de friandises pour chiens, les Délices Canins. Ces produits sont faits avec des légumes, de la farine d'avoine, de la viande label rouge s'il vous plaît, et le poisson est toujours frais. Ça nous donnerait presque envie de goûter. 100% naturel, 100% local, bio, sans sucre ajouté, ni sel ajouté, sans conservateur et sans additifs, Chloé défend une composition transparente et saine. Toutes les recettes sont validées par une nutritionniste canine et féline. 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
6: Charbon miel qui marche super bien, c'est l'indispensable en fait, c'est souvent les chiens quand ils ont mal au ventre ou les selles liquides, on leur donne ça, ça remplace le médicament ou un Smecta en fait. Donc là, c'est vraiment naturel et ça marche super bien sur la digestion du chien. Et après, la box anniversaire qu'on a complètement designée il n'y a pas longtemps. Donc là, elle fonctionne super bien. Ouais.
4: Il y a des friandises gourmandes, de dressage, des déshydratés que les toutous ont l'air de beaucoup aimer puisque leur maître en achète de plus en plus, ce qui fait que Chloé peut enfin se consacrer entièrement à son entreprise.
6: Ça fait un an que je suis à temps plein dans la marque parce qu'avant, je travaillais en CDI dans la restauration. Donc je cumulais les deux. Et là, j'ai eu mon local il y a quelques mois. Donc j'ai un local tout neuf où j'ai fait tous les travaux dedans. J'ai ma cuisine pro avec le coin où je fais les colis. Et je travaille aussi avec des hôtels de luxe à Cannes. Donc je travaille avec 3 hôtels sur Cannes et 1 sur Saint-Tropez.
4: Je n'ai qu'un mot à dire, bravo. Comptez à partir de 8,20€ les 100 grammes. Et sinon, pourquoi Chloé s'est lancée dans cette aventure?
6: J'étais dans les escaliers chez mes parents Et je leur ai dit, mais pourquoi je ferais pas des friandises pour chiens? Parce que sur la Côte d'Azur, en fait, il y a personne qui faisait ça. Et ma sœur a adopté un petit spitz qui s'appelle Simba. Directement, quand elle l'a eu, j'ai voulu lui cuisiner des petites friandises maison. J'ai fait goûter, en fait, aux chiens de mes amis. Ils ont adoré, du coup, de fil en aiguille. J'ai pas lâché la marque.
4: Plus d'infos sur lesdélicescanins.com. Merci à Quentin Lacrome d'Ici Azur pour cette idée délicieuse. Ici, ça entreprend dans les Alpes-Maritimes avec les délices canins et des friandises pour chiens qui font du bien.
2: Eh ben merci Catherine Quicandon, t'as des animaux toi Jackie?
3: J'en ai eu un, mais j'ai eu un chien qui est malheureusement décédé et j'en ai plus jamais repris parce que voilà, ça m'a fait trop de peine.
2: Jackie est votre invité ce soir depuis 20h, on a découvert son job d'attaché de presse auprès de Gainsbourg, il a découvert les Beatles, les Kings quand il avait 16 ans en Angleterre et je vous ai même pas encore parlé de sa carrière à la télé.
3: Bah alors.
2: Et pourtant l'émission se termine à 21h, j'espère qu'on va y arriver.
3: Il reste quoi là
2: Une vingtaine de minutes.
3: Ah bah ça va.
2: Allez,
3: si tu parles pas, je peux parler tout seul.
2: Allez, si tu veux. Vous écoutez ici, passez une belle soirée, à tout de suite.

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19: Platine 45, Récré à 2, le Club Dorothée, le Jackie Show, pas de pitié pour les croissants, autant d'émissions qui nous ont fait rêver, qui vous parlent. Il est notre invité, Jackie, animateur de télévision hors norme, atypique, mythique, culte pour ceux qui sont nés dans les années 80 et 90. Mais derrière celui que l'on voyait au Club Dorothée avec ses croissants, il y a tout un parcours de vie qu'il nous raconte aujourd'hui. Alors, on a découvert comment t'es arrivé à la musique, oui. Comment tu t'es retrouvé attaché de près chez Philips, puis ouais. Après avec des artistes à l'international, puis ouais. Gainsbourg. La télé, elle arrive à toi, je ne sais pas si c'est un peu par hasard, mais c'est grâce à Antoine de Caunes.
20: Oui, alors j'ai connu Antoine quand j'étais attaché de presse, il a animé une émission qui s'appelait Chorus, oui. Tout seul. Et
19: il s'ennuyait tout seul.
20: On est devenus potes. Moi, j'allais le voir pour lui proposer mes artistes. Tu vois, il prenait, ouais. Il prenait pas. Ouais. Enfin, le rôle d'attaché de presse. On est devenus potes. Et puis après, on est devenus amis. Puis il m'a dit, mais attends, Jackie, si tu venais avec moi comme ça, ça va me rassurer devant la caméra. Tu viens, mais tu fais que des conneries, tu parles pas. Donc, j'étais à côté de lui. Pendant qu'il était là, face caméra, en disant du bien de Bruce Springsteen, ouais. Enfin, de toutes ses idoles. Moi, j'étais là, je lui mettais le doigt dans l'oreille, le doigt dans le nez, je faisais des grimaces. Et puis, le duo a fonctionné, parce que c'était un truc de ouf. Le mec, je servais à rien, en fait. Je servais à le rassurer, mais à l'image, les gens rigolaient.
19: Et c'est surtout
20: que les gens rigolaient en voyant, parce que jamais ils avaient vu un mec qui parlait pas, déjà. Un présentateur muet. J'étais le seul présentateur muet.
19: T'es précurseur, hein. C'est vrai.
20: Ah, personnellement, je suis précurseur, mais plus personne n'a fait.
19: Mais après. C'est surtout que tu prends un risque, parce que t'es un peu installé comme attaché de presse, tu vas te faire virer.
20: Je me fais virer. Je me fais virer par le directeur général. Oui, je me fais virer par le DG de Phonogramme. Il m'a dit, il m'a vu à Chorus. Après, il m'a vu en Tarzan avec Radio 2. Il m'a dit, hop, je suis acquis de l'air.
19: Non, mais c'est quand même une prise de risque considérable.
20: Alors que Serge Gainsbourg, il continuait. Moi, j'étais freelance pour Serge Gainsbourg.
19: Ouais. Tu continuais.
20: Oui. Parce que je me suis fait virer et Gainsbourg a dit, ah non, attends, là, je vais aller le voir. Il était allé voir le PDG. Il a dit, bah, vous virez Jackie, mais maintenant, il me faut un attaché de presse. Et le PDG lui a dit, bah, vous pensez à qui? Bah, Jackie, vous allez prendre en freelance. Et grâce à lui, je me faisais plus de blé quand j'étais freelance, quand j'étais salarié.
19: Alors, après Chorus, Jacqueline Joubert, qui est la maman d'Antoine de Caunes, oui. Qui est directrice de l'unité jeunesse d'Antenne 2 à l'époque, elle oui. Nous propose de remplacer Dorothée, cette fois sur Récréa 2.
20: Pour deux Récréa 2, elle voit ouais. Donc Chorus, qui est l'émission de son fils, apparemment, m'a trouvé drôle. Ouais. Elle m'appelle, elle m'a dit, enfin puis Antoine m'avait présenté, elle m'a dit, Dorothée part tourner un film, un long métrage, pour deux mercredis, est-ce que tu veux la remplacer? Mais là, j'étais un peu terrorisé parce que j'allais prendre la parole, c'était des sketchs, tu vois, et ouais. Bon, Dorothée n'était pas là, mais les deux premiers mercredis, j'étais avec Zabou, Brightman, Camus, William Lemergy, enfin bon, en fait, je suis resté 10 ans.
19: Alors il y aura les enfants du rock, je survole.
20: Je faisais 3 émissions à l'époque. Oui, je faisais Récré 2 pour les enfants, les enfants du rock pour les branchés et Platine 45 pour les teenagers.
19: Alors Platine 45, tu reçois tout le monde,
20: à tout le monde
19: de Neuve, à Coluche, en passant par Mylène Farmer, dont tu peux te narguer d'avoir des images où vous embrassez d'ailleurs à la télé.
20: Non, tu sais, on prépare je voyais mes artistes avant, enfin les ouais. Invités avant, on écrivait des trucs. Elle m'a dit, on leur avait dit, tiens, ce qui est drôle, c'est qu'il y avait 5 plateaux, à chaque plateau, je vais t'embrasser sur le front, sur les joues, comme ça. Ouais, je dis, ok, avec. Ouais. rouge à lèvres bien rouge pour que ça se voit, ouais. Au dernier plateau, mais c'était pas prêt, il me dit Jackie, ce qui serait sympa, c'est que je t'embrasse sur la bouche. Bah, je lui dis vas-y.
19: Elle l'a fait.
20: Mais ça circule partout, tu sais, maintenant.
19: Sur YouTube, sûr, bah, on peut le voir. Il y aura Iggy Pop, il y aura Elton John, il y aura Balavoine, il y aura les Clash, tu recevras les Rita Mitsouko, on pense à Catherine qui nous a quittés il y a pas longtemps. Il y aura Madonna, il y aura donc les Enfants du Rock aussi, donc avec Philippe Manœuvre. Oui. Et puis en 1987, c'est la folie qui débute.
20: Ah oui.
19: J'aurais voulu être sur le plateau. Ah, j'étais trop loin du plateau.
20: T'as quel âge en 87?
19: 7 ans.
20: Bah, t'aurais pu venir.
19: C'est vrai. 6 heures d'antenne par jour, les mercredis, le samedi. Non,
20: attends,
19: je
20: rectifie. 6 heures d'antenne de direct le mercredi, 1 heure par jour. Dimanche compris. Et moi, en plus, j'avais le Jackie Show le samedi.
19: Non, bah, c'est de la folie. C'est plus qu'une famille, c'est de l'ordre du sacré, là, tous les matins.
20: On tournait jour et demi. Quand je dis jour et nuit, c'est vraiment jour et nuit. Parfois, on dormait sur place. Parce que quand on faisait les directs, après, il fallait tourner papier pour les croissants à 10h du mat', on se couchait à 3h. Je rentrais pas chez moi, je dormais dans ma loge. Quoi.
19: Je reviens au lieu, parce que là, tout ça, on connaît ça, toi, Jackie. Tu as accompagné Dorothée partout.
20: Partout.
19: Dans les zéniths, dans les tournées, dans les spectacles.
20: Oui, je faisais plusieurs comédies musicales avec elle. J'étais à côté d'elle sur scène.
19: Tu te souviens d'endroits, de villes comme ça où vous avez fait la fête avec l'équipe, où vous avez des souvenirs marquants?
20: Oui, je me souviens de Clermont-Ferrand, où c'était vraiment sympa. Ouais. Bah, tu es Auvergnat, toi, ça
19: veut dire que bien. Mais qu'est-ce que tu as vécu à Clermont de plus qu'ailleurs?
20: Bah, on est allé dans un resto après, et pourtant, tu sais, on terminait tard, quoi. Tu vois, on est arrivé vers 11h30, on est sorti à 5 du mat', quand même. Bien ébréché, bien éméché. C'est la seule fois où on... Bon. Le lendemain, ça a été dur, je te le cache pas.
19: Je me souviens de cette émission du lendemain. Alors dis donc, la boule, on l'a un peu évoqué tout à l'heure.
20: Oui.
19: On parlera de ton attachement à la boule, parce que ça fait 50 ans que tu passes tes vacances là-bas.
20: Toi aussi,
19: non? Mais pas depuis 50 ans.
20: Non, mais...
19: Non, je ne veux pas être insultant, Jackie, mais bon. Ton premier club Dorothée Vacances, en 1988, c'est à la boule.
20: Oui.
19: C'est toi qui as choisi, c'est pas possible, parce que tu passais déjà tes vacances là-bas.
20: Non, c'est pas moi, c'est Jean-Luc Azoulay, le producteur du club Dorothée, c'est vrai. C'était en juillet 88. Et j'ai appris en juillet 88
19: que
20: j'ai... Oui, et j'ai appris d'ailleurs en juillet 88 que j'étais papa d'une deuxième fille. Ma femme, on a appris qu'elle était enceinte d'un deuxième enfant.
19: Alors, Marie et Juliette.
20: En juillet 88.
19: C'est Marie et Juliette, tes filles.
20: Oui, hein. C'est bien.
19: Elles sont nées dans les années 80, elles ont conscience d'avoir le père qu'elles ont. Elles qui sont nées pile dans la période des années 80.
20: Oui, mais moi, justement, à l'époque, quand je les ai amenées à l'école, surtout Marie, qui a maintenant, elle est en 84, donc elle a 42 ans, tu vois, elle est dedans. Elle me dit, papa, ça t'ennuie pas, mais je voudrais, parce qu'elle n'avait pas honte de moi, mais elle voulait pas qu'on me reconnaisse. Là, je voulais continuer à pied, là. Donc, je la déposais vraiment, tu vois, à 20 mètres de l'école. Fallait pas que j'aille devant l'école, quoi. Bien sûr qu'elles en ont conscience.
19: Alors, il y aura la boule. Il y a Nice aussi. Tu as des souvenirs de galets à Nice.
20: Oui, je tournais sur la plage et tout. Il n'y avait pas de ça. Il n'y avait que des galets. Et on se faisait tous mal aux pieds. Mais beaucoup, que ce soit Dorothée, Corbière, Yann ou moi, ça saignait de partout. Mais bon, on le faisait quand même.
19: Bon, alors, parle-moi quand même de cette boule. Pourquoi tu es là-bas depuis 50 ans? Il y a une maison de famille, quoi.
20: Non, il y a une maison de famille après, mais je suis allé à la boule parce que j'avais un copain attaché de presse, justement, chez Philips, qui m'a dit, viens, j'ai des copains là-bas, et je suis parti à la boule, et c'est là où j'ai rencontré, ma femme.
19: Ouais. Alors, toi, t'es pas team le Pouliguen, t'es team Pornichet, toi.
20: Oui, moi, je suis plus Pornichet. Avenue Mazzy, tu vois, le bidule, tu connais?
19: Oui, je connais. Tu peux me décrire un peu ces lieux qui rythment ta vie depuis 50 ans? La carte postale de la boule de Pornichet, c'est quoi?
20: La carte postale pour moi, c'est le bidule. Et surtout, la crêperie s'appelle le Dervin à Bas-sur-Mer, qui font les meilleures crêpes de on prononce bas, le T ne se prononce pas, Bas-sur-Mer. Tu connais le Dervin?
19: Oui, il y a des crêpes, il y a des bons fruits de mer aussi.
20: Oui, des fruits de mer, des crêpes, et c'est là, et j'adore cet endroit.
19: Mais tu vois, je te demande une carte postale, tu me décris pas les lieux super de bouffe.
20: Bah oui, parce que je suis très accro à la bouffe.
19: Bah oui, mais parle-moi de cette plus grande baie d'Europe.
20: Bah oui, j'adore, 9 km, il paraît, c'est ça?
19: 10.
20: J'aime bien la Brière aussi, tu vois, vers Guérande, c'est magnifique, les marais salants, tout ça, j'adore.
19: Guérande, c'est le Croisic.
20: Le Croisic. Mais j'adore tout ça. J'aime bien aussi le Pouliguen, c'est sympa. Mais ma préférence va à Pornichet quand même.
19: Saint-Nazaire.
20: Saint-Nazaire aussi, oui. Bon.
19: Allez, continuons de nous balader avec Jackie, votre invité. Ici, on s'intéresse à tout ce qui marche. Ça marche ici, qu'en pensez-vous? Et si la prochaine fois que vous allez dans un bar, puisqu'on parlait du Dervin, pour prendre un thé ou un café ou une crêpe ou une glace, si on était servi par des robots?
20: Ah, c'est bien ça.
19: Je ne sais pas. Si vous trouvez ça étrange, c'est en tout cas ce qui se passe depuis quelques jours dans le Vaucluse, Jackie.
20: Oui.
19: Reportage Robin Bernot avec Adèle Bossard.
11: À Avignon, les serveurs d'un bar sont remplacés par des robots.
16: C'est un peu triste de remplacer l'humain par des machines.
11: C'est un nouveau nouveau concept importé de Chine qui vient tout juste d'ouvrir. Imaginez à l'intérieur de cette boutique trois grosses machines qui vous servent votre café, votre thé, des glaces grâce à l'intelligence artificielle. C'est une première dans le département du Vaucluse. Notre reporter Adèle Bossard s'est rendue sur place et a rencontré Noémie, la fille du patron qui aide les clients à passer leurs commandes.
16: En fait, tout est robotisé. Par exemple, pour la machine à café, là, regardez, vous avez une machine à café intégrée dans la machine, en fait. Après, le lait aussi, vous avez deux petits frigos, là. Ce n'est pas des produits en poudre ou quoi. Après, comme c'est des machines, des fois, on ne fait pas trop confiance non plus. Voilà, je comprends totalement.
11: Depuis l'ouverture, il y a quelques jours, le bouche-à-oreille et les réseaux sociaux ont plutôt bien fonctionné, puisque les curieux se pressent dans la boutique pour observer les robots qui font à peu près tout, à l'image de Malika, plutôt conquise par le concept.
18: Ben, je suis un peu intriguée, parce que c'est vrai que pour nous, c'est une première. Hein. Ben oui, mais pourquoi pas, faut faire travailler un peu tout le monde. Hein. Enfin, moi, ça ne me dérange pas, parce qu'il faut avancer, c'est l'avenir.
11: Alors, à Avignon, ça marche, mais vu d'ici, qu'en pensez-vous ?
21: Moi, je ne trouve pas ça terrible, en fait.
11: Ouais, Sébastien n'est pas vraiment conquis.
21: Bah, ça enlève de l'emploi, ça enlève le contact aussi humain qu'on peut avoir quand on va dans ce genre de truc. Ouais, ça fait peur, franchement, ça fait peur.
11: Et vous, tiens, est-ce que vous pourriez tenter l'expérience ? Écoutez la réponse de Sébastien.
21: Honnêtement, moi, ça me dit rien. Je préfère le contact avec une personne, se regarder dans les yeux.
22: Est-ce que c'est quelque chose qu'on perd de plus en plus aujourd'hui, le contact avec les autres ?
21: Je pense que oui. Je trouve qu'on est de plus en plus et il y a de moins en moins de contact. C'est le constat que je fais. Les gens, ils sont tous sur leur portable, sur leur machin et personne ne se regarde, personne ne se parle.
11: Ce fameux bar à Avignon a quant à lui déjà prévu de se développer puisque le patron a déjà commandé une nouvelle machine qui rejoindra bientôt la boutique. Tenez-vous prêt, une machine à crêpes entièrement automatique. Je vous sens assez dubitatif.
19: Robin Bernot, merci beaucoup. Jackie est votre invité d'ici quelques minutes. On parle de bonnes choses. Hein. Voilà, je ne sais pas, être servi par des robots, c'est un truc qui te plairait, ça?
20: Ah oui, j'en reviens une fois, quoi. Ouais.
19: C'est quoi ta France gastronomique?
20: Ouais, j'en ai beaucoup. Moi.
19: Ah oui, mais il y a forcément un plat qui nous emmène quelque part.
20: L'Auvergne.
19: Ah, pourquoi? Parce que alors là, il y a de la truffade, de la Ligo.
20: Oui, la truffade. La Ligo, c'est un Véronais. Hein.
19: Ça, on se bat tous. Est-ce que c'est un Véronais? Est-ce que c'est l'Auxerrien?
20: Les tripoux, j'adore.
19: Ouais.
20: J'aime bien tout ce qui est ouvert. Mais j'aime bien plein de. J'aime bien l'Alsace aussi. J'aime bien le Sud-Ouest. Enfin, j'aime bien tout, quoi.
19: Voilà. Ah oui, mais il faudra faire des choix quand même, tu le sais. Hein, si, cette fin d'émission.
20: Je ferai un choix.
19: Eh ben, c'est parfait. Jackie est votre invité. On se balade avec lui. On était en train de parler de la Loire-Atlantique.
20: Oui.
19: La Baule, tu considères que c'est la Bretagne ou que c'est la Loire-Atlantique?
20: Oui, bah, Anne-de-Bretagne, née à Nantes, elle est bretonne, hein, comme son nom l'indique.
19: Exactement, la Bretagne historique. On pourra parler dans un instant de la Normandie, parce que je sais que t'aimes bien la Normandie.
20: Oui.
19: Et que tu trouves ça un peu 50s, quoi, un peu années 50, ça pas trop.
20: Oui, oui, un peu vintage, un peu comme moi, oui.
19: Eh ben, continue de tout balader avec le vintage. Jackie, ce soir. Sur ici.

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2: Et se balader à ses côtés, je le disais en début d'émission, dans la rue, elle a garanti de s'arrêter tous les 2 mètres pour faire des photos, des photos qui font remonter à la génération des enfants. On est dans les années 80 et 90, comme une espèce de Madeleine de Proust télévisuelle, comme ça. Bah oui, c'est un homme emblématique, animateur emblématique du Club Dorothée, de Récréa 2, de Platine 45, de Chorus avec Antoine Decaune, où il a débuté, des enfants du rock. Jackie est votre invité. Bon, on a parlé de la Baule, on a parlé de la Loire-Atlantique, oui. Un peu de la Bretagne, la Normandie. C'est vrai que Trouville, c'est un endroit que tu connais, par exemple.
3: Oui, oui, oui, j'aime bien Trouville. C'est Antoine Decaune qui m'a fait découvrir Trouville.
2: Ah, c'est vrai qu'il a une maison par là-bas, lui.
3: Oui, face à sa mère, déjà, avait une maison, donc il aime beaucoup. Et j'aime bien Trouville. J'aime pas trop Deauville, parce que c'est trop, un peu trop showbiz.
2: C'est le 21e arrondissement.
3: Ouais, Paris, ouais. Par contre, Trouville, il y a le côté 50s que j'aime bien. Ouais. Ouais. Et j'aime bien aussi les plages du débarquement, tu sais.
2: Alors, Ouistreham,
3: voilà, Ouistreham, tout ça. Voilà, Omaha Beach, tout ça, j'adore. Ah bah tu connais.
2: Un peu, oui, quand même.
3: Ouais, ouais. Oui, j'aime bien le côté, la mer, la campagne, comme ça, je vais me ressourcer.
2: T'es un rural, toi, en fait, un peu.
3: Un peu quoi ?
2: Un rural, un peu.
3: Légèrement, hein. Je suis plus urbain que rural, mais parfois j'en ai besoin.
2: Ouais, mais j'ai l'impression que tu deviens
3: oui, j'aime
2: plus
3: bien.
2: Rural qu'urbain. Bon, bah, je rappelle que t'es né à Paris, hein, t'es un peu un pur parisien. Alors, on a parlé de beaucoup de choses, de ta carrière. C'est vrai que t'as tourné avec Luc Besson ?
3: Oui, grâce à Isabelle, à Jenny. Quand j'ai présenté Platine 45 avec elle, elle m'a dit, mais attends, on se voyait de temps en temps, on dînait ensemble. Elle m'a dit, attends, je vais. Elle tournait Subway, elle m'a dit, attends, je vais te trouver un petit rôle. Moi, je m'en fous.
2: Elle a tourné dans Subway.
3: Ah oui, j'ai tourné dans Subway. Oui. Tu l'as vu, Subway ?
2: J'ai vu Subway, mais je me souviens plus de toi.
3: Ah, j'étais c'était un dîner de préfet comme ça, j'avais un costard gris et des lunettes de sécurité sociale.
2: Je vais le revoir ce soir, là.
3: Et elle m'a dit, ben viens, je vais te présenter à Luc. Mais Luc, je le connaissais parce que nos filles allaient à l'école, dans la même école, donc je le voyais tous les matins à 8h02, chacun avec sa fille. Il m'a dit, mais Jackie, attends, je vais te filer un petit rôle comme ça. Mais tu vois, je parlais pas, hein. J'étais à table, mais j'ai tourné dans Subway.
2: Non, mais c'est énorme.
3: C'est Isabelle qui m'a fait tourner, Azani qui m'a fait tourner dans Subway.
2: Extraordinaire. Bon, alors après le Club Dorothée qui va durer environ 10 ans, hein, jusqu'en 97.
3: Ah, pas environ, c'est très, très précis. C'est 87, 97.
2: Ouais, oui, c'est 97. On sait, non, on sait toujours pas pourquoi ça s'est arrêté, mais on va pas rentrer dans ce débat-là.
3: Non.
2: Il y aura B1, il y aura NT1, il y aura IDF1, il y aura énormément de choses. Tu vas même produire Armel, tu vas t'intéresser.
3: Oui, j'ai monté une boîte de prod, ça s'appelait une grosse boîte américaine, parce qu'on était deux.
2: J'adore.
3: Et quand j'appelais, j'ai dit bonjour, c'est une grosse boîte américaine. Ils pensaient que c'était vraiment une grosse boîte américaine. Oui, j'ai produit Armel sur scène. J'ai produit les premières émissions de Julien Drieux.
2: Bien sûr, oui. Les petits plats, petits plats dans les grands, les petits plats cuisinés. Quoi.
3: Et puis j'ai procédé des dessins animés, des séries d'animation pour TF1, pour Canal J à l'époque.
2: On va parler de ton actualité dans un instant. Je reviens en Auvergne parce que tu l'as un petit peu évoqué. On parlait de Richard Gauthénaire, qui est ton pote d'enfance.
3: Oui, il a une maison en Auvergne, dans l'Allier.
2: Il était en colonie de vacances avec toi. Et lui, il s'est installé en Auvergne.
3: Oui, enfin, il a encore un appart à Paris, mais il a acheté un très beau truc où je vais souvent d'ailleurs. C'est dans l'Allier, oui, dans le Bourbonnais, exactement.
2: Ben oui, exactement.
3: Non, c'est ça.
2: Bah, je suis né, moi, dans le Bourbonnais, donc.

0: Pas vivre là-bas, non.
1: Pour te ressourcer, j'ai cru comprendre qu'il y a des lieux que t'aimes bien, où t'aimerais retourner, comme le Pays Basque.
0: Oui, justement, à Biarritz, où j'y suis allé une seule fois avec Serge Gainsbourg, je suis jamais retourné.
1: Et ben pourquoi ?
0: Je sais pas, j'aimerais bien retourner, parce que c'est un endroit que j'avais bien aimé.
1: Bah oui, Biarritz.
0: Je suis allé une fois à Mont-de-Marsan aussi pour le festival punk.
1: Oui.
0: Voilà, en 77.
1: Oui, ouais. Biarritz, c'est Espelette, c'est le piment d'Espelette, c'est Guétari à côté.
0: Ah oui, c'est la Piperade,
1: c'est Saint-Jean-de-Luz.
0: Bah oui, j'ai envie d'y retourner, donc je vais y retourner.
1: C'est Saint-Sébastien à côté, c'est la frontière espagnole.
0: Tu connais, toi ?
1: Bah si je t'en parle, c'est que je le connais, oui.
0: Menteur.
1: Si, je te jure, si, Saint-Jean-de-Luz, il y a même Louis XIV qui s'est marié dans l'église, qui est absolument sublime. Et le fond de mer est extraordinaire, je connais un restaurant, il y a un très bon foie gras.
0: D'accord.
1: Bref, on en parlera après la fin de l'émission.
0: D'accord.
1: Les Landes.
0: Aussi, c'est pas très loin tout ça.
1: Oui, mais tu connais, t'as déjà étudié.
0: Mais en ce moment, c'est pas... Je me méfie quand même. Incendie, tout ça, je vais attendre un peu, non ?
1: Évidemment. Il y a des régions comme ça que tu connais pas du tout. En France,
0: j'en ai fait pas mal grâce aux tournées que je faisais avec Dorothée. Quoi.
1: Non, mais des régions que tu connais vraiment pas, où t'es peut-être arrêté pour un concert, mais où tu dis c'est quand même dommage, je connais pas cet endroit.
0: Alors oui, j'irais bien en Lozère ou en Corrèze. Voilà,
1: c'est non, t'es pas loin de l'Auvergne pour le coup.
0: Pardon,
1: t'es pas très loin de l'Auvergne.
0: Oui, mais je suis jamais allé en Corrèze. On m'a dit que c'est pas mal.
1: Et la Corse.
0: Alors la Corse, j'y suis allé. Oui, oui, parce que j'ai un ami qui a une maison là-bas. J'y suis allé. Ouais.
1: T'aimes bien?
0: Oui, j'aime bien. Sauf les Corses, ils sont un peu spéciaux, quoi.
1: Mais tu dis pas ça, t'es fou. Faut pas dire ça, on salue tous les Corses qui nous écoutent.
0: Oui, bonjour les Corses.
1: Bon là, toi, t'aimes bien vivre dangereusement, hein.
0: Oui, j'aime bien, ouais. Je suis assez cash comme mec.
1: Oui, ben ça, effectivement. Et le Sud, la région PACA, il y a des endroits que t'aimes bien où aller, où t'as gardé de jolis souvenirs.
0: Oui, j'aime bien Cannes, le quartier du Suquet, tu sais, le marché Fortville, tout ça, j'adore. Nice, malgré les galets, j'aime bien aussi. Non, j'aime bien aussi.
1: Vaucluse, le Luberon.
0: Ah oui, bah la Luberon, j'ai loué beaucoup de maisons, dans le Luberon. Oui, j'adore.
1: Pas en vacances, tu
0: la Drôme, j'adore la Drôme.
1: Ah bah voilà.
0: L'Ardèche, je trouve très beau. Tournon, Hermitage.
1: Ouais.
0: Tournon, j'adore ces endroits-là.
1: Ah, et quand tu pars en vacances aujourd'hui, tu vas où ? Si tu vas en France, je parle.
0: Bah souvent à la Baule.
1: Oui, d'accord.
0: Et parfois dans le sud, à Cannes.
1: À Cannes, du côté de Cannes, d'accord. Ouais. Et si tu t'échappes le temps d'un week-end où tu peux pas aller bien loin ? Tu vas quand même à la Baule ou
0: non, du coup, la Baule c'est un peu loin pour un week-end.
1: Ah bah oui.
0: 460 km.
1: Mais en train 3 heures hein, depuis Paris donc.
0: Oui non mais je préfère aller plus près. Ça t'ennuie pas?
1: Tu fais ce que tu veux, c'est ta vie hein, c'est toi. C'est toi qui réponds aux questions. J'ai qui est votre invité ce soir? Et tu vis où aujourd'hui?
0: Je vis, je donne pas mon adresse.
1: Non, tu donnes pas le code non plus, mais.
0: Si je peux te donner le code si tu veux. Tu veux que je te donne le nom de la ville?
1: Bah oui, enfin, t'es pas obligé, mais c'est pour savoir où est-ce que, quel est ton environnement en fait.
0: Je vis à 500 mètres de Paris, et pourquoi je vis à 500 mètres de Paris? Parce que j'ai une maison avec un jardin, mais je vois le panneau Paris dans ma rue, donc ça me rassure.
1: C'est quel département?
0: Le Val-de-Marne.
1: T'es dans le Val-de-Marne.
0: Oui.
1: Tu te balades un peu dans le Val-de-Marne?
0: Oui.
1: L'occasion de, je sais pas, tu peux nous citer des villes que tu apprécies, que t'aimes bien?
0: Oui, Alfortville, Maison Alfort.
1: Oui.
0: J'aime beaucoup. Gentilly.
1: Voilà.
0: Voilà. Ivry aussi, il y a des trucs sympas.
1: Ça fait longtemps que tu es là-bas, je crois.
0: Hein, 38 ans.
1: Oui, 38 ans là, 50 ans la Baule. Tu es dans quelque chose un peu. Tu aimes bien tout ce que tu fais.
0: Je suis un mec d'habitude,
1: ouais. Ben oui. Bon, et la Plaine-Saint-Denis, c'est ta deuxième maison. Hein.
0: Ah, la Plaine-Saint-Denis, j'y vais depuis 87, donc ça fait.
1: Mais 87, ça fait
0: 39 ans.
1: Oui, ça fait bientôt 40 ans.
0: Ouais.
1: C'est JLA Production, c'est Jean-Luc Alessoulay. Alors en ce moment, tu fais des podcasts, Jackie, qui s'appelle Platine Jackie.
0: Oui.
1: Ça a débuté il y a quelques jours, le 1er octobre. C'est quoi ces podcasts?
0: C'est sur JLA Play et sur YouTube. Bah, ça s'appelle Platine Jackie, donc en référence à Platine 45. Et j'ai des invités en tête à tête, un peu comme toi. Je leur parle un peu de. Bah, je leur parle essentiellement musique. Je leur demande ce qu'ils écoutaient quand ils étaient gamins, ce que les parents leur faisaient écouter, ce qu'ils font écouter à leurs enfants, à ses enfants, à leurs enfants, enfin tout ça, quoi. Plus des petites questions à la Jackie.
1: Voilà. Là, prochainement, tu peux nous donner des noms. On découvre tout ça sur YouTube. Hein.
0: Oui, il y a Eric Antoine, il y a André Manoukian, il y a plein de gens, mais surprise.
1: Et toi, t'écoutes quoi?
0: En ce moment? De récent,
1: je pas forcément dans la. Enfin, qu'est-ce que t'écoutes? Voilà. Je vais chez toi.
0: Je te mettrai les Ramones. Libertines. J'adore les Ramones. Donc j'étais l'attaché de presse d'ailleurs.
1: Absolument.
0: Libertines, pardon, j'aime beaucoup.
1: Ouais.
0: Springsteen, les Beatles, toujours les Kings. Enfin, tu vois, des trucs vachement récents, quoi.
1: Il y a quand même, sans en citer forcément, des gens dans la nouvelle génération qui t'alertent un peu, tu dis attention talent quand même là.
0: Oui, il y a des petits, il y a des Français. C'est Demer, non, il est belge lui. Demer.
1: Pierre Demer, oui.
0: Ouais, j'aime bien.
1: Il est belge, mais tout à fait.
0: Ouais, j'aime bien. Voilà,
1: un look très anglais hein, pour le coup, parfois.
0: Et j'ai découvert une fille qui s'appelait Marguerite, que j'aime bien.
1: Oui, tout à fait, qui était invitée il y a quelques jours de notre radio, qu'on a découvert sur le plateau.
0: J'aime bien ce qu'elle fait.
1: Bon, et cette histoire de manga, là, c'est pour la fin du mois d'octobre.
0: C'est le 30 octobre au Palais des Congrès,
1: c'est
0: Star
1: quoi
0: Manga.
1: C'est quoi?
0: Je vais présenter une soirée, donc ça va s'appeler Star Manga, où, avec un orchestre symphonique, quand même de 60 musiciens sur scène.
1: Que tu diriges.

0: Je dirige naturellement, car je suis également chef d'orchestre.
1: Non, comme
0: je le dirige pas, il vaut mieux pas, parce que ça va sonner bien faux. Il y a tous les mecs de l'époque, Bernard Minet, Jean-Paul Césaré, qui vont chanter, Nicky Larson, Bioman, Les Chevaliers Zodiac, Candy, enfin, il y aura tout le monde, quoi.
1: Alors là, pour tous les nostalgiques, effectivement.
0: Ah oui, venez.
1: Candy, Les Chevaliers du Zodiac, là, ça me parle directement.
0: Bioman.
1: Olivier Tom.
0: Olivier Tom. Jeanne et Serge.
1: Jeanne et Serge. Coup de foot au match de volley-ball, c'est
0: Tu vas venir sur scène chanter, toi, le 30 octobre.
1: Les mystérieuses cités d'or.
0: Bah oui.
1: Oh, il y en a Pokémon.
0: Bah tout ce qu'on aimait.
1: Tout ce qui est culte.
0: Ouais.
1: Il y aura Noam.
0: Oui.
1: Pour Goldorak.
0: Bah oui, il y aura tout le monde.

0: Mané qui est en régie, qui fait partie de la génération Club d'eau, elle est au taquet là.
1: Ouais, au taquet, qui c'est celle-là?
0: Bah, c'est Mathilde Mané, elle réalise l'émission, mais elle est née dans les années 80 aussi.
1: Oui, apparemment elle aime bien Goldorak, non?
0: Et elle vient de la Baule en plus.
1: C'est vrai, elle est bauloise, on en parle après.
0: Exactement. Noam, vous savez qu'il a 60 ans aujourd'hui quand même. Oui, il avait 10-12 ans à l'époque.
1: Hein. Oui, bah oui, ça change.
0: C'est fou ça. Bon, ça c'est quand c'est, on va redonner la date.
1: Le 30 octobre au Palais des Congrès à 20h.
0: Et c'est toi qui présente.
1: Oui, malheureusement.
0: Avec. Non. Et c'est toute l'enfance, voilà, qui va revenir.
1: Oui, je pense que ça va être sympa, ça va être une belle fête.
0: Ouais. Jackie, on va garder un lieu en cette fin d'émission. On s'est bien baladé. Ouais. Mais si, devant la carte de France que tu as en face de toi, un hexagone, il y avait un lieu central qui est celui de ta vie.
1: Oh là là, bah
0: qu'est-ce que tu choisirais?
1: Ah non, il faut que c'est hors Paris.
0: Ah non, mais tu as le droit de me devoir parler. Celui qui pour toi est
1: oui,
0: le
1: c'est Paris.
0: Essentiel de ta vie.
1: C'est Paris, c'est ma ville, j'adore.
0: Merci d'avoir été l'invité de Il n'y a pas que Paris dans la vie.
1: Bah voilà, tu vois, ça porte bien son nom.
0: Sauf que pour Jackie, il y a un peu Paris dans la vie. Ouais. T'as passé un bon moment?
1: Très bien, Eric.
0: Bon, bah tant mieux, on se
1: et
0: voit.
1: Et toi, t'as passé un bon moment?
0: Moi, j'ai passé un super moment, comme à chaque fois. On se voit à la Baule très vite.
1: On se voit à la Baule très vite, et puis tu vas venir dans mon podcast, si tu veux bien, je t'invite.
0: Avec grand plaisir, si tu veux. Mais je viendrai surtout le 30 octobre au Palais des Congrès de Paris.
1: Sûr, hein.
0: Bah, évidemment, je viendrai t'applaudir. On viendra tous pour ceux et celles qui ont envie de venir à Paris. Et ça va parler à toute une génération. À très bientôt, Jackie, c'était un bonheur.
1: À bientôt.
0: Et bravo pour ce parcours très inspirant à retrouver dès à présent sur ici.fr. Merci à Mathilde Mallet et à Katharina Da Fonseca qui a préparé cette émission. Salut.

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2: Salut à toutes, salut à tous et bienvenue dans Décibel. On est ensemble jusqu'à 20h. Et de la musique, oh oui, il y en aura, il en sera question. Aujourd'hui, c'est l'anniversaire du premier tube de U2. Aujourd'hui aussi, au programme, un blind test pour lequel vous pouvez d'ores et déjà vous inscrire en appelant... Qui donc ? Oumaïma ! Oh, c'est Oumaïma ce soir au 0810 055 056 0810 055 056. Un blind test dont le thème sera le Québec. Pourquoi ? Vous demandez-vous peut-être. Eh bien, pour le plaisir, vous répondrai-je, mais aussi parce que notre invité de ce soir est la statue du commandeur québécois.

Charlebois ce soir dans Décibel. Ceux qui nous suivent depuis la première saison savent que ce n'est pas la première fois, mais savent aussi qu'il a énormément d'histoires à raconter, énormément de talent, évidemment. 60 ans de carrière, une vingtaine d'albums et puis plusieurs vies pour cet artiste incroyable qui vient annoncer son retour sur scène en France au mois de mars prochain. Robert Charlebois est l'invité de Décibel. Mais avant... Avant, on vous annonce que tout ce pognon dépensé à louer tous les mois Disney Plus pour que vos enfants regardent en boucle La Petite Sirène, Pocahontas, que ne sais-je, ça va peut-être enfin vous servir à vous aussi, puisqu'à partir de demain, en streaming sur Disney Plus, il y a... Non, pas les Beatles, ben non, c'est Oasis. On s'y tromperait. Don't Look Back in Anger, le documentaire sur la reformation d'Oasis et la réconciliation des frères Gallagher, dès demain sur Disney+.

0: Oasis, Don't Look Back in Anger, la chanson d'il y a 30 ans, et le film documentaire à voir dès demain donc sur Disney Plus et sur Hulu. Bon, il était sorti au cinéma, donc je vous cache pas que moi je suis allée voir au Cinoche, et franchement ça vaut le coup, c'est génial de voir les frères Gallagher se réconcilier 16 ans après leur séparation en France, on s'en souvient bien, au festival Rock en Seine. Donc voilà, c'est un très très beau film. Si vous n'avez pas de code Disney Plus, n'oubliez pas de faire tourner, hein, c'est comme ça qu'on fait, on fait tourner les codes Canal, Disney, Amazon, Netflix, comme ça on peut tous voir un peu tout ce qu'on veut, quoi. Enfin, c'est une bonne méthode, je crois.
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0: Le coup de cœur du jour est signé sur le label Atome. Il s'appelle Johnny Montreuil. Johnny, parce qu'il est fan de Johnny Cash. Et Montreuil, parce qu'il a fixé sa vie de nomade dans une caravane sur un terrain vague à Montreuil, il y a maintenant une vingtaine d'années. Et c'est là qu'il vit et qu'il compose. Donc, depuis le milieu des années 2000, Johnny Montreuil va sortir un quatrième album au printemps prochain. Et on a aujourd'hui la sortie du premier extrait qui s'appelle Les Ascenseurs. Vous allez voir que ce garçon a une super voix, c'est un très bon auteur. Il est rock, oui, mais aussi country, rockab, chanson. Bref, un immense coup de cœur pour Johnny Montreuil et ses ascenseurs.

0: Il s'appelle Johnny Montreuil. Vous l'avez compris, certains prennent l'ascenseur social, tant mieux pour eux. Ils partent de zéro, mais lui, il dit, moi, je suis parti de moins 30 et je cours dans les escaliers. Il est trop fort, Johnny Montreuil. L'album, c'est au printemps et son prochain concert, c'est en banlieue parisienne, à Saint-Ouen, le 7 novembre prochain. Restez dans le coin, les amis. Décibel revient avec Robert Charlebois.
1: Babacool Cradock est sorti de son bus Volkswagen qu'il avait gagné.

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1: Et dans Décibel, ça y est, il est arrivé, le seul, l'unique, la légende, Robert Charlebois, bonsoir.
2: Le lapin bleu en personne, Émilie.
1: Le lapin bleu personne de Émilie Jolie, le lapin bleu. Vous savez, quand j'étais petite, je vous écoutais tout le temps dans Émilie Jolie. Hein.
2: Ben écoutez, la dernière fois que je suis allé en Corse, je sais qu'il y a peut-être des amis qui nous écoutent en Corse.
1: Oui.
2: Il y a deux belles petites filles de 50 ans qui rentrent dans un bar et qui me disent « Ah, c'est le lapin bleu !»
1: Eh oui, écoutez, souvenez-vous.
2: C'est pour ça que je...
3: C'est nous la compagnie des lapins bleus, aux oreilles tendues et aux yeux malicieux.
1: C'est un bon souvenir pour vous.
2: Et c'est pour ça que j'ai demandé de couper la clim, parce que quand on attrape un rhume, on fait achou, achou.
1: Hey, vous le tenez encore bien.
2: Pas mal. Mais ça fait partie des souvenirs. Ben, je sais qu'on a perdu Philippe Châtel.
1: Oui, il y a quelques années, oui.
2: Non, c'était comme l'œuvre de sa vie, puis ça a été repris par d'autres et d'autres, et donc je suis fier d'avoir été le premier lapin bleu.
1: Robert,
2: mais je la fais pas sur scène, par contre.
1: Jamais vous chantez.
2: Déçus, mais le lapin bleu, non, pas dans Charlebois-Scope.
1: Oui, je comprends. Alors Charlebois-Scope, il faut expliquer, parce que là, non seulement on est en Charlebois-Scope, mes amis, mais comme nous sommes en 2026 et très bientôt en 2027, nous sommes en Charlebois-Scope 2.0. Là, les gens disent, qu'est-ce que c'est que cette histoire? L'histoire, c'est que vous célébrez comme il se doit vos 60 ans de carrière, Robert, parce que vos premiers albums, c'était au milieu des années 60. Comment faire pour rendre hommage et justice à cet immense répertoire? Et vous vous êtes dit que vous vouliez un spectacle total. Pas juste un concert, voilà. Pas juste un film, non, la totale.
2: Total. Ben, c'est-à-dire que maintenant, tout le monde est un peu cinéaste, hein, avec les téléphones.
1: Oui.
2: Moi, j'ai pas de téléphone, mais tout le monde est au moins photographe. Non,
1: Vous n'avez pas de petits...
2: Non, ça brûle les neurones, puis déjà qu'il m'en reste pas beaucoup. Donc, puis même si je fais de l'argent un jour, je m'en achèterai pas un, parce que je veux pas travailler pour Elon Musk, et puis je suis libre. Personne sait où je suis, moi.
1: Mais comment on fait pour vous joindre?
2: Ben, ma femme en a deux.
1: Ah, voilà.
2: Mais j'ai une tablette aussi. Je suis pas un primate quand même.
1: Ouais, ouais. Mais donc vous n'êtes pas esclave du téléphone.
2: Non.
1: Bravo.
2: Puis parce que en même temps, je crois à la télépathie, puis ça brouille un peu les ondes, en plus de brûler les neurones. Il m'en reste pas trop, non. Donc je fais attention à ceux qui me restent.
1: Alors dans ce spectacle total, Robert en Charlebois-Scope.
2: Ce total, ça dit que je ne serai jamais un réalisateur de cinéma, même si le cinéma a affaire à moi par l'entremise des écrans qui sont au service du chanteur, de l'artiste ou du sorcier, appelez ça comme vous voulez, mais on ne peut pas. Moi, j'ai découvert ça quand j'étais dans les années psychédéliques à Hollywood en 1967-8. Il y avait des concerts aussi, les nightclubs, ça a toujours existé, mais les jeunes se réunissaient, puis ils se faisaient des light shows, on appelait ça des shows de lumière, puis c'était fait avec n'importe quelle sorte de couleur, de la crème à gâteau écrasée entre deux vitres, puis tout le monde disait « t'as vu les murs, bouge, etc. » Bon, ben, il y aura beaucoup ça, il y aura beaucoup d'images de cinéma, parce que j'ai quand même fait 7-8 films pour prouver que je ne suis pas un ancien acteur.
1: Vous dites que c'est le plus gros show de ma vie.
2: Oui, il faut que ce soit pire que le premier, en fait.
1: Voilà.
2: Ça fait mes pires succès.
1: 16 et 17 mars prochain à Paris, au Grand Rex. On va continuer à en parler, mais avant de dire aussi qu'il y aura évidemment les tubes incontournables, mais aussi des petites pépites en ce qui concerne les tubes incontournables. Je reviendrai à Montréal. Je pense que vous l'avez entendu 1 million de fois, et nous aussi, Robert, mais pardon. On ne s'en lasse pas. Ah, cette intro, là, c'est magnifique. Robert Charlebois est l'invité de Décibel. Il sera en Charlebois-Scope à Paris les 16 et 17 mars prochains. On continue à en parler dans Décibel. Mais d'abord, on chante.

0: ne s'en lasse jamais de cette chanson. Est-ce que vous vous en lassez, vous, Robert Charlebois? Dites-moi la vérité.
1: Vous savez, honnêtement, non. Parce que l'arrangement est tellement fantastique. Et puis, ça vient d'entrer au patrimoine de l'humanité, comme le Stade olympique de Montréal. Cette chanson-là est née la même année que j'ai eu le bonheur de la chanter devant Nadia Comaneci cette année en plus, qui est venue pour célébrer le 50e anniversaire du Stade de Montréal.
0: Comaneci, pour les enfants, c'était une grande gymnaste.
1: Attendez, c'est arrivé une seule fois dans l'histoire de l'humanité, elle a eu 7 fois des 10 sur 10 comme gymnaste.
0: Ouais, ça n'existe pas normalement.
1: Et puis c'est une femme exceptionnelle, qui a un charisme fou, qui est simple comme tous les grands. Là. Puis, ouais. En tout cas, c'est un grand, grand souvenir pour moi. Et ça, c'est pas des tubes, c'est des standards. Puis ouais. Comment dire, c'est pas les journaux, les magasins, les radios, les maisons de disques qui font ça, c'est le public qui s'en empare. Un tube, ça dure un an ou deux, des fois une semaine, deux semaines. Mais ça, quand ça dure 50 ans et plus, ça devient quasiment comme la musique classique, quoi. Ouais. D'après mon petit Robert à moi, en tout cas, c'est...
0: Le petit Robert.
1: Après 50 ans, ça devient un standard, la musique classique. Puis j'en ai quelques-unes, comme Lindbergh ordinaire, Je veux de l'amour. Même Je t'aime comme un fou, ça a bientôt 45 ans. Ça n'a pas tout à fait 50 ans.
0: Pas tout à fait 50, mais tout ça, c'est des standards. Mais
1: standard, c'est un cadeau qui est inexplicable. Puis, si je m'en lassais, moi, peut-être que tout le monde s'en lasserait aussi. Mais je la chante là, parce que des fois, il fait très chaud puis ça rafraîchit.
0: Les standards que vous allez pouvoir découvrir en Charleboiscope, si vous avez la bonne idée de venir au Grand Rex à Paris les 16 et 17 mars prochains, c'est par exemple, il en parlait, le grand Robert Lindbergh.

0: on a 60 ans de carrière, comment on construit, Robert Charlebois, la liste des chansons d'un spectacle qui donc est une somme, un retour sur toute votre carrière? Comment vous construisez la liste des chansons?
1: C'est comment dire,
0: une fois qu'on a mis les standards.
1: Pour employer un mot latin, c'est un work in progress. Puis quand on commence les répétitions, on se dit. Puis je me souviens qu'un jour, j'étais allé voir Aznavour, puis j'ai dit, hey Charles, la première chanson avec laquelle t'as ouvert ta nouvelle est bonne. Il dit, Robert, elle est pas nouvelle, je l'ai écrite il y a 25-30 ans, mais je la chante jamais. Et il faut aller des fois chercher des petites pépites qu'on oublie, qui s'insère bien dans un show. Si on fait, moi j'ai toute ma période trash punk, funky, assez rock and roll. Et puis après ça, je pense que les gens ont beaucoup envie d'entendre parler de tendresse, d'amitié, d'amour et de paix, parce que on est agressé de toutes parts. La guerre des sexes, les hommes contre les femmes, les politiciens qui parlent juste de guerre ou d'argent. Alors, les gens ont envie de d'un peu de oui, d'amour puis de tendresse.
0: Et vous, ça vous fait plaisir de leur apporter ça?
1: Ben oui. Faut pas faire trop de balades non plus, parce que les gens aiment ça. Même au Grand Rex, des fois, ça se lève puis ils viennent danser en bas. Là, puis ça, c'est fantastique pour un musicien de voir des gens danser sur la musique. Là, les gens, ils écoutent ça avec leur dos en même temps qu'avec leurs oreilles. Puis ça fait, y a rien de plus stimulant. Les musiciens jouent mieux. Dès qu'il y a 4-5 belles filles qui se lèvent pour danser, whoop, la musique devient comme par hasard meilleure. Puis c'est la musique live. Il y a rien de préenregistré. Mais des fois, je suis tellement tannant, moi, que je me dis, et si je faisais semblant de chanter, comme la plupart
0: du playback?
1: Non. Mais juste, mettons 30 secondes dans le show, puis devinez où, à la fin, vous gagnez une boîte de savon pour les genoux.
0: Ah ben d'accord. Hein? Pourquoi pas?
1: Il y a un show gratis pour votre beau-frère. ça serait vicieux de ma part, mais je suis sûr que les gens s'en apercevraient pas.
0: Ah, je sais pas. Si le premier rang, les fans.
1: Oui. Non, le premier rang. Mais même Johnny, il prenait quelqu'un qui faisait les notes hautes derrière lui.
0: Son choriste, oui.
1: Et Madonna, quand elle chante puis qu'elle n'est pas essoufflée, tu sais, ça, c'est gros comme une église catholique, là, mais.
0: Robert.
1: Disons que c'est. Faut pas que je m'écoute trop, une chance que j'ai des bons conseillers.
0: C'est ça. La cascade. Robert, en Charlebois-Scope, les 16 et 17 mars prochains à Paris, au Grand Rex, la billetterie est ouverte et ça se remplit très vite. Donc il faut vraiment prendre vos places maintenant. C'est donc un son et lumière, un concert et un écran géant, le bel écran du Grand Rex, qui va projeter un film inédit. Et donc, il le dit, Robert Charlebois, ici même. Tout est live et ça va être un grand moment
1: des blagues,
0: de musique.
1: Mais en fait, je suis pas prêt encore. Je suis pas assez vieux pour faire
0: du playback plus tard.
1: J'aurai 96 comme Hugo Frey. Peut-être que là, je ferai des shows en playback.
0: À tout de suite, les amis. Vous écoutez Décibels.

0: Maria, chanteuse originaire de Valence et révélée par la Star Academy 2024. Maya avec Tout ira bien.
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0: Tout ira bien.
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0: Et ce soir, notre invité dans Décibels, c'est Robert Charlebois qui célèbre ses 60 ans de carrière avec Robert en Charleboiscope 2.0 au printemps prochain à Paris, au Grand Rex. On parlait de cinéma forcément.
2: Excusez-moi, on parlait d'Hugo Frey, j'espère que les gens n'ont pas compris que Hugo Frey chantait en playback.
0: Non.
2: Je dis, c'est la chance, vu que c'est admirable, si j'ai la chance de chanter à 96 ans, j'ai dit que peut-être là, j'utiliserais des trucs.
0: Des petites astuces.
2: C'est fantastique. Il est en une forme, et il fait encore des tournées. Le plus vieux que j'ai vu dans ma vie, c'était Trenet. Je l'ai vu à 85 ans. Il avait encore toute sa voix. C'était assez prodigieux.
0: Ouais. Mais c'est pas une question pour vous, l'âge. De toute façon, vous êtes un jeune octogénaire.
2: Oui, mais j'ai 4 fois 20 ans. Moi, j'ai pas 80. Mais j'aime mieux dire 4 fois 20 ans. C'est plus élégant. Mais non, mais évidemment que c'est un cadeau extraordinaire de vieillir en santé. Le reste, bon, ben, y a beaucoup de gens qui n'ont pas cette chance. Moi, je dois toi la chance.
0: C'est l'heure des choix cornéliens, monsieur Charlebois. Il faut choisir.
2: Au secours.
0: On y va. Si vous deviez choisir un seul mode de communication, parler, écrire ou chanter?
2: Ouf. Un pouf. je dirais parler, parce que si on a des choses essentielles à dire, on les dit, on n'est pas obligé de mettre un rythme ou un tempo ou de la musique derrière. Mais écrire, c'est lent aussi. C'est long et c'est très, très difficile. Pour moi, c'est la chose la plus difficile au monde.
0: Vous préférez faire 2 heures de sport ou une grasse matinée?
2: Il est difficile, ça. Je pense une grasse matinée, oui. Parce que mon sport, c'est mon spectacle, en fait.
0: C'est vrai. Vous préférez devenir américain, comme le veut Donald Trump, ou devenir prêtre?
2: Nous sommes déjà les Américains, et pour moi, Donald Trump est un intrus, parce que ma famille est en Amérique du Nord depuis 350 ans, la sienne à peine depuis 100 ans. On n'est pas États-Unis, mais on est Américain bien avant lui. L'autre question, c'était quoi? Le choix entre être Américain ou prêtre?
0: Ouais.
2: Ah non, pas prête. Je l'ai pas essayé de se marier avec Céline. Une chance, ça a pas marché. Elle a dit non, sinon, t'imagines le monde, ça a Tour Eiffel, toi.
0: Ça aurait été quelque chose, effectivement.
2: Non, prêtre. Je suis pas fait pour être prêtre. Je suis, agnostique depuis l'âge de 14 ans et demi, et puis je respecte toute la littérature. J'aime Jésus, surtout ses attachés de presse, là. Et puis, j'ai une littérature fantastique dans la liturgie et tout. Mais, non, on va pas s'embarquer là-dedans, ce serait trop long. Et je respecte le merveilleux de tout le monde.
0: On part ce soir, Robert. Une semaine au ski ou à la plage?
2: Ou à la plage, oui. Le ski, non, il y a trop de fous en planche qui savent pas tourner. Ils sifflent quand ils sont derrière nous à 80 km/h. Ça me rassure pas du tout.
0: Vous préférez faire une chanson qui fait rire ou qui fait pleurer?
2: Je crois que je suis un heureux mélange des deux, puis c'est pour ça que j'aime tellement Nino Ferrer, c'est que il y avait le Nino de Mirza, puis de Gaston, puis il y avait le Sud, et puis le Sud, ça me tire les larmes.
0: C'est très mélancolique. Ouais. Qu'est-ce qui vous met de mauvaise humeur? La pluie, les cons ou les impôts?
2: Les impôts, ça me met de bonne humeur parce que plus j'en paye, mieux ça va pour moi. Et puis la pluie, j'aime tout ce qui est beau, mais trop de pluie, non, ça c'est... Et l'autre, c'était quoi?
0: Les cons.
2: Ah oh non, les cons, ouais, qui a dit, en Bretagne, il n'y en a plus que sur les cons.
0: Oui, c'est vrai.
2: C'est une de mes phrases. Et la seule phrase qui est plus jolie que ça, c'est en Bretagne, il fait beau plusieurs fois par jour. J'adore celle-là aussi.
0: Et allez, on termine. Demain matin, vous vous réveillez avec une nouvelle voix. Celle de Garou ou celle de Céline Dion?
2: Il y a de la marge, là.
0: Faut choisir.
2: Me semble que, ouf, pour avoir celle de Céline, il faudrait que je me fasse castrer, donc je vais prendre Garou.
0: On comprend. Robert Charlebois, on continue à parler avec vous de votre nouveau spectacle en Charleboiscope, qui sera à Paris l'année prochaine. Mais avant, on vous écoute, entre 2 juin, celle-là, vous la chanterez ou pas l'année prochaine?
2: Ça se poudrait. Non, parce que c'est moins intéressant depuis que Justin Trudeau a légalisé la marijuana. Puis c'est, ça a servi quand même à... Les jeunes fument moins, parce qu'un des grands plaisirs du pot qu'on appelait, c'était que c'était interdit.
0: Ah oui, il fallait se cacher.
2: Ben là, c'est comme les films porno. Quand ils ont légalisé en Suède, il n'y avait plus personne pour y aller. Il n'y avait plus de queue. Enfin, une queue dans le sens de fil. Oui.
0: Bien sûr, on a compris. Robert Charlebois est dans Décibels.

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0: est l'invité de Décibel.
1: Oui, oui, ça me fait rire parce que avant Art Carney, Mark Carney, pardon, nous avions Justin Trudeau comme premier ministre du Canada, le fils de Pierre-Éliott Trudeau.
0: Le fiancé de Katy Perry.
1: Le fiancé de Katy Perry. Et le fils de Margaret Trudeau aussi. Et Margaret Trudeau qui fait des fois du stand-up comique pour les levées de fonds, pour la charité, pour les hôpitaux, etc. Elle dit, vous savez, j'ai été la femme du premier ministre du Canada, et bien maintenant je suis la maman du premier ministre du Canada. Puis il y en a qui pensent que je suis folle. Ben, ils ont raison. C'est très difficile, il paraît. Et puis, sa mère, elle fume, tu sais, elle fume du pot. Puis peut-être que Justin a légalisé ça, justement, pour ça que ça... Alors, un jour, c'est l'été dernier, il vient voir mon show. J'étais avec Lisa Leblanc, une fille qui chante acadienne. Ma vie, c'est de la merde. Exactement. Et là, on est à l'entraque, puis Justin, il me dit... Hey, ça sent le pot. J'ai dit, Justin, Chris, tu vas pas te plaindre, c'est toi qui as légalisé ça. Puis, tout le monde a le droit d'en fumer partout à travers le pays. Ouais. Puis, je dis, pourquoi t'amènes pas tes enfants dans, tu sais, c'est une soirée en plein air. Les gens, ils se lancent le frisbee, ils jouent avec les chiens, ils se tirent dans l'herbe, etc. Puis, j'ai dit, tu devrais amener tes enfants dans des soirées comme ça, Lisa Leblanc, ça swing, moi, ça swing, ils vont pas s'ennuyer. Ouais, je les ai amenés à un pop festival à Ottawa, puis en rentrant sur le terrain, ils ont dit, « Hey, ça sent grand-maman.
0: » Incroyable! On embrasse la famille Trudeau.
1: Incroyable,
0: mais vrai, évidemment. Mais comme toutes vos histoires, Robert Charlebois, parlons un tout petit peu de cinéma, puisque vous qui chantiez que vous étiez un gars ben ordinaire...
2: Je suis un gars ben ordinaire. Des fois, j'ai plus le goût de rien faire.
0: Bah des choses, vous en avez fait beaucoup. Et il y a un film documentaire qui va sortir l'année prochaine et qui s'appelle La vie extraordinaire de Charlebois. C'est un film qui, pour le moment, a été présenté dans des festivals de cinéma. Vous venez d'avoir un prix, deux prix.
1: J'ai eu le coup de cœur d'Angoulême, déjà.
0: Ouais.
1: Qui est fantastique. Une seule représentation, mais les gens me demandaient où est-ce qu'on peut le revoir et tout ça. Puis ça riait et ça pleurait. Et cette semaine, j'étais en vacances sur la côte avec des copains et je reçois un téléphone de Montréal mercredi. Je gagne le Grand Prix de Long Island Music Festival. C'est l'État de New York, évidemment, puis c'est des critiques américains. Il n'y a pas de francophones là-dedans. Ils m'ont donné le Grand Prix international du meilleur documentaire.
0: Bravo.
1: Musical, ok.
0: Bon. Documentaire musical.
1: Bon, ça, ok, c'est fantastique. Puis, deux jours après, Hollywood, le Los Angeles qui appelle en disant, on a donné un prix à la vie extraordinaire d'un gars ordinaire, pour la meilleure insertion d'une bande dessinée dans un documentaire. Donc, dans la même semaine, j'ai New York et Los Angeles qui me donnent un prix.
0: C'est classe, hein? Donc, effectivement, c'est un docu psychédélique.
1: Oui,
0: parce que
1: c'est des...
0: Il y a comme ça des insertions d'un dessin animé à l'intérieur d'images d'archives. Il y a votre voix qui parfois nous aide à faire le lien.
1: Il y a une seule chanson, un bout de chanson en anglais dans tout le film. Ouais. Petroleum, que j'avais fait avec Frank Zappa en 1900 tranquille. Et
0: J'aime bien cette expression, je vais la garder quand c'est trop loin en 1900 tranquille. J'adore. Robert Charlebois, vous êtes trop fort.
1: Non, c'est pas moi, c'est Zappa qui est fort. Mais en tout cas, Petroleum et...
0: Et c'est la seule chanson.
1: Et donc, il n'y avait pas de francophones. C'était un jury complètement américain.
0: Mais c'est que le film est super.
1: Je comprends plus rien, là. Mais on peut dire que c'est. Non, je peux pas, moi. Vu que je suis le sujet du film, en fait, j'ai fait la musique puis le scénario, ouais. Puis c'est ma vraie vie. Mais vu que c'est le sujet, je suis incapable de juger ça.
0: OK, je vais
1: Mais quand ça vient de New York ou de Los Angeles dans la même semaine, je me dis, ça doit être pas mal.
0: Et ça vient d'ici aussi, parce que moi, je l'ai vu.
1: Vous l'avez vu?
0: Oui, il est formidable, ce film. Donc, La vie extraordinaire de Charlebois, il sortira en France l'année prochaine. On ne sait pas encore quand, mais je vous donnerai la date de sortie dès qu'elle sera
1: officielle. Je viendrai vous en reparler.
0: Mais oui. Et écoutez un petit extrait, parce qu'il y a des archives incroyables.
3: Un poète, c'est... Ouais, moi, je crois beaucoup en la poésie. Je crois que c'est une arme aussi forte que la guerre. puis je crois que ça peut sauver le monde. C'est une des choses qui peut sauver le monde avec la musique. Il faut arrêter de crier dans le vide. Il faut plus perdre de temps. Il faut que chaque mot soit ciselé, que chaque pensée se rende à son but. C'est ça que j'essaye de faire. Moi, j'essaye pas de faire de la musique psychédélique. Dans Lindbergh ou dans n'importe laquelle de mes chansons, tout est ciselé. Il n'y a pas une note de trop. Il y a des sons de trop. Il y a des mauvais sons. Il n'y a pas un mot qui est pas pensé. C'est pas des paroles pour rien dire. C'est pas des chansons comiques que je fais.
0: Pas des chansons comiques que je fais. Eh ouais.
1: Non, ça c'était bien avant l'intelligence artificielle. Mais je crois qu'il y a des gens qui se mettent ensemble qui ont l'intelligence du cœur. Ça va plus loin que l'intelligence artificielle. Et c'est ça, ma vie, c'est juste des rencontres finalement, puis des associations avec les bonnes personnes. Et si tu rencontres des mauvais ou des bandits, ben ça veut pas dire que là. Que la synchronicité est toujours bonne pour la sérendipité. Sérendipité, c'est quand ça nous amène vers le haut et que le hasard fait qu'on va, même quelqu'un qui nous dit non, on a une chance qu'il m'a dit non, j'aurais perdu mon temps avec lui, puis il y a des noms qui valent plus cher que des oui, etc. Donc, tout ça, c'est la chance, finalement. Synchronicité, la chance, et, comment je dirais, ben, j'appelle ça la bonne étoile, le timing aussi. Moi, j'étais un résultat des années psychédéliques. Donc, c'est le Québec qui m'a fait, c'est la psychédélie qui m'a fait, et non l'inverse.
0: Ben, moi, je
1: serais venu au monde 10 ans plus tôt ou plus tard que j'aurais peut-être fait une carrière, mais pas celle-là.
0: Une autre, c'est ça. Ben, je remercie, moi, ma bonne étoile, de vous avoir mis sur la route de cette émission. Décibel, merci d'être venu nous voir, cher Robert Charlebois.
1: Le lapin bleu te remercie.
0: Merci, avec ses yeux malicieux. Robert Charlebois, rendez-vous à Paris les 16 et 17 mars prochains au Grand Rex. Et on reparlera, oui, du film La vie extraordinaire de Charlebois quand il sortira. À très bientôt, portez-vous bien.

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1: Robert Charlebois a quitté le studio, mais pas nos cœurs évidemment, ni nos playlists, ni notre blind test, puisque nous consacrons notre jeu musical de ce soir aux chansons qui viennent du Québec, évidemment. Alors pour jouer avec nous et pour gagner, et voilà le dernier album en date de Charlebois, avec notamment la super reprise d'Elvis Presley, Falling in Love with You, fou amoureux de vous, on adore. Pour gagner ce disque donc de Robert Charlebois, il y a Gilles. Bonsoir Gilles.
2: Bonsoir Émilie.
1: Bienvenue dans Décibel.
2: Merci.
1: Merci.
2: Très content.
1: Avec nous. Ah, ça me fait plaisir aussi. Et il y a également Benoît. Bonsoir Benoît.
3: Bonsoir Émilie, bonsoir Gilles.
1: Merci.
2: Bonsoir Benoît.
1: À tous les deux, c'est trop chouette que vous soyez là. Les artistes québécoises et québécois, il y en a de toutes les époques, dans tous les styles, sur tous les tons. On a choisi trois d'entre elles et eux. Et il va falloir les reconnaître le plus rapidement. À la fin, tout le monde gagne, hein, évidemment. Robert Charlebois, très classe, vous a laissé à chacun un album, bien sûr. Voilà, donc, quoi qu'il arrive, vous avez tous les deux gagné. Mais bon, puisqu'on aime quand même un peu la compète, on va donc vous passer des chansons, et puis il faut retrouver le plus rapidement possible le nom des interprètes, ok ?
2: D'accord. Okay.
1: Alors, voici une première chanson qui vient du Québec. On cherche qui chante ça. Benoît et Gilles, n'oubliez pas de donner votre prénom avant de donner votre réponse.
2: D'accord. Benoît.
1: Benoît.
2: Et Garou.
1: Garou, il est accompagné
2: et
1: de...
2: Céline Dion.
1: Oui.

je dois vous le dire, qui m'a apporté beaucoup de peine. Beaucoup de plaisir aussi, mais beaucoup de peine, car c'était un peu mon Everest de karaoké. Je me suis dit, un jour, je vais la chanter au karaoké, ça va être beau. Eh bien non, ça n'a jamais été beau au karaoké. Trop difficile, mais oui, un jour peut-être, je ne sais pas.

0: y a un moment maintenant. C'est 20 ans qu'elle est sortie cette chanson. Ouais. 20 ans que Cœur de Pirate enchante nos oreilles avec cette jolie chanson. Benoît, c'est un sans faute. Je m'en vais voir Gilles pour prendre des nouvelles. Comment ça va, Gilles?
1: Bah,
0: c'est-à-dire que Benoît est très rapide. Hein. On n'a pas tellement de temps de se poser la question.
1: Oui, désolé.
0: C'est pas grave. On va finir avec une chanteuse. Quoi qu'il arrive, je le rappelle, Gilles et Benoît, vous avez tous les deux gagné l'album de Charlebois. Et pour le plaisir, donc une troisième chanson qui vient du Québec.
1: Benoît. Charlotte Gardin.
0: Ah, c'est pas Gardin.
1: Charlotte.
0: C'est Charlotte, mais c'est pas Gardin avec un G.

0: Alain qui sera notre invité dans Décibel mercredi prochain. Mercredi prochain, on va recevoir des bonnes nouvelles de Charlotte Cardin ici même. Gilles et Benoît, vous avez gagné tous les deux, merci, bravo.
1: Merci beaucoup.
0: Je vous félicite, je vous embrasse. Et si vous voulez venir jouer avec nous au Blind Test, les amis, vous n'oubliez pas, c'est tous les soirs dans Décibel, du lundi au vendredi. Voilà, on joue autour de la musique. Allez, on reste au Québec avec Safia Nolin, une autrice, compositrice, guitariste, interprète québécoise qu'on adore et qui en ce moment fait une grande tournée avec des reprises. Sa passion, les reprises. On va écouter Safia Nolin maintenant faire une reprise de Laurie. Je serai ta meilleure amie. Et elle n'est pas toute seule, Safia Nolin, sur cette chanson. Elle est accompagnée par Pomme.

0: Cynthia Nolin qui reprend avec Pomme le classique de Laurie, Ta meilleure amie. Cynthia Nolin qui vient de sortir un troisième volume donc de ses reprises et qui en ce moment est en tournée chez elle au Canada, qui débarque en France en mars 2027. Bah tiens, comme Robert Charlebois tout à l'heure. Elle sera à Jouer les Tours le 18 mars, puis à Amiens, Paris, ça sera le 25 mars à la Maison des Métallos. Rendez-vous aussi au Havre, à Magny-le-Hongre, Vannes, Le Mans pour les dates françaises en 2027. Ça, c'est pour Cynthia Nolin. Et en ce qui concerne Pomme, vous le savez, son prochain album, La Forteresse, sortira le mois prochain.
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0: C'est l'anniversaire du premier vrai gros tube de U2. Le premier 45 tours de l'histoire de U2 à être classé numéro 1 au Royaume-Uni. C'est Desire sur le sixième album du groupe, Rattle and Hum. Il était temps que ça marche, hein, les gars. Ils ont même reçu un Grammy Award pour cette chanson en 89 à Los Angeles.

0: tube, il est vrai. Alors avant Desire, il y avait eu New Year's Day en 83, il y avait eu Sunday Bloody Sunday la même année, ou encore With or Without You sur le Joshua Tree en 83. Oui, mais en 87, pardon. Oui, mais voilà le premier 45 tours de U2, numéro 1 des ventes. C'est celui que vous venez d'entendre, Desire, et ça s'est passé un 8 octobre. Allez Décibel, c'est terminé pour ce soir. Merci à l'équipe de l'émission. Il y avait Kinan, Lajeili, Oumaïma Abaz, Iris Guitoni, Thierry Boffa, Thomas Demolle et Mélodie Chaïb. N'oubliez pas de revenir nous voir demain puisque nous serons avec Dominique A.
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2: Bonjour à tous, j'espère que vous allez bien, j'espère que vous tenez le coup depuis cette rentrée pas facile. Et justement, on est là pour vous rendre service dans ce nouveau rendez-vous quotidien sur ICI qui s'appelle On vous doit bien ça, entre 12h et 13h tous les midis. Alors moi je m'appelle Enora Malagré, je ne suis pas seule, j'ai une joyeuse bande qui m'accompagne pour vous rendre service, je l'ai dit, en la personne de Aude Razo, Madame Antiarna. Coucou Aude.
3: Coucou et coucou tout le monde.
2: Le grand médecin que tout le monde nous envie, Monsieur Gérald Kierzek, bonjour. Docteur.
4: Bonjour à tout le monde. France présente, c'est ça. Je suis Enora Malagré. Je suis Gérald Kierzek. Bonjour.
2: Effectivement. Alors, vous ne le savez pas, mais je vous le dis tout de même. Il a mis sa blouse de médecin pour faire l'émission aujourd'hui. Notre grande journaliste Elsa Wolinski. Bonjour Elsa.
5: Bonjour.
2: Et Monsieur Bonplan Valère Coréard. Bonjour.
6: Salut Enora. Bonjour à toutes et tous.
2: Alors aujourd'hui, nous allons consacrer un large dossier à la vue. Ça nous préoccupe beaucoup. Comment payer moins cher ses lunettes? Comment on consulte? Alors pardonnez-moi, c'est une tannée en plus pour avoir un rendez-vous chez l'ophtalmo, si je puis me permettre.
4: De moins en moins.
2: Kierzek. Oui, oui, c'est
4: non,
2: ça.
4: Non, non, mais de moins en moins, je vous expliquerai pourquoi.
2: Vous allez nous expliquer dans un instant. En tout cas, on parle de votre vue majoritairement dans l'émission. Elsa Wolinski nous parlera du retour de la bande dessinée Le Petit Nicolas.
5: Mais oui, tout à fait.
2: Et ça, ça va nous plonger dans une délicieuse nostalgie. Et puis, Aude Razo aussi nous parlera de quelque chose d'assez... qui nous a mis en chagrin. C'est les arnaques, en fait, aux cagnottes.
3: Les faux appels aux dons, effectivement. Et il y en a beaucoup plus que ce qu'on croit. Donc il faut avoir quand même une certaine vigilance quand vous voyez passer des appels aux dons sur les réseaux sociaux.
2: Et tout au long de l'émission, Valère Coréard, je l'ai dit, nous distillera des bons plans. On est ensemble jusqu'à 13h. Si vous avez des questions, ça se passe au 0810 055 056. Vous pouvez aussi nous laisser des messages vocaux, comme l'a fait Géraldine aujourd'hui.
7: J'ai entendu dire qu'on pouvait contacter les impôts pour faire baisser notre taxe foncière. Vous pourriez m'expliquer, me donner un peu plus de détails, parce qu'évidemment, ça m'intéresse.
2: Alors ça, c'est pour la personne la plus riche de France, Valère Coréard, quand je présente. Non, mais qu'à des bons plans à ce sujet qui va tout nous expliquer.
6: Et oui, hein. Avez-vous un bidet chez vous? Sans doute pas, mais il y en a peut-être eu un jour. Et pour les impôts, il est toujours là. Et ça vous coûte de l'argent. Je vais vous expliquer.
5: J'ai pas alors, tout nous compris. N'avons pas compris.
4: Mais c'est vachement bien. Un bidet, bien en plus, il faut le laisser.
6: Si vous avez eu un jour un bidet dans votre maison, ça a une valeur que vous payez aujourd'hui, alors qu'il n'est peut-être plus là. C'est ce dont je vais vous parler.
2: Je suis blonde, ça a mis du temps à monter au cerveau.
5: Je suis brune, ça a mis du temps à monter au cerveau.
6: C'est peut-être été mauvais. Hein.
2: On va y répondre en tout cas dans une trentaine de minutes. 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Et nous allons, je vous l'ai dit en préambule, parler de la vue. À quelle fréquence doit-on vérifier sa vue? Quels symptômes doivent nous inquiéter? Valère nous dira aussi comment s'équiper pas trop cher. Alors Gérald, à quelle fréquence doit-on vérifier sa vue?
4: Il n'y a pas de chiffre magique. Alors déjà, quand on a des symptômes, on va consulter. Mais globalement, si vous n'avez pas d'antécédent particulier entre 20 et 40 ans, voilà, c'est un peu votre fourchette d'âge, c'est tous les 5 ans, ça sert à rien d'y aller plus. En revanche, plus on vieillit, plus on va avoir besoin de contrôler sa vue. Et plus on a des maladies, je pense au diabète en particulier, un diabétique doit aller chez l'ophtalmo tous les ans, par exemple, parce qu'on sait que le diabète compliquent, bouchent les petites artères de la rétine en particulier. Donc c'est un contrôle avec des examens spécifiques tous les ans. Parfois, c'est même de manière plus resserrée. Et si vous n'êtes pas diabétique, pas d'antécédent particulier, c'est vrai qu'au-delà de 65 ans, on se dit que tous les 1 ou 2 ans, c'est pas mal d'aller faire contrôler sa vue. Et puis, les gamins, c'est important aussi. Parce que par exemple, si vos enfants ou vos petits-enfants, vous les voyez plisser un peu des yeux, pas bien voir ce qu'il y a au fond, etc., il faut vérifier. Les instits ou les profs peuvent vous le dire et vous le signaler. Il faut vérifier que votre enfant n'est pas myope, par exemple. Donc là aussi, c'est un contrôle de la vue. Ce n'est pas forcément chez l'ophtalmo, ça peut être un contrôle chez un opticien. Ils ont les appareils pour contrôler votre vue, votre acuité visuelle. Et puis, il y a des contrôles qui sont faits par la médecine scolaire ou les infirmières
2: scolaires. Parce que je vous taquinais, docteur Kierzek, dans le sommaire, mais c'est vrai qu'on a du mal à trouver un rendez-vous chez l'ophtalmo, pardonnez-moi.
4: Oui, alors ça, c'était vrai. Et je regardais en fait les chiffres. Il y a plein de centres qui se sont multipliés, qui sont beaucoup mieux organisés. Les rendez-vous sont optimisés, pris de manière électronique sur Internet. Vous allez chercher le rendez-vous, on va vous en trouver un dans un centre où il y a des ophtalmos et des orthoptistes.
2: Qu'est-ce que c'est orthoptiste ?
4: Un orthoptiste, c'est un peu, ils ne vont pas être d'accord si je dis ça, mais c'est le technicien paramédical, un peu comme l'infirmière par rapport au médecin. Ben, c'est l'orthoptiste qui va faire tous les examens et il peut faire aussi de la rééducation des yeux, mais en fait, il prépare tous les examens qui prenaient du temps à l'ophtalmo. Et donc avant, ben, les rendez-vous d'ophtalmo, ça durait, c'était le médecin ophtalmologiste qui faisait les gestes, les examens, etc. Donc pendant un rendez-vous, ils voyaient un malade et ça durait. Là, les orthoptistes, il y a plein de délégations de tâches, ils vont lui gagner du temps et après l'ophtalmo, il fait le bilan. Et quand on regarde 2017, il fallait plus de 2 mois pour avoir un rendez-vous. Évidemment, ça dépend des régions, etc. Maintenant, en 2 semaines, voire moins, vous avez sans aucun problème un rendez-vous.
2: En voilà une bonne nouvelle. Aude Razou, Pierre Zavolanski.
3: Je plus sois pour les centres, effectivement, parce que pendant,
2: Je l'aime infiniment.
3: Bah maintenant, j'ai trouvé un ophtalmo, mais pendant des années, je ne trouvais pas d'ophtalmo. Et effectivement, j'ai trouvé un centre dans une clinique. Et effectivement, on passe entre les mains de plein de gens différents et on termine finalement avec l'ophtalmo qui fait l'examen final. Et finalement, on a un rendez-vous, mais franchement, en 3-4 jours, c'est d'accord. Super. Et sur Doctolib, il y en a plein des centres comme ça.
2: Ça peut vous rassurer, chères auditrices, chers auditeurs.
8: Alors, moi, c'était pas sur les rendez-vous. Écoutez, je profite de votre venue, cher médecin. Quand on est ménopausé, j'ai l'impression qu'on a quand même la vue qui baisse beaucoup plus vite. Je ne suis pas la seule à le dire.
4: Oui, mais c'est pas en lien avec la ménopause, même si les variations hormonales peuvent influencer la vue. C'est en lien avec l'âge, tout simplement. Quand on est ménopausé, ça veut dire, allez, en moyenne, c'est autour de 45-47 ans. Bah, c'est l'âge où on a aussi la presbytie.
3: Ah, ça, ça me fait peur. Oui, j'ai 40 ans, je vais être presbyte.
4: Oui, la presbytie, c'est-à-dire que c'est le cristallin qui accommode moins. Donc, on a du mal. Hein. On est obligé d'éloigner le journal parce c'est que bah, de près, on ne voit pas. Donc, on éloigne un peu le journal. Alors, on démarre avec
2: on
4: des
2: éloigne aussi
4: loupes.
2: Un peu son mari, parfois. Moi, de près, je le vois flou.
4: On a des loupes. Et ce n'est pas la bonne idée de prendre ces loupes qu'on trouve avec une correction standard.
2: Oui, j'allais vous poser la question.
4: Ce n'est pas forcément la bonne idée parce qu'en fait, il faut contrôler votre vue, voir s'il y a une asymétrie entre l'œil droit et l'œil gauche et il faut adapter les verres justement à votre problème, à votre correction. Et souvent, votre œil, il a compensé et puis on arrive avec la presbytie et c'est là où on décompense une myopie, un astigmatisme et donc avec la presbytie, bah, c'est là où on y voit moins bien. Donc, il faut vraiment adapter avec des verres qui sont adaptés. Et moi, j'ai pris pendant des années des loupes comme ça et les copains ophtalmos me disaient non, c'est pas une bonne idée parce que ça a peut-être aggravé ton trouble oculaire. Il faut vérifier qu'il n'y a pas une cataracte aussi. La cataracte, c'est la lentille à l'intérieur de l'œil, il y a ce qu'on appelle le cristallin, qui va devenir opaque. Et quand c'est très opaque, on voit les gens, on discute avec eux, ça devient blanc un peu l'œil. Ouais. Et à un moment donné, il faut opérer la cataracte.
2: Très rapidement, quand on fait de la dégénérescence maculaire
4: liée à l'âge,
2: quels sont les petits symptômes ?
4: Bah, les petits symptômes, ça va être, vous allez être obligé d'augmenter le contraste de votre écran, par exemple. Ou la nuit, le soir, quand il y a un peu d'obscurité, vous voyez moins bien. Et puis, c'est la déformation des lignes. Donc, si vous prenez un tableau, là, on a un tableau sous les yeux avec des lignes verticales et horizontales, bah, vous regardez, si les lignes sont un peu déformées, c'est peut-être une atteinte, ou en tout cas, il faut aller contrôler la rétine, parce que ça, c'est l'arrière de l'œil. C'est très complexe, l'œil. Hein. Il y a la cornée qui est en avant, ensuite, on rentre dans l'œil, bah, c'est un peu visqueux. Au milieu, il y a le cristallin, c'est ça qui s'opacifie et qui devient la cataracte.
2: Et bon appétit, bien
4: et
2: sûr.
4: À l'arrière, mais non, et à l'arrière, il y a la rétine, et c'est là où sont projetées les images. Et bien, tous ces segments de l'œil peuvent être atteints.
2: Moi, j'ai comme un petit cil en permanence. J'ai l'impression d'avoir un cil qui me bloque un peu.
4: C'est peut-être un cil d'ailleurs, non? Regardez.
2: Allez, en tout cas, il y a beaucoup, beaucoup à dire sur la vue. Si vous avez des questions, profitez-en. Ça se passe au 0810 055 056. Valère, dans un instant, va nous dire comment s'équiper pas trop cher. Ça, ça nous intéresse sacrément parce que ça nous ruine un peu hein, quand même, hein, les lunettes, etc. Mais pour l'heure, Amy Winehouse, Back to Black sur ici. Et on est ensemble jusqu'à 13h, chers amis.

0: Black, Amy Winehouse sur Ici. On est ensemble jusqu'à 13h. 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
0: Il est midi 17, nous sommes en direct dans votre nouveau rendez-vous qui s'appelle On vous doit bien ça. On essaye de vous rendre service, de vous accompagner avec sérieux et bonne humeur. On en a bien besoin en ces temps compliqués. On est au milieu d'un gros dossier sur la vue. Un peu plus tard dans l'émission, Aude Razzo nous parlera de ces arnaques aux cagnottes. C'est un véritable scandale. Et puis, on plongera dans un bain délicieux de nostalgie avec Elsa Wolinski qui nous parlera du retour du petit Nicolas, souvenez-vous, de cette merveilleuse bande dessinée qui a accompagné nos enfances. Beaucoup de réactions au 0810 055 056, Valère.
2: Oui,
0: attention, il y a un défi pour vous, monsieur Kerzek.
2: Un message pour le docteur, il nous le dit d'ailleurs avec respect, mais il ne faut pas déconner, docteur, vous dit-il, cet auditeur. C'est une réaction de Parisien. Les rendez-vous ophtalmologie Bim sont très compliqués, sauf à Paris, j'imagine bien.
3: Non.
0: Mordicus.
3: Mais non, il y a des centaines de centres. Je ne vais pas citer les noms, mais les points vision, etc. Il y en a plus de 70 en France. Alors évidemment, c'est pas dans les villages. Vous n'aurez pas un ophtalmo dans un village, mais vous aurez un centre à proximité. Il y a les opticiens. Vous en avez de partout. Ils sont à même de contrôler votre vue. Il y a de la téléconsultation qui est possible dans les centres d'optique, les magasins d'optique avec un ophtalmo à distance. Donc il y a des solutions. Bien sûr, à Paris, il y a une offre de soins qui est plus importante.
0: Dans les grandes villes aussi, il y a pas
3: plus de population, mais il y a maintenant ces centres, et je vais vous dire, je vais même plus loin, il va y avoir un problème de concurrence et probablement de surabondance de ces centres, comme des médecins d'ailleurs, mais ça on en reparlera. On parle
0: absolument
3: de déserts médicaux.
0: Ouais.
3: Oui, il y a des déserts, mais on est en train de former trop de médecins, et vous verrez que dans 10 ans, il y aura trop de médecins.
0: Ah bon ?
3: Mais oui.
0: J'ai vraiment loupé le coche. J'ai envie de faire des études, moi. On va accueillir Nathalie qui nous appelle de Montignard. Oh là là, pardon, excusez-moi. Montignargès. Pardonnez-moi, Nathalie, vous allez bien? En tout cas, elle appelle
4: de
0: du
4: Gard. Montignargues. Bonjour,
0: Montignargues.
4: Oui, je vais très bien.
0: C'est proprement scandaleux ce que je viens de faire, je suis désolée. On embrasse très fort les collègues de Ici Gard-Lozère. Voilà.
4: Alors. Les collègues d'Ici Gard-Lozère.
0: Exactement, qu'on embrasse très fort. Vous venez de refaire votre nouvelle paire de lunettes, chère Nathalie.
4: Tout à fait. Je les ai reçus hier.
0: Et alors, c'était exorbitant les prix ?
4: Ben, c'est ce qui est hallucinant, c'est qu'en fait, on a le choix entre plusieurs prix. C'est qu'en fait, moi, je pensais que les verres, c'était des verres, alors qu'on met des options anti-bleu, anti-écran bleu, enfin des filtres, tout ça, anti-rayures. Mmh. Mmh. Mais en fait, on m'a proposé trois prix de verres différents.
0: D'accord.
4: En me disant, avec celui-là, bon, celui-là, vous avez un dépassement de 100 euros. Celui-là, vous avez un dépassement de 300 euros. Et là, vous avez un dépassement de 700 euros. Donc, ben là, vous y verrez comme si vous aviez retrouvé vos yeux.
0: Ouais, avec la vision de Superman.
4: Là, vous y verriez, vous aurez un petit peu de flou, mais pas trop. Bon, là, vous serez un peu dans le brouillard, mais en même temps, le dépassement.
3: Mais c'est moins cher.
0: C'est incroyable.
4: Et puis, sinon, vous avez le 100% santé où vous y verrez, mais ne vous plaignez pas, vous n'avez rien payé.
0: Oh ben voilà. Non, mais Gérald.
3: Non, mais je crois qu'on.
0: Et après, évidemment, Valère va nous donner des vrais bons plans pour pas payer trop cher.
3: Il y a différentes qualités de verre, ça, c'est normal, comme sur les voitures. Il y a les Rolls-Royce, et puis vous avez, je ne vais pas citer les marques, mais des marques qui sont de moindre qualité. Mais sur les verres, donc, il y a différents fabricants. Il y a des fabricants qui fabriquent à l'étranger. Il y a du Made in China aussi. Et c'est vrai que le 100% santé, c'est plutôt l'entrée de gamme. Mais de là à dire que vous n'y verrez rien, non, si votre correction est bien faite, si on a testé, vous y verrez. Par contre, c'est vrai que peut-être que la durabilité du verre, peut-être que les options anti-reflets, anti-lumière bleue, etc., vous ne les aurez pas. Mais on ne peut pas dire que vous n'y verrez rien avec des verres qui sont à zéro et que vous verrez comme si vous aviez été opéré avec des verres à 700 euros. Je crois qu'il y a un discours commercial aussi. Il faut savoir distinguer le discours médical du discours commercial.
0: Alors, on parle de commerce, on s'adresse à Valère Correa, monsieur Bonplan. On vous attend avec impatience.
2: Bon.
0: Donnez-nous des bons plans.
2: Le rendez-vous ophtalmologiste, c'est bien de regarder le secteur dans lequel exerce. Si on a ce loisir, évidemment, et qu'il y a un petit peu d'offres, et des médecins disponibles, vous savez, il y a le secteur 1, secteur 2. Bon, si vous êtes dans le secteur 1 conventionné, vous avez des prix qui sont en accord avec l'assurance maladie et vous êtes mieux remboursé entre l'assurance maladie et la complémentaire. Et ensuite, secteur 2, regardez au moins si le praticien a l'option Optam. O-P-T-A-M, ça veut dire qu'il va faire attention à ses prix. Il va dépasser les prix de l'assurance maladie, mais il va faire attention et vous serez mieux remboursé. Donc ça, c'est le premier point sur le côté ophtalmo.
0: D'accord.
2: Ensuite, il faut comparer effectivement plusieurs devis sur ses lunettes, par exemple, et demander le détail du prix. C'est-à-dire, il y a les verres, il y a la monture, et Nathalie en parlait, il y a les options. Ah, parfois, on vous propose plein d'options. Alors, les écrans bleus, les anti-reflets,
3: les anti-rayures,
2: les essuie-glaces, la caméra dans les lunettes, parce qu'on vous dit parfois, mais maintenant, vous pouvez même avoir la lunette avec la... Non, mais c'est vrai, il faut faire attention à ça, c'est très important.
0: Faire le tri avec ça. Hein.
2: Exactement. Alors, sur le 100% santé, moi, je pense quand même que c'est un bon plan, le 100% santé, c'est-à-dire que chaque opticien doit vous proposer un certain nombre de montures et de verres qui rentrent dans le 100% santé sans reste à charge. Ça veut dire que là, vous n'allez pas sortir, enfin, 1 euro si, vous allez sortir les 2 euros, je crois, du forfait. Enfin, ça reste résiduel. Et puis enfin, moi, je vous recommande deux bons plans. Les lunettes, les montures reconditionnées, si vous voulez vous faire un peu plaisir, de plus en plus d'opticiens ont des corners de seconde main. C'est-à-dire que les lunettes ont été remises en état et vous pouvez vous faire plaisir.
3: Il manque une branche.
2: Il n'y a pas les verres, mais voilà.
0: Non, mais c'est vrai que vous nous avez expliqué que reconditionner, ce n'est pas les vieilles lunettes de brocante, si je puis dire. Elles sont reconditionnées. Donc, comme
2: remises en état.
0: Remises en état.
2: Exactement. Et puis, vous pouvez acheter en ligne. J'ai cru comprendre que Nathalie avait fait ça parce qu'elle a dit je les ai reçues. Enfin, je ne sais pas, mais acheter en ligne, c'est pas mal, mais vous comparez et surtout vous n'avez pas la pose, vous n'avez pas la petite, vous savez, le petit tour de vis, etc. pour les mettre, les adapter exactement à votre nez. Enfin, moi,
3: et puis c'est un instrument de mode, donc il y a plein de créateurs qui s'y sont mis, etc. Et c'est ça qu'on paye aussi très souvent. Oui, il y a les verres, mais il y a la monture. Et la monture, si vous voulez un truc qui est ciblé, vous allez payer la marque.
0: Tout ce qui est à la mode se démode, donc ne soyons pas trop inféodés à tout cela. Merci beaucoup. Non, vous aviez encore un petit bon plan?
2: Non, je peux en inventer un si vous voulez, mais il sera moins intéressant.
0: Hein. Merci Valère Correa. On continue de parler de votre vue, de parler lunettes. Si vous avez des questions, ça se passe au 0810 055 056. C'est votre antenne. On vous doit bien ça sur ICI. Nous allons écouter Boulevard des Airs avec Carbone. Et ça s'appelle C'est pas si facile.

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1: Boulevard désert et carbone, c'est pas si facile sur ici.
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1: On vous doit bien ça. Midi 26, c'est votre nouveau rendez-vous quotidien, ça s'appelle On vous doit bien ça et on essaye de vous rendre service. On parle bon plan, vie quotidienne, arnaque à éviter et on a parlé en première partie d'émission de la vue, des opticiens, des ophtalmos, de comment payer moins cher sa monture de lunettes et nous allons accueillir Martine qui a appelé au 0810 055 056. Elle appelle de Mozac. Bonjour Martine, bienvenue.
3: Bonjour, bonjour à tout le monde.
4: Bonjour.
1: Bonjour. Comment bonjour, ça va Martine bonjour. Aujourd'hui?
3: Ça va, malgré le temps, il fait très froid.
1: Oui, ça y est, hein. L'hiver pointe le bout de son nez et on embrasse très fort ici, pays d'Auvergne, nos chers amis et collègues. Alors vous aviez des questions à nous poser ma chère Martine, notamment à notre docteur.
3: Je voulais poser la question au docteur. Est-ce que j'ai un glaucome depuis un an et demi, deux ans à peu près, et je voulais savoir si c'était grave.
4: Bonjour Martine, le glaucome c'est de la tension dans l'œil. C'est-à-dire que l'œil c'est rond, dedans il y a du liquide, ce liquide il doit être renouvelé et quand le renouvellement se fait mal, l'évacuation se fait mal, la tension à l'intérieur augmente. Et cette tension, ça va appuyer sur le nerf optique. Donc voilà pourquoi il faut mesurer sa tension, c'est pour ça qu'on va chez l'ophtalmo. Il vous met un petit appareil dessus, on mesure un peu comme votre tension artérielle, on va mesurer la tension, éventuellement vous donner des colliers, des médicaments pour faire baisser la tension pour éviter que ça abîme l'œil. Donc la bonne nouvelle c'est que vous avez été diagnostiqué, vous avez peut-être sûrement un traitement et on va contrôler surtout cette tension intraoculaire et ça va permettre d'éviter de prévenir les lésions du nerf optique.
1: Martine, vous aviez une deuxième question sur les myrtilles, oui. C'est ça? C'est
3: quoi? Voilà, sur les myrtilles, j'ai toujours entendu dire que c'était très bon pour la vue.
1: Ah, moi aussi.
4: Et ben ouais,
1: vous aussi, on a tous, ouais,
4: ma grand-mère, elle disait ça
1: c'est
4: aussi.
1: Vrai.
4: Alors, c'est pas complètement idiot. En fait, quand on regarde, il y a des antioxydants, ça s'appelle les anthocyanes à l'intérieur des myrtilles. En fait, c'est anti-vieillissement. Anti-vieillissement de la rétine et anti-vieillissement du nerf optique. Et donc, voilà pourquoi on dit que ancestralement les myrtilles étaient bonnes pour la vue. Il n'y a pas d'études très solides qui permettent de dire un groupe qui a pris des myrtilles, il n'y a pas de problème de vue, etc. Mais j'allais dire pourquoi pas. En tout cas, tout ce qui est nourriture, fruits, légumes, antioxydantes, etc., c'est excellent parce que la vue, c'est des cellules qui permettent de voir. Et donc, si on préserve ces cellules, et l'alimentation, c'est un bon moyen, ça permet de préserver sa vue.
1: Merci beaucoup, Martine. Faites comme Martine si vous avez des questions pour notre médecin ou pour toute autre personne autour de la table. 0810, 055, 056. Beaucoup de réactions d'ailleurs, au Drazo, sur le WhatsApp.
5: Beaucoup de réactions. Sylvie, par exemple, qui nous parle des verres 100% santé. Valère en parlait. Elle dit, j'en suis à ma troisième paire, je suis très contente, les verres sont fins, ils sont de qualité.
1: Donc, eh ben voilà.
5: Bien garder en tête.

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3: Midi 32, tout pile sur votre radio Ici, et nous on est ensemble jusqu'à 13h. Dans cette émission, ce nouveau rendez-vous qui s'appelle On vous doit bien ça, moi je m'appelle Enora Malagré, et je suis entourée d'Audra Zo, du docteur Gérald Kierzek, de la journaliste Elsa Wolinski, et de monsieur Bonplan Valère Coréard. C'est votre émission, on essaye de vous rendre service parce qu'on vous doit bien ça. Et si vous avez des questions, eh bien ça se passe au 0810 055 056. On a parlé de la vue tout à l'heure, dans la première partie de l'émission, on parlera du petit Nicolas avec Elsa Wolinski, on parlera des arnaques à la cagnotte. Et puis vous pouvez aussi nous laisser des messages vocaux sur ce même WhatsApp gratuit, comme l'a fait aujourd'hui Géraldine d'Auxerre.
4: Salut Enora, salut toute l'équipe, merci pour tout ce que vous faites, vraiment c'est super chouette. J'ai entendu dire qu'on pouvait contacter les impôts pour faire baisser notre taxe foncière. Vous pourriez m'expliquer, me donner un peu plus de détails, parce qu'évidemment ça m'intéresse,
3: il y a quelques
4: économies à faire.
3: Ciao, merci. Oui, vous pensez bien, ma chère Géraldine, merci. Ça c'est une mission pour Valère Coréard, monsieur Bonplan.
5: Et vous avez sans doute là payé tout récemment la taxe foncière, ou c'est sur le point d'être le cas. Alors c'est vrai qu'elle est calculée, cette taxe, à partir de la valeur locative cadastrale du logement. Et en fait, cette évaluation repose sur des références assez anciennes, elles ont été établies dans les années 70. Le calcul prend en compte la surface et des éléments de confort auxquels le barème attribue une surface équivalente. Par exemple, prévu par le barème, 4 mètres carrés, ça c'est pour l'eau courante, 2 mètres carrés, c'est pour l'électricité. Si vous avez une baignoire, c'est 5 mètres carrés. Un lavabo, une douche, c'est 3 mètres carrés. Mais seulement, peut-être que dans votre logement, il y a eu des travaux depuis, donc il y a un lavabo en moins, le bidet y est plus, le vide d'ordure, ça a aussi une valeur. Donc, ce que vous devez faire, c'est vous utiliser votre messagerie sécurisée de impots.gouv.fr. Je l'ai fait là, mais ils ne m'ont pas encore répondu, parce que je pense qu'ils ont pas mal de demandes, c'est un sujet qui tourne pas mal en ce moment. Et vous demandez au service des impôts fonciers la fiche de calcul de la valeur locative cadastrale. D'accord. Donc en gros, vous dites, moi j'aimerais y voir clair sur comment vous calculez ma taxe foncière, tout simplement.
6: Plus 30%.
5: Alors non, sachez que ça n'a pas une valeur scientifique, mais il semblerait quand même que dans 7 à 8 cas sur 10, il y a un correctif en votre faveur. Ça veut dire que vous pouvez économiser peut-être 50, 100, 200, jusqu'à 500 ou 600 euros, là sur la dernière taxe foncière que vous venez de payer ou que vous êtes sur le point de payer. Donc ça vaut vraiment le coup.
7: Demandez de la transparence.
5: Demandez de la transparence, le détail du calcul, et voyez si ça correspond bien à la réalité de votre logement.
3: Merveilleux. Vous qui êtes propriétaire, chaque docteur.
5: Multipropriétaire.
3: Multipropriétaire. Le cliché.
6: J'ai rien fait. C'est pas ma fête. C'est le 5 décembre. Et tout ça, c'est faux.
3: Pardon. Allez, on va continuer. Alors, si vous avez des questions, d'ailleurs, pour Valère, 0810 055 056, on va reprendre aussi des auditeurs tout à l'heure sur la vue, parce qu'on voit que ça réagit beaucoup sur notre WhatsApp. Mais pour l'heure, Véronique Sanson, besoin de personnes sur Ici. On est ensemble jusqu'à 13h, chers amis.

0: chronique Sanson, besoin de personne. Pardon, j'ai attendu la dernière note de piano, tant j'aime ce morceau. On est ensemble jusqu'à 13h sur ICI.
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0: 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C'est une émission qui est là pour vous rendre service parce qu'on estime qu'on vous doit bien ça. Et vous êtes très très nombreuses et nombreux à appeler et à écrire des messages sur le WhatsApp 0810 055 056. On va vous faire de la place dans un instant, juste après le billet très important de notre chère Aude Razeau qui va nous parler des faux appels aux dons. C'est un scandale cette histoire.
2: Oui, et il y en a eu plusieurs ces derniers jours. C'est pour ça que je voulais faire un point de vigilance là-dessus. Je vais être honnête, c'est un sujet qui me touche parce que j'ai eu un décès dans ma famille il y a quelques temps et en fait après le décès on a appris que quelqu'un faisait du porte-à-porte dans la commune pour récolter de l'argent en se faisant passer pour quelqu'un de la famille. C'est vraiment absolument sordide. Donc faux appel aux dons, quelqu'un qui va lancer une cagnotte ou faire du porte-à-porte par exemple pour quelqu'un, pour une cause, et qui va derrière se mettre l'argent dans la poche. Donc il y a un exemple très récent, c'est ce jeune lycéen Maël, vous en avez sans doute entendu parler en écoutant les journaux, qui est parti à un blocus de lycée à Tours qui a perdu un œil, malheureusement. Ouais. Nos collègues d'ICI Touraine ont révélé qu'il y avait une fausse cagnotte qui avait été lancée, soi-disant pour récolter des fonds. Les internautes, en fait, se faisaient passer pour la maman de l'adolescent. Donc, il y avait écrit « Je suis la maman de Maël, je suis complètement désemparée, chaque euro peut nous aider ». Il y a des gens qui ont aidé, il y a même des célébrités qui avaient relayé cet appel. Et donc, nos collègues d'ICI Touraine ont enquêté et en fait, l'appel n'a pas du tout été lancé par la famille du lycéen. C'était sur une plateforme sérieuse, hein, je le précise, c'était sur GoFundMe. Et donc, ça, c'est le premier point important.
0: Oui, très connue, cette plateforme, voilà. Bien sûr.
2: Premier point important, c'est pas parce que la plateforme de don, elle est connue et qu'elle est fiable que l'appel au don est nécessaire. Sincèrement sérieux. On peut citer Litchi, GoFundMe, Le Pot Commun. En fait, il y a quand même des garde-fous sur ces plateformes, il faut le savoir, elles le disent, hein, c'est important de le dire. Elles ont conscience de ce risque qu'il y ait des fausses cagnottes qui puissent être lancées grâce à elles. Elles ne laissent pas tout passer, elles font des vérifications, mais parfois, oui, il y a des escrocs qui arrivent à passer les filtres. Donc, soyez prudents. Ça arrive souvent, des gens qui profitent des drames pour se faire de l'argent, notamment après des tempêtes, après des inondations. On a souvent des faux appels aux dons. Donc, souvent sur des événements très médiatisés. En fait, quand on parle d'appel aux dons de particuliers, on ne peut jamais vraiment savoir si c'est vrai, si c'est faux. En fait, vous ne serez jamais vraiment sûr à 100%, à moins que vous connaissiez la personne qui lance l'appel aux dons. Vous n'êtes jamais sûr. Donc, si c'est très éloigné de vous, si c'est vraiment quelque chose qui vous touche, certes, hein, je comprends qu'on puisse être touché par des histoires émouvantes, etc., un enfant malade, je vous conseille quand même d'être prudent, faire quand même quelques recherches. Conseil que je donne, généralement, quand l'événement est médiatisé, les médias parlent du fait qu'il y a des cagnottes qui sont lancées. Oui. Donc, si en fait, vous voyez une cagnotte passer, mais il n'y a rien dans les médias, vraiment, c'est pas du tout évoqué qu'il y a des appels aux dons.
0: Déjà, ça, c'est un peu
2: suspect. Donc, en fait, abstenez-vous aussi. Parfois, il faut savoir aussi se dire, bon, attendez, là, je vais attendre un petit peu.
0: Et vous référez plus aux cagnottes qui sont déjà relayées par les médias. Une petite question d'Elsa Wolinski.
3: Mais je me demandais, quand on se fait avoir, quel est le repli? Qu'est-ce qu'on peut faire?
2: Les plateformes, alors sur les plateformes sérieuses, il y a des recours, hein, c'est-à-dire que là, en fait, ils vont, quand la cagnotte est démasquée, en fait, ils vont vous rembourser. Généralement, il y a évidemment des choses qui sont faites, voilà. Donc, vous aurez quelque chose. Il y a aussi les appels aux dons en dehors des plateformes. Et alors là, énorme vigilance. Donc, vous voyez passer un post sur les réseaux sociaux qui vous raconte une histoire souvent là aussi larmoyante et qui vous met un identifiant PayPal ou quelque chose comme ça pour que vous versiez de l'argent. La mort de Brigitte Bardot l'année dernière, c'était en décembre. Il y avait eu dans la foulée des ventes sur Internet, sur les réseaux sociaux, des fausses photos de Brigitte Bardot, des produits dérivés à l'image de Brigitte Bardot, soi-disant au profit de la cause animale et de la fondation Brigitte Bardot. Comment les gens auraient pu savoir que c'était faux à ce moment-là, dès le premier coup d'œil? On allait voir le site internet ou les réseaux sociaux de la fondation Brigitte Bardot, il n'y avait rien en fait. La fondation n'avait rien posté, donc il ne parlait pas de vente, rien. Donc en fait, il y a forcément quelque chose qui ne va pas. Donc il ne faut pas se précipiter, il ne faut pas tomber dans l'émotion. Et en fait, bon, la fondation Brigitte Bardot, pour finir l'histoire, a fini par poster quelque chose quelques jours plus tard, en voyant que l'ampleur que ça prenait, en disant attention, nous on vend rien, on n'a pas fait d'appel aux dons, on n'a rien fait du tout. Donc faites quand même toujours cette démarche. Petite enquête.
0: Soyez un petit journaliste, petit Hercule Poirot, chers amis. Oui, docteur Kirzek.
4: C'est terrible parce qu'on joue sur le bon cœur des gens, sur la générosité, sur la vulnérabilité aussi. Incroyable. Et avec les moyens techniques, c'est extrêmement crédible. C'est-à-dire qu'ils prennent des logos, ils copient-collent. On a vraiment.
0: Maintenant,
4: on a
0: l'impression qu'il y a
4: des faux articles de presse. Enfin,
0: il faut tout vérifier soi-même un petit peu maintenant. Valère Coréard.
5: C'est ICI Touraine qui a révélé ça, c'est ça?
0: Oui, absolument.
5: Mais ça montre aussi le travail remarquable qui est fait dans ce réseau. C'est que on est sur le terrain et on peut démêler le vrai du faux. Et il faut rappeler l'importance de ce service public de proximité que nous sommes.
6: Bravo, Valère Correa. Oui, docteur.
4: Non, rien. Il est toujours très bon élève.
6: Il n'est pas bon élève. Hypochondriaque
4: et bon élève. Oh,
6: les deux ensemble, les deux duettistes, c'est un régal. Merci infiniment, Aude Razo. C'était très, très important ce que vous nous avez raconté. Dans un court instant, on va faire une petite plongée dans la nostalgie, mais une jolie nostalgie avec notre Elsa Wolinski qui nous parlera du retour de la bande dessinée du petit Nicolas. Oui, souvenez-vous. Mais pour l'heure. Oh, une petite page, une petite pause, mais vraiment très courte. On est ensemble jusqu'à 13h. À tout de suite.

0: avec Kids Stand on the World sur votre radio ici.
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0: Et toujours cet accent breton-anglais, hein, dont je n'arrive pas à me départir, chers amis. On est ensemble jusqu'à 13h, je vous l'ai dit. Ça réagit beaucoup, hein, au 0810, 055, 056, puisqu'on a ouvert l'émission avec un sujet éminemment concernant. On a parlé de la vue. Beaucoup d'appels, on va prendre Marie qui nous appelle d'Aix-en-Provence. Coucou les amis à Issy-Provence d'ailleurs. Marie qui nous pose une question très intéressante, qui va nous parler cataracte, chère Marie. Bonjour et bienvenue.
3: Bonjour, merci de m'avoir appelée. Je voudrais savoir, docteur, à quel moment il faut se faire opérer de la cataracte ?
0: Merci pour cette question, Marie, bien sûr.
4: C'est une question importante, Marie, mais il n'y a pas d'âge, en fait. Il n'y a pas un âge où il n'y a pas une baisse de l'acuité visuelle. Vous voyez, un seuil qui dirait à tel chiffre, hop, il faut opérer. En fait, ça dépend du ressenti et de votre gêne quotidienne. Si au début, c'est juste les contrastes, vous êtes un peu obligé d'augmenter le contraste de la télé ou de l'écran, ou si vous êtes un tout petit peu ébloui, c'est pas très grave. En revanche, si ça vous gêne pour conduire, ça vous gêne pour lire, ça vous gêne dans vos activités quotidiennes, ben là, il faut peut-être opérer. À ce moment-là, c'est votre ophtalmo qui va décider avec vous. La cataracte, on le rappelle, c'est l'opacification du cristallin. Et donc, l'objectif, c'est d'enlever le cristallin et on met un implant.
0: Parce que Marie, vous avez peur d'en souffrir ?
3: Non, c'est parce que j'ai mon ophtalmo qui veut m'opérer de la cataracte. Par contre, moi, je n'ai absolument aucune gêne.
0: Ouais.
3: Parce que je fais les mots croisés, je couche, bon, je file l'aiguille et tout. Donc, je comprends pas pourquoi il veut que je me fasse opérer de la cataracte.
4: Bah, d'abord, il n'y a pas d'obligation. On rappelle que le médecin, il donne l'information, mais il faut avoir le consentement, il faut être d'accord.
0: Voilà.
4: Et puis, il y a un deuxième truc qui existe, ça s'appelle le deuxième avis. Donc, pourquoi pas peut-être prendre un deuxième avis.
5: Est-ce que parfois, on pousse pas un peu à la consommation, entre guillemets?
4: Bien sûr, on est dans un système qui est un système libéral, un système où les gens sont payés à l'acte, y compris à l'hôpital. Donc parfois, je dirais pas qu'ils poussent parce qu'il y a la déontologie et on n'opère pas comme ça en décidant d'opérer. Mais parfois, il y a des gens qui disent, bah tiens, vous n'avez pas encore une gêne, mais à titre un peu préventif, c'est peut-être pas mal d'y penser avant que vous soyez gêné. Mais
0: merci
4: en tout cas,
0: beaucoup.
4: Si vous n'êtes pas convaincu ou si vous avez un doute, n'hésitez pas à prendre un deuxième avis.
0: Il n'y a jamais de mauvais doute. S'écouter aussi beaucoup, Marie. Merci beaucoup. Je vous souhaite une très belle après-midi. On essaye de prendre le plus de personne possible. Hein. On va prendre Richard, bien sûr. Bonjour, Richard. Il nous appelle de Normandie. Oh, probablement un cousin.
6: Oui. Bonjour et merci d'avoir pris mon appel. Donc, j'ai été opéré de la cataracte il y a une petite dizaine d'années.
0: D'accord.
6: Et donc, j'ai eu des implants.
0: Oui.
6: Et je voudrais connaître un peu la durée de vie de ces implants. Est-ce que maintenant, jusqu'à ma mort, je n'aurai pas besoin de les changer ou il va falloir que je les change tous les 5, 10 ou 15 ans ?
0: Merci d'avoir posé cette question éminemment intéressante, cher Richard. Docteur ?
4: Ça ne se périme pas, Richard, l'implant qui est mis. Il n'y a pas de date de péremption. Donc, a priori, c'est à vie, surtout qu'on vous l'a mis, je ne sais pas, à quel âge on vous l'a posé ?
6: 55 ans à peu près.
4: Oui, donc il n'y a pas de raison que ça se périme. Ce qui peut arriver, c'est que là, vous n'avez pas de symptômes, mais ce qui peut arriver, parfois, la vision se trouble un peu parce qu'il y a la capsule autour de l'implant qui peut poser problème. Et là, les ophtalmos ont des lasers. C'est assez fabuleux ce qu'ils font avec les lasers, hein, ce qu'on appelle le laser IAC. Ils peuvent donner un petit coup de laser. Ça prend vraiment quelques secondes ou minutes et ça peut permettre de traiter cette capsule et de retrouver une vue transparente. Mais a priori, pas de péremption de l'implant.
0: Merci beaucoup, Richard, de nous avoir appelé. Continuez à poser vos questions 0810 055 056. Je me permets moi-même une dernière question très rapidement, docteur Kirzek. Les portables, la lumière des portables, ça crame un peu la vue, cette histoire.
4: Bah, des écrans, des portables. Alors, il y a la lumière, mais il n'y a pas que la lumière. Il y a le fait qu'on ait le nez collé dessus. Donc, on regarde de près. On n'a pas l'exposition à la lumière extérieure. Et il y a une épidémie mondiale, c'est la myopie. 80% des gamins en Asie, notamment, qui sont tous devant des écrans, ils sont myopes. Donc, la règle, ce n'est pas tellement les filtres anti-lumière bleue, etc. C'est de sortir à l'extérieur et de faire des pauses visuelles.
0: Merci beaucoup, docteur. Dans un instant, Elsa Volens qui nous parlera du retour du petit Nicolas. Oh, nostalgie. Allez, à tout de suite sur ICI.
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0: Encore quelques minutes à passer en votre bonne compagnie. Ça passe à une vitesse folle. Quelle riche émission encore aujourd'hui. Et je voudrais vous remercier vraiment tout personnellement pour vos si nombreuses réactions au 0810, 055, 056. On voit qu'on est ensemble, hein, cette émission. On l'a construit ensemble depuis cette rentrée. Et on est très heureux de ça. Et on vous doit bien ça. Ah, on va faire un petit saut dans le passé, mais un saut joyeux grâce à notre journaliste Elsa Volinsky qui va nous parler du petit Nicolas. C'est le retour.
7: Et oui, tout à fait. Alors, j'ai Gérald, vous disiez, on arrête les écrans. Ben oui, on arrête les écrans et on se met à lire, remet à lire. Si je vous dis Clotaire, Alceste, Annian, Eudes, ça vous fait penser à quoi ?
0: Petit Nicolas.
7: Mais oui, alors en plus, je sais que Aude répond parce que vous, Eudes, vous avez été bercé.
0: Ah, oui, je peux raconter un petit peu mon enfance.
7: Bien sûr.
4: Vous avez été bercé trop près.
7: Oh non, oh,
0: il est très enfant,
4: du mur.
0: Ça, je vais leur raconter un truc joli en plus. Ma maman me lisait le petit Nicolas dans le lit avant d'aller dormir. Elle était dans son lit, je me glissais à côté d'elle et elle me lisait le petit Nicolas avant que mon papa vienne se coucher. Et en fait, on était morts de rire, mais morts de rire. Et ça, c'est vraiment des super souvenirs. Moi, le petit Nicolas, c'est vraiment quelque chose. C'est mon enfance, quoi.
7: Ah, bien sûr. Voilà, c'est ça. Ça rapporte.
5: Mais oui, ça rapporte aussi.
7: Non, ça fait du bien, effectivement. Pardon, je perds mes mots.
0: C'est normal.
7: Vous savez ce que c'est ? C'est les brouillards cognitifs, c'est la ménopause, Gérald. Justement.
0: On y consacrera une émission, Elsa Volanski.
7: Alceste qui mange tout le temps, Annian, premier de la classe, Clotaire, le dernier, et Eudes qui distribue les coups de poing. Oui, le petit Nicolas revient. Aujourd'hui, il sort en librairie 12 nouvelles histoires dans un livre qui s'appelle « Je reviens ». Sempé disait déjà

0: 1959, le premier livre en 1960. Aujourd'hui, la fille Anne Goscinny, la fille de René, reprend l'histoire avec Jean-Philippe Haroux-Vignaud et le dessinateur Fursy Tessier. Elle explique « J'ai réalisé que c'était le seul personnage qui n'avait pas survécu à mon père. » Parce que oui, Goscinny, c'est aussi Astérix et Obélix, créé avec Uderzo, Is No Good avec Tabary et les scénarios de Lucky Luke, le personnage de Maurice. Tous avaient continué leurs aventures. Nicolas, lui, n'avait plus de nouvelles aventures. Il n'avait plus d'histoire. Alors quand Anne parle de son père, elle raconte son allure de notaire de province un peu, qui, dès 20h, disait à sa femme « Allez, il faut ranger l'enfant. » C'est quand même ça. Et l'enfant, c'était elle.
1: D'accord.
0: Effectivement, et oui. Elle avait 9 ans quand son papa est mort, en 1977. Bien plus tard, elle lui écrit une lettre devenue un livre, « Le bruit des clés », les clés de son père dans l'entrée quand il rentrait. Ce bruit familier auquel on ne prête plus attention jusqu'au jour où on ne l'entend plus. Elle lui raconte ses livres, ses enfants, la vie qu'il n'a pas pu voir, mais dans les histoires de Nicolas, elle retrouve encore sa voix. De temps en temps, je relis le petit Nicolas et j'entends la voix de mon papa, raconte-t-elle. Ce lien, elle l'avait aussi prolongé au cinéma. Nicolas était déjà passé à l'écran dans des dessins animés et 3 films avec des acteurs. Puis en 2022, Anne participe à l'écriture de « Qu'est-ce qu'on attend pour être heureux ?». Aujourd'hui, Anne prolonge l'histoire dans un livre et elle fait bouger les choses enfin. La mère du petit Nicolas en a assez de dépendre de son mari pour s'acheter des chaussures ou un livre. Alors enfin, elle trouve un travail au rayon parfumerie d'un grand magasin et le papa se met à la cuisine. Oui,
1: moderne.
0: Mais oui, c'est moderne. Et enfin, l'école devient mixte. Ah, le petit Nicolas, il n'est pas très content d'être avec des filles. Les filles arrivent, ça bouscule un peu tout son petit monde et ses copains. Mais ce qui reste, c'est cette façon de regarder la vie à hauteur d'enfant. Cette invitation à prendre au sérieux leur chagrin, leur enthousiasme, leur histoire de copains, tout ce que nous réduisons parfois à « ce n'est pas grave », alors que pour eux, c'est toute leur vie. Et c'est bizarre, ça me rappelle un petit peu ce qui se passe en ce moment.
1: Merci beaucoup, Elsa Wolinski. C'est donc, vous l'avez compris, le retour du petit Nicolas. Nous allons accueillir la gagnante de notre jeu. Elle s'appelle Jocelyne. Elle nous vient de Portes-les-Valences. Bonjour, Jocelyne.
2: Mais je suis contente.
1: Alors, vous êtes tellement contente que vous êtes partie dans la stratosphère. On va, ça va, Jocelyne?
2: Ah, ça va très très bien.
1: Oh là là, mais quelle voix enthousiaste, quel bonheur de vous entendre. Alors, vous nous écoutez via Isidro Mardège, qu'on embrasse évidemment chaleureusement. Qu'est-ce que vous êtes? Oh là là, vous êtes mamie d'un petit Gabin, c'est ça, Jocelyne?
2: Eh oui, il est né au mois de juin, le 6 juin.
1: D'accord, et eh ben bienvenue à lui dans ce monde de fous d'ailleurs. Vous êtes vous êtes une jeune retraitée. Vous êtes inscrite sur la page d'ici.fr et c'est gagné, Jocelyne.
3: Bravo.
2: Merci.
1: On est très heureux de booster votre pouvoir d'achat tout au long de l'année. Donc vous aurez une carte carburant 200 €, bim et boum. Je fais beaucoup les bruitages en ce moment. Une carte aussi pour faire votre plein de courses, ma chère Jocelyne.
2: Et ça. Je gâterai mon petit-fils.
1: Voilà, les mamies sont toujours tellement généreuses. On vous embrasse très fort, Jocelyne. Passez une très belle après-midi.
2: À bientôt.
1: À bientôt. Alors, demain, grande émission. Qu'est-ce qu'on va faire demain? Ah oui, c'est le bricolage demain.
4: Est-ce que vous avez une perceuse chez vous?
1: Bah, bien sûr.
4: Eh bien, il aurait fallu la louer, pas l'acheter.
1: Dis donc, elle m'a remis en place. Boum. Évidemment, on va vous donner plein de bons plans demain pour bricoler sans trop se ruiner. Et puis, on aura aussi le retour de Nordinatam, notre coach sportif. Me concernant, ça sera pas dommage. Merci beaucoup, ma chère équipe. Merci, docteur, qui a fait toute l'émission en blues aujourd'hui. Merci à Céline à la réalisation, presque. À Elorie à la technique, Alexandra au standard et Gwenelle à la préparation. Et quant à moi, chers amis, je vous dis à demain.

0: sorti en 84. Ion Energy, avec Evelyn Thomas, la chanteuse américaine originaire de Chicago, pour vous ce jeudi matin sur ICI. Excellent réveil avec nous.
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0: Bonjour Valentine.
2: Bonjour Louis, bonjour à tous.
0: Nous sommes le jeudi 15 octobre aujourd'hui. Et en fait, les Thérèses. Bonne fête à toutes les Thérèses qui se réveillent avec nous ce matin. Et nous avons deux anniversaires. Un joyeux anniversaire à nos champions du monde 98. David Trezeguet fête ses 49 ans et Didier Deschamps fête ses 58 ans. C'est son premier anniversaire à Didier Deschamps depuis son départ de l'équipe de France après 14 années passées comme sélectionneur.
2: On parlera football justement à 5h avec la première victoire de l'histoire du Paris Saint-Germain sur la pelouse de Manchester City hier soir. Mais l'actu, c'est la mise en examen du jeune tireur d'Aubagne et un témoignage inédit, celui du chef de la CRS 8 blessé dans la mobilisation lycéenne à Paris alors que le syndicat de police Alliance porte plainte contre l'État pour mise en danger de la vie d'autrui.
0: C'est l'info du jour dans une demi-heure avec vous ce jeudi jusqu'à 6h. Nous avons Saveria au standard, nous avons Iki à la réalisation ce matin et nous avons Sarah, la rédaction en chef.
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0: Excellent réveil ce jeudi 15 octobre, il est 5h. À la une ce matin, première nuit en prison pour le jeune tireur d'Aubagne.
2: Âgé de 14 ans, il a tiré plusieurs coups de feu dans son collège lundi et blessé le principal et une enseignante. Face aux enquêteurs de l'antiterrorisme, l'adolescent a commencé, Aurélien Tirard, à expliquer son geste.
3: Il reconnaît les faits mais conteste avoir voulu tuer les personnes qu'il a visées. C'est en résumé la position de l'adolescent qui affirme avoir voulu se venger du harcèlement dont il se dit victime au collège. Donc d'après lui, si son adhésion à la mouvance de la True Crime Community existe bien, elle n'a rien à voir avec son passage à l'acte. Ça, c'est ce qu'il a affirmé en garde à vue. Les trois juges d'instruction antiterroriste qui dirigent l'enquête doivent désormais confirmer si c'est bien le cas. Pour le vérifier, ils ont à disposition de très nombreux contenus numériques de l'adolescent, des contenus que les enquêteurs ont trouvés sur ses multiples comptes de réseaux sociaux, sur la plateforme de mail sécurisée Proton, sur Discord, Snapchat ou TikTok. Les policiers analysent en particulier un à un les contenus qu'il republiait sur l'un de ses comptes, exclusivement dédiés à la promotion des publications en lien avec cette idéologie qui promeut l'extrême violence et glorifie les tueries dans les écoles.
2: C'est la première fois que la justice antiterroriste fait le lien entre ce phénomène venu d'Amérique du Nord et un passage à l'acte en France. Plus de 8000 gardes à vue, dont 6700 mineurs depuis le début de la mobilisation lycéenne il y a un mois. À titre de comparaison, 4000 gilets jaunes sont passés en cellule sur le même laps de temps. Des tentatives d'intimidation dénoncent de nombreux jeunes ce matin à quelques heures d'une nouvelle rencontre au ministère de l'Éducation.
0: 5h02 sur ICI, un appel ce matin de l'Agence nationale de sécurité sanitaire à reconnaître le cancer de la peau comme un risque professionnel.
2: Après expertise, le lien est avéré, affirme l'ANSES, entre l'exposition aux rayons UV, Anne Le Gall, et le développement de plusieurs cancers de la peau des travailleurs.
4: Ils sont agriculteurs, travailleurs du BTP, facteurs, marins, professionnels du sport. Au total, 3,5 millions de salariés français sont exposés de façon répétée aux rayons du soleil en raison d'un travail à l'extérieur. Or, l'analyse de la littérature scientifique met en évidence un lien de causalité entre ces expositions aux UV et certains cancers, souligne Amandine Paya. Elle est la coordinatrice de cette expertise pour l'Agence nationale de sécurité sanitaire.
5: Les éléments scientifiques ont montré que même les expositions intermittentes en extérieur pouvaient conduire à des cancers de la peau.
4: 150 000 professionnels sont par ailleurs exposés aux UV en intérieur lors d'activités de soudage ou d'éclairage, poursuit-elle. L'ANSES plaide donc pour la mise en place d'un tableau de maladies professionnelles pour les cancers cutanés.
5: Ça permettra aux travailleurs qui sont exposés et qui ont développé des cancers de la peau de pouvoir plus facilement faire reconnaître et se faire indemniser pour ces cancers et faire reconnaître leur maladie en maladie professionnelle.
4: Autre recommandation de ce rapport, la formation des médecins du travail au dépistage précoce des lésions de la peau, car 90% des cancers cutanés guérissent s'ils sont repérés tôt.
2: Anne Le Gall. Certains syndicats ont claqué la porte, d'autres l'ont voté à contre-cœur faute de mieux. Mais les pensions complémentaires augmenteront au 1er novembre pour 14 millions de retraités du privé. Une hausse de 1,4% décidée par l'Agirc Arrco, bien en dessous de l'inflation. Le patronat complètement fermé à aller au-delà, explique Force Ouvrière, alors que le gouvernement souhaite un gel des pensions de base dans son projet de budget. Sur celui dédié au financement de la sécurité sociale, un premier accord hier en commission, élargir la taxe soda aux produits les plus sucrés, viennoiseries, pâtisseries, gâteaux, céréales et produits à base de chocolat, de quoi dégager jusqu'à 200 millions d'euros pour la sécu.
0: Et puis on en a pris plein les yeux hier soir en Ligue des champions de foot.
2: Le grand coup du Paris Saint-Germain, vainqueur pour la première fois de son histoire sur la pelouse de Manchester City. 4-2 après avoir mené 3-0 à la mi-temps, Bruno Salomon.
6: Et la première chose à dire, c'est que l'on s'est régalé dans cette rencontre où Paris a joué une première mi-temps, je pèse mes mots, exceptionnelle, avant de se faire bouger par les Anglais comme jamais en seconde période. Mais voilà, malgré la tempête, l'équipe de Luis Enrique a tenu.
7: Quand tu vois un match de ce niveau avec des équipes qui cherchent à jouer tout le temps et à se presser continuellement, on avait prévu ce type de match passionnant, incroyable, avec un rythme trépidant, et on a mérité ce résultat.
6: 4-2, Paris a rappelé qui était le champion d'Europe en titre, et pourtant, après le match, Ousmane Dembélé, en bon leader de vestiaire, jouait les modestes.
8: Non, on prend match par match, on sait que la saison elle est longue, que les matchs de Ligue des Champions, il faut bien les négocier, surtout dans ces matchs-là. On a espéré finir dans le top 8. Et après, que ce soit en octobre ou en mars, c'est pas la même chanson. Donc on reste concentré, on prend match par match. Puis voilà.
6: Après un match pareil, tous les yeux sont braqués sur le choc européen de mardi prochain pour le PSG, avec la réception du FC Barcelone, équipe invaincue cette saison, qui joue un football de rêve en ce moment. Et très franchement, on en salive d'avance.
2: Et c'est le Paris Saint-Germain qu'on retrouvera la semaine prochaine, donc contre le Barça. Le PSG est donc toujours leader ce matin de cette première phase de Ligue des Champions. La météo, Louis.
0: Est-ce qu'on va en prendre plein les yeux dans le ciel aujourd'hui? C'est la question que je vous pose et la réponse est oui, cet après-midi, avec un soleil généreux et ça sur l'ensemble du territoire. Attention tout de même au petit matin, puisqu'une fois encore, on a cette grisaille de bonheur. Restez donc vigilants, une grisaille qui sera tout de même plus présente et dominante dans le nord du pays. Puis pour les températures, on a déjà des températures très élevées ce matin. On a 8,5 degrés dans la Somme, nous dit Laurent. Mais en revanche, Marie-Christine nous dit déjà 17 degrés ce matin sur le bassin d'Arcachon en milieu de matinée. Encore quelques nuages qui vont persister pour la moitié nord. Ailleurs, c'est du soleil pour les températures en milieu de matinée. À Metz, on attend 13 degrés. Pour Bourges et La Rochelle, on aura entre 15 et 16 degrés. De même à Bordeaux. Et puis cet après-midi, attendez-vous réellement à une météo de fin d'été avec des températures quasiment estivales. 24 degrés dans le nord à Rouen, 25 une fois encore dans le sud à Toulouse.
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0: Chaque matin, vous en avez l'habitude, juste avant 6h, on vous donne la parole avec Valentine pour nous raconter votre passion, un talent, un moment de vie qu'on partage avec vous. Et ce jeudi 15 octobre, toutes celles qui font vivre nos campagnes et nos villages sont à l'honneur.
2: Alors ce matin, on recherche une auditrice qui participe activement à la vie de son village.
0: Vous êtes par exemple bénévole, commerçante, agricultrice, la patronne tient du dernier café de votre commune. Eh bien, appelez-nous au 0810 055 056, on vous attend nombreux. Et c'est Saveria, bien évidemment, qui attend vos appels ce matin. Même, j'ai envie de dire, si vous êtes celle qui organise les fêtes de village, appelez-nous. Voici tout de suite à Jennifer, au soleil, ça correspond bien.

0: C'est tout à fait de circonstance en plus ce jeudi matin. À l'écoute d'ici, soyez les bienvenus au soleil de Jennifer pour accompagner votre premier café.
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0: Ce matin, 5h25, avec Stéphane Bern, direction 3 en Champagne, une ville dont le centre historique a une forme plutôt étonnante, Valentine.
3: Vu du ciel, il ressemble à un bouchon de champagne. Stéphane Bern nous racontera comment le centre historique a pris cette forme bien avant l'essor du champagne dans la région.
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0: Chaque matin dans Ici, ça entreprend, on découvre des idées pour nous simplifier la vie. Et ce matin, on parle de notre consommation d'eau, 120 mètres cubes par an en moyenne pour un foyer français, Valentine.
3: Et dans cette période de sécheresse exceptionnelle, Catherine Quicandon, vous avez découvert comment réduire notre consommation en Picardie.
5: À Épeville, dans la Somme, à une cinquantaine de kilomètres au nord de Compiègne, on aime faire des économies. Voici Bloop, une entreprise cofondée par Lucas Roguet, Sidney Silam et Alexandre Ledoyen, qui ont inventé un kit qui rassemble les éléments de base pour faire des économies d'eau, c'est-à-dire des aérateurs et des régulateurs pour les robinets de la maison. Mais concrètement, combien économise-t-on ? Réponse de Lucas Roguet.
6: Une fois équipé, une économie qui peut aller jusqu'à 60 mètres cubes d'eau par année pour deux personnes et également une économie d'énergie, puisque quand on va utiliser de l'eau chaude, eh bien on va aussi faire appel à l'énergie pour la chauffer, notamment à la douche, ce qui est l'usage le plus prépondérant dans nos usages quotidiens de l'eau. Et donc en finalité, c'est pour un ménage donc de deux personnes, une économie qui peut aller jusqu'à 430 euros par an.
5: Ah oui, quand même. Et en plus, pas besoin de faire appel à un professionnel.
7: Qui c'est ? C'est le plombier !
5: Car le kit fabriqué à Amblainville dans l'Oise est très facile à installer.
6: On a déjà beaucoup de clients qui l'ont installé. Et sur la majorité des cas, on les a questionnés et ils ont installé l'intégralité du kit en moins de 5 minutes. Pour la petite anecdote, on a fait installer le kit à une enfant de 8 ans qui l'a installé très facilement. Je pense que pour les néophytes du bricolage, ça sera très facile aussi.
5: L'idée de Bloop a émergé en 2024, les premiers tests en 2025 et le kit actuel est en vente depuis cette année. Mais pourquoi cette idée en particulier pour entreprendre ?
6: Au départ, donc, nous sommes trois profils très différents, ingénieur, designer produit et une autre personne qui vient plutôt d'études de sciences politiques. Bien, tout simplement, on a commencé à se questionner sur chacun quelles étaient les mesures simples, peu coûteuses, que l'on pouvait mettre en place dans notre quotidien pour économiser de l'eau. Et finalement, on s'est rendu compte qu'il y avait très peu de solutions simples, accessibles financièrement, tant que dans l'utilisation et dans l'installation.
5: Le kit coûte 45 euros et c'est dégressif si vous en prenez plusieurs. Plus d'infos sur bloop.tech, B-L-O-O-P. Et d'ailleurs, d'où vient l'appellation Bloop ? Eh bien, c'est le nom d'un son sous-marin ultra basse fréquence enregistré en 1997. C'est un peu le son de l'eau, en fait. Merci à Ici Picardie pour cette idée qui nous sort la tête de l'eau. Ici, ça entreprend dans la Somme avec Bloop, un kit pour économiser de l'eau et de l'argent, tant qu'à faire.
0: Et puis en plus, toutes les économies, elles, sont bonnes à prendre.
3: Surtout vu la météo, pas de pluie à l'horizon encore ce jeudi et ce ciel bleu. Il pèse sur les vendeurs de vêtements. Les nouvelles collections ne se vendent pas.
0: Reportage sur le marché de Trouville-sur-Mer dans un instant.
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0: Ici, toujours à vos côtés, 5h15, ciel bleu, mais grise mine des vendeurs de vêtements.
3: Avec encore 26 degrés annoncés au maximum cet après-midi à Tours, Rouen et La Rochelle, 27 à Toulouse et à Limoges et jusqu'à 29 degrés à Bordeaux. Les nouvelles collections automne-hiver ne se vendent pas, Martin Cotta, comme sont dans la station balnéaire de Trouville-sur-Mer, sur la côte normande.
9: En plein soleil près de la digue.
10: Bonjour messieurs.
9: Garçon tient un stand de blousons, de doudounes. Tout est en bonne place, sur des cintres, et les clients ne se pressent pas.
11: Fait trop chaud, vous voyez. C'est compliqué, regardez, les gens ils passent au droit, ils regardent et
10: Ils attendent qu'il fasse froid pour acheter. Voilà. S'il tombe de la fin, ça sera peut-être mieux.
9: À côté, Karine vend des pantalons, des gilets. Tout est à 10 euros, mais il fait trop chaud pour acheter. Son chiffre d'affaires est en chute libre.
11: Une chute de 50% carrément. Ah oui, c'est exceptionnel, on n'a jamais vu ça de toute façon. Moi d'habitude, la collection d'hiver, je la sors début septembre. Là, je viens juste de revenir avec ma collection d'hiver. Pour vous dire, on est mi-octobre quand même.
9: Il n'y a guère que Monique, lunettes de soleil sur le nez, trouvillaise depuis 2 ans, qui est satisfaite.
12: Non, mais c'est formidable, c'est génial. C'est vrai que du coup, on ne sait pas comment s'habiller. J'ai un pull et une surchemise et j'ai chaud.
9: Échaudée par la douceur automnale et hivernale, Sophie, gérante d'une boutique de prêt-à-porter, fait un choix radical.
13: Non, moi je prends plus de gros manteaux là, épais. Non, je reste prudente. Je prends plus de la mi-saison que les gros manteaux d'hiver. Enfin, je fais attention à ça aussi maintenant, quoi.
9: On adapte les collections. Chez Chouchou, rue Victor Hugo, on a carrément laissé une partie de la collection d'été en magasin, raconte Emma, une des vendeuses.
14: Les personnes aiment toujours mettre des manches courtes, encore des pantalons assez courts. Donc oui, on laisse quand même les collections d'été. On a des blouses, des petites chemises légères, encore des t-shirts. On a toujours les casquettes aussi, voilà à peu près tout.
9: Virginie est responsable de 2 magasins de chaussures à Trouville.
15: Il n'y a pas d'intersaison, donc il fait très beau et on va passer tout de suite à l'hiver. Donc les produits intersaison, on ne les vend pas. Nous, on fait de la chaussure, de la basket basse, des choses comme ça. Là, ils vont passer directement à des choses plus hivernales parce que l'intersaison, il n'y a pas.
9: Le contexte avec un pouvoir d'achat en berne n'arrange rien. Les fêtes de fin d'année pourraient quand même être une bouffée d'air frais, espère-t-on du côté des commerçants.
3: Sans attendre la fin d'année, Météo France annonce une chute des températures dès demain à l'ouest. La bascule sur toute la France se fera dans le week-end. On passera même en dessous des normales de saison.
0: Dans 3 minutes, c'est la télé avec Patrice Gascoigne. Ce matin, les hôtels en difficulté avec cette nouvelle émission Alerte à l'hôtel. Une toute nouvelle émission et c'est à découvrir ce soir sur M6 à 5h17. Vous êtes bien sûr ici, excellent réveil de bonne heure pour commencer la journée avec vos chansons préférées. Voici tout de suite pour vous, Paul Simon, à l'écoute d'ici.

0: Simon sur ici ce jeudi matin, jeudi 15 octobre. C'est la radio qui vous réveille et qui vient vous chercher comme ça au fond du lit et qui vous invite surtout à nous appeler tout de suite au 0810 055 056. 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
0: 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C'est Saveria qui attend vos appels au standard 0810 055 056. Bonne chance à vous.
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0: Retrouvons sans plus tarder Patrice Gascoin et ses coulisses TV ce jeudi. Patrice, vous nous faites découvrir une toute nouvelle émission qui arrive ce soir sur M6, une émission qui s'appelle « Alerte à l'hôtel ».
3: Vous voyez quand Philippe Etchebest découvre effaré l'état de la cuisine d'un restaurant qu'il doit sauver ? Eh bien ce soir, on aura la version « hôtel ».
4: C'est pas aux normes, c'est dangereux, quelqu'un peut être électrocuté.
5: C'est la folie, moi j'ai jamais vu ça.
6: Espérons que ce soit mieux de l'autre côté du mur, dans ma chambre.
7: Bah, elle est pas faite la chambre.
5: J'arrive pas à le croire. Le lit est même pas fait, les draps sales là. Mais dans cet hôtel, ça s'arrête jamais.
3: Dans Alerte à l'hôtel, ils sont deux experts à avoir pour mission de sauver un hôtel en grosse difficulté. Fred Siriex, figure incontournable de l'hospitalité au Royaume-Uni, et Pauline Pétard, une spécialiste du redressement hôtelier. Passé le constat, souvent assez terrible, comme on l'a entendu dans l'extrait, nos experts ont un mois pour transformer durablement l'hôtel, en l'occurrence ce soir, un hôtel situé à Souples-le-Loing, en Seine-et-Marne. J'ai rencontré l'un de ces experts, Fred Siriex, qui passionne déjà des millions de téléspectateurs, mais outre-Manche, puisque cela fait 15 ans qu'il est présent sur une chaîne britannique avec le format anglais, le format original de Alerte à l'hôtel. 15 ans qu'il plaît à nos voisins avec son accent français. Mais est-ce que le charme va agir en France ? La réponse de Fred Siriex.
8: Je sais pas. Ça dépend des téléspectateurs, de ce qu'ils pensent de l'émission. C'est à eux de décider.
3: Ça fait quoi finalement d'aller maintenant montrer sa tête sur une chaîne française ?
8: Alors je suis ravi parce que ma mère va pouvoir regarder mes émissions sans les sous-titres. Ses copines lui ont envoyé plein de messages pour dire ton fils est à la télé, il va passer sur M6. Donc ma mère est ravie et je suis ravi moi aussi.
3: Votre maman qui est à Limoges ?
8: Elle est à Limoges.
3: Est-ce qu'il y a plus ou moins d'appréhension de faire de la télé en France qu'en Angleterre ?
8: L'appréhension pour moi, c'est la langue en fin de compte, parce que ça fait 35 ans que je suis en Angleterre, je travaille en Angleterre, le business se fait en anglais. Et la deuxième chose, c'est la façon de faire la culture française par rapport à la culture britannique. Donc ça, c'est vraiment différent. Mais bon, moi, je suis français, je ne suis pas britannique. Donc en fin de compte, c'est une question de se réadapter très rapidement et facilement aux façons de faire ici.
3: Et dès ce tournage, c'était un petit peu différent de la manière de tourner que vous avez faite en Angleterre ?
8: Ce que j'ai adoré, la première email que j'ai eue, ce qu'on appelle call sheet, tout est marqué avec grands détails, ce qu'on fait de 8h à 9h à 10h, etc. Et après, il y avait un gros passage gras, c'était lunch de midi à 2h. Et il y avait le menu et le vin à côté et café. En Angleterre, on a passé. Et ça, j'ai adoré.
3: Grâce à Fred Siriex, on sait qu'on mange bien sur les tournages de Alerte à l'hôtel. Première mission ce soir sur M6.
0: Et c'est à 21h10. Ça va être très très sympa cette nouvelle émission.
1: Ça avait l'air d'aimer le format.
0: Alors ce genre de contenu, je suis hyper client. J'aime bien en fait, si vous voulez, le avant-après. C'est-à-dire qu'au début, ça va pas, et puis à la fin, normalement, si les gars sont bons, bien entendu, tout se passe bien. J'aime bien, ça râle, il y a un petit peu d'énergie. Que voulez-vous ? C'est un petit peu mon péché mignon. 5h25, voici pour vous, ce matin, le nouveau single de Vianney. Avant de retrouver dans quelques instants la chronique de Stéphane Bern, qui nous emmène à Troyes ce matin. Et je vous laisse profiter du nouveau single de Vianney, de Henri Détain, qu'il a enregistré seul dans une cabane, et ce, en Normandie en plus, pour son nouvel album qui lui sortira le 6 novembre, intitulé Les Évadés. Et vous l'écoutez tout de suite sur ICI.

0: Vianney sur ici à 5h28 avec Doré d'Étain. Nous sommes le jeudi 15 octobre. Et avant les infos de 5h30, comme d'habitude, un petit peu d'histoire avec Stéphane Bern qui ce matin nous fait remonter le temps jusqu'à une époque, vous allez voir, où une ville médiévale allait peu à peu transformer sa silhouette en une spécialité en plus bien de chez elle.
1: Certaines cités ont un blason. À Troyes, c'est le centre historique qui a fait la réputation de la ville. Vu du ciel, il ressemble à la coiffe d'un célèbre vin pétillant. De là à dire que les plans ont été dessinés après l'apéro, je vous laisse juge. XIIe siècle. Les comtes de Champagne agrandissent les remparts de Troyes pour protéger une ville en plein essor. Les siècles passent, Troyes devient l'un des grands centres commerciaux d'Europe grâce aux célèbres foires de Champagne. Mais le pire est à venir. En 1524,
2: est-ce qu'on a fait les tuyaux ?
1: Un incendie brûle plus de 1500 maisons et tue, d'après les estimations, 3000 personnes. Ordre est donné de reconstruire le centre historique à l'identique.
3: Non, mon beau-fils, tu es un bon architecte, mais un peu classique.
1: Et malgré la disparition progressive des fortifications, la forme générale de la ville reste intacte.
4: Il y a toujours un bouchon.
1: Il faut attendre le XXe siècle et les premières vues aériennes pour jeter un coup d'œil par le hublot et que les habitants réalisent l'évidence. Vu du ciel, le centre historique de Troyes ressemble presque parfaitement à un bouchon de champagne avec sa tête arrondie et son corps allongé. À ce niveau-là, on est presque davantage dans l'œnologie que dans l'architecture.
5: Tu pousses le bouchon un peu trop loin, Maurice.
1: Le plus amusant est que cette forme apparaît plusieurs siècles avant l'essor du champagne, qui fera la renommée mondiale de la région. Une coïncidence urbanistique devenue symbole touristique. Aujourd'hui encore, les Troyens parlent simplement du bouchon pour désigner le cœur de ville. Un surnom qui, lui, n'a jamais sauté. À Troyes, même le plan de ville donne envie de trinquer. Un cas unique où l'office de tourisme aurait presque pu être remplacé par un tire-bouchon. Avec modération, évidemment.
0: Évidemment, merci beaucoup Stéphane Bern. Il est à 5h30, voici tout de suite l'actualité en France et dans le monde. Le tout en 90 secondes, c'est avec vous, Valentine Letès.
6: À seulement 14 ans, première nuit en prison pour le jeune tireur d'Aubagne, mis en examen hier pour les coups de feu tirés dans son collège lundi sur le principal et une enseignante blessée. Face aux enquêteurs de l'antiterrorisme, il s'est dit influencé par une mouvance fascinée par les tueries de masse. Les deux tiers des enseignants promis aux lycéens ont été affectés dans leur établissement. Mise au point du ministre de l'Éducation hier, Édouard Geffray reçoit l'intersyndicale de la jeunesse ce jeudi à la veille des vacances scolaires. Un garçon de 12 ans se tue en trottinette électrique à Toulon. L'enfant, sans casque, précise le parquet, a percuté un poteau sur un trottoir à toute vitesse. Les accidents graves et mortels de trottinettes électriques explosent en France depuis 2 ans. 1,4% d'augmentation pour les pensions de retraite complémentaires du privé à partir du 1er novembre. Les gestionnaires de l'Agirc Arrco se sont mis d'accord sur cette revalorisation hier, au grand dam des partenaires sociaux, vu le niveau de l'inflation cette année, estimé à 3% sur un an par l'INSEE. Vous êtes une femme en ménopause et vous avez du mal à dormir. C'est très fréquent selon une nouvelle étude publiée ce jeudi à l'occasion du lancement des Assises de la ménopause à Paris. Plus d'une femme ménopausée sur 4 présente des troubles du sommeil, au point de surprendre les auteurs de l'étude. Et puis la formidable victoire du Paris Saint-Germain en Ligue des Champions de foot hier soir. 4-2 sur la pelouse de Manchester City où le PSG n'avait jamais gagné.
0: L'info du jour, c'est cette plainte déposée par le syndicat de police Alliance contre l'État.
6: Pour mise en danger de la vie d'autrui, en l'occurrence celle des policiers, sont-ils délibérément sacrifiés sur l'autel de la communication politique ? Le syndicat pose la question dans une lettre. Entre les consignes floues et les injonctions contradictoires sur la conduite à tenir dans ce mouvement lycéen, près d'un millier de policiers et de gendarmes ont été blessés, comme le chef de la CRS 8 qui accepte ce matin Emmanuel Leclerc de témoigner.
7: Emmanuel Taxel raconte qu'il a eu beaucoup de chance sur ce boulevard Voltaire en début de semaine dernière. Un miracle que son tibia n'ait pas été brisé en deux quand il découvre au sol ce morceau de pierre, un bout de mur de près de 2 kilos qui venait de le frapper.
8: Malgré un protège-tibia, ça l'a fendu en deux. Sinon, j'avais le tibia cassé, des séquelles à vie.
7: Le commandant de la CRS 8 attend alors la fin de la manœuvre pour appeler l'équipe de secours qui le recoue sur place, plusieurs points de suture, alors que l'un de ses agents vient de s'évanouir après avoir lui aussi reçu un pavé, mais sur la nuque.
8: Notre unité, on voit vraiment qu'elle est prise sous le feu. Je peux vous montrer, hein, aussi une vidéo, vous voyez. Tir de mortier, on le voit, c'est caractérisé. Nous sommes là, vous voyez. Vous avez vu la taille de la pierre qui est là ?
7: Emmanuel Taxel ne veut pas laisser dire que sa compagnie charge au moindre feu de poubelle et dire que ce mardi 6 octobre, ce n'étaient pas des lycéens qu'ils avaient face à eux, mais plus de 300 black blocs que l'on voit sur les manifestations les plus violentes ces dernières années.
8: Naturellement, face à cette jeunesse qui pourrait être nos enfants, on est très sensible et on fait très attention. Maintenant, si on est pris à partie et qu'il y a des blessés, on est dans l'obligation de riposter pour préserver l'intégrité de nos fonctionnaires.
7: Le chef de la CRS 8 estime que s'il n'y avait pas eu ce jour-là d'autres unités CRS et de la préfecture de Paris en renfort sur les moments les plus critiques, il y aurait eu beaucoup plus que 6 blessés et des deux côtés.
6: Et des chiffres toujours hallucinants. Depuis le début de ce mouvement, il y a un mois, plus de 6700 mineurs ont été placés en garde à vue contre 4000 manifestants pendant les Gilets jaunes.
0: 5h34, tout de suite, la météo de ce jeudi 15 octobre, avec toujours cette visibilité réduite au petit matin, surtout dans le nord du pays, avec de la grisaille et cette brume qui persiste. Restez donc vigilants, même si ailleurs, vous pourrez d'ores et déjà profiter d'un ciel nettement plus dégagé. Pour les températures, à 5h34, nous avons 8,5 degrés dans la Somme, nous dit Laurent. On a des températures nettement plus élevées dans le sud du pays, avec Martine qui nous dit 17 degrés à Béziers sur notre page Facebook. Puis au milieu de matinée, on relèvera encore quelques petits nuages pour la moitié nord avant de retrouver un ciel généreux sur la quasi-totalité du pays. À Metz, on aura environ 13 degrés. Pour Bourges et La Rochelle, entre 15 et 16 degrés, jusqu'à 17 degrés déjà attendu ce matin à Bordeaux. Puis cet après-midi, attendez-vous à une météo de fin d'été. Dans le nord, 24 degrés à Rouen. Dans le sud, 25 degrés à Toulouse.
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0: Dans 3 minutes, c'est le duel des auditeurs autour de l'actualité avec à gagner aujourd'hui votre radio ici, Valentine.
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0: Pour jouer avec nous, 0810 055 056. Et aujourd'hui, nous allons parler d'Octobre Rose avec un record, figurez-vous, qui a été battu dans le Tarn. Un record assez étonnant. Je vais vous parler d'une guirlande, d'une gigantesque guirlande même, de soutien-gorge. Un défi solidaire et des chiffres plutôt impressionnants.

0: Bernard Lavilliers. On the road again, à l'écoute d'ici 5h39. Tout de suite, c'est le duel des auditeurs autour de l'actu. Et vous jouez bien entendu à la maison ou en voiture ce matin.
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0: Le principe, il est tout simple, c'est une question autour de l'actu avec un chiffre pour vous à trouver et pour gagner un très joli cadeau.
3: Un poste radio pour vous accompagner en cas de crise et nous permettre de vous transmettre toutes les informations essentielles en cas d'alerte incendie, d'inondation ou d'accident Céveso, puisqu'il se met en route automatiquement en cas de message d'alerte à la population.
0: Et nous allons dans le Vaucluse ce matin, Valentine, retrouver Steve en ligne avec nous.
3: Bonjour Steve.
4: Bonjour à tous et à toutes.
0: Steve, vous êtes commercial, vous êtes sur la route pour aller au boulot.
4: Oui, exactement, oui.
0: Eh bien, faites une courte pause puisque tout de suite on dit bonjour à Mickaël qui lui est arrivé au boulot.
3: Bonjour Mickaël.
5: Bonjour tout le monde.
0: Fonctionnaire de mairie du côté de Reims, c'est bien ça Mickaël ?
5: C'est bien ça.
0: Alors messieurs, on va jouer ensemble avec cette question qui est consacré à Octobre Rose ce matin. Et ce record assez incroyable pour la bonne cause, c'est un défi relevé à Saint-Sulpice-la-Pointe, dans le Tarn. L'association Les Saintes-Nitouches a lancé un appel. Soutien la cause, donne ton soutif. Ce sont ces mots. Les dons sont arrivés et les bénévoles les ont assemblés un à un. Et le 3 octobre, ils ont battu le record de France de la plus longue guirlande de soutien-gorge. Selon vous, quelle longueur cette guirlande a-t-elle atteinte? En mètres, je vous l'annonce, c'est plus que 5000 mètres. Il me faut un chiffre pour vous, Steve.
4: 6000 mètres.
0: 6 pour Steve. Hop. Vous en pensez quoi, vous, Mickaël ?
5: Moi, je dirais 10 000.
0: 10 000 du côté de Mickaël. J'ai peut-être été un petit peu vache avec mon indice, là, je me dis maintenant. Valentine, la réponse avec vous.
3: Bah pourquoi ? Parce que Mickaël, lui, il a mis dans le mille. C'est 10 118 mètres.
0: Bravo, Mickaël.
3: Alors, plus de 10 km de bretelles et de bonnets. Et après le record, une partie des soutiens-gorge en bon état seront donnés à des associations pour des femmes dans le besoin.
0: Franchement, c'est beau cette initiative. Puis, alors, je n'ai pas trouvé l'info pour savoir combien il y en avait exactement pour constituer cette chaîne de 10 km.
3: Je n'ai pas compté.
0: Mais à mon avis, beaucoup. Steve, j'espère qu'on aura l'occasion de rejouer avec vous très bientôt. Prise de poste dans combien de temps ?
4: D'ici 20 minutes.
0: Ok, donc vous avez encore le temps d'arriver au boulot. Eh bien, écoutez, Steve, merci beaucoup et à très vite. Mickaël, vous, la journée, comment est-ce qu'elle se profile ?
4: Bah, bien, du coup.
0: Eh bien, écoutez, on va s'arrêter là-dessus. Bonne journée.
3: On est heureux de la commencer comme ça avec vous.
0: À bientôt, Mickaël. Ciao, ciao.
4: À bientôt.
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0: Juste avant vos infos de 6h, place à notre initiative du jour avec Robin Bernot. Ce matin, Valentine, on ouvre notre porte-monnaie pour récupérer toutes les petites pièces qu'on n'utilise pas tous les jours.
3: Pour les transformer en bons d'achat. Comment ça marche ? Ici, Robin Bernot nous l'explique depuis la Moselle à 5h50.
0: Je vais avoir plein de bons d'achat, moi, vous allez voir. Suivi de notre rendez-vous en recherche un auditeur qui, c'est juste avant vos infos également de 6h. Aujourd'hui, à l'honneur, toutes celles qui font vivre nos campagnes et nos villages, puisqu'avec Valentine, écoutez bien, on recherche une auditrice qui
3: s'engage et qui participe activement à la vie de son village, de plein de manières, de façon différente. En tout cas, si vous tenez le dernier bar de votre village, si vous organisez des activités, si vous aidez les seniors au quotidien à passer du temps, appelez-nous.
0: On veut quelqu'un d'impliqué au 0810 055 056. On compte sur vous, attention. On garde un œil dessus, bien sûr. Ici, dès 5h, on est ravis de vous réveiller ce jeudi matin. Voici Soft Cell, Tate in Love.

0: Ici des 5h avec Soft Cell, Fate in Love. 5h47, tout de suite place à votre rendez-vous anti-arnaque avec Odrazo.
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0: Bonjour, une piqûre de rappel à vos côtés ce matin. Ne surtout pas faire de shopping sur un site web qui affiche les logos Alinéa ou Minelli.
3: Oui, pour la simple et bonne raison que ces deux enseignes, à l'heure où je vous parle, n'ont plus de boutique internet. Et non, le chausseur Minelli en difficulté a fermé ses magasins, impossible de commander. Pareil pour Alinéa, l'enseigne de déco et d'ameublement. Pourquoi je vous dis ça? Parce que vous êtes nombreux à vous faire piéger ces dernières semaines. Vous avez acheté un canapé, des assiettes, un matelas sur un site Alinéa. Vous avez craqué pour des chaussures à prix cassé chez Minelli. C'était pas cher du tout, c'est vrai, mais vous n'avez rien reçu du tout non plus. En fait, les escrocs profitent de la disparition des vraies boutiques pour créer des fausses boutiques. Et je suis allée moi aussi sur ces fausses boutiques. Je vois écrit déstockage, moins 90%, tout doit partir. Je vois une paire d'escarpins à 24€, des assiettes à dessert à 30 centimes, un canapé d'angle à 179€ et je comprends que vous fassiez piéger. Ces boutiques web sont fausses, mais elles sont très jolies, très crédibles.
0: Oui, mais Aude, une question, si par exemple on s'est fait piéger, là qu'est-ce qu'on fait?
3: Alors, vous êtes plusieurs, effectivement, à me poser la question. En fait, les escrocs, là, nous appâtent avec des ristournes incroyables et ils récupèrent comme ça tout un tas de numéros de cartes bleues. Donc déjà, appelez votre banque le plus vite possible. Il est peut-être encore temps de bloquer le paiement. Et surtout, il faut faire opposition à la carte pour que l'escroc ne s'en serve pas davantage. Et d'ailleurs, surveillez bien vos relevés pour repérer d'autres paiements suspects. Attention, parce que ces faux sites web apparaissent et disparaissent et réapparaissent. Ils changent d'adresse à chaque fois. Si vous tombez dessus, n'hésitez pas donc à les signaler à la répression des fraudes. C'est ce qu'a fait une auditrice. C'est tout simple. Le site s'appelle Signal Conso.
0: Signal Conso, une info à garder en tête. Merci beaucoup, Aude Razo, que l'on retrouvera demain, comme d'habitude, à 5h48, 0810. 055 056 si vous êtes une auditrice et que vous vivez dans un village et justement que vous êtes active dans ce village, que vous êtes bénévole, commerçante, agricultrice, si c'est vous qui créez du lien, que vous participez activement à la vie de votre ville, de votre village, on élargit un petit peu, eh bien appelez-nous et racontez-nous ce matin ce que vous faites au 0810 055 056. On vous attend tout de suite pour vous réveiller ce matin. Un classique de la chanson française revisité par Yann Muller. Voici tout de suite Les Oies Sauvages. Il était

0: Yann Müller, qui a redonné une version disco de ce titre emblématique, forcément, du Chasseur de Michel Delpech, sur Ici, 5h52. Dans Ça marche ici, on va peut-être vous faire faire plutôt quelques économies sur vos courses ce week-end. Écoutez bien, Valentine.
1: Avec un système pour payer moins cher, disponible partout en France et qui cartonne, Robin Bernot notamment en Moselle.
2: À Hayonge, par exemple, vous pouvez transformer vos petites pièces de monnaie en bons d'achat pour faire vos courses.
3: C'est pas mal.
2: Et si les petites pièces qui traînent au fond de vos tiroirs, dans un vieux porte-monnaie ou même, vous savez, sous le siège de la voiture, vous permettez de faire baisser le montant de vos courses? C'est tout le principe des eurocycleurs, des machines qui récupèrent les petites pièces et qui les convertissent en bons d'achat. Et visiblement, le concept séduit puisque notre journaliste Loris de Siéchy s'est rendu dans le supermarché mosellan et a rencontré Salvador. Après 10 minutes à glisser ses pièces dans la machine, le montant s'affiche.
4: 129,46 €.
5: Ouais, je suis heureux. Je pensais pas qu'il y avait autant. On économise sans s'en rendre compte finalement. On est obligé de dépenser aujourd'hui le pouvoir d'achat. Quand on voit le prix de l'essence, quand on voit le prix de l'alimentation, tout devient très très cher. Et ça devient de plus en plus compliqué aujourd'hui pour certaines personnes de s'alimenter ou de pouvoir faire des sorties. C'est triste, mais on en est arrivé là aujourd'hui.
2: Alors, il faut savoir que Hayonge est loin d'être un cas isolé. Les eurocycleurs sont présents partout en France. Un tiers des hypermarchés et un quart des supermarchés en sont désormais équipés. En moyenne, les clients repartent avec un bon d'achat d'environ 20 €. Alors ici, ça marche, mais vous, qu'en pensez-vous?
3: Je trouve ça très bien, c'est une bonne initiative.
2: J'ai pris un moment pour discuter de cette initiative avec Betty. Première question, est-ce qu'on utilise encore des espèces aujourd'hui?
3: Alors en fait, non, de moins en moins, parce qu'il y a beaucoup d'achats que je fais par carte bleue, et donc on a moins de monnaie dans son porte-monnaie. Mais pour les gens qui en ont, c'est une très bonne idée.
2: Mais alors, est-ce que c'est dommage de ne plus avoir de liquide sur nous?
3: Alors... Oui et non, parce que la carte bleue, finalement, c'est quelque chose de très pratique. Mais je pense que si on payait davantage en espèces, on serait peut-être plus vigilant aussi sur nos dépenses, et ce serait bien. Et puis, c'est vraiment une question de facilité, quoi.
2: En tout cas, la question mérite d'être posée. Si on prend un petit peu de recul et qu'on va voir ce qui se passe à l'autre bout du monde, sachez qu'en Australie, après 20 ans de recul, l'utilisation des espèces repart légèrement à la hausse. Le liquide reste, par exemple, très présent pour les petits achats. Un quart des transactions de moins de 10 $ australiens, soit environ 6 €, sont encore réglées en espèces. Une tendance qui rappelle que, même à l'heure du paiement sans contact, les billets et les pièces sont toujours leurs adeptes. Pour certains, c'est une façon de mieux maîtriser leur budget, et pour d'autres, une sécurité bien utile en cas de panne électronique.
0: Et bien voilà une initiative qui fait du bien au porte-monnaie. Robin Bernot à l'instant avec Loris de Siéchy. 5h54, excellent réveil si vous venez de nous rejoindre à l'instant, soyez les bienvenus. Voici tout de suite pour vous Survivor, Burning Heart, c'est à l'écoute d'ici.

0: Survivor avec Burning Heart sur ici, jeudi 15 octobre. Une journée qu'on a décidé de consacrer à toutes celles qui font justement vivre leur ville et leur village de par leurs actions avec Valentine. Et Valentine, nous sommes avec Christine qui nous passe un petit coup de fil du Pas-de-Calais. Bonjour Christine.
1: Bonjour Christine.
2: Bonjour.
0: Christine.
2: Bonjour ici Nord.
0: Ah, ici Nord, on les embrasse bien évidemment. Vous allez les retrouver dans quelques minutes et j'ai une question à vous poser. Vous avez rejoint les Restos du Cœur, Christine.
2: Oui.
0: Comment est-ce que ça s'est passé?
2: Disons que c'est assez drôle parce que je me gare et je vois la porte des restos, la fenêtre des Restos du Cœur ouverte et je cherchais quelque chose dans ce style-là pour me rendre utile.
0: Ouais.
2: Et la présidente y était. D'ailleurs, je la mets à l'honneur, cette dame. Elle, ça fait 13 ans qu'elle est là. Et puis, je lui ai demandé comment on faisait. Elle dit, tu viens jeudi. Et j'ai commencé par une demi-journée. Maintenant, c'est une journée. Et puis, de temps en temps, je viens en plus pour préparer la distribution.
1: Des petits extras. Et vous faites ça depuis combien de temps, Christine?
2: Ah non, il n'y a pas longtemps.
1: Et qu'est-ce que ça vous apporte à vous?
2: Ça m'apporte de rendre service aux gens qui sont dans la misère. Parce que c'est sûr que les gens qui viennent, ils ont besoin d'un petit peu de chaleur.
0: C'est tout à fait vrai.
2: Et puis, donc, on leur donne...
1: Ça fait du bien d'en donner aussi. C'est ça. Merci beaucoup, Christine.
0: Merci, Christine, pour votre engagement et à cette jolie cause que vous venez nous partager à l'instant. Merci à tous d'avoir été là à 6h. Rendez-vous avec l'actualité de vos régions. Et tout de suite, voici les équipes d'ici matin qui sont là ce jeudi.
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5: Allez, c'est à nous, c'est parti dans le département de l'Hérault. Très heureux de commencer ce jeudi à vos côtés. Bonjour Anne Tanguy-Dussel.
6: Bonjour.
5: Comment allez-vous ce jeudi
6: matin ? Ça va très bien, et vous-même ?
5: Mais ça va bien, je suis content de vous retrouver avec en plus des petites éclaircies. Si tout va bien cet après-midi, on espère qu'il fera beau. Par contre, il y a un peu de nuages pour commencer la journée. Dites-nous comment ça se passe ce matin chez vous sur Facebook. Rendez-vous sur la page Ici Hérault.
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5: Jeudi 15 octobre, merci d'avoir choisi ici Hérault pour vous réveiller, il est 6h.
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5: L'actu locale avec vous, Anne Pangzon-Dussel. Le Premier ministre reçoit encore aujourd'hui les organisations lycéennes.
7: Des lycéens qui réclament toujours un plan massif de 10 milliards d'euros pour les lycées. L'une des revendications concerne les fortes chaleurs et leurs conséquences. Pour rappel, en septembre, plusieurs lycées héraultais ont dû suspendre les cours parce qu'il faisait encore trop chaud dans les salles de classe. La région qui gère les lycées vient donc d'annoncer une enveloppe de 10 millions d'euros pour essayer de changer les choses. Alors, est-ce que ça veut dire que la région n'a pas suffisamment investi ces dernières années sur le bâti? Non, répond Karim Chibli. Il est vice-président de la région Occitanie en charge de l'éducation.
8: En toute sincérité, personne ne peut nous faire le procès. Alors, il y a peut-être parfois par-ci par-là des sujets de maintenance ou des épisodes climatiques qui nous impactent. Globalement, on est la région en France qui investit sur le plus. Nous, ce qui nous intéresse, c'est le confort et la qualité pour nos élèves. Le mois de septembre a été assez chaotique parce que c'est le premier mois de septembre qu'on a jamais connu qui a été aussi chaud. Donc, on a des zones vulnérables qu'on a bien sûr cataloguées à l'échelle de la région. Nous aurons des brasseurs d'air, vous savez, ces fameux ventilateurs au plafond qui seront bien sûr aménagés. Nous aurons aussi des aménagements des espaces. Alors, on n'a pas attendu la situation pour le faire. Ça fait un an et demi qu'on travaille sur le sujet. Mais la présidente Kerlega a annoncé le plan. Il va falloir effectivement accélérer. Il va falloir aussi, comme on l'a demandé, à ce qu'on ait des procédures accélérées de marché public, on la demande à l'État pour notamment accélérer cette mise en place. Je pense aux internats, mais je pense aussi à les salles de cours. Et même si le mois de juin n'est pas forcément le mois le plus travaillé dans les établissements, dans les lycées, il y a la question des examens qui est un sujet pour nos élèves.
7: Et le syndicat des chefs d'établissement, le SNPDEN, UNSA, appelle aujourd'hui les proviseurs à fermer leurs portes. Une opération rideau symbolique pour protester contre leur charge de travail. À l'approche de la manifestation de samedi, celle du 17 octobre, une manifestation contre la vie chère et qui s'annonce comme celle d'une convergence des luttes, le gouvernement a dévoilé ces derniers jours plusieurs mesures à destination du monde agricole pour éviter que les agriculteurs ne se joignent justement à cette manifestation. des prêts à taux zéro face à la sécheresse, par exemple. Dans ce contexte, Sébastien Lecornu réunit ce matin plusieurs ministres à Matignon autour du plan de relance agricole. Un plan qui est très attendu, notamment par les éleveurs qui, depuis le début de l'été, ont dû puiser dans leurs réserves de fourrage qui étaient prévues pour cet hiver à cause du manque d'herbe. Des éleveurs qui attendent donc un geste fort de la part du gouvernement et rapidement pour que leurs pertes soient indemnisées. Une bonne nouvelle, le Montpelliérain qui avait disparu depuis une semaine a été retrouvé sain et sauf, mais un peu désorienté. Il a 71 ans, il n'était finalement pas très loin de chez lui, quartier Selle-Neuve.
5: Un peu de ciné ce matin, on va aller à la rencontre des figurants.
7: Oui, c'est le thème du film Ni vu ni connu avec Sandrine Kiberlain qui joue le rôle d'une star très connue et Isabelle Huppert dans le rôle d'une figurante justement. Alors des figurants, on en a beaucoup hein, dans les rôles. En ce moment par exemple, il y a le tournage du nouveau film de Jean-Baptiste Durand qui a déjà réalisé Chien de la casse. Le tournage a lieu au domaine de Restinclière à Prades-le-Lez. Et puis il y a les séries quotidiennes évidemment qui font travailler beaucoup de figurants aussi dans les studios de France Télévisions à Vendargues. Mathias Kern, vous êtes allé rencontrer ces figurants sur le tournage d'Un si grand soleil.
9: On fait vivre l'arrière-plan quoi, comme si c'était vrai.
10: Frédéric tient un dossier rouge sous le bras, il doit traverser le couloir d'un vrai faux commissariat.
9: Et c'est codé, c'est timé, on le fait au moment voulu quoi.
10: Il croise Ahmed, lui aussi figurant, habillé en policier et qui file vers la cafétéria.
11: Et nous, on est là pour apporter cette touche de crédibilité, de vraie vie.
10: Frédéric et Ahmed ont l'habitude, tous les deux sont des figurants récurrents dans la série, très souvent d'ailleurs dans des scènes impliquant des policiers.
11: On nous prend pour de vrais policiers. On sait quand même avoir la posture, ramener un prisonnier, le menotter, le démenotter, le faire asseoir.
5: Et vous avez une arme, c'est une vraie ?
11: Non, c'est une arme, une vraie fosse, c'est une factice.
10: Mais Frédéric, qui habite à Saint-Dreséry, n'est pas fermé à d'autres rôles.
9: Ça peut arriver, ouais, qu'on soit client pour un restaurant ou juste passant dans la rue, tout simplement.
10: Pour la rémunération, il y a une grille spécifique, une centaine d'euros la journée pour un figurant, un peu plus si vous êtes silhouette, c'est-à-dire le niveau au-dessus quand vous dites quelques mots. Tout le monde peut le devenir un jour, surtout que ça n'arrête pas avant Vendargues. 261 épisodes tournés par an pour Un si grand soleil et donc forcément beaucoup de figurants.
7: Un reportage fort malon dans l'info d'ici, ce sera à 7h30.
5: Les handballeurs montpelliérains jouent en Ligue des Champions ce soir.
7: Et il faut gagner s'ils veulent espérer rester dans la compétition. Match retour face aux Danois d'Aarhus. Le MHB a perdu le match aller. Ce soir, c'est la victoire ou la fin des ambitions du MHB en Ligue des Champions, résume l'entraîneur montpelliérain Éric Mathé.
12: C'est aussi trivial que ça et on se doit de gagner à domicile pour plein de raisons, pour continuer notre parcours en Ligue des Champions, pour aussi prendre notre revanche sur cet adversaire d'il y a une semaine et aussi pour prendre une revanche sur nous parce que on a plutôt très bien commencé la semaine dernière et on a laissé filer un peu les choses au fur et à mesure de la rencontre. Donc c'est pour toute cette raison-là qu'il nous faut gagner à domicile. Et s'il faut en rajouter des raisons, gagner chez nous, c'est pas arrivé aussi depuis un moment. Le public mérite ça et donc on a à cœur de le faire.
7: Et le MHB est actuellement troisième de sa poule avec 2 points, juste un de moins que son adversaire de ce soir. Le match est à 20h45 et c'est au FDI Stadium. Et puis c'est encore une journée chargée qui s'annonce pour les frères Lebrun au championnat d'Europe de tennis de table. Ça va commencer dès 10h ce matin avec un match de quart de finale en double pour Félix et Alexis. Ensuite à 13h, demi-finale de double mixte. Là c'est pour Alexis Lebrun et Charlotte Lutz. Et puis en simple, 16e de finale aujourd'hui. Alexis commence son match un peu avant 18h30 et Félix vers 19h15. Voilà, ça fait quelques rendez-vous à suivre du côté du Ping Montpellier.
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5: Il y a un peu d'humidité hein, ce matin, c'est peut-être le cas chez vous, n'hésitez pas à nous le faire savoir. On a Catherine qui nous écrit la Grande Motte, elle aperçoit quelques étoiles, 15 degrés, pas de vent, mais des moustiques. Ah là là, les moustiques, bon courage Catherine. C'est vrai que là, les moustiques ils sont bien revenus hein, avec les quelques pluies qu'on a eues. Des bancs de brouillard qui sont possibles également, prudents. prudence sur la route ce matin. Si c'est le cas, vous pouvez nous le dire au 04 67 58 6000. Et puis en cours de journée, les nuages qui vont persister, qui vont se bagarrer un peu avec le soleil. Normalement, sur l'est du département, on aura plus d'éclaircies que de nuages. Sur l'ouest, on aura peut-être plus de nuages que d'éclaircies. Ce sera affiné. En tout cas, le vent il est faible de secteur sud cet après-midi. Et puis les températures qui sont en légère baisse. 22 pour Béziers, Agde, Lodève et Bédarieux durant l'après-midi. 23 la maximale du jour, après quasiment pour tout le monde, à Montpellier, à Lunel, à Clermont-Lérault, à Ganges, au pied des Cévennes ou encore à Olonzac dans le Minervois. Et les nuages matinaux qui laisseront place à une belle journée, c'est ce qui est annoncé vendredi demain. Donc voilà, c'est à peu près un copier-coller toute la semaine. On a des nuages le matin et puis des éclaircies l'après-midi.
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5: Il est 6h07, bon début de journée avec votre radio locale ici Hérault. Voici Elie Medeiros, toi, mon toit, on réveille.

0: Jeudi matin, bon réveil avec votre radio locale ici Héro.
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0: On attend vos messages sur la page Facebook d'ici Héro. On embrasse France depuis la Gardiole avec 17 degrés ce matin et un ciel tout étoilé. Beaucoup d'humidité, nous le confirme France. Effectivement, c'est ce qui est attendu ce matin, de l'humidité, les entrées maritimes qui sont présentes, avec aussi peut-être des bandes brouillard par endroits. Prudence sur la route. On va aller voir les cochons dans quelques instants. Les cochons d'un élevage porcin à Florensac dans le département où on passe justement cette semaine avec ce reportage en immersion. Virginie et vous, comment l'éleveur fait pour ne pas trop s'attacher à ces cochons qui l'accompagnent de l'année et puis jusqu'à l'abattoir. Il nous répondra dans moins de 10 minutes sur Ici Héro. 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
0: Bon réveil avec Ici Héro, il est 6h13, l'heure de retrouver Vivian Cuguière et vous, vous qui l'appelez au 04 67 58 6000 chaque matin entre 9h et 10h. On discute autour d'un sujet différent et on se fait un petit best-of le matin pour commencer la journée et vous entendre. Bonjour Emmanuel.
5: Bonjour Vivian.
0: Comment ça se passe à Aigues-Mortes ?
5: Là ça se passe bien à Aigues-Mortes, hein. c'est une petite ville qui est quand même... Très jolie, très magnifique. Oh. Enfin, magnifique, hein, avec ses remparts.
0: Évidemment. Avec les salins à côté, avec les flamants roses, c'est tout beau, là. Avec le soleil, en plus, aujourd'hui, ça doit être encore bien sympa, tout ça.
5: Tout ça, oui.
0: Et la glace à la Fougasse d'Aigues-Mortes, que je valide complètement.
5: Complètement, c'est unique, hein. C'est quand même un dessert qu'on ne trouve pas ailleurs.
0: Mais c'est trop bon. Alors bon, c'est sucré, mais c'est quand même très bon. Bon, quel est votre monument préféré à vous, Emmanuel ?
5: C'est le pont du Gard, qui est quand même un monument exceptionnel et qui a une histoire aussi exceptionnelle que ce monument l'est, déjà. Donc, c'est le pont du Gard qui est vraiment... selon les points de vue qu'on peut avoir en plus, avec le Gardon qui passe dessous, est splendide.
0: Vous y êtes allé récemment ou pas, Emmanuel ?
5: Oui, justement, récemment, ça me l'a refait découvrir avec un petit chemin que j'ai pris, je dirais, sur l'arrière du pont, entre guillemets, et qui m'a donné un point de vue différent, mais exceptionnel, où j'ai pu faire quelques photos que je vais garder précieusement.
0: Eh bien, je vous souhaite une bonne journée. À bientôt, Emmanuel.
5: Bonne journée à vous.
0: Passez comme Emmanuel un coup de fil à Vivian à partir de 9h sur Ici Héro 04 67 58 6000. 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Entre 9h et 10h, il est 6h15 pour le moment, c'est l'heure du premier café, vous prendrez un petit peu de sucre. Voici Daddy Cool sur Ici Héro. 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

0: Olem. Sur votre radio locale ici, Hero, à 6h19. Virginie Vives est en reportage chez vous toutes les semaines, tous les matins à cette heure-ci. Et cette semaine, elle le passe à Florensac, son reportage au milieu de 50 000 mètres carrés de bois, là où se trouve le domaine de la gaufraise. C'est un élevage de cochons en liberté. L'éleveur fait naître les cochons et s'en occupe pendant un an avant de les envoyer à l'abattoir. Comment est-ce qu'il fait pour ne pas s'attacher ?
1: Tu passes plus de temps dans ta vie avec des cochons qu'avec des hommes ?
2: Ouais. C'est pas plus mal. Hé, Titi.
3: Ça va.
4: C'est plus un style de vie qu'un métier, oui.
5: Virginie et vous.
0: Allez.
1: Okay. On continue d'évoluer dans le domaine entre les vignes, les bois et les enclos des animaux. Un domaine donc partagé entre l'élevage porcin plein air de Mathieu et la vigne de Julie.
2: Ah bon.
1: Nous voici dans l'enclos des jeunes mamans. Mathieu va nourrir maintenant une jeune mère de 29 porcelets, née il y a une quinzaine de jours à peine.
2: Ça va. Voilà, nerveuse là.
6: Oh, ben dis donc. Oh, le petit bébé.
2: Là, vous avez les porcelets. Bon, ceux-là, ils ont 2 semaines.
1: Et ça, c'est la maman?
2: Ouais.
7: Bonjour.
1: Et ça, c'est la vraie maman. Bonjour, Virginie, enchantée.
7: Bonjour.
1: Julie, viticultrice, compagne de Mathieu, vient chercher le petit Zach pour l'emmener à l'école.
2: Ça, c'est Rosette.
1: Fais la visite. Rosette, ah, ça lui va bien. Lequel, pour le coup, c'est vraiment cochon rose, ça.
2: Ah oui, elle est croisée quand même.
1: Oh, regarde, ils font un câlin, c'est possible ce que je vois, ou j'interprète?
2: Oui.
6: Oh, il y avait une pensée.
1: T'as encore touché quand tu les vois, les petits porcelets? Ça te fait encore un petit truc de oh, c'est mignon ou
6: bof? Oui.
1: Quand tu vois les petits qui viennent juste de sortir?
6: Ah, ben. C'est un peu dégoûtant, mais après ça va.
1: Ah, c'est vrai, tu trouves ça dégoûtant?
6: Oh, oui. Et il y a la poche qui sort, ben.
1: Ah, oui, ils sont dans la poche?
6: En fait, après, ils sont trop mignons quand ils sèchent et tout, mais.
1: Le moment où ça sort, c'est pas.
6: Oui, c'est pas ouf.
1: C'est pas ouf.
6: Mais tu dois les chauffer vite parce que s'ils sont froids, après c'est terminé pour eux.
8: Ouais, ils sortent mouillés, donc si vraiment il fait froid, ils peuvent être saisis par le froid. Et donc nous, on essaye d'assister au maximum au mise-bas. Si on voit que la température est bonne, on les laisse faire. Mais si vraiment il fait froid, on est là, on a du linge propre pour vraiment vite les essuyer. Une fois qu'ils sont secs, ils sont proches de la mer, ça risque plus rien.
1: Ah, d'accord,
8: et
1: ok.
8: Ça prend votre trip. Après, on ne s'y attache pas comme des animaux domestiques, hein, c'est souvent la question.
1: Eh ben, c'est ce que j'allais vous demander.
8: C'est une question des clients, ça. C'est une question d'habitude, ça fait partie du métier, quoi.
1: Ils ne donnent d'ailleurs des noms qu'autrui qu'ils vont garder aussi longtemps qu'elles font des mises bas et donnent des porcelets. Le problème est qu'avec l'âge, leur comportement peut devenir agressif avec leur bébé et avec les humains. Écoutez.
8: Ça, c'est les derniers nés, oui.
1: Pardon, mais on voit la différence entre le petit mignon cochon et puis dès que c'est gros, c'est quand même très moche, hein.
2: C'est pas pareil.
1: Ah là là là. Bah, c'est pas pareil. C'est gentil, mais.
2: Moi, je la trouve jolie.
1: Non. T'as jamais eu d'accident, Zach? T'es jamais fait coincer entre deux cochons?
6: Non, par contre, c'est arrivé à maman.
1: Ah, c'est vrai?
8: Un mois avant la mise bas, tous les jours, je rentrais dans la cabane pour qu'elle s'habitue à ma présence dans la cabane et pour pouvoir assister à la mise bas. Et un jour, je pense qu'elle dormait quand je suis rentrée et j'ai pas fait attention. Et quand elle a ouvert les yeux, elle m'a vue et d'instinct, en fait, elle a chargé.
1: Oh! Ça fait comme un sourire, en fait.
8: Elle nous bouscule, ouais, voilà, c'est ça.
2: Elle me pose à la tête, elle charge à la tête.
8: Non, j'ai dû toucher le plafond 2 fois jusqu'à ce que je me retrouve bloquée, assise au fond de la cabane, lui mettre un bon coup sur le groin, manière qu'elle réalise, et lui dire, bon, écoute, Punky, maintenant, tu me laisses sortir. Je sors, je t'embête plus, mais laisse-moi sortir.
1: OK.
8: Donc, j'ai rien eu. J'ai, bon, quelques bleus, mais rien de grave, quoi. Mais
1: pas paniqué, hein.
8: Mais ça calme, hein.
1: Ah ouais?
8: Ah, ça calme, ouais.
1: Ce projet-là, toi, t'as dit oui tout de suite? D'acheter comme ça cette maison à retaper, ce truc, ces hectares, ces cochons, tu t'es dit, allez, on se lance?
8: Ben oui. Enfin, on n'a pas réfléchi, en fait. C'était la passion de Mathieu, les animaux. On avait déjà commencé avec quelques cochons là où on habitait avant. Et pour se lancer, il fallait vraiment qu'il ait plus de place. Et...
1: Tu démarres avec rien pendant un petit moment? Vous avez dû manger du pain pendant un petit moment? Ou alors vous avez des sous de côté?
8: Non, mais... encore du pain.
1: Oui, ça. Eh ben, travaille bien, Zach.
2: Allez.
1: À tout à l'heure. Mathieu m'emmène maintenant à l'enclos des mâles qui jouxte celui de Rosette. Je vais rencontrer le papa des porcelets.
2: On va aller voir Titi.
0: Il s'appelle Porciné. Enfin, je ne sais pas, peut-être. J'aimerais bien, moi, qu'il s'appelle Porciné. Ça me rappellerait Winnie l'ourson. La suite demain pour votre reportage en immersion. Virginie et vous, Natacha Saint-Pierre et Pascal Obispo pour débuter la journée avant le retour de l'actu sur Ici Hero. Bon réveil.
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0: Une belle chanson pour commencer la journée en douceur avec Mourir Demain sur votre radio locale ici, Héro. Il est 6h27, dans quelques minutes c'est le retour de l'actu complète de ce jeudi 15 octobre 2026. Mais avant ça, on va tourner les yeux vers le ciel. Alors ciel effectivement assez nuageux ce matin, mais tant qu'il fait nuit, on en profite pour observer les étoiles, comme nous l'a dit Catherine à la grande mode ce matin, avec les astres et votre horoscope signé Catherine Viguier chaque jour. Catherine qui fait des travaux en ce moment chez Makati, alors ça roule ou pas?
1: Plutôt oui, ils avancent bien. Bélier. Quel enthousiasme! Sans doute avez-vous un plan pour vous dépayser, pour voir ailleurs. Taureau, de la douceur, c'est ce à quoi vous aspirez. Allez, faites passer le message. Gémeaux, les autres ou une personne en particulier retiennent votre attention. Cancer, vous secourez une âme en peine, à moins que ce soit vous qui ayez besoin d'aide. Lion, votre ego est regonflé à bloc, on vous aime, on vous complimente, c'est trop bien. Vierge, journée sous tension à moins que vous ne décidiez de prendre du recul. Balance, voilà un jeudi réussi grâce à une bande d'amis ou un projet qui vous met en joie. Scorpion, avec des opportunités bienvenues de vous sentir plus en confiance. Sagittaire, il y a des occasions de briller et d'être satisfait de vous, il n'y a rien à ajouter. Capricorne, que souhaitez-vous vraiment? Réfléchissez aujourd'hui et demain aussi. Verseau, une journée encourageante, vous n'êtes pas seul et vous êtes même très bien entouré. Poissons, vous prenez vos responsabilités très à cœur, ménagez-vous tout de même. Et pour nous tous, la lumière est toujours en nous, même toute petite.
0: Merci Catherine et bon courage avec le plaquiste, hein, ça fait de la poussière.
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0: 6h09, bonjour, bienvenue, excellent jeudi matin sur votre radio locale, ici Héro, à la radio, à la télévision également, sur ici Languedoc-Roussillon, ça dépend des chaînes selon votre box, on est ravis de vous accompagner, vous pouvez retrouver tout ça évidemment sur internet et sur l'application ici également en vidéo, vous voyez nos têtes, le studio, les coulisses de cette matinale avec l'info présentée par Anne Pinguzon-Dussel. Bonjour Anne.
4: Bonjour.
0: On vous retrouve dans un instant, et puis on a des cadeaux pour vous, Histoire inouïe dans l'Héro, c'est le livre écrit par Léopoldine Dufour et Éléonore, une complice de 80 petites histoires de l'Héro qu'on raconte sur notre antenne chaque matin à 6h40 et 8h40. 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Vous pourrez également rencontrer Léopoldine à l'occasion de la Foire Internationale de Montpellier samedi après-midi. Pour l'heure, il est 6h30. L'actu de ce 15 octobre, Anne Pinguzon-Dussel.
4: Et la région débloque 10 millions d'euros pour faire face à la chaleur dans les lycées d'Occitanie. Un plan canicule alors qu'une nouvelle manifestation lycéenne est prévue aujourd'hui à Montpellier en début d'après-midi. Les lycéens réclament au niveau national 10 milliards d'euros pour améliorer leurs conditions d'apprentissage. Attachez-vous votre ceinture quand vous voyagez en car, c'est obligatoire mais c'est loin d'être respecté. Dans quelques minutes, on vous emmène avec des élèves dans un car de sensibilisation à Clermont-l'Hérault et attention, ça va remuer un peu. Les handballeurs montpelliérains sont en Ligue des Champions ce soir. Ils ont intérêt de gagner s'ils veulent y rester. Ils ont perdu le match aller face aux Danois d'Aarhus qu'ils reçoivent ce soir au FDI Stadium. Et puis les frères Lebrun sont en plein championnat d'Europe de tennis de table. Aujourd'hui, ils jouent plusieurs fois. Ça commence à 10h ce matin. Quart de finale en double. Il est 6h31. L'actu en France et dans le monde en 90 secondes avec Valentine Letès.
5: Quand la police ne comprend plus les ordres de sa hiérarchie, la dissonance avec les déclarations publiques de ministre de l'Intérieur devenu insupportable, le syndicat Alliance annonce une plainte contre l'État pour mise en danger de la vie d'autrui, celle de policiers, je cite, livrés à la vindicte pendant les mobilisations lycéennes. Troisième rendez-vous justement aujourd'hui entre le ministre de l'Éducation et les syndicats de la jeunesse, toujours en demande d'une suppression de Parcoursup et d'annonces concrètes sur la remise en état des bâtiments. Un ado de 14 ans derrière les barreaux, première nuit en prison pour le tireur d'Aubagne, lundi il a blessé agressé le principal de son collège et une enseignante au fusil de chasse, influencée selon les enquêteurs de l'antiterrorisme par une mouvance fascinée par les tueries de masse. Jusqu'à 30 ans de prison pour les responsables d'un incendie meurtrier près de Perpignan. Pour toucher les indemnités de l'assurance, ces deux frères ont donné l'ordre d'incendier une épicerie il y a 4 ans, 8 morts, dont 2 enfants en bas âge. Reconnaître le cancer de la peau comme risque professionnel à part entière, c'est la recommandation de l'ANSES, l'Agence nationale de sécurité sanitaire. Après étude, le lien est avéré entre la maladie et l'exposition prolongée aux UV en France de 3,5 millions de travailleurs. Pour la première fois dans l'histoire du Paris Saint-Germain, les footballeurs parisiens reviennent de Manchester City avec la victoire. Vainqueur de leur deuxième match de Ligue des Champions, 4-2 hier soir.
4: Et dans l'info d'ici ce matin, ça va secouer un peu. On embarque à bord d'un car pédagogique qui se renverse pour simuler un accident. C'est l'entreprise de transport Keolis Occitanie qui sensibilise les élèves au port de la ceinture de sécurité. Reportage de Salah Hamdaoui avec les élèves du collège Saint-Guilhem de Clermont-l'Hérault.
3: Des enfants accompagnés par leur principal, Eric Onagoiti.
6: Nous, sur le collège, on a 80% de nos élèves qui sont en transport scolaire. Donc ça fait du monde, voilà, plus de 400 élèves qui prennent le transport matin et soir.
3: Tous les cars doivent être équipés de ceintures de sécurité et bouclés. Sa ceinture est obligatoire également. Pourtant,
7: qui s'attache tout le temps ?
8: Ça dépend
7: de quoi ?
3: Sondage express réalisé par Georges, le formateur à bord du car pédagogique.
9: S'il y a des descentes ou si je fais pas confiance au chauffeur.
7: Est-ce que le conducteur vous demande de vous attacher ?
9: Non.
7: Il devrait le faire ou pas ?
3: D'autant plus que 7 enfants sur 10 ne mettent pas leur ceinture quand ils prennent le car.
7: Avec vos parents, vous vous attachez ?
9: Ça dépend aussi.
7: D'accord, bah dis donc.
10: Moi, je suis obligé parce qu'en fait, sinon la voiture, elle fait que biper.
7: C'est dérangeant.
3: Une petite vidéo pour montrer les ravages provoqués par un accident. Exemple,
7: le
10: coup du lapin.
7: Le coup du lapin. Alors, c'est quoi le coup du lapin ?
10: C'est soit d'un coup ton cou peut craquer et tu peux en mourir ou être paralysé.
7: Donc, si la nuque est brisée, on est mort, on meurt sur le coup.
3: À l'inverse, boucler sa ceinture est un geste qui sauve. La preuve en situation.
7: C'est bon pour vous ?
9: Oui.
7: Ok, très bien. Allez.
9: Je suis un bonhomme.
3: Le car commence à se renverser, mais ce qui peut prendre 2 secondes à peine dans un vrai accident dure ici 17 secondes. Les collégiens apprennent aussi à évacuer le car et une fois dehors.
10: Super bien.
11: Mais franchement,
12: j'allais vomir sur ma camarade.
11: Ça aurait dû être plus sensationnel.
9: Ouais.
11: C'est trop bien.
9: On dirait un manège à sensations ultime.
3: Ok, et c'est tout ?
13: Tu vois vraiment que tu bascules, que tu vas vers le côté. Et moi, je m'étais fait écraser du coup par mon ami. Et je me rends compte que c'était difficile à se relever et à se détacher.
3: L'important après tout, c'est de retenir la leçon.
13: Sans la ceinture, on a vu une vidéo, si vraiment à 80 km/h, on prend un accident sans ceinture, on risque de pas s'en sortir.
9: Ah oui, il faut mettre beaucoup la ceinture, sinon tu peux te faire beaucoup mal.
3: On va même dire toujours, et c'est valable pour les adultes.
14: Parce que à bord de nos lignes régulières, les adultes ont tendance eux-mêmes à oublier de mettre la ceinture, alors qu'elle est obligatoire pour tous.
3: Obligatoire depuis 2015. Rappelle Jean-Yves Durand, représentant de Keolis dans l'Hérault et dans le Gard.
14: C'est pas toujours facile à comprendre pour les gens. Dès lors qu'on est dans un véhicule entre deux villes, c'est le cas. Ici, en l'occurrence, dans notre région, ce sont les cars LIO de la région Occitanie. Et dès que vous montez dans un car rouge, il faut mettre sa ceinture.
3: Contrairement aux bus de ville qui ne sont pas autorisés à rouler à plus de 50 et parfois même 30 km/h.
4: Et aujourd'hui, ce car, il continue sa route. Il sera au collège d'Audet à Alès.
0: La météo d'ici Hérault à 6h35 ce matin, c'est un petit peu d'humidité et des nuages pour certains. Même beaucoup d'humidité. Brigitte nous écoute à Saint-Martin-de-Londres avec 80% ce matin. Il fait 11 degrés. Merci pour votre commentaire sur la page Facebook d'ici Hérault. Ça marche aussi. Si vous voulez nous faire un petit message directement sur WhatsApp au 04 67 58 6000. On a peut-être des brumes et des bandes brouillards également. Ce matin, ça peut vous impacter si vous êtes sur la route. Si vous êtes justement sur une zone un petit peu dangereuse avec la visibilité réduite, dites-le. Nous, vous pouvez nous appeler au 04 67 58 6000, comme ça on relaiera l'information. Les nuages qui vont persister en cours de journée, mais le soleil parviendra à prendre le dessus, surtout sur l'est du département aujourd'hui. Ce sera un petit peu plus chargé sur l'ouest. Le vent y restera faible de secteur sud. Et puis les températures de l'après-midi, 21 degrés à Saint-Pons-de-Thomières, 22 pour Béziers, pour Carnon, Agde, Lodève, Bédarieux, 23 ensuite pour Montpellier, Moguio, 23 à Clermont-l'Hérault, à Ganges aussi, ou encore à Olonzac dans le Minervois. Et puis demain, la journée sera similaire à aujourd'hui, avec donc cette baisse un petit peu des températures. On attend peut-être de la pluie ce week-end. On en parlera avec notre spécialiste Loïc Spadafora ce matin. Il viendra nous préciser tout ça à 8h13.
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0: 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Bon réveil, il est 6h37. Voici Jean-Jacques Goldman sur votre radio locale.

0: Il a eu 75 ans le week-end dernier. 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
0: Très content de commencer ce jeudi avec vous. J'espère que vous avez bien dormi. Fait un petit peu humide hein, ce matin, c'est pas très agréable. N'hésitez pas à nous raconter comment ça se passe pour vous à la maison ce matin avec la météo précisément chez vous. Vous nous faites une petite dédicace sur la page Facebook d'ici. On se fera le relais à Christophe par exemple hein, qui dit bonjour tout le monde les gens. Bah bonjour Christophe depuis Saint-Dréséry avec 12 degrés. Là je les lis un petit peu les messages, mais ensuite je laisserai la place à Léonore Sozol. Elle va nous rejoindre dans quelques minutes. Elle surveillera tout ça également, vos messages et vocaux sur WhatsApp au 04 67 58 6000. Il est 6h42 et en ce moment se tient le mondial de l'auto à Paris, mais on a aussi eu des salons de l'auto à Montpellier. La petite histoire du jour, Léopoldine Dufour.
3: Savez-vous qu'en 1923, Montpellier a accueilli sa toute première foire à l'automobile d'occasion.
4: Du moteur à explosion.
3: Au lendemain de la Première Guerre, Montpellier compte plus d'un millier de propriétaires de voitures sans chevaux, comme on disait alors. Les automobiles coûtent encore cher. Elles symbolisent la réussite et seuls les notables, les grosses fortunes peuvent se les offrir. Alors le marché de l'occasion se développe. Il permet aux gens moins aisés, les artisans, les petits commerçants par exemple, qui ont besoin d'une voiture pour travailler ou livrer, de trouver des modèles intéressants. C'est pour eux que la Chambre de commerce organise donc fin mai 1923 cette foire à l'occasion. Pas sur l'esplanade où se tient chaque année la foire exposition, mais sur le vaste emplacement de l'hippodrome, détruit 3 ans auparavant. Il s'agissait d'un grand cirque de bois qui accueillait non pas des courses de chevaux, mais des spectacles de cirque, des courses de taureaux, ou encore des séances de cinéma muet en plein air. Pour vous situer, quand vous circulez entre la librairie Sorampes et le centre commercial Polygone, au triangle, imaginez que vous êtes sur les lieux exacts de la foire à l'automobile.
5: Recherche de l'économie et de l'efficacité, tel est ce salon.
3: Au pied des hautes cheminées de la compagnie d'électricité, en train d'ausculter le capot d'une Panhard Levasseur ou d'une Delaunay rutilante, d'hésiter entre une Renault, une Peugeot, une Hispano Suiza ou une Matisse, à moins que vous ne vous laissiez tenter par les lignes audacieuses d'une voiture étrangère. Des voitures dont on négociait le prix en fonction de l'état de la mécanique équivalent aujourd'hui des fortunes pour les collectionneurs.
0: Et voilà une petite histoire sur le département de l'Hérault que vous a raconté Léopoldine Dufour. Elle vous en raconte des comme ça chaque matin à cette heure-ci. Et maintenant, eh bien, elle se lise également ces petites histoires avec le livre Histoire inouïe dans l'Hérault qui va paraître en librairie demain. Un livre signé Léopoldine Dufour et Léonore Sozo. Et Léopoldine, vous pourrez la retrouver sur la foire, non pas automobile, mais la foire internationale de Montpellier qui se tient jusqu'à lundi au Parc des Expos. Elle sera sur le stand de votre radio locale ici Hérault dans le hall A3 samedi après-midi de 14h à 17h pour vous vendre ce livre et également pour vous le dédicacer. Il y aura une bonne partie de l'équipe également qui sera là pour vous rencontrer si vous le souhaitez ce samedi après-midi à la foire. Et ce livre, on vous l'offre en avant-première ce matin, juste après les infos de 7h. Vous restez sur ICI Héros.
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0: Il est 7h moins le quart et c'est vrai qu'on connaît très très bien le travail de ces chiens d'assistance. Moi je suis toujours impressionné quand je les vois effectivement dans la rue, qu'ils soient capables de guider une personne malvoyante ou bien même de détecter des crises d'épilepsie. Et on connaît moins bien le travail des familles d'accueil qui vont former en fait ces chiens. Docteur Pierre Fabin, vétérinaire d'ICI Héros, comment un particulier peut-il participer à cette aventure exceptionnelle?
10: Alors je tiens d'abord à saluer Guy Berdard, régisseur d'ICI Provence, qui est lui-même famille d'accueil, et je veux dire merci à tous ces bénévoles. Il faut savoir que pour former un chien guide, il faut près de 2 ans de travail et 15 000 euros d'investissement. Et ce miracle n'existe pas sans les familles d'accueil. Le principe, c'est qu'une association vous confie un chiot de 2 mois, souvent un labrador, que vous gardez chez vous pendant 16 mois. Le but n'est pas d'en faire un as du cirque, mais de lui offrir la meilleure pré-éducation possible. Vous l'aimez, vous le nourrissez et surtout vous lui faites découvrir le monde. C'est de la sociabilisation extrême. Votre but doit être de poser les bases du héros qui va accompagner une personne en fauteuil ou un enfant autiste.
0: Et concrètement, qu'est-ce qu'on attend de cette famille au quotidien ? Faut être un petit éducateur professionnel pour se lancer ?
10: Eh ben pas du tout. Ces associations vous accompagnent de A à Z avec des cours réguliers. Ce qu'on attend de vous, c'est du temps et de la bonne volonté. Votre mission principale, c'est de emmener le chiot absolument partout avec sa petite cape distinctive. Il doit prendre le bus, le tramway, aller au marché, au restaurant, entendre des sirènes, croiser des foules, des aspirateurs, tout ça de manière très positive. Il doit devenir un chien tout-terrain, imperturbable, qui n'a peur de rien. À la maison, vous devez aussi bien sûr lui apprendre les bonnes manières, les ordres de base. On ne saute pas sur les gens, on ne monte pas sur le canapé, on est propre et on sait rester seul sans détruire le salon. C'est tout simplement de l'éducation civique canine de tous les jours.
0: Oh, c'est un sacré engagement quand même et la séparation doit être terrible au bout de 16 mois quand on va justement laisser son chien faire son travail.
10: Bah, c'est vrai que la restitution du chien au centre est un moment de déchirement intense avec beaucoup de larmes, mais c'est l'essence même de cet engagement. C'est un acte d'altruisme pur. Les familles savent dès le premier jour que ce chien n'est pas le leur et qu'elle élève pour changer la vie de quelqu'un d'autre. La vraie récompense arrive lors de la cérémonie de remise officielle, quand la famille d'accueil voit son chien ramasser un objet tombé par terre pour une personne aveugle ou apaiser une crise d'angoisse chez un enfant. La tristesse disparaît totalement à ce moment-là. Elle est remplacée par une fierté immense et le sentiment d'avoir fabriqué du bonheur.
0: Merci pour cette présentation et cette mise à l'honneur ce matin, docteur Pierre Fabin. 6h48, vous écoutez Ici Héros. Voici le nouveau Florent Pagny, le braquage des sentiments.

0: Dimanche à 16h, cette fois-ci on fonce à 7 à l'église Saint-Joseph pour écouter le concert des Messaggeri. C'est deux frères qui sont originaires de Fiume Orbu en Haute-Corse. Oh. Ils vont fêter leurs 30 ans de scène cette année et ils vont interpréter des chants corses, alors à la fois traditionnels et puis d'autres qui sont plus contemporains, dans cette église dont l'acoustique bien sûr se prête vraiment très très bien au chœur. Rendez-vous donc ce dimanche à 16h dans l'église Saint-Joseph de 7 pour écouter i Messaggeri.
1: Mais est-ce qu'ils vont mettre la main sur l'oreille quand ils chantent?
0: Ah, je peux pas vous le garantir.
1: Moi, j'y vais pas s'ils le font pas. Hein.
0: Normalement, si on chante à plusieurs, ils le font, je pense.
1: Ça va avec la DA du chant corse.
0: Hein. Voilà.
1: J'aime toujours ça. 6h53. Merci beaucoup, Éléonore, pour ces bons plans. Vous aussi, si vous avez un bon plan à nous partager, vous n'hésitez pas. Au 04 67 58 6000, vous pouvez nous faire un petit vocal sur WhatsApp. On le diffusera à l'antenne. Voici Bonnie Tyler sur Ici Héros.

0: Quelle voix, Bonnie Tyler, sur votre radio locale ici, Héro, 6h56. Merci pour vos messages si nombreux. Chaque matin, on fait la météo ensemble. Vous nous racontez un peu comment ça se passe à la maison, sur Facebook et sur WhatsApp. Et Eleonore surveille tout ça.
1: Oui, on a reçu un message d'Hélène qui nous dit qu'à 7, il fait 19 degrés ce matin. Déjà 19 degrés.
0: Pas mal de douceur,
1: hein. On a reçu aussi un petit message de Jean qui nous dit qu'il fait 13 degrés à Péguérolles et qui en profite pour nous envoyer une photo choupie. Oui, c'est ça qu'on veut. Naissance à la bergerie. Oh. Donc, il y a une photo avec toutes les petites brebis trop mignonnes et des petits bébés. Donc moi, comme je suis sur les gros doses, j'ai demandé est-ce qu'elles ont des noms ? Et il m'a dit bah les mamans, oui. Les petits, non. Trois petits points, les pauvres. Donc ne vous inquiétez pas, Jean, je suis sur le coup. Je vais faire des suggestions de noms.
0: Parfait.
1: Et puis, on a reçu un petit mot de Catherine aussi, de la Grande Motte, qui nous dit qu'il fait 15 degrés et qu'il n'y a pas de vent, donc il y a des moustiques.
0: Est-ce qu'ils ont des noms, les moustiques ?
1: Sur le dos ? Non, mais là, je...

0: donnerai pas des noms à tous les moustiques.
1: Partout. À la Grande Motte, si vous le souhaitez, il y a le Salon du Livre, hein, ce week-end, 5e édition de la Grande Motte, ce livre. Ça se passe au Palais des Congrès Jean Balladur, avec un superbe salon, une vingtaine d'auteurs attendus, et puis des visages qui sont un peu bien connus, hein, d'ailleurs, hein, du grand public. Il y aura Guillaume de Tonquédec, vous aurez Nathalie Saint-Cricq qui sera là, Pascal Bataille, il y a aussi Karine Gébel. Enfin, franchement, il y a plein d'auteurs qui seront présents, donc n'hésitez pas à les rencontrer. C'est gratuit, hein, de 10h à 18h ce week-end au Palais des Congrès Jean Balladur de la Grande Motte. Dans un instant, c'est le retour de l'actu.
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1: Vaut-il mieux aider ou se faire aider? Jérémy Ferrari et Sandrine Saroche ont des éléments de réponse pour vous avant les infos de 7h.
8: Qu'est-ce qu'ils sont pauvres, mes parents, ils m'énervent!
9: Alors c'est sûr que c'est nettement plus sympa d'avoir des darons pleins aux as, quoique, qui dit argent dit héritage, dit frais de succession, donc faut voir. En tout cas, pour Jérémy Ferrari, c'est tout vu, il a su assez tôt qu'il serait assez rapidement un enfant aidant financièrement.
8: Ils avaient un commerce d'alimentation dans un quartier populaire de Charleville-Mézières. Ils ont réussi à couler le magasin. Et du coup, tu vois, comme ils avaient tout perdu, puis que moi ça marchait pour moi, bon, j'ai été un petit peu obligé de leur acheter une maison. Oh, quand je dis obligé, attention, hein, je vois qu'il y a plein de jeunes dans la salle. Évidemment, hein, y a rien de plus beau pour un enfant que de parvenir un jour à réduire ses parents à l'état de locataire. Hein.
9: Mais oui, il y a un petit côté jouissif à faire payer un loyer à ses propres parents, surtout ceux qui répétaient en boucle. C'est pas l'hôtel ici, quand on était ado. C'est si bon de pouvoir chambrer ses parents 20 ans plus tard et de se faire chambrer par ses grands-parents à l'EHPAD.
10: Ma petite Sandrine, c'est gentil d'être venue me voir. Tu veux une salutrécine? Alors comme ça, il paraît que tu veux être comédienne. Eh bien, il va falloir avoir de la patience, hein. Mais bon, comme on dit chez nous, à force de patience et de seins doux, l'éléphant sodomise le pou.
9: Voilà, bah c'est ça le bonheur quand on est aidant. Sandrine Saroche l'a compris, on donne beaucoup d'amour et on reçoit de très belles preuves d'humour en retour. Nos anciens sont de joyeux de riz sans filtre qui nous aident à vivre plus léger, avec ou sans seins doux.
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1: Bon jeudi matin à la radio, à la télé avec Ici Hérault, il est 7h.
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1: Ravi de vous accompagner jusqu'à 9h. L'actu local, Anne Pinxon-Dussel, le Tour de France va passer à Montpellier.
12: La présentation officielle du programme de ce tour, c'est dans une semaine tout pile, mais on peut déjà vous le dire ce matin. Le tour masculin va passer par l'Hérault avec une arrivée et un départ à Montpellier sur le chemin Ulysse-le-Tocquin entre les Alpes et les Pyrénées.
13: C'est ça, il y aura une étape Aubenas-Montpellier, 13e étape du tour le vendredi 16 juillet prochain, sauf changement de dernière minute, étape de transition, comme on dit, mais qui peut être un peu pimentée par les organisateurs, avec par exemple un passage en Camargue sur des routes ouvertes aux quatre vents, ou pourquoi pas des montées par l'Ortus et le Pic Saint-Loup avant l'arrivée à Montpellier pour ajouter un peu de suspense. Et puis le lendemain donc de ce vendredi 16 juillet, le samedi 17, ce sera départ de Montpellier direction Mende, étape bien vallonnée forcément, le chemin le plus plat pour la Lozère affiche 2500 mètres de dénivelé positif minimum, en tout cas ce sera du beau spectacle avec ce départ de Montpellier et surtout cette arrivée la veille. La dernière arrivée à Montpellier remonte à 2016, victoire de Peter Sagan. À l'époque, le Slovaque était maillot vert et champion du monde en titre.
12: Et à l'époque, le prodige français Paul Sexas n'avait même pas 10 ans. Le Tour de France femme, par contre, ne passera pas dans l'Hérault. Le final de ce Tour 2027 devrait avoir lieu en Auvergne. Une nouvelle manifestation en soutien aux lycéens est prévue en début d'après-midi à Montpellier. Hier, quelques dizaines d'étudiants se sont rassemblés devant l'hôtel de ville de Montpellier parce qu'un étudiant a été placé en garde à vue le matin même. Il était sur le blocus de la fac de droit quand les CRS sont intervenus. Aujourd'hui, le Premier ministre reçoit les organisations lycéennes qui réclament toujours un plan de 10 milliards d'euros pour les lycées. La région Occitanie, de son côté, a décidé décidé de débloquer une enveloppe de 10 millions d'euros, précisément pour faire face à la canicule et adapter les établissements aux fortes chaleurs, comme on a pu en connaître cet été et jusqu'au mois de septembre.
1: Et puis la question, c'est de savoir si le mouvement va prendre de l'ampleur ou pas ce samedi.
12: Le 17 octobre, c'est censé être une journée de convergence des luttes, une grosse manifestation contre la vie chère pour tenter de désamorcer le mouvement. Le Premier ministre réunit ce matin à Matignon plusieurs ministres pour le plan de relance agricole. Le gouvernement a déjà annoncé plusieurs mesures ces derniers jours, comme des prêts à taux zéro pour faire face à la sécheresse. Les éleveurs attendent ce plan. Dès cet été, ils ont dû puiser dans leur stock de fourrage qui était prévu pour l'hiver à cause du manque d'herbe. Ils attendent donc un geste fort de la part du gouvernement. Patrick Benesi est le président de la Fédération nationale bovine et vice-président de la FNSEA.
0: On est dans le scénario du pire, puisque tous les éleveurs espéraient à ce qu'il y ait une repousse de l'herbe sur l'arrière-saison, de manière à pouvoir diminuer l'impact de cette sécheresse. Ça n'a pas été le cas dans la plupart des régions françaises, et donc depuis le mois de juin, la plupart des éleveurs en France alimentent leur bétail avec les ressources prévues pour l'hiver. Et il faut une réelle prise en compte. Il y a eu quelques avancées au sommet de l'élevage de la part de la ministre. Elles ne vont pas assez loin, sinon effectivement on risque de perdre une partie du cheptel français. Et aujourd'hui, le choix des éleveurs entre garder un animal ou le vendre, eh bien, il est en train de se faire maintenant. C'est pour ça que c'est à quelque part aussi une course contre la montre. Et s'il n'y a pas les vraies réponses par rapport à cela, ça peut générer des choses qui ont attrait à des mobilisations syndicales ou autres.
12: En ce moment, c'est la saison des foires au vin dans les supermarchés, dans les grandes surfaces notamment. Les services de la préfecture de l'Hérault, comme l'an dernier, ont mené toute une série de contrôles à l'occasion de ces foires au vin. 11 établissements héraultais ont reçu la visite de la direction de la protection des populations. Bilan, 7 avertissements écrit notamment parce qu'il y avait des vins étrangers au milieu de vins français ou encore l'absence de vins d'appel pourtant mentionnés dans les catalogues promotionnels. Agriculteurs, jardiniers, marins ou saisonniers, ce sont des métiers qui s'exposent aux rayons UV dans l'exercice de leur métier sans forcément le savoir, sans forcément y faire attention. Et 3,5 millions de travailleurs risquent de développer des cancers de la peau d'origine professionnelle. C'est une alerte de l'ANSES, l'agence sanitaire, avec notre invité à 8h moins le quart. On va parler aussi de qualité de l'air, de perturbateurs endocriniens et de PFAS. La directrice d'Atmo Occitanie viendra nous parler d'une étude qui a été menée récemment dans la région.
1: Ici Hérault, 7h05, porter sa ceinture de sécurité quand on voyage en car. C'est obligatoire, mais c'est loin d'être un réflexe pour tous.
12: Et l'entreprise de transport Keolis Occitanie fait donc de la sensibilisation auprès des élèves, des écoles, des collèges en ce moment, avec un car qui simule des accidents, pour voir ce que ça fait quand on ne porte pas sa ceinture de sécurité. Le port de la ceinture, il est obligatoire et depuis 2015, même tous les cars doivent en être équipés, ce qui n'était pas forcément le cas avant. Et pourtant, Jean-Yves Durand est le représentant de Keolis dans l'Hérault et dans le Gard.
11: Quand on constate à bord des véhicules le nombre d'enfants et même d'adultes d'ailleurs à bord des véhicules qui portent la ceinture de sécurité, c'est environ 2%. Donc il y a une sensibilisation terrible à faire. Alors, on peut pas le faire tous les jours. L'idée, c'est de le faire au travers d'une opération qui soit mémorable, ludique, sympa, quoi. Et donc les enfants, j'ai quelques témoignages. Ça fait maintenant 7 ans qu'on fait cette opération, et on a des témoignages de gens dont les enfants l'ont fait il y a quelques années. Quand on revient dans les établissements scolaires, c'est assez chouette parce qu'on dit ah, mon frère, il l'a fait, etc. Donc ils s'en souviennent. On espère que ça, voilà, c'est notre petite goutte d'eau dans l'océan de la sécurité.
12: Et le car est passé par l'Hérault. Aujourd'hui, il est à Alès avec des collégiens. Avez-vous déjà tenté d'être figurant sur le tournage d'une série ou sur le tournage d'un film? Au cinéma en ce moment, il y a un film qui s'appelle Ni vu ni connu avec Isabelle Huppert et Sandrine Kiberlin et qui parle justement de ce thème des figurants. Nous, on est allé en rencontrer sur le tournage d'Un si grand soleil à Vendargues, puisqu'évidemment, avec tous les tournages qui ont lieu dans le département, les figurants sont nombreux dans l'Hérault. Reportage à 7h30 dans l'info d'ici.
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1: Un peu d'humidité pour débuter ce jeudi matin dans le département de l'Hérault avec des bancs de brouillard et de brume aussi qui peuvent être présents par endroits. Donc si vous êtes justement témoin d'une zone comme celle-ci, dites-le nous au 04 67 58 6000. Et puis les nuages vont se battre en duel avec les éclaircies tout au long de la journée. Ça donne quoi pour l'instant? matin, Éléonore.
12: Écoutez, ça donne un ciel magnifique, tout rose chez Anne-Marie à Lunel avec 13 degrés. Elle nous a mis une photo sur la page Facebook. Vraiment, les nuages, on dirait du four. En fait, ils sont vraiment rose fluo. C'est très mignon. On a 13 degrés aussi à Montpellier. Ça, c'est Jacqueline qui nous le signale. Et puis, on a également 13 degrés à Lodève de la part de Pierre. Pierre qui avait perdu son canapé.
1: Absolument, avec la crue de l'allergue.
12: Avec la crue de l'allergue, il y a 10 jours. Eh bien, il l'a retrouvé.
1: Mais non.
12: Il l'a retrouvé. Je vous conseille d'aller regarder la photo où ils sont au fin fond de la forêt avec sa bande de copains en train de traîner le canapé en plastique orange au milieu de la forêt pour le ramener, j'imagine, jusqu'à la voiture. C'est très drôle.
1: Alors, c'est vrai, heureusement qu'il était en plastique et que du coup, bon, il n'y a pas de tissu sur ce canapé, donc ça fait qu'il va pouvoir, je pense, le remettre dans son jardin. Mais quelle aventure! Je ne pensais pas qu'il le retrouverait, son canapé. Bon, c'est quand même une bonne nouvelle dans ce moment qui a été très compliqué. On le sait pour de nombreux Lodévois, Lodévoises. Lodève, où il fera 22 degrés cet après-midi, avec quelques nuages. Attendez-vous à cela dans le ciel. Et 22 pour Béziers, Bédarieux et 7. 23 pour Montpellier, Lunel, Clermont-Lérault et Ganges. Et puis la journée de demain qui sera à l'image d'aujourd'hui, c'est-à-dire des nuages le matin. Et puis après, si tout va bien, de belles éclaircies.
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1: Pour le petit-déj, vous préférez une gaufre ou des frites?
12: Une gaufre.
1: Il y a les deux. Il y a les deux à Bruxelles. Je vous y emmène, vous inquiétez pas. Voici Boulevard Désert à 7h08 sur ICI.
12: J'adore cette ville.

0: Boulevard Désert sur votre radio locale, ici Héro, 7h11.
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0: Je l'ai entre les mains, en avant-première. Vous pourrez, vous, le lire à partir de demain dans les librairies. Il sera en vente, ce livre « Histoire inouïe dans l'Hérault », signé Léopoldine Dufour et Léonore Sozo.
3: Aux éditions Papillon Rouge.
0: Bravo pour ce livre dans lequel vous nous racontez 80 petites histoires sur le département. C'est l'adaptation des chroniques qu'on fait chaque matin, 7h40, 8h40, qui sont réécrites différemment parce que ce n'est pas la même écriture. Vous nous raconterez tout ça, vous serez nos invités. Hein. Vous êtes mon invité.
3: Oui, je vais changer de place, promis. Je deviendrai invité. Grand, tout à l'heure.
0: Et alors ce livre, on va vous l'offrir dans quelques minutes. En avant-première, vous pourrez nous appeler. On va également vous offrir pour cette occasion des places pour aller à la Foire internationale de Montpellier, car vous pourrez rencontrer, alors pas vous Léonore, mais Léopoldine.
3: Oui, absolument.
0: Léopoldine
3: là,
0: sera là.
3: Dédicace où il n'y aura que Léopoldine.
0: Vous partez en vacances.
3: Je pars en vacances et puis je pense que beaucoup d'éditeurs sont quand même extrêmement heureux de croiser Léopoldine.
0: Donc on sera effectivement sur le stand, dans le hall A2 d'ici Héro à la Foire internationale de Montpellier samedi après-midi. Et donc vous pourrez faire dédicacer ce livre. Justement, en parlant de la Foire internationale de Montpellier, je voulais me faire un petit plaisir et aussi vous partager quelque chose, parce que c'est le Canada qui est à l'honneur de la foire. Et y a un artiste québécois que j'aime beaucoup. Il s'appelle Aswell et ça me permettait d'illustrer un petit peu la foire. Et je voulais vous faire écouter ce morceau quelques secondes. Ça s'appelle Où je m'en vais. Pim.

0: d'ailleurs.
1: Ah, j'aime bien, moi, Swell.
0: Bah ouais, petite vibe Big Flo et Oli, un peu.
1: Sympa,
0: chanson
1: ouais.
0: à texte, ouais. un petit peu nostalgique et tout.
1: Le petit accent qui va bien aussi, qui fait plaisir. Voilà, il s'appelle Aswell, c'est Où je m'en vais. Moi, il est dans ma playlist personnellement. Je voulais vous le partager ce matin. C'est un petit bon plan qu'on a ensemble. Bon début de journée avec Ici Matin.
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1: Il est 7h15, c'est vrai que c'est très compliqué de mettre de l'essence en ce moment dans la voiture. Et en plus de ça, si on prend l'autoroute, j'ai remarqué que c'était de plus en plus cher. C'est le sujet justement de David Ossio ce matin.
0: Et la dernière autoroute construite en France doit ouvrir dans moins d'un mois, c'est la 69 entre Castres et Toulouse. Son tarif notamment fait déjà beaucoup parler.
6: En effet, 10,20 €, c'est ce qu'il va falloir débourser pour aller de Castres à Toulouse. C'est pas un record de France. La 14, en région parisienne, coûte encore plus cher. Mais ce tarif a de quoi refroidir ceux qui ont imaginé l'emprunter tous les jours. Faites le calcul, 22 allers-retours dans le mois, c'est près de 450 € de péage. Alors c'est vrai, on gagne une vingtaine de minutes, parfois davantage. Sauf qu'avec la crise du pouvoir d'achat, et notamment la flambée des prix du carburant, ça devient un luxe de passer au péage. Toutes les sociétés d'autoroutes en France voient le trafic reculer entre 3 et 4% de moins au premier semestre cette année. Le plus incroyable, c'est que les autoroutes, en principe, sont gratuites en France. Ah oui, c'est toujours écrit noir sur blanc dans la loi. L'article 122.4 du Code de la voirie routière commence par cette phrase « L'usage des autoroutes est en principe gratuit ». Sauf que juste après, il y a un petit mot. Toutefois, et ce toutefois autorise l'État à instaurer des péages, notamment pour financer la construction, l'entretien et l'exploitation des autoroutes. Finalement, en France, les autoroutes sont gratuites, sauf quand elles sont payantes. Légalement, à partir de 2031, la France aura le droit de ne plus faire payer ses autoroutes. Mais vu les finances, vous avez raison d'en douter. La première fois en France qu'un automobiliste a payé l'autoroute, c'était en 1961, sur la Côte d'Azur, entre Puget et Mandelieu. 250 anciens francs pour 63 kilomètres. Et à l'époque, il est dit que c'est provisoire, juste pour financer le coût de la construction. C'est du provisoire qui dure depuis 65 ans.
1: Mais souvent, une fois que le prix a monté et qu'on a pris l'habitude, ils n'ont plus trop de raison de le descendre, ce prix. Bon, merci beaucoup David Ossio pour ce point. 7h17, la bonne nouvelle sur les autoroutes, c'est qu'il n'y a pas de problème ce matin. Ça, c'est ce que je peux vous dire sur mes cartes pour la circulation. On a les petits bouchons qui commencent à se former aux abords de vos agglomérations, à Montpellier. Ça coince un petit peu, secteur de Saint-Jean-de-Védas, là, pour le moment. Ou encore quand vous arrivez aussi depuis Vic-la-Gardiole. Donc, prudence à vous. Les nuages qui sont présents également aujourd'hui et puis des brouillards, hein, attendez-vous à cela. C'est l'humidité qui est bien installée avec des entrées maritimes, mais quand même de la douceur, hein, pour les températures, Éléonore.
7: De la douceur, mais effectivement aussi l'humidité. Vous êtes nombreux à nous le signaler ce matin. Il y a Christophe, par exemple, qui nous dit qu'à Saint-Drézéry, il fait 12 degrés et qu'on sent bien l'humidité. On a reçu aussi des petits messages qui nous viennent de Catherine qui nous signale donc 15 degrés à la Grande Motte et pas mal d'humidité également. Et puis des photos également de Montpellier où il fait 13 degrés ce matin.
1: Merci en tout cas pour vos messages si nombreux sur la page Facebook d'Issiero et sur WhatsApp au 04 67 58 6000. Cet après-midi, il fera 22 à 7 Palavas et Béziers, 23 pour Montpellier, Lunel ou encore Ganges. 7h18, c'est à vous de jouer. 04 67 58 6000. 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
7: Absolument, la vraie sortie officielle c'est demain. Jusque-là, aujourd'hui, maintenant, vous pouvez le commander quand même, bien sûr, sur soit directement sur le site de l'éditeur ou sur n'importe quel site de librairie, style la Fnac, Cultura.
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0: Quelques minutes avant que le soleil pointe le bout de son nez, le jour s'est levé à l'instant au téléphone. Il est 7h24. On va filer à Port-Iragne retrouver Daniel. Bonjour Daniel.
1: Bonjour.
0: Vous nous appelez au 04 67 58 6000. Comment ça va ce jeudi matin?
1: Très bien, merci. Vous également?
0: Bah oui, ça va bien, je suis content de vous entendre. Le réveil s'est bien passé, pas trop dur la nuit?
1: Parfait, non, excellent. Excellent. Tout s'est bien passé.
0: Dis-moi Daniel, quelle est la radio qui vous offre ce livre magnifique sur les histoires du département qui s'appelle Histoire inouïe dans l'Hérault?
1: Ici Hérault, bien entendu.
0: Oui. Félicitations Daniel, vous l'avez en avant-première, hein. Il sort en librairie demain, on va vous l'offrir ce matin, il est pour vous. Ce livre signé Léopoline Dufour et Léonore Sozo, 80 petites histoires sur le département. Et on vous rajoute Daniel, des places pour la foire de Montpellier. Si vous passez samedi Daniel, sur la foire à Montpellier, à la foire expo, venez faire un tour dans le hall A2, c'est le premier de façon hall que vous traversez après l'entrée. Sur votre gauche, il y aura le stand d'ici Hérault. Et si vous passez samedi après-midi, vous pourrez rencontrer Léopoldine Dufour, une partie de l'équipe aussi sera là, Vivien Cuguillère sera là, moi je passerai également. Et Léopoldine, elle pourra vous le dédicacer votre livre, ok?
1: Eh bien, je suis ravie, merci beaucoup, et j'attendais impatiemment la parution de cet ouvrage.
0: Eh bien, voilà. Vous êtes la première à l'avoir, même moi je ne l'ai pas encore. Je n'ai pas encore eu mon livre, et vous allez l'avoir avant moi. Bravo Daniel, passez une belle journée en
1: merci.
0: Tout cas. À bientôt.
1: Merci, au revoir, merci beaucoup.
0: h 26, si ça marche, les chouettes initiatives du département, Éléonore Sozo.
2: Oui, aujourd'hui, on va parler information, fake news. Alors, moi, je suis une meuf sympa, je ne vais pas vous demander si vous avez déjà cru à une fake news.
0: Oui.
2: Ou à une image, en fait, réalisée par intelligence artificielle.
0: Aussi.
2: Parce que, effectivement, la réponse est évidemment oui. C'est sûr que c'est arrivé au moins une fois, c'est arrivé à tout le monde, à mes voisins, à moi, à vous, et puis à mes parents. Et oui. On rigole, mais c'est pas que les jeunes et les moyens jeunes, dans mon cas, qui se font prendre. Hélène Bourgon est journaliste, elle anime des ateliers qui s'appellent Esprit Critique Senior, organisé par le Club de la Presse Occitanie, pour aider justement les seniors à y voir clair sur ces innombrables informations, images, rumeurs, statistiques qui traînent sur Internet. Alors, première question, en vrai, les enfants, les ados, ils ont été hyper accompagnés à l'école sur attention, faut pas croire tout ce qu'on voit sur Internet. Les seniors, c'était un peu l'angle mort de cette prévention, non ?
3: Oui, il y a eu plein de programmes mis en place via les CCAS pour que les seniors s'emparent des outils numériques. Et le problème, c'est qu'il n'y a pas eu d'accompagnement ensuite. Donc nous, on intervient donc maintenant, au bout de 10 ans, pour aider les personnes à faire le tri dans tout ce qu'elles reçoivent. Parce que voilà, maintenant, elles sont équipées, elles sont connectées, sans en avoir les codes. Et donc, sans vérifier les sources. Donc nous, on est là pour ça.
2: Alors, comment on fait pour participer à ces ateliers Esprit Critique Senior du Club de la Presse Occitanie, qui, évidemment, je le précise tout de suite, sont gratuits?
3: Il faut se mettre en relation avec les CCAS ou alors nous écrire directement à contact@clubpresse.org et nous dire que vous voulez participer à un de ces ateliers. Et donc, en fonction d'eux, on peut voir aussi, nous, à mettre en place dans votre ville ou village un atelier qui dure 2 heures en présentiel. Donc, moi, journaliste ou un autre journaliste du Club de la Presse et un communicant, en général, spécialiste des réseaux sociaux. Donc, on intervient en binôme. Comme ça, on peut répondre très facilement et de façon très interactive avec les publics. Public, sur la question du journalisme, c'est quoi une information, à quoi servent les médias, et puis aussi sur les réseaux sociaux. Du coup, on a un expert des réseaux sociaux qui est là aussi pour répondre à toutes vos questions sur comment ça fonctionne. On se complète tout à fait sur toutes ces questions.
2: Pendant ces ateliers, on va notamment se poser la question d'une source. C'est quoi une source fiable? Comment on fait la différence? Comment on se pose la question du site sur lequel on est en train de traîner? On va aussi faire des exercices.
3: On a le vrai du faux, c'est des images qui circulent sur les réseaux sociaux, qui ont circulé aussi sur Internet. On reprend des fois des images qui sont anciennes ou récentes, et on va aller voir comment on vérifie si cette image est vraie ou fausse, en donnant des outils, on donne beaucoup d'outils. On parle aussi du complot, parce que de plus en plus, bien sûr, via les réseaux sociaux, on a aussi beaucoup d'idées complotistes, donc c'est surtout dans les moments de crise auxquels on fait face aujourd'hui, il y a beaucoup de défiance envers les médias traditionnels, envers le gouvernement, et donc c'est tout le monde nous ment, donc on écoute des personnes qui nous donnent des informations qui, pour nous, sont plus fiables, plus vraies. On ne nous dit pas la vérité, eux nous disent la vérité. Voilà, c'est aussi comment on peut identifier si la personne est complotiste ou pas.
2: Sachant que la grosse qualité du complotisme, c'est que comme c'est des théories artificielles, elles sont évidemment hyper cohérentes et donc très séduisantes puisque toutes les pièces du puzzle s'emboîtent parfaitement. Depuis quelques années, on a aussi l'intelligence artificielle, ces fameuses images vidéo générées par IA, très compliquées à déceler à l'œil nu. Aujourd'hui, Hélène Bourgon a un conseil pour nous.
3: Si vous n'arrivez pas à déceler si cette image est vraie ou fausse, mais qu'elle vous paraît un peu faussée, eh ben ne la partagez pas. Voilà, tout simplement. Des fois, on n'a pas toutes les réponses à nos questions, même nous, hein, qui faisons de la vérification d'informations. Des fois, quand on ne sait pas, on ne sait pas. Donc, on ne partage pas, on ne prend pas cette information, ni cette image, ni cette vidéo pour vraie. Surtout si elle n'a pas été reprise par d'autres médias qui sont fiables, qui sont de notoriété publique, comme bah, Isiro, qu'on peut retrouver des fois sur Internet. Si on ne les retrouve nulle part, ou en tout cas sur des sites qu'on ne connaît pas, conseille donc de ne pas les repartager.
0: Et si vous êtes intéressé, vous pouvez contacter le Club de la Presse Occitanie sur leur site ou votre CCAS pour qu'ils organisent un atelier dans votre commune. Isiro, il est 7h30. Actu local, Anne Pinxon-Dussel.
4: La région Occitanie débloque 10 millions d'euros pour faire face à la chaleur dans les lycées. Un plan canicule alors qu'une nouvelle manifestation est prévue aujourd'hui en début d'après-midi à Montpellier. Les lycéens réclament au niveau national 10 milliards d'euros pour améliorer leurs conditions d'apprentissage. Le Tour de France va passer par Montpellier pour cette édition. Il va même faire mieux que passer puisqu'il y aura une arrivée et un départ à Montpellier. On peut déjà vous l'annoncer. Même si le tracé officiel de la Grande Boucle sera dévoilé dans une semaine. Les handballeurs montpelliérains en Ligue des Champions. Ce soir, ils affrontent les Danois d'Aarhus au FDI Stadium. Et puis les frères Lebrun sont en plein championnat d'Europe de tennis de table. Premier match à 10h. Il est 7h31. Toute l'actu en France et dans le monde en 90 secondes avec Valentine Lottès.
5: Première nuit en prison pour le jeune tireur d'Aubagne, âgé de 14 ans. Il est mis en examen pour les coups de feu tirés lundi dans son collège, le principal et une enseignante blessée. Face aux enquêteurs de l'antiterrorisme, l'adolescent s'est dit influencé par une mouvance, fasciné par les tueries de masse. Plus de 8000 gardes à vue depuis le début de la mobilisation lycéenne il y a un mois, dont 6700 mineurs. À titre de comparaison, 4000 gilets jaunes sont passés en cellule sur le même laps de temps et les blocus continuent ce matin. Faute de mieux, les partenaires sociaux l'ont voté à contre-cœur. 1,4% d'augmentation pour les complémentaires des retraités du privé au 1er novembre, bien en dessous de l'inflation, estimée à 3%. Mais le patronat a refusé d'aller au-delà, explique Force Ouvrière. Sur une trottinette électrique, un garçon de 12 ans s'est tué hier à Toulon. Sans casque, précise le parquet, l'enfant a percuté un poteau sur un trottoir à toute vitesse. Ce type d'accident explose en France depuis 2 ans. Plus d'une femme ménopausée sur 4 a du mal à dormir. L'étude publiée ce matin pour le lancement des assises de la ménopause surprend même ses auteurs, les médecins de l'hôpital Foch. Ils appellent à aller beaucoup plus loin dans la prise en charge des femmes. Depuis 10 jours, un couple d'Allemands sillonne la Mayenne à la recherche de leur chien perdu pendant leur participation à une compétition de motocross. Beno, un berger belge, en photo sur notre site ici.fr. Ses propriétaires promettent 1000 euros de récompense.
4: Et dans l'info d'ici ce matin, on vous emmène dans les coulisses des tournages de cinéma et de la télévision pour rencontrer les figurants. C'est le thème du film Ni vu ni connu avec Isabelle Huppert et Sandrine Kiberlin qui est en ce moment au cinéma. Alors à quoi ça ressemble une journée de figurants? Mathias Kern, vous vous êtes rendu dans les studios de France Télévisions à Vendargues sur le tournage d'Un si grand soleil.
6: Bien, tout le monde concentré, attention.
7: Sur le plateau de tournage, d'ailleurs, pas évident de savoir où se positionner sans déranger dans cette fourmilière.
8: Allez, s'il vous plaît, silence.
7: Hop. Essayez de ne pas apparaître dans le champ, contrairement aux figurants.
9: On fait vivre l'arrière-plan, quoi, comme si c'était vrai.
7: Frédéric tient un dossier rouge sous le bras, il doit traverser le couloir d'un vrai faux commissariat.
9: Et c'est codé, c'est timé, on le fait au moment voulu, quoi.
7: Il croise Ahmed, lui aussi, figurant, habillé en policier, et qui file vers la cafétéria.
10: Et nous, on est là pour apporter cette touche de crédibilité, de vraie vie, de mouvement.
7: Il part donc vers la cafétéria, et pas qu'une fois, puisque la scène est jouée, rejouée, re-rejouée.
10: Savoir refaire son parcours et les mêmes gestes.
7: La patience, qualité nécessaire aux figurants.
10: Ne pas gêner le technicien, savoir sa place, savoir s'écarter quand il le faut.
11: Prêt à encaisser les journées, parfois de longues attentes ou de gestes très répétitifs.
7: Tom Schwab, deuxième assistant mise en scène, dirige justement ces figurants.
11: Mais aussi le jeu d'acteur. Un figurant qui ne fait que marcher dans un couloir, c'est triste. Par contre, un deux figurants qui discutent entre eux, qui se racontent une histoire en arrière-plan, ça rend la scène beaucoup plus vivante et bien plus intéressante.
7: Ils s'occupent aussi de leurs costumes et accessoires, c'est très important. Frédéric et Ahmed ont l'habitude, tous les deux sont des figurants récurrents dans la série, très souvent d'ailleurs dans des scènes impliquant des policiers.
10: On nous prend pour de vrais policiers. On sait quand même avoir la posture, ramener un prisonnier, le menotter, le démenotter, le faire asseoir.
8: Et vous avez une arme, c'est une vraie ?
10: Non, c'est une arme, une vraie fosse, c'est une factice, mais moulée comme une vraie arme.
9: Avec la tenue, j'avais la tête pour faire ce petit rôle.
7: Mais Frédéric, qui habite à Saint-Dreyzéry, n'est pas fermé à d'autres rôles.
9: Ça peut arriver ouais, qu'on soit client pour un restaurant ou juste passant dans la rue, tout simplement.
7: Il n'est donc pas policier dans la vie, pas vraiment comédien non plus.
9: Ben moi, je suis DJ de temps en temps sur des événements sportifs et à côté, je suis funambule aussi. C'est pour ça que c'est un complément, quoi. C'est un très bon complément, mais ça aide beaucoup, quoi.
7: Pour la rémunération, il y a une grille spécifique, une centaine d'euros la journée pour un figurant, un peu plus si vous êtes silhouette, c'est-à-dire le niveau au-dessus quand vous dites quelques mots. Tout le monde peut le devenir un jour, c'est ce qu'explique Sophie Tonelli de la communication des antennes de France Télévisions.
12: Dans la série quotidienne, on a des univers qui sont récurrents, comme le médical, donc tout ce qui est hôpital, le commissariat, la police, justice. Selon nos besoins, on a un service de figuration au sein de France Télévisions.
7: Surtout que ça n'arrête pas avant Dark, 261 épisodes tournés par an pour un si grand soleil, et donc forcément beaucoup de figurants.
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13: Et dans un instant, les écrans d'Ici, de votre radio locale Ici. C'est votre rendez-vous avec l'actu télé chaque jour à 7h40 en compagnie de Vivien Cuguière. Et il est dans un si grand soleil, lui, Kevin Lévy. Maintenant, il est également humoriste. Il est passé au micro Frédéric. Comment il s'appelle déjà Frédéric, celui qui fait un dimanche à la campagne? Oh mince, j'ai mangé son nom, Léopoldine, elle va me tuer. Frédéric
4: Lopez.
13: Lopez, évidemment. Léopoldine Dufour, elle adore Frédéric Lopez. J'ai oublié son nom. Si elle est sur la route, là, pour venir faire l'interview tout à l'heure.
4: Ah, je pense qu'elle s'est garée directement pour vous appeler.
13: Elle va m'incendier. Voilà. T'es virée, me dit-elle. Oh là, non, Léopoldine. Bah voilà, bah Kevin Lévy, on va l'entendre dans quelques instants avec les écrans d'ici. 7h36, la météo de ce jeudi, c'est beaucoup d'humidité, Léonore. Hein.
4: Beaucoup d'humidité, 87% d'humidité, nous dit Mamie Tartine au Cap d'Agde. Il fait 17 degrés et elle en profite pour nous envoyer une petite photo de son chat. Le jour est sur le point de se lever, le chat regarde l'appareil, il a l'air turbo-soulé.
13: Il y a le flash, non ?
4: Il y a le flash. Et il y a le flash, c'est clairement ça qui l'a mis très
13: qui
4: en colère.
13: Le chat.
4: Et en même temps, c'est un très beau chat, bien fluff, bien poilu. Donc j'espère qu'il va passer une meilleure journée après ce réveil avec un gros flash. Et puis on a 14 degrés aussi à Béziers, ça c'est André qui nous le signale. Et Anne qui en profite pour nous envoyer aussi un petit message sur WhatsApp pour nous remercier pour les places pour aller voir Jeff Panaclock. Elle est allée le voir en spectacle grâce à Ici Hero. Et elle nous dit, nous avons passé un bon moment, bonne journée à vous.
13: Jeff Panaclock, c'était en spectacle hier soir. Bon, moi je suis content qu'elle ait passé un bon moment. 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Cet après-midi, il y aura quelques éclaircies. A priori, ça devrait vraiment s'améliorer. Hein. Les nuages vont vite disparaître pour laisser place à un grand soleil et les températures de 22 degrés à Béziers, Agde, Lodève et Bédarieux. 23 pour Montpellier, Lunel, Clermont-l'Hérault. C'est à peu près à l'image de la journée de demain également, vendredi, pour terminer la semaine avec des nuages le matin puis du soleil l'après-midi.
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13: On espère que vous avez bien dormi, que vous commencez le jeudi avec le sourire à l'écoute d'Ici Hero, à la télévision aussi, hein. Ici matin, 6h-9h, en simultané, à la radio et à la télé. Voici Michel Polnareff sur Ici Hero, 7h37.

0: moment sur la 6, il y a une émission faite par le youtubeur Michou qui s'appelle Wanted, attrape-moi si tu peux, où en fait des duos partent un petit peu en cavale et doivent se faire attraper par les autres. Et il y a un duo signé Jerem Star, influenceur, et puis le nageur Philippe Lucas.
1: Ouh là là.
0: Et en fait, Jerem Star passe son temps à chambrer Philippe Lucas en disant « Regardez, mesdames, messieurs, à Michel Polnareff », puisque c'est vrai que les deux se ressemblent.
1: Deux cheveux.
0: Ça énerve excessivement Philippe Lucas. Les séquences sont assez drôles entre les deux. C'est un bon moment de télévision.
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0: Ah, il se ressemble aussi.
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0: La qualité de l'air aujourd'hui dans le département de l'Hérault, elle est entre 2 et 3 sur une échelle de 6. Ça, c'est l'Atmo Occitanie qui vous le donne chaque jour et justement, on va les recevoir dans un instant.
1: Oui, parce que c'est la journée nationale de la qualité de l'air et Atmo Occitanie a fait une étude pour savoir un petit peu qu'est-ce qu'il y a dans l'air, les pesticides, les perturbateurs endocriniens, les PFAS, etc. On sera avec la directrice générale d'Atmo Occitanie dans un instant.
0: On parlait de télé il y a quelques instants, on continue avec Vivian Cuguillard chaque matin, les écrans d'ici, l'actu télé du département.
4: Dans les écrans d'ici aujourd'hui, un comédien, un humoriste qui vit chez nous et qui a passé un dimanche à la campagne.
5: Que ça tourne.
6: Action.
4: Un dimanche à la campagne, c'est sur France 2 le dimanche après-midi, c'est présenté par Frédéric Lopez. Il invite trois personnalités dans une maison perdue dans la forêt, ils font des gâteaux, ils vont dans le grenier, ils racontent leur parcours, c'est pas violent. Et là j'ai regardé parce qu'il y avait Kevin Lévy qui vit chez nous.
7: Kevin Lévy, les téléspectateurs voient dans Demain nous appartient, ouais. Il y en a qui viennent vous voir sur scène.
8: Ouais.
7: Et puis il y a ceux qui vous suivent sur les réseaux sociaux.
8: Oui.
7: Je ne suis qu'un homme.
8: Oui.
7: Des fois, nous ne sommes qu'un couple.
8: Oui.
7: On voit avec Aurore Delplace, qui est une héroïne de Un si grand soleil. Et du coup, tous les deux, faites partager votre quotidien. Et chaque vidéo fait des millions de vues.
4: Alors moi, j'ai bien aimé quand il a raconté comment il a découvert l'humour.
8: Ma maman m'emmène voir Élie Kakou en spectacle. C'est le premier.
7: Vous avez quel âge?
8: J'ai 13 ans. Par exemple, quand il fait Madame Sarfati, pour moi, il imite un peu ma grand-mère. Elle m'a pas aimé que je dise ça, mais même s'il exagère, évidemment. Mais il racontait quelque part un peu ma vie à travers des personnages. Il assumait complètement qui il était. Il assumait aussi sa féminité. Il assumait sa sensibilité. Il avait cette façon de parler. Ce truc qu'il avait. Et moi, j'étais fasciné par ça. Je voyais la salle morte de rire. Je me disais, je comprenais pas que c'était un métier. Je me dis, c'est un métier, ça. C'est, on peut monter sur scène et faire rire des gens. Moi, je croyais que c'était juste à la maison, à raconter des blagues à table. Et il ouvre une vocation.
4: Mais alors, ça n'a pas été tout simple, hein, pour notre Kevin Lévy, son spectacle, qui s'appelle Cocu, là, ça marche bien aujourd'hui. Mais alors, au début, c'était pas ça.
8: Je me souviens partir en voiture, faire 1000 km et appeler le banquier parce que je rentrais le dimanche. J'appelle le vendredi en disant, je vous en supplie, coupez pas ma carte. Je suis sur la route, je pourrais pas mettre de l'essence dans ma voiture. Donc il me dit non mais je vais pas la couper, mais là va falloir faire quelque chose. Je dis ouais, mais là j'ai fait une salle, c'était plein, ça va être un truc de fou. C'était 6. Quand je joue à Avignon, Festival d'Avignon, mais j'allais tracter dans la rue avec mes petits flyers que j'avais achetés et je les tractais, après j'en trouvais par terre, je les ramassais pour les redonner. Je me dis attends, ça coûte une tonne. Mais je suis vraiment, c'est hyper difficile. Et quand je rentrais, il y a des soirs je rentrais, je pleurais.
4: Et puis tout a basculé grâce aux petites vidéos faites avec sa chérie Aurore Delplace. Kevin Lévy, comédien dans Demain nous appartient, humoriste qui vit chez nous, était dans l'émission Un dimanche à la campagne de Frédéric Lopez. C'est à voir en intégralité sur France.tv.
0: Merci beaucoup Vivian, 7h46, vous écoutez ici matin dans un instant, c'est notre invité qui arrive.
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0: On s'intéresse à la qualité de l'air de notre région ce matin, Anne Pinxon-Dussel.
1: C'est Atmo Occitanie qui a mené une étude sur les pesticides, les perturbateurs endocriniens et les PFAS, ces fameux polluants éternels. Bonjour Dominique Tillac.
10: Bonjour.
1: Vous êtes la directrice générale d'Atmo Occitanie. Alors sur 191 molécules que vous avez cherchées, 103 ont été détectées dans l'atmosphère de la région. Qu'est-ce que ça veut dire ?
5: Eh bien, écoutez, c'était une première étude que l'on faisait. Pour nous, c'était important de savoir s'il y avait effectivement une multi-exposition et des différences entre quatre sites que nous avons équipés, sur lesquels nous avons fait des mesures simultanées sur les perturbateurs endocriniens, les pesticides, les PFAS, qui sont ces molécules de polluants éternels. Et sur l'ensemble de nos sites, en fait, nous retrouvons des molécules de ces différentes familles. Donc, cela signifie sans doute, hein, et nous aurons à confirmer cela dans les années à venir, que l'ensemble du territoire, sur l'ensemble du territoire, nous avons une présence de ces molécules et nous respirons ces molécules au quotidien lorsque nous sommes sur nos territoires.
1: Et ce qui veut dire potentiellement multi-exposition, puisqu'on a déjà parlé d'études qui ont été faites pour les PFAS par exemple, ou les pesticides dans l'eau du robinet, encore dans les œufs récemment, etc. Vous, c'est vraiment sur l'air qu'on respire que vous vous êtes concentré. Vous avez aussi essayé de voir s'il y avait des différences, et en l'occurrence c'est le cas, en fonction des saisons.
5: Voilà, nous avons regardé effectivement en fonction des saisons, et en fonction des saisons, notamment en période chaude, nous voyons apparaître des perturbateurs endocriniens un peu spécifiques, qui sont des perturbateurs endocriniens à base de phtalates, qui proviennent de la dégradation des plastiques. Et on trouve ces phtalates en concentration à peu près équivalente sur l'ensemble des sites. En période hivernale, ou sur des périodes notamment estivales, où on a pu observer des incendies, on retrouve des molécules qui sont des marques cœur de la combustion et qui aussi ont des caractères de perturbateurs endocriniens probables ou avérés.
1: Les mousses anti-incendie par exemple qui sont utilisées, on a l'été un peu plus les répulsifs anti-moustiques, les crèmes solaires, etc. C'est tout ça qu'on retrouve dans cette étude ?
5: Voilà, tout à fait. Dans les perturbateurs endocriniens, on retrouve effectivement le DEET, qui est un répulsif anti-moustique. Et les mousses incendies, on les retrouve, c'est un PFAS, c'est les produits de traitement et mousses incendies, on va les retrouver à peu près toute l'année, mais un peu plus importante en période estivale, et là aussi sur l'ensemble du territoire, ce qui avait déjà été observé dans d'autres études qui ont pu être faites sur le territoire national ou européen.
1: Et puis évidemment, on voit aussi que selon les saisons, en fonction de ce qui se passe sur les terres agricoles, ça a un impact aussi sur ces polluants et ces perturbateurs.
5: Alors effectivement, en fonction des pressions qu'il peut y avoir sur les végétaux, et notamment les pressions fongiques ou les traitements de désherbants préalables aux semis de culture, on voit apparaître des concentrations soit d'herbicides, soit de fongicides dans les environnements qui peuvent être influencés par l'activité agricole.
0: Vous écoutez ici Hiro, il est 7h50, on s'intéresse à la qualité de l'air dans notre département avec Dominique Tillac, directrice générale de l'Atmo Occitanie.
1: Dominique Tillac, maintenant qu'on sait ça, qu'est-ce qu'on en fait ? Est-ce qu'on sait déjà si ça a un impact sur notre santé? Est-ce qu'on sait si on peut agir? En gros, à quoi elle sert cette étude?
5: Alors, le travail d'Atmo Occitanie, c'est effectivement de mieux vous informer et de mettre à disposition de l'information, notamment des professionnels de santé et des praticiens, sur la composition de ce que l'on respire. Donc, cette première étude, nous allons la compléter avec des mesures dans les années à venir et nous espérons peut-être des mesures pérennes. Et nous travaillons notamment avec le CHU et un groupement scientifique qui va utiliser ces données dans l'air, mais aussi des données dans l'eau, pour voir si l'exposition, notamment des personnes à ces différents polluants, a un impact et un enjeu d'un point de vue sanitaire.
1: Donc le travail de l'après, c'est pas vous qui le faites, quoi. Vous donnez ces données et ensuite à chacun de s'en saisir et de travailler sur des solutions.
5: Tout à fait. Nous, on est questionnés. Tout le monde nous interroge sur est-ce que c'est grave, est-ce que c'est important ou pas. Notre rôle, c'est de faire savoir, c'est de savoir ce qu'il y a dans l'air que nous respirons. Et c'est effectivement aux spécialistes en la matière, et notamment aux spécialistes de la santé, de répondre à ces questions. Mais bien sûr, quand les résultats des études sortiront, nous ne manquerons pas de nous en faire l'écho avec nos partenaires du monde scientifique.
1: Et est-ce que sur cette première étude, vous avez été surpris par les résultats, ou finalement, vous avez trouvé ce à quoi vous vous attendiez à peu près, sans un détail très chiffré, mais dans les grandes lignes?
5: Alors, dans les grandes lignes, trouver des produits de combustion, des traces de combustion, nous y attendions. On a un développement important, notamment du chauffage au bois. Ces molécules aussi peuvent venir de la combustion des carburants. On a eu des incendies, on a bien vu sur certains territoires la trace de ces incendies. On ne s'attendait pas obligatoirement à voir de façon aussi prégnante sur l'ensemble de nos mesures la présence de phtalates et de produits de dégradation des plastiques, qui sont là aussi des produits produits qui peuvent être avec un effet perturbateur endocrinien probable.

0: Manon Lisa, petit pêcheur sur votre radio locale ici. À 7h55, la météo de ce jeudi. C'est des entrées maritimes avec beaucoup d'humidité ce matin, Éléonore Sozo.
1: Oui, on a Annick sur WhatsApp qui nous a dit que à Poussan, l'humidité était augmentée jusqu'à 86%. Effectivement, ah oui. bien humide. Le ciel est saupoudré de nuages marins, je crois.
0: Entrée maritime.
1: Et il fait 18 degrés donc à Poussan ce matin. Et Annick termine en se disant, est-ce qu'il va continuer de faire beau? Est-ce qu'on attend la pluie?
0: C'est une très bonne question, Annick, que l'on va poser à notre spécialiste météo, Loïc Spadafora. Il sera avec nous juste après les infos de 8h. A priori, la dégradation s'annonce, mais il nous confirmera tout ça. En tout cas, pour aujourd'hui, c'est vraiment du soleil qui va s'imposer. Encore une fois, belle journée, hein. Après les nuages de ce matin, une fois qu'ils seront dissipés. Il y aura ensuite des températures agréables. 22 à Béziers, Palavas, 7, Lodève, Agde, 23 pour Montpellier, Lunel, Clermont-Léraud, Ganges ou encore Olonzac dans le Minervois. C'est à peu près la même tendance pour demain vendredi. Dolorès a pris ses quartiers à Béziers, ça y est. Qui est Dolorès à votre avis? Un doute là sur Dolorès.
1: Eh ouais.
0: Dolorès, elle fait 5 mètres de haut, elle a un rouge éclatant, c'est impossible de la manquer. C'est une énorme sculpture qui vient de prendre place sur le rond-point de l'Ours, c'est juste devant le polygone à Béziers. Une sculpture signée le Biterrois Nabrero, inspirée des Ménines de Velázquez. Elle représente les femmes occitanes et les liens passionnants entre l'Occitanie et l'Espagne au rythme du flamenco. Ça ressemble aussi à une cloche pour cacher les assiettes dans les grands restaurants, ou bien un ballon chien fait par un clown. Ça, c'est ce que nous a dit Mathis qui réalisait l'émission. En tout cas, le rouge, la forme, la grosseur aussi, le fait que ça soit sur un rond-point, moi, ça me fait penser, cette sculpture, au donut et la saucisse sur le giratoire de la fac des sciences à Montpellier. Donc, je sais pas si vous l'avez vu, vous, encore ou pas, Dolorès, sur le rond-point du polygone à Béziers. Elle a été installée durant la nuit. Dites-nous ce que vous en pensez. Partagez-nous vos photos et votre avis sur WhatsApp au 04 67 58 6000. Les infos de 8h arrivent dans un instant.
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4: On va sabrer le champagne avec Stéphane Bern ce matin avant les infos de 8h, 2 minutes d'histoire.
5: Certaines cités ont un blason. À Troyes, c'est le centre historique qui a fait la réputation de la ville. Vu du ciel, il ressemble à la coiffe d'un célèbre vin pétillant. De là à dire que les plans ont été dessinés après l'apéro, je vous laisse juger. XIIe siècle. Les comtes de Champagne agrandissent les remparts de Troyes pour protéger une ville en plein essor. Les siècles passent, Troyes devient l'un des grands centres commerciaux d'Europe grâce aux célèbres foires de Champagne. Mais le pire est à venir. En 1524,
6: est-ce qu'on a fait des tuyaux ?
5: Un incendie brûle plus de 1500 maisons et tue, d'après les estimations, 3000 personnes. Ordre est donné de reconstruire le centre historique à l'identique.
7: Non, mon beau-fils. Tu es un bon architecte, mais un peu classique.
5: Et malgré la disparition progressive des fortifications, la forme générale de la ville reste intacte.
8: Il y a toujours un bouchon.
5: Il faut attendre le XXe siècle et les premières vues aériennes pour jeter un coup d'œil par le hublot et que les habitants réalisent l'évidence. Vu du ciel, le centre historique de Troyes ressemble presque parfaitement à un bouchon de champagne avec sa tête arrondie et son corps allongé. À ce niveau-là, on est presque davantage dans l'œnologie que dans l'architecture.
9: Tu pousses le bouchon un peu trop loin, Maurice.
5: Le plus amusant est que cette forme apparaît plusieurs siècles avant l'essor du champagne, qui fera la renommée mondiale de la région. Une coïncidence urbanistique devenue symbole touristique. Aujourd'hui encore, les Troyens parlent simplement du bouchon pour désigner le cœur de ville, un surnom qui, lui, n'a jamais sauté. À Troyes, même le plan de ville donne envie de trinquer. Un cas unique où l'office de tourisme aurait presque pu être remplacé par un tire-bouchon. Avec modération, évidemment.
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4: Bon jeudi matin, bonne fête Aurélie. Vous écoutez Ici Hérault, il est 8h.
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4: Avec vous encore pendant une heure et je me régale. Les actus locales de Ici Hérault, Anne Pinkson-Dussel. Le Premier ministre reçoit encore aujourd'hui les organisations lycéennes.
10: Des lycéens qui réclament toujours un plan massif de 10 milliards d'euros pour les lycées. Une manifestation est prévue en début d'après-midi à Montpellier aujourd'hui. L'une des revendications concerne les fortes chaleurs et leurs conséquences. On se souvient qu'en septembre, plusieurs lycées héraultais ont dû suspendre les cours parce qu'ils faisaient trop chaud dans les salles de classe. La région qui gère les lycées vient d'annoncer une enveloppe de 10 millions d'euros justement pour essayer de changer les choses face aux canicules et aux fortes chaleurs. La région qui a également interpellé le gouvernement dans le projet de loi de finances 2027. L'exécutif prévoit une nouvelle baisse de dotation d'un milliard d'euros, argent qui est normalement destiné aux régions. Karim Chibli est le vice-président de la région Occitanie en charge de l'éducation. Il estime que ce n'est pas comme ça qu'on va calmer la colère des lycéens.
11: Je pense qu'il y a un moyen de faire dans l'apaisement. Voilà. Et aujourd'hui, force est de constater que le gouvernement souffle dans les braises. La réponse aujourd'hui attendue par les jeunes lycéens n'est pas au rendez-vous. Donc il y a vraiment urgence à agir d'une manière très rapide. Le gouvernement a réagi comme sur la DNC, sur la crise agricole. C'est-à-dire qu'il a tardé à aller sur le terrain, tardé à la rencontre des jeunes pour essayer de comprendre les problématiques et les revendications. Je n'espère plus grand-chose de ce gouvernement sur le plan des lycées. On a fait 11 lycées neufs dans le même temps. On a réduit les marges de manœuvre et on doit augmenter le nombre d'établissements et embaucher le nombre de personnel. Nous avons des arbitrages budgétaires au niveau de l'État qui nous impactent énormément, alors qu'on est la région la plus vulnérable en termes d'adaptation au changement climatique. Et dans le contexte actuel où on diminue les dotations, il va falloir faire des choix. Moi, je le dis de manière très directe au gouvernement. C'est-à-dire que si on veut pas impacter en plus le bâti scolaire pour nos jeunes, il va falloir que les arbitrages soient en faveur des collectivités, sinon on sera pas en capacité d'assurer cette transition énergétique et surtout l'adaptation à nos bâtiments par rapport au changement climatique.
10: Et le syndicat des chefs d'établissement, le SNPDEN UNSA, appelle les proviseurs aujourd'hui à fermer leurs portes symboliquement, opération rideau, pour protester contre leur charge de travail. Et à l'approche de la manifestation de samedi, manifestation qui s'annonce comme celle d'une convergence des luttes, le gouvernement essaye de démobiliser par exemple les agriculteurs en dévoilant plusieurs mesures à destination du monde agricole durement touché par la sécheresse, des prêts à taux zéro par exemple. Sébastien Lecornu réunit ce matin plusieurs ministres à Matignon autour du plan de relance agricole, un plan qui est très attendu par les éleveurs par exemple, qui depuis le début de l'été puisent dans leurs réserves de fourrage qui sont normalement prévues pour cet hiver. Ils attendent, ces éleveurs, un geste fort de la part du gouvernement et un geste rapide surtout pour que les pertes soient indemnisées. Bonne nouvelle, le Montpelliérain qui avait disparu depuis une semaine a finalement été retrouvé lundi, un peu désorienté mais sain et sauf. Il a 71 ans, il n'était finalement pas très loin de chez lui, dans le quartier Selle-Neuve à Montpellier.
4: Ce matin, on va à la rencontre des figurants sur les tournages.
10: C'est le thème du film Ni vu, ni connu, qui est au cinéma en ce moment, avec Sandrine Kiberlin qui joue le rôle d'une star très connue et Isabelle Huppert dans le rôle d'une figurante. Justement, les figurants, ils sont nombreux dans les rôles. En ce moment, il y a par exemple le tournage du nouveau film de Jean-Baptiste Durand, qui a déjà réalisé Chien de la casse, tournage qui a lieu au domaine de Restinclière à Prades-le-Lez. Tom Schwab est le deuxième assistant mise en scène, lui, sur la série quotidienne Ainsi grand soleil, pour beaucoup de figurants qu'il dirige. C'est l'occasion de mettre pour la première fois parfois un pied sur un plateau de tournage.
12: En effet, c'est une porte d'entrée. Il y avait pas mal de comédiens aujourd'hui ont commencé par la figuration et sont démarqués par la figuration. Je pense à Raphaël Quenard. Et beaucoup, alors pas trop ici dans ce feuilleton-là, mais par exemple, à Ici nous commence, j'ai déjà eu des cas de figurants qui sont ensuite passés silhouettes et qui ont été repérés à force de travailler et sont ensuite passés comédiens pour des petits rôles. De toute manière, tous les figurants sont dans les moitié ou trois quarts des cas des comédiens de formation ou d'aspiration et donc très souvent se donnent à ce métier et c'est toujours un plaisir de travailler avec eux quand ils ont aussi la passion du métier.
10: Et un reportage avec les figurants à retrouver sur ici.fr et sur l'application Ici. Le Tour de France va passer par Montpellier pour cette édition. Il va même faire mieux que passer puisqu'il y aura une arrivée et un départ à Montpellier. On peut déjà vous l'annoncer, même si le tracé officiel de la Grande Boucle ne sera dévoilé que dans une semaine.
4: Les handballeurs montpelliérains jouent en Ligue des Champions ce soir.
10: Et il faut gagner s'ils veulent espérer rester dans la compétition. Match retour face aux Danois d'Aarhus. Le MHB a perdu le match aller. Ce soir, c'est la victoire ou la fin des ambitions du MHB en Ligue des Champions. C'est comme ça que l'entraîneur montpelliérain Éric Mathey résume les choses.
13: C'est aussi trivial que ça et on se doit de gagner à domicile pour plein de raisons, pour continuer notre parcours en Ligue des Champions, pour aussi prendre notre revanche sur cet adversaire d'il y a une semaine et aussi pour prendre une revanche sur nous parce que on a plutôt très bien commencé la semaine dernière et on a laissé filer un peu les choses au fur et à mesure de la rencontre. Donc c'est pour toute cette raison-là qu'il nous faut gagner à domicile. Et s'il faut en rajouter des raisons, gagner chez nous, c'est pas arrivé aussi depuis un moment. Le public mérite ça et donc on a à cœur de le faire.
10: Le MHB qui est actuellement troisième de sa poule avec deux points, juste un moins que son adversaire de ce soir. Le match est à 20h45 au FDI Stadium. Et puis c'est encore une journée chargée pour les frères Lebrun au championnat d'Europe de tennis de table. Ça commence à 10h ce matin avec un match de quart de finale en double pour Félix et Alexis. Ensuite, rendez-vous à 13h, toujours du double, mais la demi-finale du double mixte pour Alexis Lebrun et Charlotte Lutz. Et puis en simple, 16e de finale, Alexis commence son match un peu avant 18h30 et Félix, lui, va jouer vers 19h15.
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4: Ah bah il fait moite ce matin, ce jeudi, dans le département de l'Hérault. Les entrées maritimes sont bien présentes. On a quelques nuages, justement, au lever du jour qui peuvent cacher un petit peu ces éclaircies. Ça se ressent d'ailleurs dans vos relevés météo sur WhatsApp et sur Facebook, Éléonore.
15: Oui, on a Marie-Hélène qui nous dit qu'il
10: qu'il y a beaucoup de rosée ce matin à Boisson où il fait 14 degrés, le ciel est étoilé, il n'y a pas de vent. On a reçu aussi un petit mot de Arlette qui nous dit qu'à 7 il fait 16 degrés, il n'y a pas de vent, il y a quand même encore quelques petits nuages qui restent accrochés et elle en profite pour nous mettre une très jolie photo d'une rue à 7 très colorée. Elle nous donne le nom, le trou de poupou.
4: Le trou de poupou, merci beaucoup Arlette pour votre photo et message. À 7 il fera 22 degrés cet après-midi sous le soleil puisqu'il va vraiment s'imposer en cours de journée. Il fera 22 aussi pour Lodève, Agde, Béziers, Bédarieux, 23 degrés à Montpellier, à Lunel, à Clermont-Lérault, à Ganges et au Lonzac dans le Minervois. La journée de demain vendredi pour terminer la semaine sera à peu près à cette image-là avec peut-être plus de brouillard encore demain matin et puis ensuite une belle journée. La dégradation orageuse elle s'annonce, hein, c'est annoncé à partir de ce week-end. On va préciser tout ça avec Loïc Spadafora, notre spécialiste météo. Il est avec nous sur Ici Héro dans 5 minutes.
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4: Peut-être qu'elle est arrivée ou pas encore. Je me demande si elle est arrivée, Vanessa Paradis, dans le département. Dans le tourbus, elle va pas tarder.
10: Ouais, elle joue demain soir.
4: Demain soir, ouais.
10: Est-ce qu'elle a pas déjà un concert aujourd'hui? Peut-être qu'elle arrivera que demain.
4: Ah, c'est possible. En tout cas, elle sera demain à Montpellier. On l'écoute dès maintenant sur Ici Héro, Vanessa Paradis.

0: je me suis renseigné. Hein. Elle n'est pas encore arrivée à Montpellier, Vanessa Paradis. Elle joue ce soir à Pau.
1: Ah, voilà.
0: Elle n'arrivera que demain, effectivement. Elle m'a envoyé un petit texto, la Vanessa. On
1: se... J'allais dire, vous êtes renseigné, c'est-à-dire on est amis avec Vanessa.
0: J'ai cherché sur Internet. Vanessa Paradis en concert demain à Montpellier. Et vous êtes nombreux et nombreuses d'ailleurs à avoir obtenu vos places grâce à votre radio ici, Héros. Ça nous fait très plaisir de vous gâter chaque matin. 8h13, la radio locale qui décrypte la météo chez vous, qui analyse vraiment le temps, pas dans toute la France, non. Comment ça se passe dans le département? C'est ici Héros avec son spécialiste Loïc Spadafora. Bonjour Loïc.
2: Bonjour Arthur, bonjour à tous.
0: Alors Loïc, vous êtes au téléphone ce matin parce que vous êtes parti aux champignons alors?
2: Oui, effectivement, en route là pour la Lozère, on va aller voir s'il y a quelques cèpes qui sont, on sait jamais.
0: Effectivement, on peut vous souhaiter une bonne cueillette. Justement, là les cèpes vont peut-être être de sortie puisque c'est annoncé, ça y est, la dégradation orageuse se confirme à partir de dimanche, c'est ça Loïc?
2: Oui, effectivement, un nouvel épisode plus orageux qui va concerner le département à partir de la journée de dimanche. Alors, les précipitations seront plutôt de faible intensité en matinée. Ça va surtout se renforcer en cours d'après-midi et soirée. Cet épisode plus orageux va perdurer dans la nuit de dimanche à lundi et sans doute lundi une grande partie de la journée. Et de nouveau, on attend des cumuls de pluie assez importants, à la fois dans le département de l'Hérault, aussi dans le département du Gard, mais également du côté de la Lozère.
0: On a déjà une idée des cumuls ou c'est trop tôt?
2: C'est encore un petit peu tôt, puisque pour l'instant on est à quelques jours d'échéance, mais dans ce type d'épisode, on sait que bien souvent, ce sont des cumuls voisins, des 100 à 150 mm qui peuvent tomber en l'espace de 24 heures, peut-être un petit peu plus. Et ce qu'il faut aussi noter, c'est que la semaine prochaine sera sans doute encore pluvieuse, puisqu'on pourrait avoir un premier épisode entre dimanche et lundi, peut-être une accalmie mardi, et de nouveau des précipitations à partir de mercredi et de jeudi. Donc on va encore avoir beaucoup de pluie dans le département, c'est une certitude.
0: Ok, d'accord. Donc premier risque d'épisode de méditerranéen à partir de dimanche, et surtout lundi, c'est ce que vous nous... C'est ce jour-là où ça pourrait être le plus intense pour démarrer là.
2: Oui, a priori, ça sera surtout la journée de lundi qui sera à surveiller, puisqu'on pourrait avoir un axe de précipitation orageuse assez stationnaire sur une bonne partie du département et sans doute sur une grande partie de la journée.
0: Merci beaucoup pour ces prévisions, Loïc Spadafora. Évidemment, vous pourrez compter sur ICI Héros pour vous accompagner et faire un point sur la météo en temps réel. Dans les moments comme ceux-ci, ICI Héros ne vous lâche pas, on est toujours mobilisé pour vous accompagner et on sait trop bien, malheureusement, que notre département est concerné chaque automne par cette situation.
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0: Bon jeudi matin, il est 8h15. Dans un instant, on vous offre votre livre en avant-première, le livre Histoire inouïe dans l'Hérault. Ce sont les petites histoires que vous racontent chaque matin à la radio Léopoldine Dufour et Éléonore Sozo, qui est adapté donc en livre à feuilleter. Il y a 80 histoires et c'est environ 4 pages par histoire au plus gros. Ça se feuillette parfaitement, ça sort demain en librairie. On vous l'offre ce matin en avant-première, vous restez branchés, dans 5 minutes, ça arrive.
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0: C'est pas vrai, le rendez-vous anti-arnaque chaque matin sur votre radio ici, Erwan Pinxon-Dussel.
1: Et une piqûre de rappel ce matin, Aude Razeau. On se méfie des sites de shopping qui affichent les logos Alinéa ou Minelli.
6: Oui, pour la simple et bonne raison que ces deux enseignes, à l'heure où je vous parle, n'ont plus de boutique internet. Et non, le chausseur Minelli en difficulté a fermé ses magasins, impossible de commander. Pareil pour Alinéa, l'enseigne de déco et d'ameublement. Pourquoi je vous dis ça? Parce que vous êtes nombreux à vous faire piéger ces dernières semaines. Vous avez acheté un canapé, des assiettes, un matelas sur un site Alinéa. Vous avez craqué pour des chaussures à prix cassé chez Minelli. C'était pas cher du tout, c'est vrai, mais vous n'avez rien reçu du tout non plus. En fait, les escrocs profitent de la disparition des vraies boutiques pour créer des fausses boutiques. Et je suis allée moi aussi sur ces fausses boutiques. Je vois écrit des stockages, moins 90%, tout doit partir. Je vois une paire d'escarpins à 24 euros, des assiettes à dessert à 30 centimes, un canapé d'angle à 179 euros et je comprends que vous fassiez piéger. Ces boutiques web sont fausses, mais elles sont très jolies, très crédibles.
1: Et alors, Aude, on fait quoi si on s'est fait piéger?
6: Alors, vous êtes plusieurs, effectivement, à me poser la question. En fait, les escrocs, là, nous appâtent avec des ristournes incroyables et ils récupèrent comme ça tout un tas de numéros de cartes bleues. Donc déjà, appelez votre banque le plus vite possible. Il est peut-être encore temps de bloquer le paiement. Et surtout, surtout, il faut faire opposition à la carte pour que l'escroc ne s'en serve pas davantage. Et d'ailleurs, surveillez bien vos relevés pour repérer d'autres paiements suspects. Attention, parce que ces faux sites web apparaissent et disparaissent et réapparaissent. Ils changent d'adresse à chaque fois. Si vous tombez dessus, n'hésitez pas donc à les signaler à la répression des fraudes. C'est ce qu'a fait une auditrice. C'est tout simple. Le site s'appelle Signal Conso.
0: C'est noté, merci beaucoup Audrazo. 04 67 58 6000, allez c'est parti, vous nous appelez maintenant pour emporter en avant-première ce livre Histoire inouïe dans l'Hérault, sorti aux éditions Le Papillon Rouge. Il y a 80 petites histoires dedans, Éléonore.
7: Absolument, à peu près moitié-moitié Léopoldine et Éléonore. Léopoldine en a un petit peu plus parce qu'évidemment ça fait quelques années supplémentaires par rapport à moi où elle en écrit.
0: Vous dites qu'elle est vieille, c'est ça?
7: Mais pas du tout, je dis qu'elle écrit depuis plus longtemps que moi.
0: 04 67 58 6000. Les petites histoires, vous les adorez chaque matin, vous les racontez à la radio hein, à 6h40 et à 8h40. Et bien voilà, on a adapté tout ça, on a pris les meilleurs, et je suis sûr qu'il y aura de quoi faire un tome 2 qu'on vous a mis dans ce livre. Ça se lit parfaitement, vous en avez sur tout le département, et on vous l'offre donc en avant-première. Il sort demain en librairie, vous le gagnez dès ce matin au 04 67 58 6000. On vous rajoute des entrées pour la foire aussi, puisque Léopoldine sera en dédicace samedi après-midi pour vous signer ce livre. Donc au passage, on vous met les places, comme ça vous pourrez venir voir l'équipe, rencontrer Léopoldine et faire dédicacer votre livre. 04 67 58 6000, à vous de jouer sur Ici Héros.

0: Je pense à vous, Pierre Demas, en nouveauté à 8h22. Excellent jeudi matin.
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0: Robert Charlebois pour illustrer ce petit moment qu'on passe avec Joël au 04 67 58 6000, car le Canada est à l'honneur de la foire internationale de Montpellier. On a des places pour la foire à lui offrir à Joël s'il a la bonne réponse à cette question. Dites-moi Joël, quelle est la radio locale qui vous offre ce superbe livre en avant-première avant tout le monde ?
2: Et chez
0: Héro,
2: évidemment.
0: Eh bien oui. Bravo, mon Joël, depuis Palavas. On vous offre donc les places pour la foire et ce livre, Histoire inouïe dans l'Héro, au papillon rouge, qui va sortir demain et vous l'avez, vous, dès aujourd'hui, à la maison. Bravo, Joël.
2: C'est super. Je vous remercie infiniment, Arthur, et toute l'équipe.
0: Vous avez l'habitude d'écouter les petites histoires que font Léopoldine Dufour et Léonore Sozo?
2: Ah oui, j'adore, oui. J'adore. Oui, vraiment, c'est super sympa, c'est détaillé, c'est concis, c'est précis, c'est vraiment formidable.
0: Puis il y en a eu plusieurs sur Palavas, hein. Moi je me rappelle rien que de tête, il y a eu la fois où la grande roue elle est tombée à Palavas.
3: Absolument.
0: Avec l'épisode méditerranéen.
3: Ouais.
0: Vous l'aviez peut-être vécu vous ça, Joël, non ?
2: Oui, bien sûr, je m'en souviens parfaitement. Mais j'ai 71 ans, donc je m'en souviens parfaitement.
0: Et puis il y a eu aussi cette histoire de...
2: Et la Dame Blanche. Oui.
0: C'est ce que j'allais dire.
3: Voilà. La Dame Blanche. La Jeanne Elisabeth, le bateau qui a été pillé par... où il y avait des piastres en or, et il y a des gens qui ont compris qu'elle était là, qui sont allés plonger pour récupérer les piastres.
0: Est-ce que c'est
2: au large de Maguelone, oui, tout à fait. C'est dans le secteur de Maguelone, au large de Maguelone.
0: Absolument, Joël, absolument.
3: Alors, les piastres de la Jeanne Elisabeth, c'est dans le livre, c'est sûr. La Dame Blanche et la Grande Roue, je peux pas vous le garantir comme ça de tête. Pardon, il y en a 80, je les ai pas toutes en tête.
0: Comment ça, vous les connaissez pas par cœur? Bon, en tout cas, Joël, vous vérifierez pour moi, hein. On va vous offrir ce livre. Vous pouvez passer à la foire samedi pour rencontrer l'équipe et le faire dédicacer. Il y aura Léopoldine. Vivian Cuguière sera là. Moi aussi, je passerai vous voir samedi de 14h à 17h. OK?
2: Je manquerai pas le rendez-vous, je passerai. Pas de souci.
0: À samedi, merci, Joël. Passez une bonne journée. À bientôt.
2: À samedi. Merci.
0: h 24, c'est votre reportage en immersion, Virginie et vous, Virginie Vives, qui vient chez vous toutes les semaines. Et là, elle est à Florensac, au milieu de 50 000 mètres carrés de bois, dans le domaine de la Gaufraise, un élevage de cochons en liberté. L'éleveur fait naître les cochons et s'en occupe pendant un an. Comment faire pour ne pas s'attacher à la bête? Il vous raconte.
4: Tu passes plus de temps dans ta vie avec des cochons qu'avec des hommes?
5: Ouais. C'est pas plus mal.
4: Hé,
5: hey, Titi. Ça va.
4: C'est plus un style de vie qu'un métier, oui.
6: Virginie et vous.
7: Allez.
4: Okay. On continue d'évoluer dans le domaine entre les vignes, les bois et les enclos des animaux. Un domaine donc partagé entre l'élevage porcin plein air de Mathieu et la vigne de Julie.
7: Ah bon.
4: Nous voici dans l'enclos des jeunes mamans. Mathieu va nourrir maintenant une jeune mère de 29 porcelets, née il y a une quinzaine de jours à peine.
7: Ça va.
8: Voilà, nerveuse là.
4: Oh bah dis donc. Oh le petit bébé.
7: Là vous avez les porcelets, bon ceux-là ils ont 2 semaines.
4: Et ça c'est la maman?
7: Ouais.
9: Bonjour.
4: Et ça c'est la vraie maman. Bonjour Virginie, enchantée.
9: Bonjour.
4: Julie, viticultrice, compagne de Mathieu, vient chercher le petit Zach pour l'emmener à l'école.
7: Ça c'est Rosette.
4: Fais la visite. Rosette, ah ça lui va bien. Lequel pour le coup c'est vraiment cochon rose ça.
7: Ah oui, elle est croisée quand même.
4: Oh regarde, ils se font un câlin, c'est possible ce que je vois?
7: Ou
4: j'interprète?
7: Oui.
9: Oh il y avait une portée.
4: T'as encore touché quand tu les vois les petits porcelets, ça te fait encore un petit truc d'os, c'est mignon ou bof?
9: Oui.
4: Quand tu vois les petits qui viennent juste de sortir?
9: C'est un peu dégoûtant, mais après ça va.
4: Ah c'est vrai, tu trouves ça dégoûtant?
9: Oh oui, il y a la poche qui sort.
4: Ah oui, ils sont dans la poche?
9: En fait, après, ils sont trop mignons quand ils sèchent et tout, mais...
4: Le moment où ça sort, c'est pas...
9: Oui,
4: ça fait...
9: c'est pas ouf.
4: C'est pas ouf.
9: Mais tu dois les chauffer vite, parce que s'ils sont froids, après, c'est terminé pour eux.
10: Ouais, ils sortent mouillés, donc si vraiment il fait froid, ils peuvent être saisis par le froid. Et donc nous, on essaye d'assister au maximum au mise-bas. Si on voit que la température est bonne, on les laisse faire. Mais si vraiment il fait froid, on est là, on a du linge propre pour vraiment vite les essuyer. Une fois qu'ils sont secs, ils sont proches de la mer, ça risque plus rien.
4: Ah d'accord,
10: mais
4: ok.
10: Ça prend au trip. Après, on s'y attache pas comme des animaux domestiques, hein, c'est souvent la question.
4: Eh ben, c'est ce que j'allais vous demander.
10: C'est une question des clients, ça. C'est une question d'habitude, ça fait partie du métier, quoi.
4: Ils ne donnent d'ailleurs des noms qu'autrui qu'ils vont garder aussi longtemps qu'elles font des mises bas et donnent des porcelets. Le problème est qu'avec l'âge, leur comportement peut devenir agressif avec leur bébé et avec les humains. Écoutez.
10: Ça, c'est les derniers nés, oui.
6: Pardon, mais on voit la différence entre le petit mignon cochon et puis dès que c'est gros, c'est quand même très moche. Hein.
7: Là, c'est pas pareil.
6: Ah là là là, bah, c'est pas pareil, c'est gentil, mais.
7: Moi, je la trouve jolie.
6: Non. T'as ouais. jamais eu d'accident, Zach? T'es jamais fait coincer entre deux cochons
9: Non. Par contre, c'est arrivé à maman.
6: Ah, c'est vrai?
10: Un mois avant la mise bas, tous les jours, je rentrais dans la cabane pour qu'elle s'habitue à ma présence dans la cabane et pour pouvoir assister à la mise bas. Et un jour, je pense qu'elle dormait quand je suis rentrée et j'ai pas fait attention. Et quand elle a ouvert les yeux, elle m'a vue et d'instinct, en fait, elle a chargé.
6: Oh, ça fait comme un sourire, en fait.
10: Elle nous, elle nous bouscule, ouais, voilà, c'est ça.
7: Elle me pose à la tête, elle charge à la tête.
10: Non, j'ai dû toucher le plafond deux fois jusqu'à ce que je me retrouve bloquée, assise au fond de la cabane, lui mettre un bon coup sur le groin. Manière qu'elle réalise et lui dire bon, écoute Punky, maintenant tu me laisses sortir. Je sors, je t'embête plus, mais laisse-moi sortir.
6: Ok.
10: Donc j'ai rien eu, j'ai bon quelques bleus, mais rien de grave quoi. Mais
6: pas paniqué, hein.
10: Mais ça calme. Hein.
6: Ah ouais.
10: Ah ça calme, ouais.
6: Ce projet-là, toi, t'as dit oui tout de suite? Acheter comme ça cette maison à retaper, ce truc, ces hectares, ces cochons, tu t'es dit allez on se lance?
10: Bah oui, enfin on n'a pas réfléchi en fait, c'était la passion de Mathieu, les animaux, on avait déjà commencé avec quelques cochons là où on habitait avant. Et pour se lancer, il fallait vraiment que il ait plus de place et
6: tu démarres avec rien pendant un petit moment, vous avez dû manger du pain pendant un petit moment ou alors vous avez des sous de côté
10: non,
6: mais
10: encore du pain. Oui, c'est ça.
6: Eh ben, travaille bien, Zach.
7: Allez.
6: À tout à l'heure. Mathieu m'emmène maintenant à l'enclos des mâles qui jouxte celui de Rosette. Je vais rencontrer le papa des porcelets.
7: On va aller voir Titi.
0: La suite demain, donc, avec ce reportage en immersion à Florensac en compagnie de Virginie Vivet. C'est donc Mathieu et sa famille dans cet élevage porcin. Votre rendez-vous, Virginie et vous, c'est tous les jours à cette heure-ci. Et Virginie Vivet, elle vous accompagne aussi le vendredi soir pour débuter le week-end en équipe avec le sourire. Écoutez.
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0: Bon jeudi matin avec Ici Héros. En ce moment, c'est le salon de l'auto. Et il y a eu passé un temps un salon, une foire de l'automobile d'occasion à Montpellier. On va vous raconter cette petite histoire dans quelques instants. Ce sera juste après les infos de ce jeudi matin, puisqu'il est 8h30. L'essentiel de l'actu local d'Ici Héros, Anne Pangzon-Ducel.
13: 10 millions d'euros pour faire face à la chaleur dans les lycées. Voilà l'enveloppe débloquée par la région Occitanie, un plan canicule. Alors qu'une nouvelle manifestation est prévue en début d'après-midi à Montpellier, les lycéens au niveau national réclament 10 milliards d'euros pour améliorer leurs conditions d'apprentissage. Attachez-vous votre ceinture quand vous voyagez en car. C'est obligatoire, mais c'est loin d'être respecté. Dans quelques minutes, on vous emmène avec des élèves dans un car de sensibilisation à Clermont-l'Hérault. Ça va remuer un petit peu. Les handballeurs montpelliérains en Ligue des Champions ce soir, ils ont intérêt de gagner s'ils veulent y rester. Ils ont perdu le match aller face aux Danois d'Aarhus qu'ils reçoivent ce soir au FDI Stadium. Et puis les frères Lebrun, eux, sont en plein championnat d'Europe de tennis de table aujourd'hui et les journées sont assez chargées. Ils jouent plusieurs fois aujourd'hui. Ça commence à 10h ce matin avec le quart de finale en double pour les deux frères. Il est 8h31, toute l'actu en France et dans le monde en 90 secondes avec Valentine Letès.
14: L'État attaqué par ses policiers. Le syndicat Alliance annonce une plainte pour mise en danger des fonctionnaires dans la mobilisation lycéenne, un millier d'agents et de gendarmes blessés. Il dénonce aussi des consignes en contradiction avec les déclarations publiques du ministre de l'Intérieur. Les jeunes, eux, ont rendez-vous avec le ministre de l'Éducation ce jeudi, toujours en demande d'une suppression de Parcoursup et d'annonces concrètes sur la remise en état des bâtiments. À seulement 14 ans, première nuit en prison pour le jeune tireur d'Aubagne, mis en examen hier pour les coups de feu tirés lundi sur le principal de son collège et une enseignante. Face aux enquêteurs, il s'est dit influencé par une mouvance fascinée par les tueries de masse. Les complémentaires retraites à la hausse au 1er novembre d'1,4%. Pour 14 millions de retraités du privé, les partenaires sociaux ont voté l'accord de l'Agirc-Arrco face à un patronat complètement fermé à l'idée d'aller au-delà, indique Force Ouvrière. Jardiniers, ouvriers du BTP, saisonniers en station de ski, pour 3,5 millions de travailleurs exposés aux UV, le risque de développer un cancer de la peau est avéré. L'Agence nationale de sécurité sanitaire recommande de reconnaître à part entière la maladie comme risque professionnel. Aussi brillant que les deux étoiles sur leur maillot, les footballeurs du Paris Saint-Germain ont remporté un match de très haut niveau hier soir en Ligue des Champions. 4-2 face à Manchester City sur la pelouse des Anglais où le PSG n'avait jamais gagné.
13: Et dans l'info d'ici ce matin, ça va secouer un peu. On embarque à bord d'un car pédagogique qui se renverse pour simuler un accident. C'est l'entreprise de transport Keolis Occitanie qui sensibilise les élèves au port de la ceinture de sécurité quand on voyage en car. Reportage Salah Hamdaoui avec les élèves du collège Saint-Guilhem de Clermont-l'Hérault.
15: Des enfants accompagnés par leur principal, Eric Onagoiti.
16: Nous, sur le collège, on a 80% de nos élèves qui sont en transport scolaire. Donc ça fait du monde, voilà, plus de 400 élèves qui prennent le transport matin et soir.
15: Tous les cars doivent être équipés de ceintures de sécurité et bouclés. Sa ceinture est obligatoire également, pourtant.
17: Qui s'attache tout le temps ?
18: Ça dépend
17: de quoi ?
15: Sondage express réalisé par Georges, le formateur à bord du car pédagogique.
18: S'il y a des descentes ou si je fais pas confiance au chauffeur.
17: Est-ce que le conducteur vous demande de vous attacher ?
18: Non.
17: Il devrait faire ou pas ?
15: D'autant plus que 7 enfants sur 10 ne mettent pas leur ceinture quand ils prennent le car.
17: Avec vos parents, vous vous attachez ?
18: Ça dépend
17: aussi. D'accord, bah dis donc.
18: Moi, je suis obligée parce qu'en fait, sinon la voiture, elle fait que biper.
15: Une petite vidéo pour montrer les ravages provoqués par un accident. Exemple.
17: Le
18: coup du lapin.
17: Le coup du lapin. Alors, c'est quoi le coup du lapin ?
18: C'est d'un coup, ton cou peut craquer et tu peux en mourir ou être paralysé.
17: Donc, si la nuque est brisée, on est mort. On meurt sur le coup.
15: À l'inverse, boucler sa ceinture est un geste qui sauve. La preuve en situation.
17: C'est bon pour vous ?
18: Oui.
17: Ok, très bien. Allez.
15: Le car commence à se renverser, mais ce qui peut prendre 2 secondes à peine dans un vrai accident dure ici 17 secondes. Les collégiens apprennent aussi à évacuer le car et une fois dehors...
18: Super bien.
19: Mais franchement...
20: J'allais vomir sur ma camarade. Ouais,
19: ça aurait dû être plus sensationnel.
20: Ouais.
19: C'est trop bien.
21: On dirait un manège à sensations ultime.
15: Ok, et c'est tout ?
22: Tu vois vraiment que tu bascules, que tu vas vers le côté. Et moi, je m'étais fait écraser du coup par mon ami. Et je me rends compte que c'était difficile à se relever et à se détacher.
15: L'important après tout, c'est de retenir la leçon.
19: Sans la ceinture, on a vu une vidéo, si vraiment à 80 km/h on prend un accident sans ceinture, on risque de pas s'en sortir.
21: Ah oui, il faut mettre beaucoup la ceinture, sinon tu peux te faire beaucoup mal.
15: On va même dire toujours, et c'est valable pour les adultes.
23: Parce que à bord de nos lignes régulières, les adultes ont tendance eux-mêmes à oublier de mettre la ceinture, alors qu'elle est obligatoire pour tous.
15: Obligatoire depuis 2015, rappelle Jean-Yves Durand, représentant de Keolis dans l'Hérault et dans le Gard.
23: C'est pas toujours facile à comprendre pour les gens. Dès lors qu'on est dans un véhicule entre deux villes, c'est le cas. Ici, en l'occurrence, dans notre région, ce sont les cars Lio de la région Occitanie. Et dès que vous montez dans un car rouge, il faut mettre sa ceinture.
15: Contrairement aux bus de ville qui ne sont pas autorisés à rouler à plus de 50 et parfois même 30 km/h.
13: Et aujourd'hui, ce car, il continue sa route et il est au collège d'Audet à Alès. La météo du jour, soleil encore aujourd'hui.
0: Et effectivement, en cours de journée, le soleil va bien apparaître après les entrées maritimes et les nuages qui sont assez persistants ce matin. Et surtout, cette humidité, c'est la sensation qui ressort beaucoup avec vos messages sur Facebook et WhatsApp ce matin, Éléonore.
3: Oui, Martine nous dit sur Facebook effectivement que l'humidité ce matin est à 96% à Saint-André-de-Sangonis. Et elle nous dit en plus, hier, il a fait 28,8 degrés, donc presque 29 degrés hier. Assez incroyable, effectivement. On a un mot également de Michel qui nous dit qu'à Saint-Tibéry, il fait 14 degrés ce matin et le ciel est voilé, effectivement.
0: Merci pour vos messages si nombreux chaque matin. Cet après-midi, 22 à l'Audève, Agde, Bédarieux, Palavas, Béziers, 23 pour Montpellier, Prades-le-Lez, Clermont-l'Hérault, Ganges ou encore Olonzac. Ce sera à l'image de la journée de demain, vendredi, avant une dégradation ce week-end qui devrait démarrer dimanche. Vos conditions de circulation impactées à Béziers, vous voulez peut-être emprunter l'autoroute A75 en direction de Clermont-l'Hérault, de l'Audève. Et l'entrée au niveau de l'échangeur Béziers-Nord-Est, l'échangeur 63 est perturbée par un accident qui s'est produit impliquant deux véhicules. Accident au kilomètre 330 et donc il y a un beau bouchon qui est en train de se former depuis donc cet échangeur Béziers-Nord-Est 63 quand on arrive de Bougeant-sur-Libron, mais ça vous concerne aussi depuis l'échangeur 64, Béziers-Sud-Est. Là, c'est celui qui vous permet soit d'aller sur la 9, soit la 75. Donc vous allez rencontrer des bouchons si vous voulez rester sur la 75, alors que si vous mettez sur la voie de droite, vous irez sur la 9. C'est normal, c'est lié à cet accident, un ralentissement d'une dizaine de minutes. Si vous êtes sur place, n'hésitez pas à nous dire comment ça avance plus ou moins au 04 67 58 6000.
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0: Marc Lavoine, les tournesols pour continuer ce jeudi matin ensemble sur votre radio ici Héros à 8h37. Merci de nous avoir choisis.

0: Chevaux.
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2: 8h41.
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2: 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Et grâce à vous également et vos messages au 04 67 58 6000, on vient de recevoir un WhatsApp de Sébastien. Il vient de passer au niveau de l'accident de la 75 dont on vous parlait il y a quelques instants. Il nous confirme qu'il y a un gros bouchon depuis Béziers qui s'est formé. C'est ce qu'il nous dit, hein, Éléonore.
3: Oui, qu'il y a un gros bouchon qui s'est formé. A priori, l'accident implique deux voitures et il y a pas mal de secours maintenant qui sont sur place.
2: Donc prudence, hein, si vous voulez emprunter la 75 en direction de Clermont-l'Hérault. Vous allez rencontrer ce bouchon depuis Bougeant-sur-Libron, hein, l'échangeur 63 Béziers Nord-Est, mais également 64 Béziers Sud-Est, celui qui permet de faire la jonction à 9 à 75. Un ralentissement à prévoir assez important pour ces véhicules accidentés sur bande d'arrêt d'urgence a priori, mais avec donc des véhicules en intervention. Pensez à bien vous écarter si vous le pouvez au maximum sur la voie la plus à gauche. On laisse toujours un corridor de sécurité. L'auto avec son salon à Paris en ce moment, mais l'auto également et son salon à Montpellier. Voilà pour la petite histoire du jour de Léopoldine Dufour.
4: Savez-vous qu'en 1923, Montpellier a accueilli sa toute première foire à l'automobile d'occasion.
5: Du moteur à explosion.
4: Au lendemain de la Première Guerre, Montpellier compte plus d'un millier de propriétaires de voitures sans chevaux, comme on disait alors. Les automobiles coûtent encore cher. Elles symbolisent la réussite et seuls les notables, les grosses fortunes peuvent se les offrir. Alors le marché de l'occasion se développe. Il permet aux gens moins aisés, les artisans, les petits commerçants par exemple, qui ont besoin d'une voiture pour travailler ou livrer, de trouver des modèles intéressants. C'est pour eux que la Chambre de commerce organise donc fin mai 1923 cette foire à l'occasion. Pas sur l'esplanade où se tient chaque année la foire exposition, mais sur le vaste emplacement de l'hippodrome, détruit 3 ans auparavant. Il s'agissait d'un grand cirque de bois qui accueillait non pas des courses de chevaux, mais des spectacles de cirque, des courses de taureaux, ou encore des séances de cinéma muet en plein air. Pour vous situer, quand vous circulez entre la librairie Sorampes et le centre commercial Polygone, au triangle, imaginez que vous êtes sur les lieux exacts de la foire à l'automobile.
6: Recherche de l'économie et de l'efficacité, tel est ce salon.
4: Au pied des hautes cheminées de la compagnie d'électricité, en train d'ausculter le capot d'une Panhard Levasseur ou d'une Delaunay rutilante, d'hésiter entre une Renault, une Peugeot, une Hispano Suiza ou une Matisse, à moins que vous ne vous laissiez tenter par les lignes audacieuses d'une voiture étrangère. Des voitures dont on négociait le prix en fonction de l'état de la mécanique équivalent aujourd'hui des fortunes pour les collectionneurs.
2: Merci beaucoup Léopoldine Dufour. Ces petites histoires qu'elle vous raconte chaque matin avec Éléonore Sozo, elles ont été adaptées en livre. Le livre va paraître demain dans toutes les bonnes librairies et vous pouvez le remporter dès aujourd'hui en avant-première sur Ici Héros. Vous allez être notre invité dans quelques instants.
3: Oui, je vais changer de siège même.
2: Vous êtes prête à subir mes questions?
3: Allez, je suis prête.
2: Interview à la Raphaël Mesraille, attention, ça va partir en cacahuète. Ne vous inquiétez pas, on va faire ça bien. Vous restez branchés sur Ici Héros, ça arrive dans 5 minutes.
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2: Dans un instant, le retour de l'actu à 9h et après, Vivian Cuguillère et vous au 04 67 58 6000. Bonjour Vivian.
12: Bonjour Arthur, bonjour Éléonore. Imaginez, vous avez une baguette magique.
2: Cling !
12: Ouais.
13: Qu'est-ce que vous changeriez en premier chez vous? Alors ça peut être physique, ça peut être un trait de caractère, le nez, les fesses un peu plus grands, plus petits, je sais pas, moins jaloux, plus ouvert, moins soupolé, j'en sais rien. Alors moi j'ai des idées pour vous si vous en avez pas. Bon, si vous aviez quand même la possibilité, vous feriez quoi?
2: Moins d'anxiété si possible.
3: Ah bah vous me volez ma réplique Arthur, j'aurais dit la même chose.
13: Ah on est une petite équipe d'anxieux là, c'est
2: bah
13: ça
2: voilà.
13: Ah bon, mais pourquoi? Mais faut pas.
2: C'est bien pour ça qu'on fait une baguette magique.
3: Écoutez, maintenant que vous me l'avez dit qu'il ne fallait pas, poup.
13: Oh pétard, mais c'est Léopoldine Dufour que je vois là. Bonjour Léopoldine.
14: Bonjour Vivian.
13: Vous allez être l'invité dans un instant, mais puisque vous êtes là, qu'est-ce que vous changeriez vous avec votre baguette magique?
14: Ah bah pareil.
13: Ah d'accord, ok, très bien, oh là là.
3: Et vous Vivian?
13: Eh ben, un peu plus d'anxiété.
2: Il faudrait que je me stresse.
13: S'il vous plaît, oui. Voilà, alors on va en parler de tout ça évidemment après les infos de 9h au 04 67 58 6000. Et vous avez la possibilité encore cette semaine, je le rappelle, de repartir avec un séjour à PortAventura, donc en Espagne, PortAventura Park, avec l'accès à Ferrari Land. On s'occupe de tout, enfin là-bas sur place. On s'occupe de l'hébergement, on s'occupe pas du trajet. Voilà, c'est pas moi qui fais taxi, vous voyez, je vous emmène pas là-bas quoi. Oui. Vous y allez par vos propres moyens, puis nous on s'occupe de tout là-bas sur place. Voilà, vous nous appelez donc après les infos de 9h.
2: Allez, c'est parti. Bon, si je peux mettre quelques centimètres de plus également à ma taille, je prends évidemment avec la.
13: Oui, attendez, alors j'ai d'autres trucs, j'ai une liste. Ne vous inquiétez pas, je vous la fais passer.
2: Vous la ferez en antenne le temps qu'on écoute George Michael. C'est ici.

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1: Il sort demain en librairie, le livre Histoire inouïe dans l'Hérault chez les éditions Papillon Rouge. C'est l'adaptation en bouquin de votre chronique radio quotidienne à 6h40 et 8h40, Les petites histoires de l'Hérault.
4: Savez-vous de quand date cette autoroute que vous empruntez sans doute régulièrement?
5: Pendant 300 ans, les habitants de Vendémian ont gardé un secret.
4: Vous connaissez la statue équestre de Louis XIV sur l'esplanade du Pérou à Montpellier?
5: Au mois de juillet 1930, on découvre dans une grotte proche de Poussarou, dans les Hauts-Cantons, un squelette et un revolver.
4: Direction Agde, la sortie du canal du Midi, juste avant qu'il ne rejoigne le fleuve Hérault.
5: Jeanne Barret, elle, reste dans l'histoire comme la première femme à avoir fait le tour du monde.
1: Plume à la plume, nos deux conteuses hors pair, Léopoline Dufour et Léonore Sozo, qui sont mes invités ce matin. Bonjour mesdames.
6: Bonjour.
1: Alors bientôt le concours.
7: Alors, on n'est pas dans cette catégorie, c'est pas du roman. C'est une histoire vraie.
1: C'est un beau projet que vous préparez depuis de longs mois, qu'on a vu nous ici en coulisses à la radio. C'est différent d'écrire une petite histoire radio d'une petite histoire pour un livre?
6: Oui, c'est très très différent. On n'écrit pas du tout pour la radio comme on écrit pour un livre, parce que pour la radio, typiquement, c'est une écriture qui est orale. Donc on peut mettre des blagues, on peut mettre des petits bruits, on peut faire des choses comme ça. Et quand on écrit un livre, bah, ou une histoire, on va dire, qui doit être lue, le style change complètement. Et il faut, on peut pas se permettre d'avoir une phrase qui finit en l'air pour laisser un peu de suspense. Il faut bien la finir pour de vrai.
7: Ce qui fait que bah, ces histoires qui sont des histoires qui ont été racontées à la radio et produites avec de la musique, avec parfois des extraits sonores, des extraits de Lina aussi. En fait, bah, on prend nos fichiers puisqu'on conserve nos textes, bien sûr, mais il faut les réécrire, les réadapter dans une langue un peu plus littéraire, pas trop non plus, parce qu'il faut aussi que ça garde un peu de
6: légèreté
7: et de la légèreté de l'oralité. Quand même, mais voilà, ça demande quand même de la réécriture. Ouais.
1: Une petite histoire sur le département chaque matin, c'est quand même le défi que vous réalisez depuis des années et beaucoup se demandent comment vous les trouvez ces histoires locales.
7: Depuis 2002, 2003, je ne sais plus, moi pour les premières, avec quelques pauses quand même, ben, il faut explorer beaucoup la presse ancienne.

0: à raconter de ce petit truc qu'on a entendu, quoi.
1: Et parfois ça paye, et puis parfois c'est du temps entre guillemets un peu perdu.
2: Parfois c'est plus.
1: Exactement.
0: 80 histoires dans ce livre pour donc des centaines et des centaines d'enregistrés à la radio. Comment s'est passée la sélection?
1: Alors, pour moi, c'était assez facile parce que j'en ai pas fait pendant très longtemps. Donc, j'en avais une quarantaine. On a pu les choisir sans trop de problèmes. Pour Léopoldine, ça a été
2: plus compliqué. Ouais. Moi, j'ai pas compté
1: Cornélien.
2: Combien j'en avais, mais depuis plus de 20 ans que j'en fais, il y avait du choix. Il y en a qui avaient déjà été dans un livre il y a 20 ans, d'ailleurs. Donc, l'idée, c'était d'en prendre des nouvelles. Et puis, de réussir à équilibrer aussi les époques, le style d'histoire, parce qu'il y a des escrocs, il y a des
1: scientifiques,
2: voilà, il y a des faits divers aussi, alors qu'ils sont anciens, donc on se dit qu'il n'y a plus personne aujourd'hui qui est concerné par ça, mais d'équilibrer le drôle, l'insolite, le parfois un petit peu plus grave, mais en tout cas des choses qui nous racontent des gens qui ont vécu ici, ou en tout cas qui sont passés par ici, qui n'ont pas forcément fait toute leur vie, mais ils ont forcément un lien à l'héros, et puis des choses qui peuvent attiser la curiosité, surtout.
0: Dernière question en quelques mots, il y en a 80 dans le livre, des centaines de réalisés depuis des années, si vous ne deviez en garder qu'une de Petite Histoire Héraultaise.
1: Alors, Cornélien, déjà, il a fallu en choisir 40 chez Léopoldine, alors qu'il y en avait 200. Moi, je pense que je prendrais La Riche Américaine, Son Frère et Le Bon Docteur Diffre, parce que c'est une histoire vraie, mais on dirait qu'elle a été écrite par Agatha Christie, où vraiment, il y a tous les éléments d'Agatha Christie, avec une mystérieuse riche américaine, un héritage, un docteur dont on se demande s'il n'a pas un petit peu aidé à s'en débarrasser. Enfin,
0: et le colonel Moutarde.
1: Avec le chandelier dans la cuisine.
2: Alors moi j'ai choisi une histoire à moi, du coup moi je suis fan de Pélagia la Manchoue. C'est dans les années 50, on retrouve le corps d'une femme très belle, très chic à Palavas. Et l'enquête va commencer et on est dans une histoire vraisemblablement d'espionnage improbable. Voilà, ça faisait la une des journaux à l'époque. C'était très tendance, hein, détective et tout ça. Les gens adoraient ça. Et cette histoire, elle est fascinante et on a des photos de Pélagia la Manchoue.
0: Effectivement, c'est ça qu'il faut le dire. Ça se feuillette super, pas plus de 4 pages par petite histoire. Il y en a dans tout le département. Les images d'illustration qui vont bien dans le livre. C'est publié aux éditions Le Papillon Rouge et ça se trouve en librairie demain et en dédicace à la foire de Montpellier samedi, Léopoldine.
2: De 14h à 16h. Juste un commentaire. Mon fils m'a dit c'est pratique, 3-4 pages, ça peut se lire aux toilettes.
0: Exactement, c'est vrai. On peut en lire 2-3 et hop, on fera la suite plus tard. Ici, Héros vous offrira évidemment des tomes. On a déjà commencé. Vous restez branchés. Merci beaucoup, Léopoldine Dufour et Léonore Sauzeau. Et bravo pour ce travail.
1: Merci, Arthur.
0: h 56, il est temps d'accueillir le docteur Kirzek sur votre radio. Ici, aujourd'hui, journée mondiale du lavage des mains. C'est important quand on est tueur en série, par exemple, comme ça peut l'être dans les petites histoires de l'héros docteur. Il y a une journée pour nous rappeler de nous laver les mains, franchement.
3: Bonjour à toutes et à tous. Cette journée mondiale, elle nous rappelle un geste simple, un geste barrière qu'on a un peu tous oublié. Donc, ça peut être l'occasion, justement, de s'en rappeler. Il ne faut pas le faire mal, ni trop vite ou pas au bon moment. Mais c'est un geste de prévention essentiel, simple, pas cher et très efficace. En médecine, il n'y a pas d'intervention qui soit aussi efficace que ça. Si, il y en a quelques-unes, mais celle-ci, elle date du 19e siècle. C'est Ignaz Semmelweis qui remarque que les femmes qui meurent beaucoup plus de fièvre, c'est celles qui sont prises en charge par des médecins qui viennent de faire des autopsies et qui ne se sont pas lavé les mains entre les deux. Donc nos mains touchent tout, des poignées de porte, des téléphones, des barres de bus, des billets. Et ensuite, on touche notre visage des dizaines de fois par heure. C'est comme ça, en fait, que circulent les virus de la gastro, de la grippe, du rhume, de la bronchiolite ou du Covid, évidemment. Et selon l'Organisation Mondiale de la Santé et les grandes agences de santé, un bon lavage des mains réduit environ d'un tiers les diarrhées infectieuses et d'environ 20% les infections respiratoires. Et à l'approche de l'hiver, c'est maintenant qu'il faut reprendre ce bon réflexe. Alors le bon réflexe, c'est quoi justement? C'est un geste simple, de l'eau, du savon et 30 secondes de frottement. Le temps de chanter deux fois joyeux anniversaire, on n'oublie rien. Les paumes, le dos des mains, entre les doigts, les pouces, le bout des doigts et les ongles et les poignets. On rince et on sèche bien avec une serviette propre ou un essuie-main à usage unique car des mains humides transmettent davantage les microbes.
0: Merci beaucoup docteur Kirzek. Ici matin touche à sa fin, demain c'est Maëlle Montalant qui vous réveille et puis les vacances de la Toussaint approchent. On va vous quitter pendant 2 semaines avec Éléonore. On vous souhaite de bonnes vacances si vous avez la chance d'en prendre. On se retrouve le 2 novembre avec Absolument. Toute l'équipe. Sébastien Garnier sera là aussi.
1: On revient,
0: promis. On reviendra. Et à la télévision aussi puisque la télé va s'arrêter. Ciao, ciao.
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4: 04 67 58 6000, vous nous appelez tout de suite. Imaginez avoir une baguette magique et pouvoir changer ce que vous voulez chez vous. Ça peut être, je sais pas moi, la perte de poids, peut-être aussi l'envie de changer la perte de cheveux. Ça peut, moi par exemple, m'intéresser. Vous nous racontez tout ça. C'est la question que l'on vous pose ce matin, avec en plus un très très beau cadeau, puisque si vous nous appelez tout de suite au 04 67 58 6000 pour discuter avec Vivien Cuguière, vous êtes inscrit dans le tirage pour aller à Port-Aventura.
5: Exactement, Port-Aventura, deux jours sur le parc avec entrée illimitée à Port-Aventura Park et puis aussi à Ferrariland, c'est le parc qui est juste à côté, avec aussi l'hébergement qui est pris en charge, évidemment, dans un des hôtels du parc. Donc c'est plutôt sympa, vous allez pouvoir y aller en famille. Pour cela, donc, il y a cette petite question. Ça va aller, on va trouver.
4: On va toujours trouver un truc.
5: Quelque chose à changer chez nous, hein, de toute façon. Sauf si on se trouve parfait, ce qui est un petit peu mon cas, par exemple.
4: C'est bien.
5: Je trouve pas grand chose à changer. Enfin, si je cherche un peu, je vais quand même trouver. Bon, ben voilà. Allez, bonnes vacances, Arthur.
4: Merci. 04 67 58 6000, vous pouvez donc nous appeler dès maintenant pour participer à cette émission. Vous écoutez Ici Héros, il est 9h, bon début de journée avec nous. Actu local, Anne Pinxon-Dussel, le Tour de France va passer à Montpellier.
6: La présentation officielle du programme, c'est dans une semaine tout pile, mais on peut déjà vous le dire ce matin, le Tour masculin va passer par l'Hérault avec une arrivée et un départ à Montpellier sur le chemin entre les Alpes et les Pyrénées, Ulysse Le Toquin.
7: C'est ça, il y aura une étape Aubenas-Montpellier, 13e étape du Tour le vendredi 16 juillet prochain, sauf changement de dernière minute, étape de transition comme on dit, mais qui peut être un peu pimentée par les organisateurs, avec par exemple un passage en Camargue sur des routes ouvertes aux quatre vents, ou pourquoi pas des montées par l'Ortus et le Pic Saint-Loup avant l'arrivée à Montpellier pour ajouter un peu de suspense. Et puis le lendemain donc de ce vendredi 16 juillet, le samedi 17, ce sera départ de Montpellier direction Mende, étape bien vallonné, forcément. Le chemin le plus plat pour la Lozère affiche 2500 mètres de dénivelé positif minimum. En tout cas, ce sera du beau spectacle avec ce départ de Montpellier et surtout cette arrivée la veille. La dernière arrivée à Montpellier remonte à 2016. Victoire de Peter Sagan. À l'époque, le Slovaque était maillot vert et champion du monde en titre.
6: Et à l'époque, le prodige français Paul Sexas n'avait même pas 10 ans. Le Tour de France femme, par contre, ne passera pas dans l'Hérault. Le final de ce Tour femme 2027 devrait avoir lieu en Auvergne. Une nouvelle manifestation en soutien aux lycéens est prévu en début d'après-midi à Montpellier. Hier, quelques dizaines d'étudiants se sont rassemblés devant l'hôtel de ville parce qu'un étudiant a été placé en garde à vue le matin même. Il était sur le blocus de la fac de droit quand les CRS sont intervenus. Aujourd'hui, le Premier ministre reçoit les organisations lycéennes qui réclament toujours un plan de 10 milliards d'euros pour les lycées. La région Occitanie, de son côté, a décidé de débloquer une enveloppe de 10 millions d'euros pour adapter les établissements face aux canicules. Et puis, si la question maintenant, c'est de savoir si le mouvement va prendre ou pas de l'ampleur samedi. C'est censé être le 17 octobre, une journée de convergence des luttes, une grosse manifestation contre la vie chère pour tenter de désamorcer le mouvement. Le Premier ministre réunit ce matin à Matignon plusieurs ministres au sujet du plan de relance agricole. Le gouvernement a déjà annoncé plusieurs mesures ces derniers jours, des prêts à taux zéro par exemple pour faire face à la sécheresse. Les éleveurs attendent ce plan depuis cet été, puisqu'ils ont dû puiser dans leur stock de fourrage qui était prévu pour l'hiver à cause du manque d'herbe. Donc ils attendent un geste fort du gouvernement. Patrick Bénézy est le président de la Fédération nationale bovine et vice-président de la FNSEA.
8: On est dans le scénario du pire, puisque tous les éleveurs espéraient à ce qu'il y ait une repousse de l'herbe sur l'arrière-saison, de manière à pouvoir diminuer l'impact de cette sécheresse. Ça n'a pas été le cas dans la plupart des régions françaises. Et donc, depuis le mois de juin, la plupart des éleveurs en France alimentent leur bétail avec les ressources prévues pour l'hiver. Et il faut une réelle prise en compte. Il y a eu quelques avancées au sommet de l'élevage de la part de la ministre. Elles ne vont pas assez loin. Sinon, effectivement, on risque de perdre une partie du cheptel français. Et aujourd'hui, le choix des éleveurs entre garder un animal ou le vendre, eh bien, il est en train de se faire maintenant. C'est pour ça que c'est à quelque part aussi une course contre la montre. Et s'il n'y a pas les vraies réponses par rapport à cela, ça peut générer des choses qui ont attrait à des mobilisations syndicales ou autres.
6: C'est la saison des foires au vin en ce moment, dans les grandes surfaces notamment. Les services de la préfecture de l'Hérault ont mené une série de contrôles comme l'an dernier. 11 établissements ont reçu la visite de la direction de la protection des populations. Bilan, 7 avertissements écrits dans ce qui a été constaté, la présence de vins étrangers au milieu de vins français par exemple, ou alors des vins d'appel qui étaient mentionnés dans les catalogues promotionnels et qui n'étaient finalement pas présents dans les rayons. Agriculteurs, jardiniers, marins ou encore saisonniers, ce sont des professions qui s'exposent aux rayons UV dans l'exercice de leur métier en plein air. 3,5 millions de travailleurs risquent de développer des cancers de la peau d'origine professionnelle. C'est une alerte de l'ANSES, l'agence sanitaire. Porter sa ceinture de sécurité quand on voyage en car, c'est obligatoire, mais c'est loin d'être toujours un réflexe. L'entreprise de transport Keolis Occitanie fait de la sensibilisation en ce moment auprès des élèves avec un car qui simule des accidents pour voir ce que ça fait quand on n'a pas sa ceinture. Le port de la ceinture est obligatoire et depuis 2015 même, tous les cars doivent être équipés. Et pourtant, Jean-Yves Durand, représentant de Keolis dans l'Hérault et dans le Gard.
9: Quand on constate à bord des véhicules le nombre d'enfants et même d'adultes d'ailleurs à bord des véhicules qui portent la ceinture de sécurité, c'est environ 2%. Donc il y a une sensibilisation terrible à faire. Alors, on peut pas le faire tous les jours. L'idée, c'est de le faire au travers d'une opération qui soit mémorable, ludique, sympa, quoi. Et donc, les enfants, j'ai quelques témoignages. Ça fait maintenant 7 ans qu'on fait cette opération. Et on a des témoignages de gens dont les enfants l'ont fait il y a quelques années. Quand on revient dans les établissements scolaires, c'est assez chouette. Parce qu'on dit, ah, mon frère, il l'a fait, etc. Donc, ils s'en souviennent. On espère que ça, voilà, c'est notre petite goutte d'eau dans l'océan de la sécurité.
6: Et le car est passé par l'Hérault, il est à Alès aujourd'hui. Avez-vous déjà tenté d'être figurant sur le tournage d'une série ou d'un film au cinéma en ce moment? Il y a le film Ni vu ni connu avec Isabelle Huppert et Sandrine Kiberlin qui parle des figurants justement. Nous, on est allés rencontrer ceux du tournage d'Un si grand soleil à Vendargues parce que les figurants, évidemment, avec le nombre de tournages, sont nombreux dans l'Hérault. Ils nous racontent leurs expériences. C'est à retrouver sur ici.fr et sur l'application ici.
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6: Et la météo du jour, elle est ensoleillée.
5: Oui, du soleil. Si vous n'avez pas encore le soleil, si vous avez encore des nuages, c'est normal. Ils vont se dissiper, ces nuages bas, matinaux. Et puis ensuite, le soleil va prendre le dessus. Ça va briller sur l'ensemble du département. Avec peu de vent, avec des températures comprises entre 19 et 23 degrés. 19 au Quélard, 21 degrés à Saint-Pons-de-Thomières, 22 à 7. À Palavas, à Béziers, au Cap d'Agde. À l'Audavé-Bédario aussi, 22 degrés. 23 si vous êtes à Montpellier, à Lunel, à Clermont-Lérault, à Ganges ou encore au Lanzac. Petit coup d'œil sur la circulation des trains, comme toujours. L'intercité pour Bordeaux-Saint-Jean, 9h06, Montpellier-Saint-Roch est annoncé avec 45 minutes de retard. Donc c'est normal si vous ne le voyez pas en gare en ce moment. Si vous nous écoutez depuis la gare, va falloir être patient. Les autres sont plutôt à l'heure. On n'a pas trop de grosses difficultés aujourd'hui. Sur les tableaux d'affichage de Montpellier-Saint-Roch, Béziers et 7, on ne voit pas trop de difficultés. Si vous êtes en voiture, on a des embouteillages à 7h06, c'est normal parce que ça c'est habituel, c'est le matin. Mais rien d'anormal. Le numéro de téléphone est toujours le même, le 04 67 58 6000. Il ne faut pas hésiter à vous nous appeler si vous arriver sur une difficulté, comme ça on transmet l'information.
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5: Ce qu'on va faire encore aujourd'hui entre 9h et midi, c'est qu'on va passer la matinée ensemble. Et vous allez commencer par prendre la parole. Comme chaque jour, c'est vous qui prenez le téléphone, c'est vous qui nous appelez. La question est toute simple aujourd'hui. Oh là là! J'ai une baguette magique. Et justement, si vous aviez une baguette magique, qu'est-ce que vous changeriez en premier chez vous? Alors évidemment, ça peut être physique, ça peut être un trait de caractère. C'est pas votre canapé à la maison, parce qu'on a eu déjà des appels pour nous dire « moi je changerais bien la maison ». Non, c'est pas la maison, c'est chez vous. Voilà, est-ce que c'est quelque chose de... Voilà, un trait de caractère qui vous embête un petit peu, j'en sais rien, vous êtes un peu anxieux, c'est ce qu'on a eu comme réponse tout à l'heure, ou jaloux, ou j'en sais rien, moi, soupaulé, ou si vous préférez carrément refaire quelque chose, je sais pas, les yeux, j'en sais rien. vous voulez faire l'opération des yeux parce que vous n'y voyez pas bien, ou le nez, bref, vous nous appelez au 04 67 58 6000. On parle de tout ça, et je rappelle en plus qu'en participant à cette émission, vous allez peut-être pouvoir repartir avec un séjour pour aller à PortAventura, 2 jours sur le parc, 4 entrées pour aller à PortAventura Park et Ferrari Land aussi. On s'occupe également de tout ce qui est hébergement dans un des hôtels 4 étoiles donc du parc. Vous nous appelez, vous passez à l'antenne, on fait connaissance et si on ne se connaît pas encore, et puis voilà, et ce sera très bien.
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5: Pour la musique d'Ici Héros, Julien Clerc. Oh là là, Julien Clerc avec Ce n'est rien. Bienvenue.

0: La chanson de Julien Clerc, ce n'est rien sur la radio ici, Héro.
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0: Et si vous aviez une baguette magique, alors qu'est-ce que vous changeriez chez vous en premier? 04 67 58 6000. Chantal est à Grabel. Bonjour Chantal.
3: Bonjour.
0: Ça va Chantal?
3: Quelle chance de vous avoir.
0: Ah bon?
3: Oui, ça va.
0: Eh, je suis là tous les jours. Vous pouvez appeler tous les jours. Hein. C'est des... Je suis dispo.
3: Je
0: m'appelle
3: tous les jours.
0: Eh ben, c'est gentil, ça me fait plaisir. Alors dites-moi Chantal, la question est un petit peu indiscrète, hein, mais quand même. Qu'est-ce que vous changeriez chez vous en premier si vous aviez une baguette magique alors vous?
3: Ben, moi, elle m'a proposé, elle m'avait dit un peu le physique, mais bon, on s'accommode, je suis plus toute jeune. je vais faire avec.
0: Ouais.
3: Mais ce que j'aimerais, si j'avais la baguette magique, c'est avoir une santé de fer.
0: Ah.
3: Pour devenir comme les Japonais, là, qui vivent jusqu'à 100 ans en pleine forme.
0: Ouais. Ah, vous avez envie d'être centenaire, vous, Chantal?
3: Pas forcément centenaire, mais au moins, mais en forme.
0: Ouais, d'accord, je comprends. Ouais.
3: Pleine forme.
0: Bon,
3: pouvoir faire plein de choses, quoi, bouger, sortir, voilà. Bon, un peu je sais, mais je suis plus toute jeune, voilà, on sait bien qu'avec l'âge, ça devient difficile.
0: Ouais, ouais, ouais. Et encore, ça va, vous allez bien, non?
3: Oui, je vais bien. Oui,
0: voilà.
3: Oui, je vais bien.
0: Je suis pas médecin, hein, je veux dire, mais ni Madame Irma, mais enfin, je j'ai l'impression que vous avez le sourire dans la voix, que ça a l'air d'aller. Vous êtes plutôt optimiste, voilà.
3: Oui, tout à fait.
0: D'accord,
3: tout à fait.
0: Ok.
3: Mais bon, mais si ça existait cette baguette magique, ça serait super, quoi.
0: Oui, c'est sûr que si on pouvait arranger tout ce qu'on pouvait, tiens, paf, allez hop, je vais changer ça. Bon, voilà. Bon, effectivement, tout à l'heure, tiens, Arthur, par exemple, l'animateur du matin, lui a dit, bon, si on peut me rajouter quelques centimètres, par exemple. Bon, ben voilà, lui n'aurait pas été contre.
3: Oui, pourquoi pas?
0: Mais pourquoi
3: où
0: pas
3: ça, où ça, des centimètres?
0: Ah, non, ben, en taille, hein, je pense. Hein. Mais à quoi vous pensez, Chantal, enfin, voyons?
3: Ah, moi, j'ai rien dit. Hein.
0: Ah, oui, mais vous l'avez pensé. Bon, d'accord, allez, une meilleure santé pour vous, en tout cas, Chantal, ou en tout cas,
3: voilà.
0: Une santé qui dure, une bonne santé jusqu'à...
3: Voilà, une bonne santé.
0: Pour l'éternité. Ce serait parfait, je comprends. Bon, alors, qu'est-ce que vous allez faire aujourd'hui, vous?
3: Aujourd'hui, qu'est-ce que je vais faire? Eh bien, j'ai une petite séance de sport.
0: Ah ben voilà. Ouais.
3: Qui va me faire beaucoup de bien.
0: D'accord.
3: Et puis ensuite, ben, je crois que je vais peut-être essayer d'aller à la foire.
0: Ah ben tiens, et pourquoi pas? Ah ouais, on y est allé hier, on a mangé la Ligo, c'était sympa. Ouais, ouais.
3: Ah,
0: j'hésitais parce que.
3: Ouais.
0: Et j'ai gardé la poutine pour samedi, parce qu'on y retourne samedi. Samedi, on sera sur place là, avec les animateurs, on va aller à la Foire Expo, là, comme ça on pourra rencontrer ceux qui nous écoutent et qui seront sur place. Et on a gardé la poutine parce que le thème cette année, c'est le Canada. Donc on a gardé la poutine pour samedi. Samedi, on mange la poutine. Ça va être sympa, quoi.
3: Je sais pas ce que c'est la poutine.
0: Et parce que c'est la poutine. Oh là là, c'est un petit plat léger qui nous vient du Canada avec des frites. Du fromage et de une sauce brune par-dessus. C'est le genre de truc. Après, il faut prévoir du sport, hein. Sinon,
3: Ouais.
0: C'est pas le remède pour rester en pleine forme toute sa vie, hein, j'ai l'impression, hein. Mais
3: c'est bon.
0: Alors, ça fait quand même du bien au corps et puis ça fait du bien au moral. Donc voilà.
3: Bien sûr.
0: C'est comme ça.
3: Non.
0: Je vous fais un bisou, Chantal. Merci de nous avoir appelés.
3: Eh bien, moi aussi, je vous embrasse.
0: À bientôt. On va quitter Grabel, on va aller à Sérignan. Mais c'est Chantal aussi à Sérignan. Bonjour, Chantal.
4: Bonjour, oui, c'est Chantal aussi à Sérignan.
0: Alors, je précise à tout le monde, hein, si vous ne vous appelez pas Chantal, vous avez aussi la possibilité de nous appeler. Ce n'est pas réservé au Chantal aujourd'hui. Hein, voilà. Bon, alors, comment vous allez-vous? Vous êtes en forme?
4: Oui, ça va.
0: Bon.
4: On va dire... Oh, oui, ça va. J'ai bientôt... Lundi, je suis opérée d'un des genoux, voilà, mais c'est pas... Parce que moi, j'aime bien, je suis active, donc voilà, j'aime bien pouvoir bénéficier de mes jambes pour faire des tas de choses.
0: Ah, quoi, je comprends.
4: Travaux, des machins comme ça.
0: Ouais. Ouais, je comprends. Comme ça, ça ira mieux, vous marcherez mieux et tout, ce sera mieux. Ouais, bah écoute, tant mieux. Ouais. Bon alors, si vous aviez la baguette magique, qu'est-ce qu'on change chez vous alors? Qu'est-ce que vous aimeriez changer? Qu'est-ce qui est pas foufou?
4: Depuis très très longtemps, j'ai un sein qui est plus petit qu'un autre.
0: Ah mince.
4: Et voilà, moi je voudrais qu'on me mette le deuxième sein pareil. parce que quand j'ai eu un cancer, en plus c'est le plus petit déjà qu'on m'a enlevé un morceau, puis on m'en a remis. Alors du coup je m'étais dit chic, alors je vais avoir des beaux seins, etc. Mais au fur et à mesure le corps il vient le compresser, enfin ça fait que ça diminue. Alors j'ai toujours un sein plus petit qu'un autre.
0: D'accord.
4: Alors moi, si j'avais une baguette magique, moi j'aime bien porter des vêtements qui sont assez près du corps, et ben j'aimerais bien avoir un sein qui soit équilibré, quoi.
0: Est-ce que ça a été un complexe ou pas, Chantal? Ça l'est toujours ou pas?
4: Ça l'est, oui.
0: Ouais.
4: Bon, c'est pas, je veux dire, je m'y suis fait, mais c'est bien à chaque sûr. Fois que j'essaye une robe, à chaque fois que j'essaye quelque chose, ça se voit tout de suite, quoi.
0: Ouais, bien sûr.
4: Voilà, il faut des artifices, ou faire des artifices, mais enfin, vous êtes un garçon, donc vous pouvez pas vous rendre compte. Mais quand vous mettez un soutien-gorge, que vous en avez un qui est lourd et l'autre qui est pas lourd, ça déséquilibre un peu l'anatomie, quoi. Donc ça penche un peu d'un côté, comme qui dirait.
0: D'accord.
4: Donc, voilà, c'est voilà. Bon, si j'avais une baguette magique, voilà ce que j'aimerais qu'on me fasse, quoi. Voilà.
0: Bon, alors attendez, Chantal, ne bougez pas. Je prends ma baguette magique. On va voir si ça peut faire quelque chose à distance.
4: Allez,
0: allons-y.
4: Allez.
0: Alors, dites-moi, est-ce qu'il y a du changement ou pas?
4: On a l'impression que ça grossit un petit peu. Mais
0: ah,
4: petit
0: ben voilà, bah écoutez. Hey, c'est déjà pas mal. On a gagné ça.
4: Ah, ben voilà.
0: Bon, ah, ok.
4: Moi, il faut croire aux choses. Hein, donc.
0: Allez, on y croit. Ça va aller, ça va bien se passer. Voilà. Eh ben, écoutez, pendant qu'ils vous font le genou, là, vous leur dites, eh ben, être sur place, essayez de faire quelque chose pour mon sein, là. Et puis voilà, on va voir, peut-être qu'ils peuvent faire quelque chose aussi en même temps, non?
4: Faut des prothèses, là. Hein.
0: Ah, ouais, d'accord, ok, bon, allez, on va voir, alors. Bon, ça marche.
4: Voilà.
0: Merci de nous avoir appelé, en tout cas, Chantal. Je vous fais un gros, gros bisou, puis courage, alors, pour l'opération lundi, alors.
4: Oui, enfin ça va, c'est le ménisque de chaque côté, donc c'est pas comme quand on fait une prothèse totale, vous voyez,
0: ouais.
4: C'est pas pareil.
0: D'accord.
4: C'est pas aussi, enfin j'espère que c'est pas aussi
0: ça va aller,
4: handicapant, oui.
0: Je vous le souhaite.
4: Non, mais c'est bien. Enfin, je veux dire, après, dans 10 jours, on m'a dit que je remarcherai, donc c'est bien.
0: Bon, ben parfait.
4: Voilà.
0: À bientôt, gros bisous, merci Chantal, à bientôt.
4: Merci beaucoup. C'est un plaisir de vous écouter.
0: Passez une bonne journée à Sérignan et je vous remercie. Vous avez bien fait de nous appeler. Vous aussi, vous pouvez prendre la parole au 04 67 58 6000. Alors, cette baguette magique, je la garde avec moi. Qu'est-ce que vous changeriez en premier chez vous, hein, si vous l'aviez, la baguette magique? Vous pouvez répondre tout ce que vous voulez. Ça peut être le physique, ça peut être le nez qui vous plaît pas, ça peut être la taille, ça peut être un trait de caractère aussi, que vous aimeriez bien changer si c'était possible. Vous nous appelez tout de suite et vous passez donc à l'antenne juste après. Adèle Castillon, tiens, ça c'est une nouveauté. Alors dans la playlist ici Héros, on a cette chanson que j'aime bien aussi, qui s'appelle Été avec toi. Adèle Castillon, merci d'écouter ici Héros.

0: Adèle Castillon était avec toi sur la radio ici, Héros. Bernard est avec nous, il est à Ganges. Bonjour Bernard.
1: Eh bien le bonjour Vivien.
0: Ça va Bernard?
1: Oh ben, ça va super bien, je suis dans les bois, je cherche un champignon,
0: ah c'est bon nickel. Ça va, vous en trouvez ou pas, y en a?
1: Bah, je sais pas, mais arrivé donc je vous dirai ça dans une heure.
0: Ok, c'est ça. En fait, vous avez déjà un plein panier de champignons, simplement vous voulez pas le dire pour pas qu'on vienne vous embêter, vous piquer votre coin champignon, c'est ça?
1: Mais comment vous savez?
0: Bien sûr, il est malin. J'ai bien compris que c'était vraiment... Alors ça, c'est un lourd secret, hein, les champignons. Tiens, un jour, il faudra que je fasse une émission là-dessus, quoi, parce que vraiment, franchement. Bon alors, Bernard, cette baguette magique, on s'en sert pour faire quoi? Qu'est-ce que vous voulez, vous?
1: Mais je sais pas trop. Moi, je voudrais échanger mes dents.
0: Ah d'accord, ok.
1: Ouais. Bon, après, pas tout le râtelier, hein, on se rassure. Hein. J'ai une ou deux couronnes que ça fait 40 ans que j'ai, qui sont encore en métal de l'époque.
0: Hein. Ouais.
1: Donc ouais, si je pouvais les mettre en céramique, ça serait sympa.
0: Ah, ouais, en plus, ça coûte une blinde. Alors ça, c'est super cher, ouais, franchement.
1: C'est ça.
0: Vrai que là, la baguette magique, si en plus de la baguette magique, c'est gratuit, ça nous arrange.
1: Je veux mon
0: Ah ouais, d'accord. Bon, bah écoutez, allez, ok. On change ça, ok. Sinon, après, tout le reste est parfait. Tout va bien, non? J'ai l'impression, ouais, on est pas mal.
1: Je suis beau comme un cœur, donc.
0: Ouais, voilà, vous êtes grand comme il faut, pas trop ni pas assez. On est pas mal.
1: Hein? 1m86, 100 kilos.
0: Ça, c'est parfait. 1m86, 100 kilos, c'est parfait. Ça permet à tout le monde de vous voir arriver, ça, c'est bien. Alors.
1: Pour me voir arriver, je passe pas inaperçu.
0: Ça c'est vrai, voilà. Après, lorsqu'on prend un peu le train ou lorsqu'on se retrouve dans un avion, si ça vous arrive de temps en temps, là, des fois, on les regrette un peu, nos 1m86.
1: Par exemple, pour les champignons, par exemple, hein, je préférerais être un peu plus au ras du sol.
0: Ah oui, parce qu'il faut se baisser. Et oui, c'est ça le problème.
1: C'est ça. Ouais. Maintenant, pour ramasser les cerises, c'est plus facile.
0: Hein voilà, c'est ça. Mais quand est-ce qu'ils vont nous mettre des champignons dans les arbres? Ah, ça sera quand même bien mieux.
1: Mais avec tout ce qu'on modifie là, sur la planète, on ne pourrait pas faire ça.
0: Mais pourquoi pas? Mais je vais y réfléchir, je vais lancer l'idée. Mais ouais, très bonne idée. Bon, donc pour Bernard, on va changer donc les dents. Voilà, c'est
1: ouais,
0: le petit truc.
1: Plus de deux couronnes, pas tout le reste.
0: Ouais. Non. Mais on fera que ce qui est nécessaire. Vous inquiétez pas, Bernard. Je pousse pas la consommation, hein, donc il y a pas de problème.
1: Non.
0: Bon, allez chercher bien les champignons et puis rendez-vous à Ganges. Donc bientôt il y a le Critérium des Cévennes. Hein, donc profitez-en maintenant parce qu'après on va passer avec les voitures, hein, nous. Donc attention.
1: C'est ça. Il va y avoir plein de monde, plein de bruit, plein de tout.
0: Ouais.
1: Bon, c'est bien pour les pastelets.
0: Ouais, voilà.
1: Bon truc, mais bon, il y en a qui aiment ça. Donc...
0: Ça change l'ambiance. Ok, d'accord.
1: C'est ça.
0: À très vite. À bientôt, Bernard. Merci de nous avoir appelés. À bientôt.
1: Avec plaisir. À bientôt.
0: Bon, on va aller voir Monique. Monique, elle est à Puy-Lacher. Ah, Monique, bonjour.
2: Bonjour, Vivien.
0: Comment ça va, Puy-Lacher?
2: Ça va bien.
0: Alors, je suis content parce que là, si vous avez pris le téléphone, enfin, je suis content. Et en même temps, ça veut dire qu'il y a quelque chose à changer chez vous, apparemment, donc. Qu'est-ce qu'on change?
2: Ah, bah oui, le cheval. J'ai pas. Derrière, ça va, mais devant, punaise. Heureusement, maintenant, ils blanchissent, ils deviennent gris, donc ça me fait. On dirait que j'en ai plus, ça cache. quand j'étais blonde avec le crâne blanc, on me voyait le devant, là, juste
0: ah bon
2: devant, bien sûr. Devant, pas derrière, mais devant.
0: Ah bon, là là.
2: Donc, ce serait ça.
0: Ah ouais. Et c'est un complexe alors, Monique, ou ça va quand même?
2: Ah ben, bah depuis toujours, mais bon, non, ça va, dans l'ensemble, ça va, je suis pas trop.
0: Mais on a qu'à mettre une perruque. Vous voulez que je vous fasse parvenir une perruque?
2: J'en avais acheté une fois, mais ça se voit, c'est moche. Bon, c'était dans les petits trucs pas chers, là.
0: Ouais.
2: Et c'est trop moche, c'est pas du tout ma quoi. Par contre, une fois, j'ai acheté de la bombe.
0: Ah.
2: À Hyperu, là, comme pour les racines des cheveux, je sais pas.
0: Ouais, quoi. D'accord, pour faire croire qu'il y a plus de volume. Et alors, ça marche ou ça marche pas,
2: ouais,
0: ça?
2: C'est dégueulasse. C'est terne. Ben, j'en ai mis, je me suis lavé la tête et j'ai jeté le truc.
0: C'est terminé, vraiment. Et alors, sinon, Monique, pourquoi est-ce qu'on rase pas tout? On rase tout.
2: Mais figurez-vous, je l'ai fait une fois.
0: Et alors, qu'est-ce que ça a donné, ça?
2: Eh ben, rien du tout. D'ailleurs, la coiffeuse, elle voulait pas.
0: Ah bon?
2: Elle me dit, mais non, ça va pas. Ceux qui sont sous chigno, ils veulent pas qu'on leur rase la tête. Pourquoi vous voulez? Et parce que je dis, quand on se rase, ça pousse plus. dit, dis donc, les cheveux, c'est peut-être pareil. Alors elle m'a dit, ben, vous viendrez me le dire. Elle m'a rasé. Par contre, je m'étais acheté une perruque.
0: Ah, d'accord.
2: Parce que mon mari ne voulait pas me voir les cheveux rasés.
0: Ouais.
2: Mais ils n'ont pas poussé plus. Ils poussent en longueur, ça, oui. Hein. Ils poussent trop vite, mais l'épaisseur, il n'y en a pas.
0: Ah, on a un problème. Alors, ce n'est pas de longueur, c'est un problème d'épaisseur. D'accord, ouais.
2: Ah non, c'est ça.
0: Bon.
2: Voilà, mais bon, c'est ça. Depuis le temps, je m'y suis faite. Mais bon, des fois, je dis, punaise, je serais quand même mieux avec un peu plus de cheveux.
0: Ouais. Mais ça, j'ai l'impression, Monique, hein. Peut-être que je me trompe. Hein. Mais j'ai l'impression que personne n'est content de ses cheveux. Ou alors vraiment, de rares exceptions, quoi. Ou il y en a trop, ou il n'y en a pas assez, ou ils sont trop fins, ou ils sont trop épais. Et j'ai les cheveux frisés, je voudrais qu'ils soient raides. J'ai les cheveux raides, je voudrais qu'ils soient frisés. Ah, oh, puis je suis blonde, j'aimerais être brune. Ah, oh, puis de toute façon, je les aime pas, mes cheveux. Et puis je les perds, puis ils tombent. Oh là là. Ouh.
2: Ah ouais, c'est dingue. Mais moi, j'ai une belle sœur qui a une tignasse, même mon petit-fils, j'ai mon dernier petit-fils, je ne sais pas d'où il sort ses cheveux. Mais il a, je sais pas, un arbuste sur la tête.
0: Ouais, mais pour l'instant, il a quel âge ? Il a quel âge pour l'instant ?
2: Il a 13 ans.
0: Ah ben oui, mais bien sûr, à 13 ans, bien sûr. On en reparle dans 10 ou 20 ans. Peut-être qu'il a beaucoup de cheveux, mais puis après, il va commencer peut-être à les perdre, puis il va commencer à râler. C'est normal, hein ?
2: Ouais.
0: Ben ouais.
2: Alors, quand il était petit, je disais, tu veux pas en donner à mamie, là, qu'elle s'en mette devant, là ? Il dit, mais mamie, c'est pas la même couleur.
0: Oh, mais c'est pas grave. Vous collez ça avec du scotch, vous mettez là où il en manque un peu, et puis ça ira très bien. Ben essayez, qu'est-ce que vous avez à perdre ? Oh là là, et je vais vous passer de la super glue, vous allez voir, vous allez en mettre un peu sur le côté, ça ira bien.
2: Alors là, une fois, je m'en suis mis entre les doigts, là, en collant un truc, j'arrivais plus à décoller mon pouce de l'index, il a fallu que je prenne une lame, cutter pour, oh là là, l'horreur.
0: Hein. Ouais, mais d'accord, oui, non, là, non, donc mauvaise idée, on va pas en mettre sur la tête alors, si ça vous embête pas, Monique, on va faire ça. Bon, écoutez, et c'est pas très grave, hein. De toute façon, on vous aime bien quand même, de toute façon. Donc voilà, écoutez, c'est comme ça, voilà, c'est la vie, on s'adapte. Bien sûr. Bon, ça va pas m'empêcher de vous faire un gros bisou, Monique, et de vous remercier de nous avoir appelé encore une fois. Parce qu'à chaque fois, vous nous racontez des histoires incroyables, vous. Hein. Vous, alors vraiment, c'est un truc de fou. Hein. Franchement.
2: Mais il y a des fois, je peux pas, j'arrive pas, c'est trop tard.
0: Eh ben oui, mais c'est ça le problème, c'est que vous êtes nombreux à vouloir passer aussi. Alors écoutez.
2: Sinon, vous m'auriez beaucoup plus souvent au téléphone.
0: Ah ben écoutez, je vais vous donner mon numéro perso, vous m'appellerez l'après-midi, comme ça on discutera.
2: Voilà, c'est ça.
0: Allez, gros bisous, Monique, je vous fais un gros bisou. Je vous dis à bientôt. Merci d'avoir appelé, et puis je vous souhaite une très bonne journée à Puy Lachy. 04 67 58 6000, vous aussi, vous avez envie de nous appeler, ben, y a pas de problème. Prenez donc le téléphone. Qu'est-ce que vous changeriez si vous aviez une baguette magique là chez vous? Vous commenceriez par quoi? On vous attend.
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0: Il est 9h33, vous écoutez Ici Héros. Dans un instant, on va aller à Brignac. On va aller voir Marie-Yvonne. Qu'est-ce qu'elle changerait, Marie-Yvonne, si elle avait une baguette magique? Qu'est-ce qu'elle changerait en premier? Vous aussi, vous pouvez prendre la parole, bien sûr. On vous attend. Dans quelques instants, vous serez sur votre radio Ici Héros. A tout de suite.

0: Chanter pour ceux qui sont loin de chez eux, ça c'est la chanson de Michel Berger, c'est la radio ici, héros. Marie-Vonne dans un instant est avec nous, à 9h37, notez quand même dans l'agenda, il y a plein de choses à faire, et c'est vous qui prenez la parole en plus, grâce aux messages vocaux que vous nous envoyez. On en reçoit plein de messages vocaux, c'est super cool. Vous enregistrez le numéro de la radio dans vos contacts, et vous laissez un message vocal via WhatsApp, comme l'a fait par exemple Mijo, écoutons.
1: Bonjour, ici Héro, je suis Mijo de Puymisson. Je viens vous parler d'une exposition qui aura lieu à Paulhan, dans le hall de l'ancienne gare, complètement rénovée et magnifiquement rénovée, qui aura lieu du vendredi 2 octobre au jeudi 15 octobre. 5 artistes seront là, exposeront leurs œuvres, peintures et sculptures. Donc une exposition où se mélangent les arts, mais dans un seul but, vous offrir du beau. Et on en a bien besoin.
0: Merci Mijo pour le message. Mais il n'y a pas que Mijo, autre message.
2: Oui, bonjour, ici Héro, c'est Christian Depignan qui va vous parler de la 9e édition du Salon du Disque et de la BD qui aura lieu dimanche 18 octobre à la salle du Bicentenaire à Pignan de 9h à 18h. L'entrée est gratuite. Vous trouverez sur place plus de 45 exposants qui vous proposeront des vinyles, des CD, de la BD, des amplis, des enceintes, tout le matériel musical et tout style de musique, pop, reggae, français, même des vinyles en occitan. On vous attend à Pignan. Au revoir.
0: Merci Christian de Pignan. Vous aussi, vous pouvez laisser un petit message vocal, faut pas hésiter.
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0: Regardez ce que j'ai dans la main. J'ai une baguette magique. Qu'est-ce qu'on pourrait faire avec cette baguette magique? Si vous en aviez une, vous en tout cas, qu'est-ce que vous changeriez en premier chez vous? Marie-Vonne est à Brignac. Bonjour Marie-Vonne.
5: Oui, bonjour.
0: Alors Marie-Vonne, alors en tout cas, c'est pas le sourire. Vous avez l'impression que vous l'avez le sourire, donc on change pas ça, déjà on garde.
5: Oui, là j'ai de la pêche, là je pars à la foire à Montpellier.
0: Ah, bon, par contre, on va changer la mémoire visiblement, parce que vous aviez oublié ce que vous alliez faire. Hein.
5: Oui, c'est ça. Bon, mais là, c'est la baguette magique. Voilà.
0: Bon, qu'est-ce qu'on en fait de cette baguette magique?
5: Je changerai ma taille.
0: C'est qu'est-ce qu'il y a?
5: Je ne suis pas petite. Mais bon, si j'étais plus élancée, eh bien, j'aurais moins de gras, on va dire, sur les hanches. Hein.
0: Ah. Ah oui, d'accord. Voilà, c'est-à-dire, oui.
5: Je serais plus fine. Hein.
0: Oui, voilà, c'est ça. C'est-à-dire qu'on garde, le poids, mais par contre, on allonge. Comme ça, ça c'est, voilà, c'est ça, on fait ça un
5: voilà.
0: peu.
5: Voilà.
0: Oui, d'accord.
5: Exactement,
0: ouais.
5: Oui, c'est ça.
0: Non, parce que vous, voilà, attendez.
5: J'ai l'impression d'être moins potelée, quoi.
0: Ouais. Alors, oui. Parce que vous mesurez combien, Marie-Vonne?
5: Eh bien, je mesure 1m65.
0: Ah, bah attendez, 1m65, c'est pas mal du tout, 1m65.
5: Eh bien, oui, c'est pas mal. C'est sûr, c'est pas 1m40 ou 1m50, mais bon. Si j'étais un peu plus grande, eh bien je serais plus affinée.
0: Oui, d'accord. Et pourquoi est-ce qu'on essaye de ne pas perdre un peu de poids, alors, plutôt, avec la baguette magique?
5: Eh bien, j'essaye, mais ça fait des yo-yo, quoi.
0: Non, mais attendez, Marie-Vonne. Le problème, c'est que ma baguette magique, à moi, elle change pour toujours. Donc, si effectivement, vous voulez perdre un petit peu de poids, vous me dites...
5: Carrément le poids.
0: Eh bien, carrément. Sauf si vous voulez être plus grande. Mais 1m65, moi, je trouve que c'est déjà pas mal, 1m65, quand même.
5: Oui, évidemment, c'est déjà pas mal. Mais enfin, j'en vois qu'ils sont... Ils sont plus grandes, donc ça fait beaucoup plus joli.
0: Ah, mais bien sûr, mais parce que vous voulez être Miss Brignac, puis Miss Languedoc, et puis Miss France aussi, c'est pour ça.
5: Non, quand même pas, non.
0: Non. Ah, d'accord, bon. Ouais. Bon, donc avec cette baguette magique, on voilà. Ça y est, voilà. Ça a marché.
5: Le poids ou la taille, eh bien, non, là pour l'instant, je suis toujours pas. Parce que je suis assise. Peut-être que quand je me lèverai, je serai un peu plus grande.
0: Vous êtes assise, pour l'instant, vous en êtes pas aperçue, mais vous avez déjà pris quelques centimètres, je vous le dis. Mais attention, faut pas que j'en abuse. Parce que si jamais vous faites 1m95, ce sera trop après. Donc, il ne faut pas que j'en abuse de cette baguette magique, quand même.
5: Oui, d'accord. Regarde, il faut en garder un peu pour les autres.
0: Évidemment, déjà, voilà. Puis après, non, mais c'est trop après. Non. Hey, 1m65, moi, je trouve que c'est pas mal. Hein. Je vous le dis à Marie-Vonne, après, vous allez peut-être regretter. Hein. Vous allez trouver que vous êtes trop grande. Vous n'allez pas trouver de vêtements à votre taille. Ça ira pas. Nanani, nanana. Oh là là. Bon. Allez, bah écoutez, on va essayer de faire en sorte que ça fonctionne avec la pensée.
5: Hein. Écoutez, à l'occasion, je vous le dirai.
0: Ouais, vous me dites si vous avez, Si, ben, si vous passez à la foire, je vais le voir de toute façon, alors, du coup.
5: Oui, oui, mais je compte bien. Ah. Je sais qu'ici, Héros, il y est à la foire.
0: Ouais, ouais, ouais. Bon, je sais pas si j'y serai.
5: Je vais dire bonjour à l'équipe.
0: Ouais, ben, faut pas hésiter. Je sais pas si j'y serai au moment où vous allez passer, mais sinon, je vous ferai. Je suis en photo, hein. Vous verrez la photo, en tout cas. Donc, voilà.
5: Vous, c'est Vivien.
0: Oui, c'est ça, c'est ça. Petit, c'est ça. Blond, frisé, vous allez voir.
5: Ah, petit, d'accord.
0: Ouais, ouais.
5: Attendu.
0: Voilà, allez, je vous embrasse. Je vous fais un gros bisou, Marie-Vonne. À bientôt.
5: Merci, pareillement. À bientôt et peut-être à la foire. Hein.
0: Oui, oui, ça marche. 04 67 58 6000. J'imagine Marie-Vonne qui va aller voir des petits blonds frisés en leur disant: vous êtes Vivien de la radio. Ah, je rigole d'avance. Comme un boomerang. Étienne, Dao et Dany. Bon, et vous, vous changeriez quoi si vous aviez une baguette magique? 04 67 58 6000.

0: Voilà cette voix incroyable, Dany, avec Étienne Dao comme un boomerang. Eh, regardez, je suis venu avec la baguette magique. Voilà. Qu'est-ce que vous aimeriez changer si vous aviez une baguette magique? Vous changeriez quoi en premier chez vous? On a eu, pour l'instant, on a eu les dents. On a eu les cheveux. On a eu la taille. Ouais, quelques centimètres en plus pour Marie-Jo. Qu'est-ce qu'on a eu encore? Bon, bref. Vous avez peut-être une idée, vous. Vous avez quelque chose à changer chez vous? Non, vous êtes parfait. Vous êtes parfaite. Bien sûr. Bien sûr. Venez, je vous en donner des idées, moi. Qu'est-ce que vous voulez changer chez vous? Donc avec une baguette magique, on en parle encore pendant quelques petites minutes. Appelez-nous tout de suite.
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0: Est-ce qu'il y a un petit truc que vous aimeriez changer chez vous? Alors, ça peut être évidemment un trait de caractère, ça peut être physique. C'est vous qui voyez, c'est vous qui choisissez. Est-ce que c'est le nez plus gros, plus petit? Est-ce que ce sont les fesses qu'il faudra fermer un petit peu, quelques centimètres en plus au niveau de la taille? Pourquoi pas? Ou alors vous êtes jaloux, vous aimeriez être un petit peu moins jaloux ou plus ouvert? Bon, soupolé, c'est les exemples que j'ai pris évidemment. Si vous voulez changer quelque chose grâce à une baguette magique, bah, appelez-nous 04 67 58 6000 et dites-nous donc justement ce que vous changeriez. C'est dans quelques instants. Tiens! Michael Zagerband avec Let's All Chant. Ça, c'est sur votre radio. Ici, on. Ça va être un petit peu rythme, ça. C'est bien.

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0: Bon, alors qu'est-ce qu'on fait? Parce que moi, j'ai la baguette magique là. Alors, est-ce qu'on change quelque chose chez vous ou pas? Ou c'est bon, tout le monde est content? Si tout le monde est content, il n'y a pas de problème. Voilà. Si quelqu'un veut prendre la parole, il n'y a pas de souci non plus. Il reste 3-4 minutes. Voilà, vous faites comme vous voulez. Si vous êtes occupé, s'il n'y a rien à changer, moi, tant mieux. Hein, ça me va. Hein, ça me va. Si franchement, vous êtes tous ravis de ce que vous êtes, vraiment, ça m'arrange. 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Donc vous nous appelez au 04 67 58 6000, et puis sinon les infos de 10h, et ça ira très bien aussi. M. Pokora, quand même. On l'aime bien, Pokora. Lui, il a changé quelques trucs hein, avec la baguette magique. Hein. Il a fait un truc avec les cheveux, il a fait un truc avec les dents, les yeux un peu aussi. Bref, il n'est pas naturel, lui.

0: M. Pokora avec quand même sur la radio ici à 9h56. On a encore quelques petits trucs à faire avec la baguette magique. Eh oui, Christine est là, elle est à l'atte. Bonjour Christine.
1: Oui, bonjour Vivian.
0: Qu'est-ce qu'il faut faire? J'interviens sur quoi? Qu'est-ce qu'il faut faire avec la baguette magique alors?
1: Alors, bien sûr, en premier lieu, se maintenir en bonne santé.
0: Hein, d'accord, c'est ça c'est validé.
1: Que l'on puisse avoir.
0: Bien sûr.
1: Et
0: bien
1: puis,
0: sûr.
1: Ben, moi, j'aimerais bien 4 petits centimètres de plus. Je ne demande pas la lune.
0: Ah, d'accord, parce que là, on est à combien là?
1: Alors, je mesure 1m54.
0: Ah, ouais, ouais.
1: Et
0: ouais,
1: je porte à peu près toujours 4 à 5 centimètres de talon.
0: Ouais.
1: Donc, ça me permettrait d'avoir la hauteur. Que j'atteins avec mes talons habituellement.
0: Et ça vous irait très bien. Donc sur un 58, 1m58, on serait bien quoi. Hein?
1: Oui, voilà, ça serait pas mal. Parce qu'en fait, on a 30 cm d'écart. Il est 30 cm plus grand que moi, hein, heureusement pour lui.
0: Ah oui, parce que si c'était 1m20, c'était pas énorme.
1: Un petit peu, ça serait pas mal.
0: Oui, ouais, d'accord. Ouais. Ouais, ben voilà, comme ça vous permet quand même de mettre encore des talons et puis d'avoir une taille qui est cool, quoi, qui est sympa.
1: Voilà,
0: ouais, je comprends.
1: Et puis je pourrais attraper mes pots de confiture sur l'étagère du haut du plafond.
0: Ah, ben peut-être. Et sinon, si c'est plus simple, baisser un petit peu l'étagère de 4 ou 5 cm.
1: Ah, oui, mais les bocaux du bas ne contiendront plus.
0: Ah oui, c'est ça. Ben, réduisez la taille des bocaux aussi.
1: Et voilà, c'est ça. On peut y penser, oui. Enfin, à côté de ça, je dis toujours ce que disait Coluche, on est à la bonne hauteur quand on a les pieds qui touchent par terre. Hein,
0: exactement.
1: C'est mon cas,
0: exactement.
1: Voilà.
0: Le problème, c'est quand on veut faire de la balançoire. Eh oui, c'est ça le problème. C'est que là, évidemment... Pour monter sur la balançoire, il faut faire un saut incroyable lorsqu'on est trop petit.
1: Et voilà.
0: Bon, c'est pas grave, on n'en fait pas tous les jours non plus. Hein.
1: Non, c'est vrai.
0: Bon, d'accord, allez, c'est noté. Ben, je vous embrasse, Christine. Je vous fais un gros bisou.
1: Je vous embrasse aussi. Et puis
0: à bientôt.
1: Vous nous égayez les journées.
0: Eh ben, c'est gentil. À très vite. On va aller voir Lauriane qui est à Saint-André de Saint-Gonis parce que là aussi, il faut intervenir apparemment. Bonjour, Lauriane.
2: Bonjour. Alors, moi, c'est comme Christine, ce serait quelques centimètres en plus. Je devais changer quelque chose.
0: Ah là là, mais c'est fou, ça fait plusieurs fois que ça revient, ça. Ouais. Hein, oh là là.
2: Je fais 1m56 et comme ça, je serais un peu plus fine,
0: ouais.
2: Un peu plus grande. Voilà, si j'avais une baguette, c'est ce que je demanderais à changer.
0: 1m60, ce serait bien, quoi.
2: Pareil. Oui, voilà, quelques centimètres.
0: Quelques centimètres, on serait bien, ouais. D'accord, ok. Bon, comme si on était à 1m60, ça permet effectivement de ne pas être trop grande. On peut encore mettre des talons et tout ça. Non, ouais, c'est vrai, je comprends. Je peux comprendre. Voilà. Tout le reste va bien, sinon, il n'y a pas de souci, hein, on est d'accord?
2: Oui, tout le reste. Presque parfait.
0: Ah ben...
2: Presque parfait.
0: C'est parfait. Bon, si le téléphone sonne dimanche à 10h moins le quart, c'est peut-être ici Hero qui vous appelle pour vous offrir un séjour à Port-Aventura. Voilà. Bon, là, il n'y a pas de.
2: Je croise les doigts pour un beau week-end en famille.
0: D'accord, j'ai regardé de toute façon pour les attractions au niveau de la taille, c'est bon, vous passez partout, hein, donc vous pourrez les faire, hein, il n'y a pas de problème, vous inquiétez pas, hein, d'accord?
2: Moi, ça va, j'ai une fille de 8 ans, je resterai avec elle dans les manèges.
0: Je vous embrasse, je vous fais un gros bisou à vous aussi. À bientôt, Lauriane.

0: Merci de nous avoir appelés. Je range la baguette magique, mais on la ressortira un jour, parce que visiblement, il y a encore des interventions à faire. Mais merci à tous de nous avoir appelés.
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2: Luxis vient de Montpellier. Elle trouve son inspiration dans le R&B, le rap et les musiques latines pour composer des chansons tout en douceur et en sensibilité. Elle a commencé sa carrière en 2025 et elle a sorti un EP éponyme début 2026 dont est issu 5 ans.

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3: Merci de nous écouter, c'est Ici Héros, votre radio locale. Il est 10h. Anne Pinzon du CEL, les infos, et le Premier ministre reçoit encore aujourd'hui les organisations lycéennes.
4: Des lycéens qui réclament toujours un plan massif de 10 milliards d'euros pour les lycées. Une manifestation est prévue en début d'après-midi à Montpellier. L'une des revendications concerne les fortes chaleurs et leurs conséquences. On s'en souvient, au mois de septembre, plusieurs lycées éroltais ont dû suspendre les cours puisqu'il faisait trop chaud dans les salles de classe. La région qui gère les lycées vient d'annoncer une enveloppe de 10 millions d'euros pour essayer de changer les choses. Le syndicat des chefs d'établissement, le SNPDEN, UNSA, appelle aujourd'hui les proviseurs à fermer leurs portes, symboliquement une opération rideau pour protester contre leur charge de travail. Et à l'approche de la manifestation de samedi, le 17 octobre, manifestation qui s'annonce comme celle d'une convergence des luttes, le gouvernement a dévoilé ces derniers jours plusieurs mesures à destination du monde agricole qui a été durement touché par la sécheresse. Des prêts à taux zéro, par exemple. Dans ce contexte, le Premier ministre réunit ce matin plusieurs ministres à Matignon autour du plan de relance agricole, plan très attendu notamment par les éleveurs qui ont été obligés dès le début de l'été de puiser dans leurs réserves de fourrage qui était prévue pour cet hiver. Les éleveurs attendent donc un geste fort et rapide de la part du gouvernement. Le Tour de France va passer à Montpellier en 2027 et il va même faire mieux que passer par Montpellier puisqu'il y aura une arrivée et un départ dans la ville, on peut déjà vous l'annoncer, même si le tracé officiel de la Grande Boucle sera dévoilé dans une semaine. Encore une journée chargée pour les frères Lebrun au championnat d'Europe de tennis de table. Ça commence en ce moment, là, d'ici quelques minutes. Si ça n'a pas démarré encore le match, ça va pas tarder, avec ce match de quart de finale en double pour Félix et Alexis, ensuite à 13h, demi-finale finale de double mixte, cette fois pour Alexis Lebrun et Charlotte Lutz. Et puis en simple, ce sont les 16e de finale. Alexis va commencer son match un peu avant 18h30 et Félix, lui, jouera vers 19h15. Et puis les handballeurs montpelliérains, eux, jouent en Ligue des Champions ce soir. Et s'ils veulent espérer rester dans la compétition, eh bien, il faut le gagner, ce match. C'est un match retour face aux Danois d'Aarhus. Le MHB a perdu le match aller. Le match de ce soir, c'est à 20h45 au FDI Stadium.
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4: Météo ensoleillé, ciel bleu dans l'Hérault aujourd'hui.
3: Ouais, si vous avez encore quelques petits nuages, c'est possible, hein, parce que à certains endroits, le soleil fait son apparition qu'en fin de matinée, donc c'est peut-être pas encore le cas, mais le soleil est annoncé partout dans le département, ça va briller jusqu'en fin d'après-midi. Peu de vent aujourd'hui, des températures maximales comprises entre 19 et 23 degrés. Si vous êtes au Kélard, vous aurez 29, ça fait beaucoup.
4: Ça fait vraiment beaucoup.
3: Oui. 21 degrés à Saint-Pons-de-Thomières, 22 à Bédarieux, à Lodève, au Cap d'Agde, à Béziers, à Sète, à Frontignan, à Palavas, et 23 degrés pour les Montpelliérains, à Lunel aussi, à Clermont-Lérault, à Ganges et au Lanzac. Un petit coup d'œil sur la circulation des trains. Vous savez, je vous ai parlé de l'intercité pour Bordeaux-Saint-Jean qui devait passer normalement à 9h06, qui était annoncé au départ avec 40 minutes de retard. Finalement, c'est 1h10, donc il n'est toujours pas passé. Il y a quelques retards aussi à la SNCF pour d'autres trains, essentiellement les TGV et intercités. Si vous avez des infos à partager, 04 67 58 6000. Un petit coup d'œil sur la route aussi, parce que sur les routes héraultaises, lorsqu'il y a des difficultés, on vous les annonce pour que vous perdiez le moins de temps possible. Mais là, pour l'instant, ça va bien. C'est un trafic fluide sur les différentes autoroutes de notre département. 75, pas de problème. À 750 non plus, à 9, à 709 non plus. Parfait. 04 67 58 6000 donc.
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3: La brigade de Véro a été créée il y a presque 10 ans. Et déjà par Véronique Capon, qui propose donc la livraison de box de repas frais et équilibrés dans toute la France. L'atelier de fabrication est à Montpellier. Il y a toute une équipe qui travaille pour vous préparer tous ces repas avec de bons produits. Ici, ça marche donc aujourd'hui avec Véronique Capon et Colline Boulanger. On va les accueillir dans un instant. On a peut-être trouvé aussi de quoi vous faire économiser quelques euros sur vos prochaines courses ce week-end grâce à un système qui existe alors partout en France. Il y en a chez nous dans l'Hérault, mais on va voir comment ça se passe parce que ça cartonne particulièrement en Moselle. On va parler de tout ça à 10h40.
5: Vous avez pas vu Véro ? Ah Loïc, t'as pas vu Véro ?
6: Non, désolé.
5: T'as pas vu Véro ? Ah ben vous êtes là, Véro.
3: Eh ben oui, elle est là, Véron. Bonjour, Véron. Comment ça va?
6: Bonjour, comment ça va, vous?
3: C'est une petite vidéo que j'ai vue sur la page Facebook. Donc je me suis dit, bah, elle est où, Véro? Elle est dans notre studio aujourd'hui, voilà.
6: Exactement.
3: Ça me fait plaisir. Et puis, alors, vous n'êtes pas venue toute seule, en plus.
6: Ouais,
3: voilà, c'est ça, toute une équipe derrière vous.
6: Super collaborateurs, tous.
3: Alors, vous êtes Colline, vous?
7: Colline, oui, tout à fait. D'accord. Je m'occupe de la communication à la brigade de Véro.
3: Donc là, forcément, vous avez accompagné Véronique.
7: Exactement.
3: Voilà. Bon, alors, qu'est-ce que ça vous... Alors, vous connaissez la radio, vous connaissez la maison quand même.
6: Je suis déjà venu.
3: Voilà, vous connaissez un petit peu les lieux. Mais moi, je ne vous connaissais pas encore, c'est la première fois.
6: Absolument.
3: Oui, parce que je connaissais la brigade de Véron, le nom, mais je croyais que c'était... qu'il n'existait pas vraiment, Véron.
6: Mamie Nova, quoi. Voilà.
7: Bonne maman.
6: Cerise, Groupama.
3: J'ai appris, malheureusement, lorsqu'elle nous a quittés, que Monique Ranou existait vraiment. Donc, voilà, ça, je ne savais pas. Jacqueline Rioux, je ne sais pas si elle existe non plus pour les vêtements, je ne sais pas.
6: Je pense que oui.
3: Mais la brigade de Véro, il y a une Véro, voilà, bah voilà, donc je suis content de faire connaissance. Voilà. Voilà, ça c'est cool. On va passer une heure ensemble, on va expliquer ce que vous faites. Est-ce que ça marche bien pour vous?
6: Oui, ça marche très bien pour
3: vous. Alors c'est parfait, on a bien fait de vous inviter, puisque l'émission s'appelle Ici ça marche.
6: Voilà.
3: Bon, allez, on commence en musique avec Eros Ramazzotti. Et puis juste après, donc, on vous explique ce que fait la brigade de Véro. Et vous allez être, ravis. Si vous voulez perdre un petit peu de poids, bien manger, tout ça, parfait.

0: Eros Ramazzotti, Cosa della Vita sur votre radio ici, au 10h10.
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0: Bah, je pense que c'était une très bonne idée, effectivement. Véronique Capon, Colline Boulanger sont nos invités ce matin. On parle de la Brigade de Véro. Pour ceux qui ne connaissent pas du tout la Brigade de Véro, qu'est-ce qu'on peut dire, Véro, donc, pour présenter ce que vous avez mis en place?
3: Donc, au départ, nous sommes traiteurs pour les personnes qui voulaient perdre du poids. Ouais. Nous proposons des box régime tout cuisiné maison, comme ma grand-mère.
0: D'accord.
3: Livré chez vous à domicile pour une semaine. Et de fil en aiguille, ça s'est vraiment diversifié. On fait des box pour les sportifs, des box pour le troisième, quatrième âge, de toutes sortes, des gens qui veulent plus de protéines, des gens qui veulent plus de calories parce qu'ils en dépensent beaucoup. Enfin bref, donc on a diversifié très fort nos box, ce qui fait que mais voilà, on est arrivé à Montpellier il y a 4 ans, parce qu'avant on était dans le Gard, et on était 40 personnes, et maintenant on est 115 à travailler tous les jours pour sortir ça.
0: Alors qu'est-ce qui fait que vous êtes déjà venu à Montpellier? Pourquoi vous êtes venu à Montpellier? C'était quoi la raison?
3: C'était que de fil en aiguille, on avait de plus en plus de Montpellierains qui venaient travailler à Alès, et finalement on ne trouvait pas le local de nos rêves à Alès, on ne trouvait pas.
0: Et vous êtes arrivé chez nous.
3: Et donc on a cherché à Nîmes, on n'a pas trouvé non plus, et puis finalement on a trouvé à Montpellier. Et surtout le fait que Montpellier, on est à côté de l'autoroute, ce qui n'est pas le cas de Alès, qui est assez décentré, ouais, par rapport à l'autoroute. Et donc comme on travaille avec Chronofresh, qui est comme Chronopost mais en frais.
0: Ouais.
3: Donc tous nos colis sont envoyés par camion chez Chronofresh à Paris, à Rungis, en fait.
0: Ouais. Donc c'était vachement plus simple,
3: oui,
0: de se retrouver à côté de l'autoroute, vachement,
3: oui,
0: plus évident pour que le transport ce soit plus simple.
3: Exactement.
0: D'accord. Ok, je vois. Et alors du coup ça prend beaucoup de place là maintenant aujourd'hui. Vous êtes les locaux de la Brigade de Véro, c'est énorme ou pas?
3: Ça grandit. On est en train de s'agrandir un petit peu, oui, effectivement, parce que on avait loué un très grand local en se disant oh là là, on est tranquille pour un certain nombre d'années. Ben on est déjà en train de pousser les murs. Donc on a la chance que notre voisin est parti.
0: Et ouais. Donc vous avez récupéré les locaux du voisin?
3: Exactement.
0: D'accord. Bah alors les voisins qui maintenant sont juste à côté s'inquiètent. Alors ils doivent se dire oh là là, ils vont bientôt nous mettre le grappin dessus, quoi. Ils attendent.
3: Non, vous n'êtes pas
0: en train de regarder pour récupérer les locaux d'à côté encore?
3: Non. Eux, ils sont. Tout va bien.
0: Bon, c'est bien. Alors ça veut dire que ça fonctionne bien. Ça veut dire qu'il y a une grosse demande alors?
3: Oui, de plus en plus. Les gens n'aiment plus tellement cuisiner, ils n'ont pas le temps. Surtout, ils ont besoin de temps pour faire autre chose, c'est surtout ça. Ils vont dans des clubs de sport, ils font des tas de trucs, ils s'occupent de leurs enfants. Enfin bref, ils ont peut-être plus envie de cuisiner. Et nous, on cuisine à l'ancienne, je veux dire, vous savez, avec beaucoup de légumes, etc. Même des légumes oubliés et tout. Et donc, c'est ça qui est sympa, c'est qu'on mange des choses qu'on ne ferait peut-être pas soi-même.
0: D'accord. Alors du coup, ça veut dire que dans ces locaux, il y a toute une partie, j'imagine, bureau, parce que il faut du monde pour gérer tout ça. Et puis il y a donc des cuisines, c'est
3: bien
0: ça?
3: Bien sûr, des grandes cuisines.
0: Des grandes cuisines.
3: Oui, oui, oui.
0: Ah, alors qu'est-ce qu'on y trouve dans ces cuisines? Vous avez forcément du matériel, il en faut énormément, quoi, parce que...
3: On trouve du matériel, on trouve surtout des cuisiniers.
0: Ouais.
3: Des cuisiniers, du matériel, des recettes, des tas de choses comme ça.
0: D'accord, et c'est vous qui faites les recettes?
3: Au début, oui.
0: Ah, d'accord.
3: Au début, oui.
0: Vous avez commencé par quoi? C'était quoi la première recette au départ? Ce qui a lancé le truc, quoi, un petit peu?
3: Alors, c'était une tartiflette.
0: Ah oui, mais bien sûr.
3: Ouais. Ouais, c'est comme une tartiflette, mais ouais, light.
0: Donc, d'accord.
3: On l'a appelée tartiflette.
0: La tartiflette?
3: Oui.
0: Ah oui, c'est bien ça. Parce que l'idée, c'est quand même de perdre du poids, quand même aussi. En tout cas, qu'on n'en prenne pas. Voilà.
3: Oui, c'est ça.
0: Voilà, c'est ça. C'est ça.
3: Parce que les gens ont quand même une vie assez sédentaire aussi. Et puis, voilà, c'est un peu contrecarré la malbouffe aussi qui existe. Donc voilà, on fait des légumes. Là, pour le moment, c'est la saison des courges et tout ça. On va faire des tas de choses avec des butternuts et tout. Très bonnes. Et c'est casse-pied de préparer une butternut. Hein. La peau est horrible. Non, mais c'est vrai. Si vous voulez vous en occuper. Abominablement dur. C'est compliqué à éplucher. Enfin bref, donc il faut les nettoyer, les cuire avec la peau, puis séparer la peau de la... Enfin bref, voilà. Donc ce sont des gestes que les grands-mères faisaient, mais que peut-être 2 générations ou 3 générations plus tard, on a oublié.
0: Bon, alors Véro, du coup, si aujourd'hui c'est plus vous qui faites les menus, vous êtes à quel endroit là aujourd'hui en ce moment? Qu'est-ce que vous faites vous?
3: Je vais pas vous dire ce que je pense. grâce. Mais en fait, au début, je faisais tout moi-même.
0: Ouais.
3: Voilà, je faisais les recettes.
0: Mais maintenant, vous dirigez
3: les courses. Je cuisinais. Même on allait livrer avec mon fils et tout. On faisait tout nous-mêmes.
0: Ouais.
3: Et puis, de fil en aiguille, j'ai donné les recettes à l'un, j'ai donné la cuisine à l'autre, j'ai donné les transports au troisième. Et finalement, je fais ce qui enquiquine tout le monde. La comptabilité.
0: Mais il faut bien.
3: Non, mais voilà.
0: Bon, Colline Boulanger, vous vous occupez donc plus de la partie communication. Et alors, faut reconnaître que vous bossez bien, hein, parce que on en entend parler partout de la brigade de Véro. Donc, ça veut dire que vous êtes efficace.
4: Je veux rendre à César ce qui appartient à César. Moi, je suis là que depuis 4 mois. Donc, je suis arrivée dans cette famille il y a 4 mois, et c'est vrai que je suis arrivée dans une ambiance incroyable. Et c'est vrai qu'ils ont une communication super.
0: Ah ouais.
4: Et quand on voit des choses sur les réseaux sociaux, on se dit oui, mais ok, en vrai, c'est quoi? Ben, en vrai, c'est vrai. Et c'est vraiment ce que j'ai, ce qui m'a marqué quand je suis arrivée, c'est de me dire, ce qu'on voit sur les réseaux, c'est vraiment ça. En fait, ils sont très authentiques. Et c'est ça qui m'a beaucoup plu, et qui fait que, il y a beaucoup de gens qui sont là depuis longtemps. Il y a des gens qui sont là depuis les débuts, qui étaient déjà à Alès et qui sont venus à Montpellier. Donc, je pense que ils ont réussi vraiment à créer une ambiance, familiale.
0: Ah oui, vous avez
4: comme disait Véro, soit on n'y est pas, mais en tout cas, les 115 qui y sont, ça crée quelque chose d'assez incroyable. Il y a une alchimie qui se crée.
0: La brigade de Véro, donc, on en parle ce matin avec nos invités, Colline Boulanger et Véronique Capon, donc, qui a créé cette brigade. C'est sur votre radio, ici, Héros. Là, on a Charles Doré pour la musique avec Hypersensible, et on revient juste après.

0: Charles Doré,
1: qu'on a découvert dans la Star Academy avec sa chanson Hypersensible.
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1: Il est 10h22, vous écoutez Ici Héros avec Véronique Capon et Colline Boulanger. Donc, ce sont nos invités ce matin. On parle de la Brigade de Véro. Une famille, c'est une famille. Est-ce que ça vous fait plaisir? Est-ce que vous êtes fière, Véro, d'entendre Colline parler de famille lorsqu'elle a rejoint donc l'équipe il y a 4 mois maintenant? Est-ce que vous vous dites, j'ai quand même réussi à mettre en place quand même quelque chose de... Et c'est mieux que ce soit familial que plutôt tout le monde se fait la gueule et puis il y a une ambiance qui est pas sympa, quoi.
12: C'est ce que j'aime le plus.
1: C'est fou, ça.
12: C'est ce que j'aime le plus. Moi, je suis un peu, vu mon âge, je suis un peu la maman de tout le monde, là.
1: Mais c'est vrai.
12: Et au début, je me suis coupée en cuisine, il fallait faire des petits sparadraps, des machins, et tout ça. Oui, tout à fait. J'adore être la maman de tout le monde, c'est très bien.
1: Et on vous aime bien? Et réciproquement, ils vous aiment bien, les...
12: Ah, ça, il faut leur demander à eux, mais je...
1: Est-ce que régulièrement vous avez sur le bureau une démission? Vous n'avez pas une lettre de démission, j'imagine?
12: Pas du tout.
1: Ça veut dire que ça se passe plutôt bien, ils sont plutôt contents. Alors.
12: Oui, c'est ça. Les gens qui viennent travailler chez nous, ils sont, comme je dis, ils essayent d'abord, et puis ils sont un peu surpris aussi, parce que c'est pas tout à fait comme ailleurs, je sais pas pourquoi, mais c'est comme ça. On a voulu faire une société qui nous ressemble, et je crois qu'elle nous ressemble. Et donc ils sont cooptés au niveau... Vraiment au sens familial du terme, quoi. Comme quand quelqu'un mène une nouvelle fiancée ou un nouveau fiancé, c'est de la cooptation par rapport à l'ensemble des personnes qui sont déjà en place. Et ça se passe vraiment très très bien.
1: Quand vous avez eu l'idée de lancer la Brigade de Véro, donc il y a presque 10 ans, parce que c'est en 2017. Hein,
12: oui, au mois de mars, on va faire les 10 ans. Voilà. On va faire une grande fête.
1: Grosse fête, là.
12: Ah oui,
1: ça va être quelque chose.
12: Ça, tu parles, ça.
1: J'espère qu'on sera invité. Bon, enfin bref. Est-ce que vous imaginiez que vous seriez aussi nombreux, que ça allait aussi bien marcher à ce moment-là? Vous avez quand même un petit espoir ou vous vous êtes dit, on essaye, on va voir ce que ça donne?
12: On essaye, on va voir ce que ça donne. C'est comme ça que tu avances, quoi. C'est comme quand tu montes un escalier, hein. Tu fais une marche, puis une marche, puis une marche, puis une marche. Puis finalement, tout d'un coup, tu te retrouves en haut, tu te dis, mais c'est pas possible. Eh ben, si.
1: Et juste avant 2017, vous faisiez quoi? Parce que, pour quelle raison, à un moment donné, vous vous êtes dit, tiens, on va se lancer là-dedans?
12: Oh là là.
1: Il y a bien eu quelque chose qui a fait que vous êtes lancé là-dedans. C'était un sacré projet, quand même. Donc,
12: Oui. Mais au début, je cuisinais que pour mes amis qui voulaient perdre du poids et qui avaient vu que moi, j'en avais perdu beaucoup et qui m'ont dit, tu ne veux pas cuisiner pour nous? Pourquoi pas, bonne idée. Et puis comme ça, de fil en aiguille, ça s'est fait comme ça. Et puis l'une a amené sa mère et l'autre a amené sa cousine. Et puis voilà. Et puis mon fils est venu travailler avec moi. Et puis on est travaillé Enfin bref, de fil en aiguille.
1: Ah, vous voulez dire que ça s'est fait petit à petit, il n'y a pas vraiment eu un déclic en disant bon, les gars, on s'y met tous maintenant et allez, c'est parti.
12: Ah, pas du tout, pas du tout. Au début, j'étais toute seule dans ma cuisine, chez moi.
1: Ouais.
12: Mais ça va vite plus. En fait, quand vous cuisinez pour 15 personnes, ben, votre frigo est trop petit, votre four est trop petit, vous n'avez pas assez de tupperware, enfin, ça ne va pas. Quoi.
1: Ouais, donc, du coup, il faut s'adapter à la situation.
12: Voilà. Et tu cours derrière pour essayer de grandir petit à petit. Puis on s'est retrouvés à 2, à 3, à 4. Puis on a décidé de vendre sur Internet. Et donc ça change la vie aussi. Et puis on a décidé de travailler avec Renaud Fraîche. Ça rechange la vie. Et puis, etc, etc. On s'adapte.
1: Ouais, alors nous, ça nous parle évidemment parce que c'est chez nous, donc la Brigade de Véro. Mais en fait, il y a des clients partout dans le monde ou pas ?
12: Non, pas dans le
1: monde. Que en France ?
12: France, Belgique, Luxembourg.
1: Mais c'est déjà pas mal. Hein,
12: Oui.
1: Et pourquoi pas le monde entier alors ?
12: Mais parce que c'est pas possible ça.
1: Ouais, vous dites ça, puis dans 5 ans, tout aussi bien, on se revoit, et puis ça y est, maintenant.
12: Oui, mais les habitudes alimentaires par pays sont très différentes. Regardez en Espagne, on mange pas la même chose, on mange pas aux mêmes heures. C'est très différent. Vous allez en Angleterre, ça n'a rien à voir.
1: Ça vous livrait plus tôt, et puis c'est tout, je vois pas le problème. Ou plus tard, si c'est en Espagne.
12: C'est ça.
1: Vous faites de la paella, et puis ils seront contents, pourquoi pas.
12: C'est ça, oui, ça a l'air de rien, mais mettre ça en place, c'est carabiné, oui.
1: Oui, j'imagine que c'est plus compliqué que ce que j'imagine, moi. Ça, c'est évident, mais...
12: Mais là, on fait ce qu'on sait bien faire, en fait. Faire des plats français qui sont avec des légumes tout autour de chez nous. Parce qu'en plus, ici, l'avantage, c'est qu'on a un terroir extraordinaire.
1: Ouais.
12: Tout pousse ici.
1: Ouais.
12: Toute la région, ici, il y a des fruits partout, des légumes partout. Tout frais, tout ça vient de tout autour de chez nous, quoi.
1: Et donc, ça, c'est vraiment quelque chose que vous avez, qui est important pour vous, en tout cas, que ce soit des produits d'ici, et de bons produits aussi pour les faire, quoi.
12: Ah, évidemment, si un jour on met un ananas dans le truc, forcément, il ne vient pas d'ici.
1: Ouais.
12: Mais tout le reste, c'est vraiment chouette, quoi. On a toute une association de producteurs qui travaillent vraiment, mais dans les 15 kilomètres, en fait. Hein.
1: Mais ça, c'est bien, parce que quand même, d'une manière générale, lorsqu'on parle de box, on a tout de suite une image de produits industriels et tout. Donc, si vous arrivez effectivement à nous faire comprendre, à faire comprendre à tout le monde que ce sont des bons produits, c'est le jackpot, en fait. C'est ça, j'imagine, le
12: jackpot, c'est vite dit. Mais effectivement, ouais. c'était l'idée, c'était de se dire, c'est pas possible qu'on puisse se contenter de manger du pur industriel. Nous, il y a moyen de faire du bon, quoi, quand même. Franchement, il y a, comme je dis, des légumes magnifiques, un terroir magnifique. Il y a de bons cuisiniers. Pourquoi est-ce que ça pourrait pas être bon? Et donc, c'est ça qu'on a voulu faire.
1: Ouais, ouais. Alors, pour ceux qui nous écoutent, ils se disent, bon, bah, tiens, mais alors, ça m'intéressait, je vais essayer. Comment on fait? Comment ça s'organise? Qu'est-ce qu'il faut faire? Expliquez-moi.
12: Tic-tic-tic, on va sur notre site internet, là.
1: Alors, attends, et le bruitage. Véro, elle est forte en bruitage. Ça, c'était le bruit de l'ordinateur. Tic-tic-tic.
12: Oui, c'est ça.
1: Voilà, je vais sur l'ordinateur. Donc, je vais sur le site internet.
12: La brigade de
1: Véro. Ok, voilà. Là, ça marche. Et alors ensuite, comment on fait?
12: Ah, ben, vous regardez un petit peu tout ce qu'on propose. Ça dépend de votre âge, de si vous êtes un monsieur, une madame, si vous êtes des personnes âgées. Il y a beaucoup de gens qui prennent chez nous des colis pour leurs parents.
1: D'accord.
12: C'est quand ça devient plus compliqué de cuisiner, tout ça.
1: Ouais.
12: Mais que quand même, on veut rester à la maison. C'est pratique aussi, c'est bien. Et puis, il y en a d'autres, c'est des grands sportifs qui passent là du temps à courir, à aller à la salle et tout. Ils n'ont pas le temps de cuisiner non plus. On a des choses aussi, des colis spécifiques pour ça. On a vraiment élargi la gamme de colis et ça se passe très, très bien.
1: Colline Boulanger, comment ça se passe? En fait, on est sur des menus à la semaine, au mois. Il y a des engagements, on peut essayer. Expliquez-nous un petit peu comment on peut faire pour ceux qui veulent découvrir la Brigade de Véro et ce que vous proposez.
0: Donc, effectivement, on a plusieurs types de formules, comme le disait Véro, en fonction de votre situation, du nombre de kilos que vous voulez perdre, de l'activité que vous faites. Et une fois que vous avez choisi votre formule, en fait, vous pouvez choisir soit pour avoir des repas pour 5 jours, soit pour 6 jours. Véro, vraiment, quand elle a créé ses formules, l'objectif, c'était aussi de laisser de la liberté et de l'espace pour pouvoir aller au restaurant, se faire un petit plaisir, cuisiner comme on veut. Donc, c'est pour ça que c'est pas 7 jours, c'est 5 ou 6 jours. Et vous pouvez choisir soit que les déjeuners, soit la formule complète qui est déjeuner, dîner et petit déjeuner. Et vous recevez ça chez vous chaque semaine. C'est 2 semaines minimum d'engagement. Ça permet de tester, de voir qu'il y a de la variété aussi, parce que ce qu'on n'a pas dit, c'est que chaque semaine, en fait, nos recettes changent. Vous n'allez pas avoir voir toutes les semaines la même chose. Notre équipe de cuisine cuisine chaque semaine 60 nouvelles recettes. Donc vous allez chaque semaine découvrir des nouveaux plats. Et nos clients nous disent, quand ils ouvrent les box, ils ont l'impression que c'est un peu Noël. Ils ont l'impression un peu d'être au restaurant et de découvrir plein de choses. Et donc voilà, après, chaque semaine, vous recevez votre colis à la date que vous avez choisie, sur le créneau que vous choisissez. C'est Chronofresh qui vous livre, ou vous pouvez être livré au bureau, ou dans un point relais frais aussi. Voilà, il y a plusieurs possibilités.
12: Ou venir chercher.
0: Ou venir au drive exactement. Chez nous.
1: Alors vous êtes où alors du coup? Parce que c'est vrai qu'on dit à côté de l'autoroute, mais enfin c'est quand même assez vaste.
12: Au millénaire.
1: Ah, au millénaire, ok.
0: Rue de Pinville, ouais.
12: Rue de Pinville, oui.
1: On peut venir, oui, il y a un drive carrément, quoi. On arrive, hop, et on repart avec nos plats, quoi.
0: Ce qui permet d'économiser les frais de livraison, donc il y a une remise de 10 euros en moins pour venir récupérer auprès de Vincent, au drive, et de l'équipe client qui vous accueille.
1: Ah bah voilà, comme ça en plus on sait que c'est Vincent, quoi. Il est sympa Vincent, il est bien Vincent, il est très sympa. Ah, il est adorable, il est adorable. Bon, c'est parfait, on continue à parler donc de la Brigade de Véron. Nos invités, c'est Véronique Capon aujourd'hui et Colline Boulanger. On parle donc de cette, alors on dit quoi? Start-up, entreprise, de...
12: Bah,
1: qu'on peut dire?
12: On était une start-up, très
1: ouais,
12: clairement.
1: Au départ, ouais.
12: Bah maintenant on n'est plus trop une start-up, parce que quand on s'agrandit trop... Ouais.
1: Multinationale, quoi.
12: On est une petite moyenne entreprise.
1: On parle de cette entreprise donc qui marche très bien, et c'est pour ça qu'on les a invités dans l'émission Ici ça marche. La musique d'ici héros, Paul McCartney, Stevie Wonder, Ebony and Ivory. Il est 10h31.

0: La musique d'ici on, c'est Paul McCartney et Stevie Wonder avec Ebony and Ivory. Et Véro, elle connaît bien cette chanson. Vous la connaissez bien la chanson. Vous la chantez, vous connaissez les paroles par cœur, j'ai l'impression.
1: Oui, mais c'est une magnifique chanson. C'est une chanson sur justement le problème du racisme, etc. C'est une magnifique chanson.
0: Ça vous a plu alors? Je l'avais mise comme ça, mais je ne savais pas que ça vous plairait autant. Hein. Là, franchement.
1: Voilà. Ça m'a plu beaucoup.
0: Et alors, tout à l'heure, on va terminer l'émission comme à chaque fois avec la petite chanson, le petit extrait choisi par notre invité. Donc, Véro a déjà fait son choix. Je vous en dis pas plus, on écoutera ça tout à l'heure. D'abord, on va vous écouter, vous, parce que vous avez la possibilité de laisser des messages vocaux via WhatsApp. Messages vocaux pour nous annoncer des événements qui arrivent chez vous. Alors, on vous écoute.
2: Bonjour, je suis Lise pour le château Saint-Pierre de Serjac à Puy-Salicon. Nous avons le plaisir de vous convier à une balade gourmande au cœur de nos vignes ce dimanche 18 octobre. 5 km de sentiers jalonnés de 7 étapes gourmandes, de stands de producteurs locaux soigneusement choisis, avant de terminer en beauté sur la terrasse haute du château avec un dessert signé par notre chef pâtissier accompagné de boissons chaudes, un verre de vin de nos domaines en dégustation sur chaque stand en accord avec les produits du terroir. 55€ par personne. Au plaisir de vous recevoir.
0: Eh bien, merci pour le message. Autre message qui nous est arrivé aussi.
3: Bonjour, ici Héro. C'est l'ensemble vocal Octovox de Lamalou-les-Bains. Nous recevons ce week-end le chœur Guillaume de Mende, spécialisé dans la musique médiévale. Deux concerts partagés. Le premier à l'église de Saint-Vincent-d'Aulargue, samedi prochain, le 17 octobre à 18h. Le second au prieuré de Saint-Siste, sur la commune de la Tour-sur-Orbe, le dimanche 18 à 11h. Les deux concerts sont en entrée libre et vous pouvez même assister aux deux, car les programmes sont différents. Donc à ce week-end.
0: Merci Solène, ok, c'est noté. Si vous voulez laisser des messages, il n'y a pas de problème. Si vous préférez nous écrire, icihero@radiofrance.com.
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0: Véronique Capon et Colline Boulanger sont nos invités. On parle de la Brigade de Véron. Vous avez le site internet, vous avez les pages aussi sur les réseaux sociaux, Facebook notamment. Je suis tombé sur une petite vidéo. On est dans les cuisines. Alors, on va suivre donc un des cuisiniers, je pense. Je ne connais pas son prénom. Vous allez me dire de qui il s'agit.
6: Ici, nous cuisinons des plats frais, sans conservateur ajouté. Nous sommes très regardants sur les ingrédients qu'on sélectionne. C'est très important pour Véron et pour nous. Nous allons rentrer dans un de nos premiers frigos où nous allons retrouver, par exemple, nos dés de jambon qui sont sans nitrite. Pourquoi? Parce qu'on recherche toujours à améliorer la qualité de nos produits. Donc, on a des dés de jambon sans nitrite, des lardons sans nitrite. Toutes nos viandes sont origine France et ça, on y tient énormément. Je travaille avec une entreprise depuis plusieurs années qui s'appelle Gérante. Donc, je suis allé visiter, puis je suis allé me rendre sur les exploitations et je peux vous garantir que les vaches, elles sont heureuses. Elles sont sur des plateaux à plus de 800 mètres d'altitude entre l'Ardèche et la Haute-Loire et ça garantit un lait de montagne d'une qualité qui est au top et qu'on retrouve dans nos recettes. Là, c'est grâce à tous ces bons ingrédients frais qu'on arrive à proposer des plats qui ont du goût.
0: Alors, pour ceux qui viennent de nous rejoindre, on parle donc de ce que fait la Brigade de Véron, des box, des repas frais, équilibrés, livrés dans toute la France, en Belgique, au Luxembourg aussi. La fabrication, c'est chez nous. Avant, c'était à l'Est, puis maintenant, c'est ici à Montpellier, pour ceux qui nous écoutent depuis Montpellier, en tout cas dans notre département de Véron. Et c'est vrai que vous avez réussi, vous réussissez en tout cas grâce à ces petites vidéos, à en faire en sorte qu'on comprenne que c'est effectivement une famille. Je ne sais pas comment il s'appelle le cuisinier là qui parlait, parce qu'il ne le dit pas. D'ailleurs, il devrait le dire, puisque maintenant, on connaît Vincent. On connaît Colline, on connaît Véron, comment il s'appelle?
1: Clément.
0: Il s'appelle Clément, il a l'air bien sympa ce Clément. Oui. Mais c'est vrai que c'est aussi ça l'idée pour la partie communication, c'est vraiment de d'ouvrir au maximum et de montrer ce qu'on fait. On n'est pas méchant, au contraire, on est bien gentil et en plus on vous fait du bien, c'est ça l'idée?
7: Exactement, c'est de montrer de l'humain, vraiment qui est derrière, enfin qui est la brigade. Il y a Véro en chef de brigade, mais qui sont tous les brigadiers? Et Clément, c'est notre responsable achat. Il est passionné par les bons produits et par du bon sourcing. Il nous a emmené il y a 10 jours, on a fait la récolte du riz en Camargue chez notre producteur de riz de Camargue. Donc il est toujours partant pour nous montrer ses bons produits. Et globalement, vraiment, beaucoup de brigadiers sont partants pour montrer ce qu'ils font au quotidien. Donc ça, c'est chouette parce qu'il y a des entreprises où les gens veulent pas.
0: Oui, c'est pour ça. Ouais. C'est vrai que pour le coup, c'est sympa et ça permet aussi de voir un petit peu comment ça se passe. On aime bien en fait avoir les coulisses. Nous, on sait très bien qu'à la radio, quand on commence à expliquer un peu comment ça se passe, ceux qui nous écoutent aiment bien aussi voir un peu comment ça se passe. Donc là, aujourd'hui, on est le 15 octobre. Combien il y a de personnes qui vont manger ou combien de repas en tout cas sont livrés en France et donc du coup en Belgique et au Luxembourg? Combien vous avez préparé de repas, Véro? Alors.
1: Ah là là. Alors il y a cette semaine à peu près 6500 box.
0: Ah 12, ouais.
1: 12 plats.
0: Ah ouais.
1: Ça fait
0: une grande poêle.
1: Très très très très gros, 70-75 000 barquettes.
0: Ah ouais. Ouais, effectivement, on se rend pas bien compte, mais ça fait quand même pas mal de camions qui partent, quoi.
1: Toute notre pâtisserie aussi, nous, on fait tous les ans en cave, on fait surtout fait maison.
0: Ouais.
1: Donc les petits gâteaux, les petits cakes, les trucs, tout ça, c'est fait, tout est fait à la maison chez nous.
0: Donc du coup, vous êtes obligé d'embaucher à la fois des cuisiniers, mais aussi des pâtissiers,
1: absolument,
0: j'imagine.
1: Absolument.
0: Donc il y a chacun à sa partie, c'est ça, en
1: c'est
0: fait.
1: Ça, exactement. Ouais. On a des équipes qui travaillent de 5h du matin à 10h du soir à peu près, et dans chaque équipe, il y a un pâtissier.
0: D'accord. Par exemple, pour le repas d'aujourd'hui, donc ils ont été préparés quand hier soir, hier après-midi, il y a deux jours avant, comment ça se passe pour qu'on se rende compte?
1: Mais c'est-à-dire qu'on fait les 12 plats tous les jours.
0: Ouais. En fait,
1: parce qu'il y a des gens qui veulent être livrés le mardi, le mercredi, le jeudi, le vendredi, le samedi, samedi.
0: D'accord. Voilà.
1: Et donc, vous choisissez votre jour de livraison.
0: D'accord, et après, on a de suite tous les plats. En fait, on n'est pas livré tous les jours.
1: On est livré une fois par semaine.
0: C'est ça. D'accord, ok. C'est ça que j'avais pas, pas capté. D'accord.
1: C'est pour la semaine.
0: Ok. Ouais, donc vous êtes quand même obligé d'anticiper au maximum, quoi, parce que.
1: Oui, tu parles. C'est clair.
0: C'est vrai.
1: Ah, c'est. En fait.
0: Il faut penser à passer les commandes. La
1: logistique incroyable.
0: Ah ouais, c'est un jeu de fou.
1: Oui.
0: Ah ouais.
1: Mais bon, voilà. On y arrive.
0: Ouais. D'où l'intérêt quand même d'avoir des producteurs qui sont pas très loin. Déjà, vous vous économisez ce trajet-là, j'imagine. C'est ça,
1: oui,
0: aussi l'idée.
1: Et puis surtout, ils sont bons, quoi.
0: Oui, oui, bien sûr. Ouais.
1: Donc c'est ça qui est chouette, c'est de pouvoir mettre en valeur des produits du terroir ici. Et alors vous allez me dire, effectivement, si une cliente qui habite Strasbourg, on peut pas dire que c'est local, mais c'est local d'ici.
0: Oui, bien sûr, c'est local par rapport à nous. Je comprends bien. Oui, sinon après, on peut pas être local avec tout le monde.
1: C'est ça. Exactement.
0: C'est un peu compliqué. Est-ce qu'il y a un plat qui marche plus que les autres? Est-ce qu'au niveau des retours, vous avez, je sais pas, genre ça, Véro, il faut nous le faire plus souvent. Est-ce qu'il y a quelque chose qui marche mieux?
1: Alors définitivement, le plat préféré, c'est ou la paella, ou alors le spaghetti bolo. Mais
7: et les lasagnes aussi sont les très lasagnes. Réputées. Ouais.
0: Et pourquoi ouais. ça, j'ai l'impression, pourquoi ça vous faites. Est-ce que vous êtes un petit peu déçu parce que vous pensez qu'il y a mieux que les spaghetti bolo, c'est ça?
1: Non, c'est rigolo. Mais chaque semaine, on demande à nos clients, ceux qui veulent bien, de noter les plats.
0: Ouais.
1: Et donc, ils les notent sur 5, ce qu'ils veulent. Ils marquent, il y avait trop de sel, ou pas assez, ou je sais pas quoi, ou j'ai adoré, ou j'ai pas aimé. Enfin bref. Et donc, on fait une moyenne et on a, comme ça, déterminé un hit parade.
0: le top véro, on appelle ça.
1: Voilà, okay. Exactement. Définitivement, le spaghetti bolo, ça reste un plat que tout le monde adore.
0: Quoi. Et c'est pas le plus compliqué à faire, hein, c'est
1: non,
0: à
1: non,
0: hein
1: non, non, non, non, voilà. Une bonne bolo.
0: Ah oui, maison, bien sûr, on peut toujours faire mieux, évidemment, mais.
1: On a beaucoup de plats de poisson aussi, on a pas mal de plats de végétariens, on a des box qui peuvent convenir aux uns ou aux autres. Des gens qui n'aiment pas le poisson, on a des box sans poisson, oui. Du tout. Oui. Ni poisson, ni fruits de mer, ni crustacés, ni rien du tout. On a des box qui sont sans porc. On a des box qui sont tout à fait végétariennes, donc on a un peu pour tous les goûts.
0: D'accord. Bon, vous avez tout ça sur le site internet, on va continuer à en parler dans un instant, là on va changer de région, tiens, on va partir en Moselle.
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0: Est-ce que vous avez, Véro, à la maison, un endroit, là, lorsque vous rentrez à la maison, un endroit, alors, en général, c'est une petite coupelle ou dans laquelle on met les petites pièces, là, on ne sait pas quoi en faire, les petits centimes et tout ça. Vous avez ça aussi chez vous ou pas?
1: Absolument.
0: Voilà, il y a des petites pièces, elles sont là, bon, elles traînent un petit peu. On a trouvé de quoi vous faire économiser donc quelques euros sur vos prochaines courses grâce à un système qui existe chez nous aussi. Mais là, pour le coup, on va aller en Moselle. On va suivre notre guide, Romain Bernot, et Loris de Siège.
8: À Hayonge, par exemple, vous pouvez transformer vos petites pièces de monnaie en bons d'achat pour faire vos courses.
9: C'est pas mal.
8: Et si les petites pièces qui traînent au fond de vos tiroirs, dans un vieux porte-monnaie ou même, vous savez, sous le siège de la voiture, vous permettez de faire baisser le montant de vos courses? C'est tout le principe des eurocycleurs, des machines qui récupèrent les petites pièces et qui les convertissent en bons d'achat. Et visiblement, le concept séduit puisque notre journaliste Loris de Siège s'est rendu dans le supermarché mosellan et a rencontré Salvador. Après 10 minutes à glisser ses pièces dans la machine, le montant s'affiche.
10: 129,46 €.
11: Moi, je suis heureux. Je pensais pas qu'il y avait autant.
10: On économise sans s'en rendre compte, finalement. On est obligé d'y penser aujourd'hui, le pouvoir d'achat. Quand on voit le prix de l'essence, quand on voit le prix de l'alimentation, tout devient très très cher. Et ça devient de plus en plus compliqué aujourd'hui pour certaines personnes de s'alimenter ou de pouvoir faire des sorties. C'est triste, mais on en est arrivé là aujourd'hui.
8: Alors, il faut savoir que Hayonge est loin d'être un cas isolé. Les eurocycleurs sont présents partout en France. Un tiers des hypermarchés et un quart des supermarchés en sont désormais équipés. En moyenne, les clients repartent avec un bon d'achat d'environ 20 euros. Alors ici, ça marche, mais vous, qu'en pensez-vous ?
9: Je trouve ça très bien, c'est une bonne initiative.
8: J'ai pris un moment pour discuter de cette initiative avec Betty. Première question, est-ce qu'on utilise encore des espèces aujourd'hui ?
9: Alors en fait, non, de moins en moins, parce qu'il y a beaucoup d'achats que je fais par carte bleue, et donc on a moins de monnaie dans son porte-monnaie. Mais pour les gens qui en ont, c'est une très bonne idée.
8: Mais alors, est-ce que c'est dommage de ne plus avoir de liquide sur nous ?
9: Alors, oui et non, parce que la carte bleue, finalement, c'est quelque chose de très pratique. Mais je pense que si on payait davantage en espèces, on serait peut-être plus vigilant aussi sur nos dépenses, et ce serait bien. Et puis, c'est vraiment une question de facilité, quoi.
8: En tout cas, la question mérite d'être posée. Si on prend un petit peu de recul et qu'on va voir ce qui se passe à l'autre bout du monde, sachez qu'en Australie, après 20 ans de recul, l'utilisation des espèces repart légèrement à la hausse. Le liquide reste, par exemple, très présent pour les petits achats. Un quart des transactions de moins de 10 dollars australiens, soit environ 6 euros, sont encore réglés en espèces. Une tendance qui rappelle que, même à l'heure du paiement sans contact, les billets et les pièces sont toujours leurs adeptes. Pour certains, c'est une façon de mieux maîtriser leur budget, et pour d'autres, une sécurité bien utile en cas de panne électronique.
0: Et Véro, qui sait tout sur tout, nous disait là à l'instant qu'en Hollande, c'est ça, il n'y a pas les petites pièces. Elles n'existent pas, les petites pièces, alors.
1: Les 1 et les 2 centimes n'existent pas.
0: Bien plus simple, au moins, on n'en a pas qui traînent,
1: oui.
0: Là.
1: Oui, c'est ça.
0: Ça, c'est bien, bonne idée. Aussi. Bonne idée, bonne idée.
1: Inutile.
0: Voilà. Véro, présidente. Vous vous présentez ou pas en 2027 ?
1: Mais non, moi, je suis belge, je ne peux pas.
0: Ah, vous n'avez pas le droit ?
1: Que je suis belge, non.
0: Prenez la nationalité française et puis vous vous présentez. Bon, écoutez, on va y réfléchir. Garou, Céline Dion pour la musique avec Sous le vent. Juste après, on revient. Véro, c'est la brigade de Véro. Et on en parle ce matin, c'est notre invité.

0: Garou et Céline Dion avec la chanson Sous le vent.
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0: Véronique Capon et Colline Boulanger sont nos invités. On parle de la brigade de Véro. Si vous allez sur le site internet, la brigade de Véro, déjà vous allez voir écrit en gros avec Véro et sa brigade. Retrouver son poids idéal n'a jamais été aussi bon. Eh oui, parce que c'est à la fois efficace, mais c'est bon. Et c'est ça qui est important. Les plats cuisinés comme à la maison, il n'y a que ça de bon. Je lis tout ce qui a marqué sur le site. Pour le coup, il est très très bien fait le site internet. Je ne sais pas si vous y connaissez, c'est vous qui faites le site aussi, Véro. Non, hein. Vous faites la cuisine et puis maintenant la comptabilité. Mais, mais c'est vrai que pour le coup, ça marche bien. Vous pouvez aller donc voir tout ça. Il y a les photos, il y a les plats, il y a la trouver ma box, il y a tout ce qu'il faut, les formules. Est-ce que ça coûte cher de manger avec vous et de manger grâce à vous, Véro?
3: Ça dépend, il faut tout compter. Si vous devez aller faire les courses, vous avez votre essence. Vous
0: Non, mais bien sûr.
3: Vous devez faire la vaisselle, vous devez. Et puis c'est livré à domicile, c'est. Voilà.
0: C'est c'est un service de toute façon, voilà. Donc c'est tout à fait normal. Mais pour qu'on se rende un petit peu compte quand même, et pour ceux qui nous écoutent, si par exemple, déjà, allez, on va faire un test, donc on a compris, c'est sur 15 jours si on veut essayer. Oui. Le premier engagement, c'est 15 jours. On est d'accord avec ça pour.
3: Ne fût-ce que pour voir si vous aimez ce qu'on cuisine.
0: Ouais. Tout à fait.
3: Parce que les goûts et les couleurs.
0: Ouais. Tout aussi bien, c'est pas bon. Évidemment que non.
3: Tout aussi bien, c'est pas bon. Donc il faut au moins.
0: Il faut tester. Voilà, il faut tester. Voilà, évidemment. Alors, Colline, comment on fait là pour le coup
4: on... Eh ben, donc on va sur le site internet, on commande et en termes de prix, on a par exemple une box 10 plats, notre régime équilibre qui est le régime initial historique qu'avait créé Véro. On est à 84,90 € pour la semaine, donc 10 plats livrés, cuisinés, donc on est sur 8,50 € à peu près le plat. Pour la semaine.
0: Ah c'est pas beaucoup plus cher que si on a à faire nos courses. Franchement, je dois pas être bien loin de ça pour une semaine, très franchement.
4: Et c'est vrai, voilà, il y a les courses, il y a le fait de l'essence pour aller faire les courses, l'électricité pour la cuisine, etc. Et surtout le temps. Et on estime, en fait, on en a discuté avec nos clients, on estime qu'on fait gagner à peu près 9 heures par semaine à nos clients, c'est-à-dire 2 heures de courses par semaine, voilà, le temps d'y aller, de réfléchir à la liste de courses, de pouvoir ranger ses courses. Et puis environ une heure par jour de préparation des repas, de cuisson des repas, de vaisselle, entre le petit déjeuner, déjeuner, dîner. Bah, tout ça, au total, ça fait 9 heures par semaine quand même, ce qui n'est pas rien. C'est une bonne journée de travail, en fait, libérée pour nos clients et qu'ils puissent l'utiliser comme ils le veulent.
0: Ah, ça se calcule, il faut le faire, il faut tester, à mon avis. Puis on voit ensuite, et puis ensuite on continue. Mais si ça marche bien, si vous livrez aujourd'hui encore 6500 repas, j'imagine que ça a fait quand même ses preuves et que les gens sont plutôt convaincus, quoi. Sinon,
3: tout à fait. Puis on en a qui reviennent d'une année sur l'autre.
0: Bah,
3: il faut une petite cure au mois de janvier.
0: Ouais.
3: Tous les mois de janvier, ils reviennent.
0: Ouais, et puis alors même, une fois qu'on a trouvé son plat idéal, on peut quand même continuer, non? On n'est pas obligé d'arrêter et puis de regrossir. On peut quand même continuer, non? Je pense.
4: Tout à fait. On a donc 80% de nos clients qui prennent plutôt des formules minceurs, donc dans une logique de perte de poids, mais on a aussi des formules, ce qu'on appelle quotidien. Des plats qui vont être assez classiques avec un peu plus de quantité, etc. Donc c'est nos formules quotidien classique ou quotidien même senior, effectivement, pour les plus de 75 ans qui ne sont pas dans une logique de perte de poids mais veulent juste manger bien au quotidien.
0: Bien sûr. La brigade de Véro.com, allez sur le site internet, vous avez toutes les infos. Le petit questionnaire pour terminer, c'est le même pour tous nos invités. Quel est l'endroit que vous préférez dans le département de l'Hérault, Véro et Colline? Quels sont vos endroits préférés, vous?
3: Moi, je trouve que le bord de l'étang de Thau est très, très, très, très joli.
0: Ok, ben c'est validé, il n'y a pas de problème. Dites pas ça avec méfiance.
4: Le Salagou, c'est bien dans l'Hérault?
0: C'est bien dans l'Hérault, le lac du Salagou. Voilà, on valide. Ok. Qu'est-ce que vous pourriez manger tous les jours sans vous lasser?
3: Du chocolat.
0: Ah, chocolat. Gourmande un petit peu, Véro.
4: Du fromage.
0: Fromage, ok. Tout est possible. Avec quel héroleté préféreriez-vous passer la soirée? Georges Brassens, Louis Nicolin ou Pierre-Paul Riquet? On est plutôt sur quoi? Sur du foot, de la musique ou plutôt Canal du Midi, patrimoine? Ah, alors là, bien embêté là.
3: Difficile ça.
0: Ouais.
4: Les trois?
3: Ouais.
4: Moi, ce serait Brassens.
0: Brassens, ouais, ok pour Colline. Brassens, ok, il n'y a pas de problème. En quel animal aimeriez-vous être réincarné?
3: En chien chez moi.
0: Ah bon?
3: Oui, parce que les chiens chez moi, ils sont chouchoutés, bisoutés, câlinés.
0: Mais vraiment les vôtres, à vous. Hein,
3: oui, voilà,
0: d'accord, il n'y a pas de problème. Ok. Et Colline?
4: En petit chat.
0: Ok. Je vous ai demandé.

0: merci à toutes les deux d'être venues nous présenter la brigade de Véron. Et puis, ben, que ça continue encore longtemps, longtemps, longtemps. Et puis, faites-nous des bons petits plats, alors.
1: Merci à toi de nous avoir reçus aussi.
0: Eh ben, pas de problème. À bientôt. Merci beaucoup.
1: Au revoir.
0: Merci.
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0: Merci d'écouter Ici Héros. Juste après les infos de 11h, vous allez pouvoir gagner des invitations pour aller par exemple à la foire internationale de Montpellier. Et le thème cette année, c'est le Canada.
14: Je reviendrai à Montréal.
0: Un petit peu de Robert Charlebois, ça ne fait jamais de mal. Voilà. La Foire Expo, donc, c'est tout jusqu'à la fin de la semaine. Vos invitations, vous ne les avez pas encore, vous allez pouvoir les gagner. On a aussi des invites pour la course Camarguez, pour du hand, pour la Micropolis. Tout ça, c'est juste après les infos de 11h.
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17: Smile est un chanteur et rappeur montpelliérain. Il a commencé tout petit en écrivant des poèmes et il propose aujourd'hui une musique solaire, optimiste et fédératrice. Il a sorti en 2025 son album Horizon, dont est extrait ce titre, Shining.

0: Smile, Shiny.
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3: Merci de nous écouter, ça nous fait bien plaisir. C'est Ici, héros, il est 11h. Les infos de ce jeudi, Salam Daoui, les organisations lycéennes doivent être reçues pour la troisième fois par le ministre de l'Éducation.
4: La rencontre est prévue cet après-midi vers 17h30 à Montpellier. Une manifestation ce midi est annoncée à l'appel de plusieurs syndicats de l'éducation. Environ 160 lycées étaient encore bloqués ce matin en France, selon le ministère. Agriculteurs, jardiniers, marins, saisonniers, en s'exposant aux rayons UV dans l'exercice de leur métier, en plein air, 3,5 millions de travailleurs risquent de développer des cancers de la peau d'origine professionnelle. C'est une alerte de l'ANSES, l'agence sanitaire. Les foires au vin sont nombreuses en ce moment, notamment dans les grandes surfaces. Et les services de la préfecture de l'Hérault ont mené une série de contrôles, comme l'an dernier. 11 établissements ont été visités par la direction de la protection des populations. Bilan, 7 avertissements écrits. Dans ce qui a été constaté, la présence de vins étrangers au milieu de vins français, ou encore l'absence de vins d'appel pourtant mentionnés dans les catalogues promotionnels. Soirée Ligue des Champions pour les handballeurs de Montpellier. Match retour, ils reçoivent les Danois d'Aarhus. Le coup d'envoi 20h45 à l'aller. Le MHB s'est incliné au Danemark. Et puis une journée chargée pour les frères Lebrun au championnat d'Europe de tennis de table. D'abord en simple, messieurs, les Montpellierains disputent les 16e de finale en fin d'après-midi. En double, ils jouent les quarts en ce moment contre une paire finlandaise. Et puis en double mixte, Alexis Lebrun et Charlotte Lutz tenteront de se qualifier pour la finale ce midi face à des Suédois. Quel que soit le résultat, ça fera de toute manière une médaille pour la France.
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4: Vivian Cuguillère, les prévisions?
3: Oui, avec du soleil aujourd'hui sur l'ensemble du département. Tout le monde va en avoir du soleil. Il devait y avoir des nuages jusqu'en fin de matinée. Donc si vous êtes encore sous les nuages un petit peu, là, ne soyez pas surpris, c'est normal, ça va se dégager. Mais enfin, dans l'ensemble, le soleil est déjà là et ça c'est très bien. Peu de vent et puis les températures comprises entre 19 et 23 degrés pour aujourd'hui. Plateau du Larzac, 19 degrés. Saint-Pons-de-Thomières, 21. 22 vers Bédarieux, Lamalou. Dans le Lot-des-Voix aussi, au Cap d'Agde, à Béziers, à Palavas, à 7, à Frontignan. Et puis 23 degrés pour vous qui êtes du côté de Montpellier, à Lunel, Clermont-Lérault aussi, on aura 23 degrés au bord du lac du Salagout. On en parlait tout à l'heure avec notre invité, le Gange aussi, 23 degrés, pareil à Olonzac. Les trains, bon, on n'a pas de difficultés là maintenant, c'est bon, c'est rentré dans l'ordre. J'ai l'impression que tous les trains sont quasiment à l'heure sur le tableau d'affichage. Rien à signaler de ce côté-là. Si vous êtes en voiture et que vous êtes en train de circuler sur une des routes héraultaises, normalement, ça se passe plutôt bien. Il peut y avoir quelques petits soucis, mais enfin, je veux dire, il n'y a pas d'événement majeur. Il y a des infos à partager, bah vous nous appelez 04 67 58 6000.
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3: Tous les jours, entre 11h et midi, on joue ensemble. Ça s'appelle Avec Vivian, c'est gagnant. Et c'est vrai qu'il y a souvent des gagnants. Même il y a très souvent des gagnants. En fait, il y a rarement des perdants. Hein. On joue juste après Frédéric Goldman et Jones. Tiens, cette chanson, on n'a pas l'habitude de l'écouter. Ça s'appelle Des Vies.

0: Le trio Fredericks, Goldman et Jones avec Davy.
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0: J'ai plein de cadeaux pour vous à vous offrir là jusqu'à midi. On joue ensemble avec Vivian, c'est gagnant. J'ai préparé des petits jeux pour vous. Peut-être on fera un bubble song tout à l'heure. Chez nous, pas chez nous. Je sais pas, on va peut-être jouer avec des fake news avant ou après. Bref, on va voir. Mais ce qui est important, c'est de savoir pourquoi on joue aussi, évidemment. Et j'ai plein de cadeaux. Donc on va commencer par le match de hand. Tiens, si vous voulez des invitations pour le match de ce soir à 20h45 au FDI Stadium, c'est le MHB qui reçoit le club de Aarhus. C'est un club danois. On est dans la Ligue des Champions là, donc c'est pas n'importe quel match. On a perdu à l'aller, en retour ils ont besoin d'être encouragés. Si vous voulez des places donc pour ce soir, match de hand, vous nous appelez au 04 67 58 6000. Si vous préférez à la foire internationale de Montpellier, c'est en ce moment, pourquoi pas. Ben oui,
2: je reviendrai à Montréal.
0: On a des invitations pour vous, 1, 2, 3, 4 entrées pour cette foire expo. C'est en ce moment, c'est jusqu'à la fin de la semaine. Ça se passe au parc des expos de Montpellier. Le thème, c'est le Canada. C'est pour ça qu'on a un petit peu de Robert Charlebois. Voilà. Et puis, on est sur place, nous, d'ailleurs. Ce sera l'occasion, peut-être, de se rencontrer. Donc, si vous voulez aller à la foire expo, vous savez ce qu'il vous reste à faire. Vous nous appelez. Autre possibilité. Et là, on change d'ambiance. On part dans les arènes de Lunel avec dimanche la course camarguaise, le trophée des As. Trophée des As, donc, à partir de 15h dans les arènes. Les belles arènes de Lunel. Je dis pas ça parce que, hein, je suis lunellois, mais enfin bon, c'est vrai qu'elles sont belles. Et puis ça va être une belle course aussi avec les Rasetteurs. Le Trophée des As, donc, c'est dimanche. Dimanche à 15h. Enfin, on change complètement d'ambiance encore. Là, voilà, je veux de la douceur, s'il vous plaît. La Cité des Insectes, ça c'est à côté de Millau, à Saint-Léon. On est dans l'Aveyron. Si vous avez envie de découvrir le monde fabuleux des insectes, ou si vous voulez faire découvrir ça à vos enfants, les petits-enfants, ils aiment bien les insectes. Micropolis, les places sont aussi pour vous. Voilà, c'est vous qui choisissez, c'est vous qui voyez. Le hand, la course camarguaise, la foire de Montpellier ou Micropolis. Allez hop, tournons la roue déjà pour savoir combien de jeux gagnants il nous faut pour ça.
1: 2 victoires.
0: 2 victoires, vous connaissez le principe, non? Alors on va jouer ensemble, 2 jeux gagnants, et vous repartez avec le cadeau qui vous plaît le plus. Appelez-nous!
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0: Lucien et Théo sont dans les starting blocks, ce sont les arbitres aujourd'hui. On a Hélène qui vous accueille au standard d'ici en haut. Très sympa, Hélène. Et le numéro de téléphone est toujours le même, vous l'avez compris. Voilà, les Bee Gees pour la musique. Moi, je suis prêt. Je n'attends plus que vous. À tout de suite.

0: Les Bee Gees sur votre radio ici Héro, il est 11h13, c'est le moment de jouer, de vous faire gagner des cadeaux aussi, c'est ça qui est important.
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0: À Saint-Christol, il y a Christine qui nous écoute et qui a pris le téléphone pour nous appeler. Bonjour Christine.
2: Oui, bonjour Vivian, je suis ravie de vous entendre parce que je suis une fidèle et je vous écoutais le matin, je suis à la retraite depuis 2 ans, avec Sébastien et Guillaume tous les matins. Oh. Et je me suis dit, oh zut, je vais être à la retraite, je n'entendrai plus parce que je me couche. Évidemment, on se lève plus tard.
0: Ouais.
2: Et quand j'ai vu que vous étiez de 9h à midi, j'étais ravie.
0: Mais moi, je me suis adaptée à vous. Je m'adapte à vous, en fait.
2: Voilà.
0: C'est ça, Christine. Hein. Bon. Alors, la semaine prochaine, exceptionnellement, pendant une semaine, je serai de nouveau le matin, à 6h. Hein, donc, voilà.
2: Ah, oui.
0: Soyez pas surprise.
2: Okay.
0: Voilà. Mais c'est juste une semaine pendant les vacances.
2: Bien aussi.
0: Ouais.
2: Il y a plein d'autres, des jeunes qui sont chouettes aussi.
0: Ouais. Ah, ben, attendez, des jeunes. Je reste encore le plus jeune, hein.
2: C'est ça que j'aime avec vous, c'est qu'on rigole bien.
0: Ben c'est oui, on essaye, parce que voilà, la radio ça sert aussi à ça, on est là pour vous informer, on est là pour vous annoncer quand il y a des mauvaises nouvelles aussi, pour suivre un peu les intempéries, tout ça c'est important, mais on est aussi là pour rigoler quand même, et franchement,
2: Oui, puis moi je vous suis toujours, j'ai des radios à pile, exprès, les inondations et compagnie, là je suis à fond... Ici,
0: Héro. Ah ouais, non mais vous avez bien. Ah ben ça me fait plaisir, tiens. Alors là, ça me fait plaisir. En plus de ça, vous voulez aller à Lunel alors ? Vous voulez aller dans les arènes ?
2: Ben, on n'est pas loin. Et puis j'ai mon petit-fils qui arrive, que je vais chercher samedi et que j'initie aux traditions.
0: Ah voilà. Parce que et lui, il est où ? Il habite où ? Il est vers où lui ?
2: Ils habitent pas loin. Ils habitent à Salon-de-Provence.
0: Ah ouais, ouais peut-être.
2: Et puis ils sont nés ici quand même, ils sont nés à Nîmes et tout. Mais non, mais moi je les emmène aux courses camarguaises, ils se régalent, ils adorent ça. J'ai même la carte jeune de la fédération.
0: Je trouve
2: que c'est important de maintenir les traditions.
0: D'accord, ok. Bon, bah, effectivement, Trophée des As, course Camarguez. L'ambiance dimanche dans les arènes de Lunel, ça va être très sympa. À 15h, j'espère qu'il va faire beau, mais je crois qu'il fait beau encore ce week-end, donc ça c'est bien, ça c'est parfait. Et puis, on va passer un bon moment. Peut-être que j'y serai, tiens, là, parce que... Allez, pareil, dans la famille, on aime bien aussi quand même.
2: Avec le chapeau ?
0: Ouais, bah évidemment. Surtout dans les arènes, hein, parce que des fois, là, quand ça tape, le soleil, on est bien content d'avoir le chapeau. Hein, donc,
2: Ouais.
0: Ah, moi, je dis toujours... Quand on va dans les arènes, il faut toujours prendre une casquette ou un chapeau. Quand on va au théâtre de la mer pour voir un concert, il faut prendre toujours une petite laine. Ça peut servir.
2: C'est vrai.
0: Bon, Christine, 2 jeux gagnants, 2 victoires, il nous faut. Ça va le faire.
2: Ah,
0: ouais, je le sens bien. Allez, premier jeu.
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0: Bon, je vous fais écouter 3 chansons, 3 extraits de chansons. Il va falloir me les classer dans l'ordre, de la plus ancienne à la plus récente. Voilà, dans l'ordre. Vous voyez ? Oh, ça va aller. Hein ? Ça va le faire, ça. Non ?
2: J'espère.
0: Vous y connaissez un petit peu. Niveau musique, je veux dire, on est pas mal, non ?
2: Après, moi, je suis une fan de Michel Jonas et tout ça. Mais bon, c'est pas grave. J'écoute la radio tous les jours et. Quelquefois, je trouve, quelquefois pas, hein, quand même.
0: Bon, on va voir. Ouais, vous savez que de temps en temps, j'aide un petit peu quand même, hein, donc voilà.
2: Ça, c'est super.
0: Ouais. Quand je vois que vraiment on est dans la difficulté. Et puis moi, je suis comme ça. Je passe toujours pour le méchant. À la radio, tout le monde pense que je suis méchant. Mais en fait, je suis gentil, hein, j'aide. Hein, donc franchement, voilà, je suis méchant avec les méchants. Voilà, c'est tout. Allez, attention, première chanson.
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0: Souviens-toi.
2: J'ai la faim.
0: Mais... Joe Dassin, il était une fois nous deux. Ça, c'est la première chanson. Deuxième chanson.
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0: Lio, amoureux solitaire. J'adore cette chanson, trop bien.
2: Ouais.
0: Troisième chanson.
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0: Véronique Sanson, chanson sur ma drôle de vie. On a nos 3 chansons, Christine. Alors, la plus ancienne, puis celle qui arrive ensuite, et puis la plus récente. Mettez-moi ça dans l'ordre de sortie. On a Véronique Sanson, chanson sur ma drôle de vie. On a Lio, amoureux solitaire. Et on a Joe Dassin, il était une fois nous deux. Qu'est-ce que vous en pensez, vous, alors ?
2: Ben, je serais assez d'avis de maintenir l'ordre dans lequel vous les avez présentés.
0: Ah !
2: Joe Dassin, Lio et Véronique Sanson.
0: Ah non, il y a une petite erreur là. Là, il y a une petite erreur. Il y a quelque chose qui ne va pas. Il y a quelque chose qui ne va pas, mais cela dit, je crois que j'aurais répondu comme vous. Mais alors, c'est assez surprenant, mais il y a une chanson qui ne fait pas son âge. Voilà, j'en dis pas plus.
2: Ouais, d'accord. Alors, je placerai Véronique Sanson. Alors, Jo Dassin, Véronique Sanson et Lio.
0: Alors, il y a une chanson qui ne fait pas son âge, hein, j'ai dit. Hein, donc, voilà.
2: Hein. Ah, oui. Bon, alors, Lio.
0: Non, bon, voilà. Maintenant, ben, maintenant qu'on a retrouvé le calme, on est bien. On est bien.
2: Oui, ouais, mais enfin. Jo Dassin.
0: Non.
2: Non, ah non, bon, non. Alors c'est. Alors Véronique Sanson, Jo Dassin Lio.
0: Voilà.
2: Merci beaucoup.
0: Ah, mais écoutez, si je peux aider un peu,
2: pensais vraiment que Jo Dassin arrivait avant Lio.
0: Non, mais je vous ai dit qu'il y avait une chanson qui ne faisait pas son âge. Et c'est vrai que la chanson de Véronique Sanson, chanson sur ma drôle de vie, clairement, moi, je n'avais pas capté parce qu'on l'entend beaucoup en ce moment. Puis ça a été la musique d'un film aussi, donc c'est ressorti, c'est redevenu un petit peu à la mode. Mais la chanson, elle date de 1972. 1972. Oh là là, oui, vous vous rendez compte, 1972 On n'était pas nés, Christine. On n'était pas nés.
2: Moi, un petit peu, quand même.
0: Non, on n'était pas nés. Nés. 1972.
2: Ah oui,
0: bon, après, c'était bon, parce que Jo Dassin, il était une fois nous deux. On est dans les années 70, on est en 1976. Et puis Lio, Amoureux solitaire, là on est dans les années 80, au tout début des années 80 d'ailleurs, 1980. Hein.

0: J'ai envie de l'écouter en entier, cette chanson. D'ailleurs, on va l'écouter en entier. On va se débrouiller pour l'écouter en entier d'ici midi. Ah ouais, ouais, ouais, parce qu'Amoureux solitaire, je l'adore. J'adore cette chanson. Voilà,
1: Et puis j'aime sa personnalité, cette femme, elle est très courageuse.
0: Mais bien sûr, bien sûr. Elle a à la fois un petit côté rock'n'roll, et j'aime bien, elle est bien. Nous, on a Elsa à la radio. Elle ressemble à Lio, moi, je trouve. Ben, franchement, des fois, je les confonds les deux.
1: Elle est jolie, parce que c'est une belle femme.
0: Bien sûr. Et puis même, dans la voix, dans la manière de parler et tout, elle se ressemble un petit peu. Franchement, alors là, vraiment, je les confonds toujours. Bon, alors, dans un instant, un deuxième jeu, une deuxième victoire. Juste après Zazie avec Peu Importe, on va donc faire un autre jeu. Qu'est-ce que vous voulez? Ah, si, je pourrais vous faire ça, peut-être, à vous. Ouais. On pourrait faire. Alors, qu'est-ce que vous préférez? Vous préférez qu'on fasse un chez nous ou pas chez nous? Il faudra trouver donc si les communes sont dans l'Hérault ou pas dans l'Hérault. Ou alors, je mets ma tête sous l'eau et je vous chante une chanson.
1: Je trouve pas toujours quand vous êtes sous l'eau. Par contre, parce que. Ou alors, ça encore à peu près. Mais bon, ça dépend de la chanson. Ce que vous voulez, tant pis.
0: C'est moi qui décide. Je décide. D'accord. D'accord, très bien. Ok, ben ça marche. Je reviens dans un instant, j'y réfléchis. À tout de suite, Christine.
1: Merci bien. À tout à l'heure, Vivian.

0: forte.
1: Peu importe la chanson de Zazie sur votre radio ici, Héro. Christine est de retour dans un instant, elle est à Saint-Christol. Elle veut des invitations pour aller à la course Camarguez, le Trophée des As, dimanche dans les arènes de Lunel. Le premier jeu a été réussi, le second arrive dans quelques instants.
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1: Allez, c'est le moment de jouer avec Christine.
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1: Christine qui sera probablement dans les arènes de Lunel dimanche pour le Trophée des As pour la course camarguaise. Je ne vous ai même pas demandé comment il s'appelait le petit alors.
10: Lucas, ce sera Lucas cette semaine.
1: Voilà,
10: ce sera Lucas qui m'accompagnera si j'arrive à gagner le deuxième jeu.
1: Bah oui, ça va bien se passer. Bah, oui, parce que oui, les vacances commencent là, donc forcément vous gardez les petits. D'accord.
10: Oui.
1: Donc Lucas la première semaine et deuxième semaine, c'est qui alors ?
10: Ah non, la deuxième semaine, je l'ai une vacance sur deux, voilà.
1: Ah,
10: la prochaine fois, ce sera Thibaut.
1: D'accord, ok. Ah oui, d'accord.
10: Voilà.
1: Certaines
10: Lucas,
1: vacances, c'est Lucas,
10: ans,
1: parfois c'est
10: Thibaut. 8 ans.
1: D'accord, ok. Bon, ils sont sympas. Ils sont quand même cool. Mais bon, quand ils sont tous les deux,
10: ils sont chouettes. Mais quand ils sont tous les deux, ils se battent et ça. Voilà. Ouais,
1: c'est incroyable ça. Ça, c'est incroyable. Mais ouais.
10: Ah ouais, les garçons. Hein.
1: Ouais. Bah, on a tous été pareil, je crois. Donc on va pas.
10: Je pense.
1: C'est comme ça. Bon, alors le deuxième jeu. Ah ben le deuxième jeu. Quand vous allez faire des courses, quand vous allez aux portes de la mer là, faire les courses.
10: Ouais.
1: Est-ce que vous faites une liste vous?
10: Oui.
1: Ah, voilà, vous avez donc une liste.
10: Ah,
1: ça,
10: oui,
1: c'est
10: moi,
1: important.
10: J'essaye, ouais.
1: Voilà, avec... Donc, il faut prendre du sopalin, il faut prendre du jambon. Est-ce que j'ai pris les biscottes ? Oui, j'ai pris les biscottes. Ben voilà, là, c'est pareil, on va jouer au jeu qui s'appelle la liste. Alors, il va falloir me faire une petite liste. Dites-moi, Christine.
10: Je vais faire une pub. Je vais chez le boucher, à la boucherie. Ah, mince, je me rappelle. À Lunel, qui est génial.
1: C'est vrai ?
10: Les jeunes sont géniaux.
1: Ah, d'accord.
10: Oui.
1: Ok, et c'est où ?
10: Pas très loin du Lidl. Ah oui, ils sont géniaux et ils font de l'excellente viande.
1: Ah bah d'accord. Bon,
10: de
1: l'Aubrac. C'est bon,
10: voilà,
1: à savoir.
10: C'est de la pub.
1: Ouais, un petit peu de pub au passage. Ok, très
10: la
1: bien.
10: La bouche qui rit.
1: Bon, rien à voir avec la boucherie là pour le coup. Je vous le dis tout de suite.
10: Non, mais je plaisante.
1: Christine.
10: Allez-y. Alors du coup, oui. Allez.
1: Christine, dans l'Hérault, dans notre département de l'Hérault, il y a 21 gares ouvertes au trafic voyageurs. Est-ce que vous êtes capable de m'en citer 8 ?
10: Alors, Lunel.
1: Oui.
10: Montpellier-Saint-Roch.
1: Oui.
10: Montpellier-Gare TGV.
1: Oui.
10: 7.
1: Oui.
10: Vergesco d'Oignan.
1: Ah, c'est pas dans les ronds, c'est pas dans les ronds, c'est pas dans les ronds.
10: Ah pardon, oui, oui, Bayargues,
1: c'est la ligne qui va de Lunel à Montpellier.
10: Il y a Lunel-Viel.
1: Lunel-Viel, ouais, il nous en manque encore deux. Non, deux, encore deux.
10: Alors j'ai dit 7 Frontignan.
1: Ah ben non, mais c'est bon, ben voilà, 7 et Frontignan.
10: Et 7, je l'avais dit.
1: Ah, alors bon, crois, Frontignan, non. Ok, je suis pas sûr.
10: Frontignan, après, je vous ai dit Bayargues. Sur la ligne qui va de Montpellier à Lunel, je me rappelle plus.
1: Bah après une grande ville de l'Hérault à l'ouest. Après 7.
10: J'ai un trou.
1: Bah le train il continue après 7.
10: Béziers,
1: vous savez.
10: Béziers,
1: bah voilà par exemple, voilà, c'est bon.
10: Oui,
1: c'est bon.
10: Béziers.
1: Il y avait aussi Agde, voilà Agde.
10: Oui.
1: Voilà.
10: C'est pas mon coin, c'est pour ça.
1: Non, mais il y en avait plein. Ben oui, alors c'est-à-dire que plus vers Lunel, effectivement, vous les avez donnés. Hein. Il y avait Lunel, Lunel-Viel,
10: oui,
1: Bayargues.
10: Ouais. Voilà.
1: Après, il y a Saint-Aunès aussi. Il y a la gare de Saint-Aunès qui existe.
10: Oui.
1: Hein, voilà.
10: Oui.
1: Puis après, on arrive effectivement à Montpellier-Saint-Roch, Montpellier-Sud de France.
10: Ouais.
1: Ah non, on a oublié la gare de Valergues. Tous les trains ne s'arrêtent pas à Valergues, hein, mais il y a aussi la gare de Valergues.
10: Oui.
1: Voilà.
10: C'est vrai.
1: Et puis après, effectivement, donc on passe de l'autre côté là, de Montpellier. Après, il y a Vic, il y a Villeneuve-les-Maguelonnes. Il y en a 21 gares ouvertes au trafic voyageurs dans le département. Bon.
10: C'est très bien.
1: Bon, allez, on se met dans l'ambiance, c'est bon, on ira dans les arènes.
10: Merci beaucoup Vivian, c'est très gentil et de m'avoir aidé.
1: Avec un taureau, tout de suite, de la manade de Rébuffa. Je sais pas, j'en sais rien, hein, j'ai dit au hasard. Hein.
10: Non, je crois pas, non.
1: Je crois pas.
10: Et par contre, j'espère qu'il y aura Joaquin Cadena que je soutiens. Qui est super et que j'ai vu en finale là qui a été primé.
1: D'accord.
10: La finale qui était à Nîmes là dimanche.
1: Ouh, ouais. s'y connaît la Christine, attention.
10: Un petit peu.
1: Bon, allez, on se donne rendez-vous dans les arènes donc dimanche.
10: Bien.
1: Passez une bonne journée.
10: C'est très gentil, merci beaucoup. Bonne journée aussi et merci à tous.
1: À bientôt, merci d'avoir joué avec nous. On va continuer parce que j'ai encore des cadeaux à vous offrir, bien sûr. J'ai le match de hand, les invitations pour le match de hand. Ça, c'est ce soir à 20h45, FDI Stadium à Montpellier, dans le cadre de la Ligue des Champions. Le MHB reçoit le club danois Aarhus. Bon, à l'aller, on a perdu, mais là, sur le match retour, on va gagner parce qu'on va les encourager. Parce que vous serez là. Et là, je compte sur vous. Ça, c'est la première possibilité, donc, des places pour le match de hand. Qu'est-ce que j'ai d'autre? J'ai aussi, oui, la Foire Expo de Montpellier. C'est en ce moment 1, 2, 3, 4 invitations pour vous. 4 invitations pour aller au Parc des Expos de Montpellier à Pérol. Le thème cette année, c'est le Canada. Il y a une expo sur le Canada. On y est allé hier avec mon copain Arthur là, du matin. Je peux vous dire qu'il y a de quoi manger. Il y a de quoi acheter aussi. Hein. On a hésité. Alors bon, moi, je voulais acheter. J'ai vu un endroit, il y a un taureau en gazon. Imitation gazon là pour mettre dans le jardin. Il faut avoir un très grand jardin. J'ai failli l'acheter. Bon, bref, si vous y allez, vous penserez à moi à ce moment-là. Qu'est-ce qu'on a d'autre? Ah oui, on a aussi Micropolis, la cité des insectes, dans l'Aveyron, à Saint-Léon, à côté de Millau. Ça, c'est pour ravir les enfants, les petits-enfants qui aiment bien les petits insectes. Et puis sinon, qu'est-ce que je peux vous apporter de plus? Oui, alors, il y a Hélène qui a de nouveau passé la porte avec son petit post-it pour me dire Vivian. Oui, Hélène. Vivian. Il faut que tu fasses gagner aussi les places pour le match de rugby. Béziers-Aurillac. Ah, c'est quand? C'est demain soir, à Béziers, au stade Raoul Barrière. Si vous voulez des places pour le rugby, il faut nous appeler. Allez, combien de jeux gagnants? Combien de victoires, s'il vous plaît?
9: Une victoire.
1: Ouh là là, bah, c'est quasiment donné alors. Hein.
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1: Franchement, vous êtes gâtés. Hein. Vous êtes gâtés. On vous offre des cadeaux en permanence. Il y en a pour tous les goûts. On a de la Foire Expo. On a du hand. On a du rugby. On a Micropolis. Et puis, on a de la musique aussi. Non, franchement, c'est une belle journée. Tiens, la chanson de Mylène Farmer. Et c'est vrai que c'est une belle journée avec le soleil et tout.

0: c'est une belle journée, la chanson de Mylène Farmer. Benoît de Moggio est avec nous. Bonjour Benoît.
1: Bonjour Vivian.
0: Comment ça va Benoît?
1: Ah ben avec un très beau temps, enfin, beaucoup de brouillard tout à l'heure, maintenant ça y est, ça se lève.
0: Ouais, ça va mieux là, ça va mieux. Et en plus vous étiez où? Vous étiez dehors vous dans le brouillard ou c'était juste lors du déplacement?
1: Oui, tout à fait, j'étais dehors dans le brouillard. Oui.
0: Ah, qu'est-ce que vous faisiez dehors vous?
1: Non, rien, là, je faisais une promenade, j'allais cueillir des... des végétaux.
0: Oh, bah alors, vous allez cueillir des végétaux dans le brouillard. Non, mais franchement, c'est quoi cette vie? Un jeudi, quoi. Un jeudi 15 octobre. Non, mais franchement. Non, mais ça va pas bien. Bon. Qu'est-ce qui vous ferait plaisir, là, comme cadeau, Benoît, vous?
1: Bon, des places pour la foire.
0: Ah, d'accord. Donc, ouais. Vous avez quelque chose à acheter? Vous avez été convaincu par ce gros taureau, là, que j'ai vu? Vous voulez l'avoir,
1: oui,
0: peut-être?
1: Oui, peut-être que oui, effectivement. Ouais. Donc, justement, alors, je vais aller chercher des végétaux.
0: Il est quand même incroyable, hein, ce taureau. Hein. Vous allez le voir, il est à l'extérieur, là. Franchement, je ne sais pas qui va l'acheter, parce qu'il faut quand même avoir un très grand jardin. Et puis, surtout, il faut avoir envie d'avoir un taureau en gazon synthétique. Hein. C'est vraiment quelque chose de particulier. Mais bon, pourquoi pas? Ok, on va jouer dans un instant. Alors, je ne sais pas ce que je vous ai préparé comme jeu, mais ne bougez pas, Benoît, j'arrive dans même pas une minute. Juste le temps pour nous d'écouter deux messages vocaux qui viennent d'arriver. Ça, c'est important parce qu'on prépare le week-end. On commence avec Mickaël.
2: Bonjour, ici Héros. L'Amicale des sapeurs-pompiers de Pignan vous convie le dimanche 18 octobre de 10h à 18h à une journée porte ouverte qui se tiendra dans le parc du château de la commune de Pignan. Non loin du centre de secours. Au programme, des tours de camions pour petits et grands, la découverte de nos véhicules et interventions, la présence de Marcus de la Patte Patrouille, un concours de dessin jusqu'à 10 ans, il suffit de dessiner un camion de pompiers, écrire sapeur-pompier Pignan, de l'eau à gagner. De nombreuses animations, les gestes qui sauvent. Nous vous attendons nombreux de 10h à 18h au parc du château de Pignan. Merci.
0: C'est cool si on peut monter dans un camion de pompiers, alors ça c'est trop bien. Donc merci pour le message. Il y a Daniel aussi qui nous a laissé un petit message.
3: Bonjour, je suis Daniel Temsté qui produit le concert de Georges Nounou au Jam. Il s'agit donc d'un concert de Georges Nounou qui sort un album qui s'appelle Ressuscité le 17 octobre à 21h au Jam. C'est son nouvel album, il sera en ligne à partir du 16 octobre sur toutes les plateformes ainsi qu'en dans les boutiques. Georges Nounou se produit avec Dr Schnock, un groupe de Montpellier de fin groove absolument délirant en première partie. Merci, je reste à votre disposition, je suis Daniel.
0: Merci Daniel, vous aussi vous pouvez laisser un petit message vocal, il n'y a pas de problème, via WhatsApp. Vous enregistrez le numéro de téléphone de la radio 04 67 58 6000 dans vos contacts. Et puis via WhatsApp, vous laissez un petit message, une trentaine de secondes. Merci.
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0: Allez, on retourne voir Benoît.
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0: Qui le pauvre a passé sa matinée dans le brouillard. Bouh, il a bien mérité quand même quelques places pour aller à la foire expo. Donc, et ce sera pas trop loin pour vous. Ça, c'est bien. Ça, c'est l'avantage.
1: Non, ça va.
0: Ouais, ça, c'est bien.
1: Non, merci.
0: Ouais. Non, mais vous y allez pour de vrai avec quand même un esprit d'achat. Vous avez quelque chose à voir en particulier ou c'est plus pour se promener tranquillou, quoi?
1: C'est tout. C'est comme chaque année, c'est vraiment un moment agréable de circuler dans les allées. Puis oui, si on trouve l'opportunité d'acheter quelque chose, oui, pourquoi pas. Donc, ouais. Mais c'est surtout la partie artisanat qui est quand même très, très agréable. Et puis de voir donc, des gens qui fabriquent des choses fantastiques, surtout sur le thème de la région. Quoi.
0: Ouais. Alors, vous pouvez faire pas mal de choses. Je suis d'accord avec vous. Hier, on est allé manger là-bas. Donc, il y avait plein d'auditeurs d'ici Héros qui étaient sur place. Donc, du coup, on a fait des petites photos et tout. C'était bien sympa. On a fait des rencontres.
1: Ouais, mais c'est toujours sympa. En plus de vous rencontrer, oui, moi, je trouve que voilà, les pavillons sont sympas. Et... voilà, c'est toujours un événement annuel.
0: L'équipe n'est pas toujours sur place parce qu'il faut qu'on soit en studio, on a plein de choses à faire. Mais je sais que samedi après-midi, alors je ne sais pas quand est-ce que vous irez, mais nous, samedi après-midi, entre 14 et 17, en gros, il y a Léopoldine Dufour qui sort le livre des petites histoires avec Léonore Sozo. Elle sera sur place et puis on a décidé qu'on irait nous aussi avec Arthur. Moi, j'y serai aussi. Enfin, on a quelques animateurs. Là, on viendra vous voir. Si vous êtes là à ce moment-là, bah, écoutez, ce sera l'occasion de faire connaissance. Sinon, ce sera pour une prochaine fois. Mais en tout cas, j'espère que vous allez repartir avec les invitations. Pour cela, Benoît, un petit jeu. Chez nous, pas chez nous. Chez nous, pas chez nous. Chez nous, pas chez nous. Le jeu chez nous, pas chez nous, c'est pas compliqué. Vous êtes dans le département depuis combien de temps, Benoît?
1: Ouf,
0: donc là je fais toujours ma même blague. Ouais, une vingtaine d'années quoi, à peu près quoi, c'est ça. Puisque si vous êtes né là...
1: Oui, voilà, il y aura même quelques années de plus.
0: Ça marche à chaque fois. Ça marche à chaque fois. Donc, je vais vous proposer donc 5 communes. Dans les 5 communes, il y en a 3 qui sont dans le département de l'Hérault. Il y en a 2 qui ne sont pas dans le département de l'Hérault. Donc, il faut trouver soit les 2 qui n'y sont pas, soit les 3 qui y sont. Hein. Voilà, il n'y a pas de problème de ce côté-là. Je vous fais les propositions ?
1: Allez.
0: Alors, je vous propose Lignan-sur-Orbe, Villedieu-sur-Orbe, Cessenon-sur-Orbe, Le Bousquet d'Orbe et Boudou-sur-Orbe. Alors, bon, c'est tout sur Orbe, hein, visiblement. Hein, donc, Lignan-sur-Orbe, Villedieu-sur-Orbe, Cessenon-sur-Orbe, Le Bousquet d'Orbe et Boudou-sur-Orbe. Qu'est-ce qui est dans l'Hérault, qu'est-ce qui n'est pas dans l'Hérault déjà, Benoît ?
1: Villedieu, ça ne me dit rien, donc dans l'Hérault, Villedieu-sur-Orbe.
0: Ouais, ok.
1: Cessenon, oui. Donc, ouais. Lignan-sur-Orbe, oui.
0: Ouais. Il nous reste Le Bousquet d'Orbe et Boudou-sur-Orbe.
1: Le Bousquet d'Orbe, c'est bon, et donc c'est. Non, c'est Boudou.
0: Eh ben, c'est bien, il est fort. Voilà, je suis content. Ouais. Lignan-sur-Orbe, Cessenon-sur-Orbe, Le Bousquet d'Orbe, tout ça, ça existe, et c'est en plus chez nous dans le département de l'Hérault. D'ailleurs, tiens, coucou à tous ceux qui nous écoutent dans ces 3 communes.
1: Enfin, joli coin.
0: Bon, Villedieu-sur-Orbe, je vous cache pas qu'il y a Villedieu-sur-Indre, mais Villedieu-sur-Orbe, ça n'existe pas, je l'ai inventé tout à l'heure, donc voilà.
1: Toi aussi, ouais, ça me dit rien.
0: Oui, et puis alors, Boudou-sur-Orbe, non plus, hein, donc je l'ai inventé aussi.
1: Ben, hein, Boudou, c'est notre célèbre, donc. Ouais. Donc pour la région, pour l'Occitan.
0: Ouais, ouais. Voilà, donc bon, c'est pour ça que Boudou-sur-Orbe, ça n'existe pas non plus, je l'ai inventé. Eh ben c'est parfait, ça nous fait donc, c'est une victoire ça, et ça vous permet de repartir avec les invitations pour aller à la Foire Expo. Ben c'est cool. C'est cool.
1: Merci beaucoup.
0: Vous savez quand vous allez y aller pour de vrai ou pas ?
1: Pour la belle. Oui, pardon ?
0: Vous savez quand vous allez y aller ou pas ?
1: Bon, je sais pas, peut-être samedi matin ou dimanche matin.
0: Ah ben d'accord, vous avez bien raison. Ok, voilà. Bon.
1: Merci aussi pour l'émission de télévisée, donc tous les matins, hein, c'est fantastique.
0: Ah ben
1: on voit des images fantastiques de la région, et puis ouais, c'est vrai ouais. Que c'est
0: à la radio, hein, c'est. Et puis, ça me demande une énergie incroyable, hein. Faut que je parte à chaque fois avec l'hélicoptère pour faire les vidéos vues d'en haut et tout.
1: Non, mais c'est fantastique, ça nous permet de découvrir donc, le département autrement, et puis donc ouais. C'est vraiment très très joli.
0: Eh, franchement, entre nous, Benoît. Y a pas des fois c'est plus joli vu d'en haut.
1: Oui, tout à fait.
0: Non, parce que moi il y a des fois je vois les images, je me dis ah oh, tiens ça a l'air joli ce coin. J'y vais après, bah une fois vu d'en bas, bon c'est pas hein non. Bon je vous embrasse et je vous souhaite une bonne journée Benoît, merci de nous avoir appelé et
1: puis
0: c'était cool. À très vite, à bientôt. Il est déjà 11h45, ben évidemment, on parle, et puis voilà. Bon, qu'est-ce qu'on fait ? Les places pour le match de Hand, MHB, Aarhus, le club danois, j'y arriverai jamais, en Champions League, ça c'est ce soir à 20h45 au FDI Stadium, les invitations sont pour vous, vous nous appelez au 04 67 58 6000, Micropolis, la cité des insectes dans l'Aveyron, à côté de Millau, à Saint-Léon, si vous voulez aller voir Micropolis, il n'y a pas de problème aussi, et puis j'ai les places pour le match de rugby également, Béziers-Aurillac, ça c'est demain soir, et c'est demain soir le match, hein, ça approche, donc là faut y aller au stade Raoul Barrière. Donc vous voulez vos invitations, vous nous appelez. Combien de jeux gagnants, combien de victoires?
4: Une victoire.
0: D'accord monsieur, merci beaucoup.
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0: Ok, appelez-nous, on joue dans un instant, juste après les Wiz Capaldi qu'on écoute avec Wish You the Best.

0: Wish you the best, Lewis Capaldi. Dans un instant, on va jouer avec Christine qui est à Saint-Geniès-des-Mourgues.
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0: Attention, j'ai apporté la bassine.
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0: Coucou Christine, comment ça va ?
11: Coucou Vivian. Ça va et vous ?
0: Ouais, ça va, je suis aussi en pleine forme, il n'y a pas de problème, j'ai l'impression que ça va pour vous. Eh bien alors, il n'y a que des Christine qui nous appellent pour aller dans les arènes de Lunel ou quoi ?
11: Oui, j'ai entendu ça tout à l'heure.
0: Ah, c'est incroyable ça, ça marche bien chez les Christine alors, ça c'est... Voilà. Vous êtes à Saint-Geniès-des-Mourgues alors ?
11: Bah, oh, là, à l'instant T, non.
0: Ah, vous êtes où là ? À l'instant T, vous êtes où ?
11: À Latte.
0: À Latte ? Au travail ? Vous faites quoi à Latte ?
11: Non, chez ma maman.
0: Ah ok, pas de problème, pas de souci. Bon, et vous voulez repartir avec donc les invitations pour aller à la course camarguaise?
11: Oui.
0: Bon.
11: Pour mon mari et ma petite fille.
0: Ah, parce qu'ils aiment bien les taureaux. Donc ça, c'est chouette.
11: Voilà.
0: Bon, parfait. J'ai apporté ma petite bassine, là. Je vais vous chanter une chanson sous l'eau. C'est le Bubble Song. Donc, j'espère que vous avez le wifi, parce que là, ça va être du grand talent. Je vais vous chanter une chanson française, mais évidemment, les paroles... On les entend pas bien, ça. C'est surtout des bulles. Donc, ça vous va ?
11: Oui.
0: Bon, je me prépare. Donc, quand je serai sous l'eau et que je vais vous chanter la chanson, c'est pas la peine de me parler parce que moi, je vous entends pas. Donc, voilà, on se reparle après. Et j'espère que vous allez trouver la chanson, soit le titre de la chanson, soit l'artiste. Ok, on y va ?
11: On y va.
0: Vous m'entendez toujours, là, c'est bon ?
11: Oui.
0: Ok, attention, 3, 4.
11: Éventuellement, l'hymne à l'amour d'Edith Piaf.
0: Ouais, oh, vous pouvez dire éventuellement parce que je l'ai pris beaucoup trop, beaucoup trop. Oh là là, oh, oui, c'est ça, mais alors franchement.
12: La vie t'arrache à moi.
0: Edith Piaf, l'hymne à l'amour que j'ai essayé d'interpréter sous l'eau. Excusez-moi, effectivement, ça, je pensais pas que ça montait si haut, donc j'aurais dû prendre un ton en dessous. Ah ouais, non, ça a été une catastrophe. Enfin, c'est pas grave, vous avez trouvé, c'est l'essentiel. C'est bon, c'est gagné. Les invitations sont pour vous. Ils iront donc dans les arènes dimanche, voilà.
11: D'accord, merci beaucoup.
0: Qu'est-ce que vous allez faire, vous, pendant ce temps, du coup, pendant qu'ils seront partis aux arènes, alors ?
11: Bah, tout dépendra du temps.
0: Ouais.
11: Tout dépendra de la météo. Si c'est beau, on ira balader. Et puis, si c'est pas beau, ben, on se réfugiera, soit au cinéma, on verra.
0: D'accord, ok. Bon, bah, écoutez, faites un bisou à maman. Et puis, moi, je vous souhaite une bonne journée. Merci d'avoir appelé. Et puis,
11: merci, merci Vivian. Bonne journée
0: très vite.
11: À vous aussi.
0: À bientôt, Christine, à bientôt. Voilà. Ah, j'avais dit qu'on écouterait Amoureux solitaire, la chanson de Dio. Eh ben voilà. Ça commence, trop bien, je monte le son et je chante.

0: 1980 pour cette chanson de Lio, Amoureux solitaire.
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2: La Fondation 30 millions d'amis agit pour tous les animaux. On en parle dans un instant avec Réa Hutin, présidente de la Fondation 30 millions d'amis.
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0: Merci à tous d'avoir appelé, d'avoir joué avec nous. C'était encore bien cool. Chaque jour, 11h midi, avec Vivian Séguagnant, avec Léopoldine Dufour aussi. Hein. Ce sera le cas donc demain. Des cadeaux à gagner tout au long de la journée, évidemment. J'espère vous voir peut-être à la foire, samedi après-midi, entre 14h et 17h. Et puis sinon, on se retrouve lundi matin à 6h du matin. Ouais, parce que je me lève un petit peu plus tôt la semaine prochaine. Voilà, je compte sur vous pour être là aussi. Bonjour Enora Malagré.
8: Bonjour à toutes et à tous. Rendez-vous dans un instant dans On vous doit bien ça, votre nouveau rendez-vous quotidien sur ici. Et aujourd'hui, on va parler de l'argent dans le couple. Égalité, inégalité, on vous dit tout dans un instant.
0: Ça commence dans 5 minutes.
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0: Merci de nous écouter, c'est votre radio locale. Bienvenue, il est midi. Les infos, Salam Daoui, perturbateurs, endocriniens, pesticides, PFAS, tout ça se retrouve dans l'air que nous respirons.
9: Atomo Occitanie, qui est chargé de surveiller et de mesurer la qualité de cet air, a dévoilé les résultats d'une étude réalisée dans la région et on apprend également

0: que les saisons jouent un rôle sur la présence de ces molécules. Dominique Tillac est la directrice générale d'Atmo Occitanie.
1: Notamment en période chaude, nous voyons apparaître des perturbateurs endocriniens un peu spécifiques, qui sont des perturbateurs endocriniens à base de phtalates qui proviennent de la dégradation des plastiques. Alors dans les grandes lignes, trouver des produits de combustion, des traces de combustion, nous y attendions. On a un développement important, notamment du chauffage au bois. Ces molécules aussi peuvent venir de la combustion des carburants. On a eu des incendies, on a bien vu sur certains territoires la trace de ces incendies. On ne s'attendait pas obligatoirement à voir de façon aussi prégnante sur l'ensemble de nos mesures la présence de phtalates. Concernant les PFAS, nous n'avions pas de préjugés sur ce que nous allions trouver, puisque c'était vraiment des premières mesures. Mais c'est surtout ces phtalates sur l'ensemble de nos prélèvements qui ont attiré particulièrement notre attention.
0: Dominique Tillac, la directrice générale d'Atmo Occitanie, était notre invitée ce matin. Son interview est à retrouver sur ici.fr. Agriculteurs, jardiniers, marins, saisonniers, en s'exposant aux rayons UV dans l'exercice de leur métier en plein air, 3,5 millions de travailleurs risquent de développer des cancers de la peau d'origine professionnelle. Cette fois, c'est une alerte de l'ANSES, l'agence sanitaire. Les organisations lycéennes doivent être reçues pour la troisième fois par le ministre de l'Éducation. La rencontre est prévue cet après-midi vers 17h30 à Montpellier. En début d'après-midi, une manifestation est annoncée à l'appel de plusieurs syndicats de l'éducation. Environ 160 lycées étaient encore bloqués ce matin en France, selon le ministère. Et puis les foires au vin, nombreuses en ce moment, notamment dans les grandes surfaces. Les services de la préfecture de l'Hérault ont mené, comme l'an dernier, une série de contrôles. 11 établissements contrôlés, bilan 7 avertissements écrits. Dans ce qui a été constaté, la présence de vins étrangers au milieu de vins français, ou encore l'absence des vins d'appel qui pourtant sont mentionnés dans les catalogues promotionnels.
2: Avec la multiplication des tournages dans notre département, les figurants sont eux aussi très nombreux.
0: Exemple en ce moment avec le dernier film de l'Héroletais Jean-Baptiste Durand au domaine de Restinclière à Prades-le-Lez. Et bien évidemment, il y a aussi toutes les séries télé qui font travailler beaucoup de monde, beaucoup de figurants. Mathias Kern l'a constaté en allant dans les studios de Vendargues où se tournent des scènes d'Un si grand soleil pour France 3.
3: On fait vivre l'arrière-plan, quoi, comme si c'était vrai.
4: Frédéric tient un dossier rouge sous le bras. Il doit traverser le couloir d'un vrai faux commissariat.
3: Et c'est codé, c'est timé, on le fait au moment voulu, quoi.
4: Il croise Ahmed, lui aussi, figurant, habillé en policier, et qui file vers la cafétéria.
5: Et nous, on est là pour apporter cette touche de crédibilité, de vraie vie.
4: Frédéric et Ahmed ont l'habitude, tous les deux sont des figurants récurrents dans la série, très souvent d'ailleurs dans des scènes impliquant des policiers.
5: On nous prend pour de vrais policiers. On sait quand même avoir la posture, ramener un prisonnier, le menotter, le déminoter, le faire asseoir.
6: Et vous avez une arme, c'est une vraie ?
5: Non, c'est une arme, une vraie fosse, c'est une factice.
4: Mais Frédéric, qui habite à Saint-Dreséry, n'est pas fermé à d'autres rôles.
3: Ça peut arriver, ouais, qu'on soit client pour un restaurant ou juste passant dans la rue, tout simplement.
4: Pour la rémunération, il y a une grille spécifique, une centaine d'euros la journée pour un figurant, un peu plus si vous êtes silhouette, c'est-à-dire le niveau au-dessus quand vous dites quelques mots. Tout le monde peut le devenir un jour, surtout que ça n'arrête pas avant Vendargues. 261 épisodes tournés par an pour Un si grand soleil et donc forcément beaucoup de figurants.
0: Et les coulisses du cinéma et de la télé avec des figurants dans le département, reportage grand format sur ici.fr. Une journée chargée pour les frères Lebrun au championnat d'Europe de tennis de table, d'abord en simple messieurs. Les Montpelliérains disputent les 16e de finale en fin d'après-midi. En double, ils se sont qualifiés tout à l'heure pour les demi-finales. Ça fait donc une médaille d'assurée pour la France. Et puis en double mixte, Alexis Lebrun et Charlotte Lutz vont tenter de se qualifier pour la finale face à des Suédois. Et quel que soit le résultat, là encore, ça fera une autre médaille pour les Bleus. Soirée Ligue des Champions pour les handballeurs de Montpellier. Match retour. Ils reçoivent les Danois d'Aarhus. Le coup d'envoi, 20h45. Ils ont perdu le match aller.
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0: Bel après-midi en perspective, Vivian.
2: Oui, avec du soleil pour tout le monde, où que vous soyez dans le département, avec peu de vent et avec des températures comprises entre 19 et 23 degrés. 19 au Quélard, 21 degrés à Saint-Pons-de-Thomières, 22 à Béziers et à 7, 23 degrés si vous êtes à Montpellier ou encore Lunel.
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6: Bonjour à tous, bienvenue, il est midi 5 dans votre nouveau rendez-vous quotidien, ça s'appelle On vous doit bien ça, on est là pour vous rendre service, on parle vie quotidienne, on parle bon plan, on évite les arnaques grâce à Audrazo qui est là aujourd'hui. Bonjour Aude.
8: Bonjour Enora, bonjour à tous.
6: Les bons plans, j'en parlais, c'est Valère Coréard qui est avec nous aujourd'hui, bien sûr comme tous les jours, bonjour Valère.
9: Salut Enora, bonjour à toutes et tous.
6: Notre journaliste chérie Elsa Wolinski, coucou Elsa.
10: Bonjour, bonjour à tout le monde.
6: Qui nous parlera ménopause en fin d'émission et le grand docteur Gérald Kirzek. Bonjour,
11: bonjour
6: Gérald.
11: Bonjour, moi aussi je vais parler ménopause.
6: Tiens donc.
11: Ça vous dit ?
6: Ça nous dit bien.
11: Allez.
6: Et puis on va parler aujourd'hui d'un sujet qui me tient à cœur, l'argent dans le couple. Je vous fais une petite confidence. Moi j'ai vu mes parents pendant des années se chamailler, gentiment, mais se chamailler quand même, autour des dépenses. Donc ça me tenait à cœur de parler de ça et nous sommes très très heureux parce que nous avons une grande spécialiste pour aborder ce sujet ô combien important, Alexandra Battiono, experte en finances personnelles. Bonjour Alexandra.
12: Bonjour Enora, bonjour à tous.
6: J'ai pas écorché votre nom de famille ?
12: Non, parfait.
6: Je suis magique. J'avais envie de me complimenter aujourd'hui. Et si vous avez des questions hein, sur ce sujet, pardon, entre autres, ça se passe au 0810 055 0 56. Vous pouvez aussi nous laisser des messages vocaux, comme l'a fait, comment s'appelle-t-elle ? Sandrine aujourd'hui.
13: J'ai été victime d'une tentative d'arnaque. Donc j'ai reçu un SMS sur mon numéro privé. Bonjour maman, j'ai cassé mon téléphone.
6: Oula ! Ah bah ça c'est pour Audrazo, madame Antiarnaque,
8: oui,
6: évidemment.
8: Oui, papa, maman, mon téléphone est cassé.
6: Ouais.
8: C'est une arnaque qui existe depuis un petit moment, qui fait des ravages, hein, je vous le dis tout de suite. Ce n'est pas votre enfant qui vous écrit, et je vais vous dire comment le savoir.
6: On y répond dans une trentaine de minutes, et puis vous le savez sans doute, tout au long de l'année, je booste votre pouvoir d'achat. C'est 200 euros qu'on vous offre à dépenser dans une grande enseigne. 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Cette émission, ça s'appelle « On vous doit bien ça » sur ICI. Je vous l'ai dit en préambule, on avait envie de parler de l'argent dans le couple. Et qui de mieux que notre cher Valère Coréard, monsieur Bonplan, qui est un sujet aussi qui vous intéresse grandement, cher Valère.
9: Oui, c'est un sujet, là, pour le coup, de la vie quotidienne. Et c'est pour ça que je voulais inviter une experte que je connais bien, Alexandra Battiono. Vous êtes conseillère en finances personnelles et avec un compte sur les réseaux sociaux. Parlons budget, que je recommande parce qu'on y apprend plein de choses. Alors peut-être sur cette première question, commencer par le commencement. Quand on s'installe ensemble, quelles sont les premières choses à mettre à plat côté argent ?
6: Voilà.
12: Eh bien la première chose, c'est qu'il faut parler d'argent. On parle très souvent de l'installation, de la décoration, mais on ne pense pas à parler d'argent. Donc on n'en parle pas après, au moment des problèmes, mais c'est important d'en parler avant. Et on va parler de enfin, quels sont les revenus, quelles sont les charges, combien je vais devoir mettre en place pour la gestion du budget, qui va payer quoi, et c'est très important parce que ça va éviter justement les malentendus par la suite.
9: Ce que je comprends, c'est que il faut y aller franco tout de suite. Combien tu gagnes ? Voilà combien je gagne, et puis on s'organise quoi.
6: Et qui
12: exactement.
6: Fait quoi ? Non, mais,
2: à quel moment on dit combien tu gagnes ? Parce que si on dit au tout début d'une relation, quand même.
6: Non, mais pas le premier jour, pas le premier rendez-vous.
2: D'accord.
6: Mais quand on s'installe ensemble, voilà. C'est ça hein, que vous dites.
9: C'est la vie commune. Hein, c'est la vie commune.
12: C'est la vie commune. Et la vie commune, ça, il y a aussi la part de budget, donc une part d'argent. Donc c'est très important de poser le sujet.
9: Alexandra ?
10: Oui, j'avais une petite. Gérald, vous vivez seul ?
11: À moitié.
10: Oui, bah c'est pour ça. Ne vous inquiétez pas, c'est pour ça.
9: Alexandra, je me demandais quelle était la meilleure solution, peut-être qu'il n'y en a pas d'ailleurs, entre le compte joint, justement, quand on vit en couple, les comptes séparés, les deux, jouer sur les deux niveaux. Qu'est-ce que vous conseillez ?
12: Alors, il n'y a pas de méthode idéale. On va dire qu'il faut trouver la méthode qui convient aux deux. Alors, les comptes séparés, c'est bien parce qu'on garde de l'autonomie. Mais par contre, il faut vraiment bien distinguer qui paie quoi. Parce qu'on peut très vite se retrouver...
6: Pour pas qu'il y en ait un qui soit lésé, quoi. Et qu'après, ça soit une source d'embrouille, si je puis me permettre, Gérald Kirzek.
2: J'avais été très étonné la dernière fois dans le train. Il y avait un jeune couple qui était à côté de moi. Et ils étaient avec un tableur Excel. Ils étaient en train de rentrer toutes leurs dépenses en disant « Attends, non, moi, ça, j'ai payé ça. Ah oui, mais moi, j'ai payé ça aussi tel jour. » Est-ce que c'est une bonne idée, finalement, les couples un peu tableur Excel ?
12: C'est une bonne idée, les couples qui gèrent ensemble.
2: C'est voilà. Froid quand même, non ? C'est une relation un peu comptable ?
12: Non, au contraire, je trouve que c'est aussi un moyen c'est un moyen de mettre de la transparence et d'éviter les malentendus.
9: Est-ce qu'il faut, selon vous, partager les dépenses équitablement ou de manière égalitaire ? L'égalité, c'est exactement le même montant. L'équité, c'est en fonction des revenus.
12: Alors l'égalité...
6: J'en apprends tous les jours avec vous, Valère, vous m'impressionnez. Vraiment.
12: L'égalité n'est pas forcément l'équité. Si je gagne 1 500 euros et que mon conjoint gagne 3 500, mais qu'on a 2 000 euros de charges communes...
2: Quittez-le.
12: Si...
6: Gérald.
12: Si je dois payer 1 000 euros, donc la moitié, donc l'égalité sur mes 1 500 euros, sur mes 1 500 euros, en fait, il va me rester plus qu'un tiers de mes revenus. Donc, si on gagne la même chose, pourquoi pas l'égalité? Par contre, s'il y a un différentiel de revenus, ouais, on part sur...
9: L'équité.
6: Ouais, bien sûr. Dites-nous comment vous fonctionnez, chers amis, hein, en couple, jeune couple, couple retraité aussi, parce que ça peut changer entre la vie active et après quand on est à la retraite. 0810 055 056.
9: Et Nora le disait en préambule, c'est vrai qu'on a, on est nombreuses et nombreux à avoir vu nos parents ou des proches se chamailler autour de l'argent, parfois se disputer, ça peut être des vrais sujets. Est-ce que vous avez un peu un kit de survie, les bonnes pratiques pour éviter de tomber dans le piège et que l'argent s'invite dans le couple, dans la famille? Parfois ça fait stresser les enfants, etc.
12: Alors la première chose, c'est de faire un budget tous les mois, donc de savoir quelles sont les entrées, quelles sont les sorties. La deuxième chose, c'est de pouvoir avoir des projets communs, comme ça on se motive ensemble. La troisième chose, c'est d'anticiper les charges annuelles, pardon, donc les charges annuelles, donc tout ce qui va être impôts, la rentrée scolaire s'il y a des enfants, etc., pour éviter en fait les à-coups dans le budget. Et la dernière chose, c'est de garder quand même une partie d'autonomie. C'est très important.
6: Notre journaliste Elsa Wolinski a une théorie qu'elle avait envie de mettre en lumière.
10: Qui n'est pas la mienne, mais je pense que vous la connaissez, Alexandra. C'est la théorie des pots de yaourt de Titu Lecoq, que moi j'avais adoré. Titu Lecoq, elle est essayiste, elle a écrit Le couple et l'argent, pourquoi les hommes sont plus riches que les femmes. Et elle raconte exactement. Alors, la théorie des pots de yaourt, c'est monsieur gagne davantage que madame. Il décide que monsieur va payer les grosses dépenses, donc le crédit, l'appartement, la voiture. Et madame, eh ben, elle va payer le coût. Les vêtements, les couches, voilà, les petites dépenses,
6: ce qu'on appelle
10: les petites dépenses du quotidien. Je vous parle de ça parce que moi, c'est exactement ce qui m'est arrivé. Et sur le papier, tout paraît équitable, sauf que quelques années plus tard, le couple se sépare. Et là, qu'est-ce qui se passe? Eh bien, monsieur, eh ben, il a ses biens, il repart avec son appartement, sa voiture, et madame, eh ben, elle a ses pots de yaourt. C'est tout.
12: C'est ça.
10: Voilà. Parce qu'en fait, c'est pas comptabilisé.
12: Exactement.
10: Tout ce qu'on dépense tous les jours, comme ça.
12: Et en plus, ils sont vides, les pots de yaourt.
10: Et les pots de yaourt sont vides.
6: Alexandra.
10: Je peux vous assurer.
12: Donc, c'est pour ça que c'est important, encore une fois, de regarder le budget et de le faire ensemble et de savoir qui paie quoi. Et si on constate un déséquilibre, ben, il faut tout de suite réajuster et il faut pas avoir peur de le dire. C'est surtout ça.
6: Oui, Gérald Kirzak,
2: quand vous dites que vous gardez votre autonomie, c'est-à-dire que ça veut dire qu'il faut un compte joint, mais garder un compte séparé, c'est ça? C'est ce que vous définissez l'autonomie, c'est quoi? C'est son jardin secret, des petites dépenses, c'est...
12: Oui.
6: On vous voit venir, Gérald. Vous avez des petites dépenses secrètes, Gérald? Votre compagne n'est pas au courant? Vous avez envie de vous confier sur cette antenne?
2: Non, mais ça m'a toujours gêné. Le compte joint, ça m'a toujours gêné, effectivement, parce qu'on peut pas tout mutualiser. Et puis, il y a des dépenses, des passions personnelles. Je trouve ça bien, justement, de les garder. Mais ça, l'autre ne doit pas l'assumer financièrement.
12: Exactement, parce que dans le compte commun, si on met tout en commun, en fait, bah forcément, de facto, l'autre va devoir payer et ça peut créer des discordes.
6: On va continuer de parler argent dans le couple. Si vous avez des témoignages à nous apporter, des conseils aussi à nous prodiguer, ça se passe au 0810 055 056. Un peu plus tard dans l'émission, nous parlerons aussi largement ménopause, une émission encore très riche aujourd'hui. Pour l'heure, c'est Sim Semilla, tout le bonheur du monde. Sur ICI, on est ensemble jusqu'à 13h.

0: Là, sur ici, il est midi 17, chers amis.
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0: 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Et oui, c'est votre nouveau rendez-vous quotidien. On est là pour essayer de vous rendre service avec sérieux et dans la joie et la bonne humeur. On sait à quel point on en a tous grandement besoin cette année. Et aujourd'hui, on parle, entre autres, de l'argent dans le couple. Ça m'angoisse beaucoup. Pardon, je ricane seule comme une gourde. C'est un sujet, voilà, je vous l'ai dit peut-être en préambule, j'ai vu beaucoup mes parents se chamailler sur ce sujet, donc on avait envie d'en parler et on reçoit pour nous aider Alexandra Battiono, qui est experte en finances personnelles, qui est l'invitée de notre Valère Coréard. Et on va recevoir Sandra, qui a appelé au 0810 055 056. Bonjour Sandra, qui appelle de Marseille, bienvenue.
2: Bonjour.
0: Comment allez-vous Sandra ?
2: Très bien, merci.
0: Alors, comment ça se passe dans votre couple, l'argent ?
2: Plutôt bien. Écoutez, on s'en sort très bien. Nous sommes mariés depuis bientôt 25 ans. Donc, au départ, nous avions un compte commun. Et puis ensuite, bon, ben, les aléas de la vie ont fait qu'on a préféré avoir un compte séparé.
0: Ouais.
2: Ce qui fait que, par exemple, pour les dépenses courantes, tout ce qui est abonnement, prélèvement, donc c'est sur mon compte à moi.
0: D'accord.
2: Et du coup, tous les mois, mon mari me fait un versement équivalent à la moitié de la somme. Sur laquelle on rajoute quand il y a d'autres projets de type voyage, de type travaux. On essaie d'être équitable dans les dépenses de chacun.
0: Bah ça s'appelait voilà. Alexandra, voilà. Chacun dépense ce qu'il a à dépenser et puis vous avez aussi des dépenses communes, c'est super, c'est pas mal. J'aurais peut-être dû faire ça moi. J'aurais peut-être pas.
3: Mais juste une question Sandra pour valider le modèle avec Alexandra. Vous êtes vraiment transparent l'un et l'autre sur les nouvelles dépenses.
0: Ou est-ce que comme Gérald Kierzek, vous avez des dépenses cachées?
4: Quelle réputation j'ai quand même. N'écoutez pas ça.
0: Non, c'est vrai que Valère dit vous êtes transparent sur les dépenses.
2: On est transparent sur les dépenses communes. Après, ce qui est intéressant aussi d'avoir un compte finalement personnel, c'est de pouvoir se faire des petites surprises, de pouvoir penser à l'autre sans que ben on prenne sur le budget commun. Donc voilà, les dépenses cachées entre guillemets, elles sont pour le couple. Donc c'est plutôt sympa. Et puis au moins, ben chacun peut s'offrir aussi ce qu'il désire, selon ses souhaits. Mon mari est un grand amateur de musique, donc voilà, le budget guitare, ben, c'est son compte.
0: Ouais, il se débrouille. Ouais. Et puis c'est tellement satisfaisant de s'offrir quelque chose à soi-même aussi avec son argent durement gagné. Et ça, c'est pas mal. Et de ne pas avoir la sensation d'être dépendant de l'un ou de l'autre, d'ailleurs.
2: Tout à fait.
0: C'est vrai.
3: Alexandra, une remarque peut-être sur...
5: Non mais je confirme ce que Sandra dit, c'est important d'avoir aussi sa part d'indépendance et donc d'autonomie pour pouvoir soit avoir des plaisirs personnels, soit pouvoir faire des cadeaux sans que l'autre le sache.
0: Merci Sandra, merci beaucoup pour votre témoignage.
2: Merci à vous, bonne continuation.
0: On vous souhaite une belle après-midi, chère Sandra. On embrasse tout Marseille, on en profite, et les copains d'ici Marseille.
3: Des cas pratiques maintenant avec Alexandra pour avoir des conseils très concrets. Premier cas pratique, on prend notre retraite et nos revenus vont changer, voilà. Généralement plutôt baisser. Est-ce que c'est le moment de revoir toute notre organisation et par quoi commencer, Alexandra ?
5: Alors c'est un moment important et effectivement il faut revoir le budget parce qu'effectivement les revenus en général baissent et donc il faut savoir quels sera du coup les éléments qui vont aussi baisser, parce que par exemple peut-être qu'on aura moins de transport, donc c'est un poste de dépense qui va baisser, mais il y a peut-être d'autres postes de dépense qui vont augmenter, par exemple les frais de santé. Donc c'est important de revoir le budget et potentiellement de renégocier aussi certains contrats.
4: Dans votre expérience, ça vous est arrivé de conseiller un couple qui était au bord de la rupture pour des histoires d'argent, et le fait de tout remettre d'équerre finalement fait que le couple va mieux?
5: Oui, ça m'est arrivé et ça m'a beaucoup touchée parce que justement ils se sont pas séparés grâce à l'accompagnement que j'ai fait avec eux.
4: Et c'était vraiment une histoire, il y en avait un qui était hyper dépensier et l'autre non, c'était quoi?
5: C'était
4: Racontez-nous.
5: En fait, ils étaient à découvert et ils pensaient qu'ils avaient aucun moyen de s'en sortir. Et le fait qu'on ait tout remis à plat et que je leur ai montré que c'était possible de pouvoir gérer le budget.
4: C'était les finalement. Difficultés d'argent.
5: Exactement.
0: Quelle source
5: péril.
0: De stress, Valère.
3: Autre question concrète. Je vois que mon conjoint galère financièrement, mais il ne m'en parle pas. Comment aborder le sujet sans le braquer ni le mettre mal à l'aise?
0: Ça, c'est une très bonne question.
5: Alors déjà,
0: il y a de la pudeur autour de ce sujet aussi.
5: C'est ça. Quand on est en difficulté financière, on a honte, ça génère du stress, on n'a pas forcément envie d'en parler. Donc la première chose, c'est pas, enfin, il ne faut pas jeter la pierre à l'autre en le critiquant, parce que sinon on va le braquer. Au contraire, il faut lui dire, je remarque que t'es en difficulté ou qu'il y a quelque chose qui va pas, comment je peux t'aider? Et peut-être refaire le point avec lui sur les finances. Et donc, ça va l'aider à se sentir mieux et, bon, ça va aider aussi toute la famille à se sentir mieux finalement.
3: Autre question, mon conjoint me reproche de trop dépenser, mais c'est moi qui gère les courses, les vêtements des enfants, les achats pour la maison. Comment lui faire prendre conscience de ce que coûte réellement le quotidien ?
5: Eh ben, je liste tout avec lui sur un mois et je lui montre quelles sont les dépenses réelles que je fais et pourquoi justement il pense que je dépense trop alors que finalement je dépense pour le foyer.
6: Si vous avez des expériences à partager avec nous, des conseils à nous donner, hein, ça se passe au 0810 055 056. Je vous le rappelle, on parle de l'argent au sein du couple un peu plus tard dans l'émission. Le docteur Kirzek et Elsa Volens qui nous parleront ménopause. Mais pour l'heure, c'est Axel Red, chanté pour elle. Il est midi 22 sur votre radio ici. On est ensemble jusqu'à 13h.

0: chanter pour elle sur ICI. Jusqu'à 13h,
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0: Et il est midi 25 et nous le savions en préparant cette émission. On parle de l'argent dans le couple, il y a énormément de réactions au 0810 055 056. Et ce qui est formidable, c'est que vous mettez aussi dans ce WhatsApp gratuit, je le rappelle, des conseils. Hein. On va en parler dans un instant. Je vois apparaître Tricount, qui est une application, la petite technique des enveloppes. On va développer ça ensemble. Mais on a une question très intéressante, Audrazo.
2: Effectivement, hein. Question d'Alexandra sur le WhatsApp de l'émission. Et je pense que ça va faire écho à beaucoup de monde. C'est le dilemme quand l'un des deux dans le couple est propriétaire. Ouais. Question, quelle doit être la part financière de l'autre ?
3: Alors, quand l'un est propriétaire et l'autre non, mon nom n'est pas, du coup, sur l'acte de vente. Donc, je ne paie pas le crédit immobilier, par exemple. Je ne paie pas la taxe foncière. Je ne paie pas l'assurance de crédit. Par contre, si je veux contribuer, par exemple, pour les courses, parce que on vit ensemble, là, c'est OK.
2: On peut pas quand même mettre un peu la main au pot sur le crédit, parce que finalement, on habite dans cet appartement, potentiellement ?
3: Alors, j'y habite, mais en cas de vente, je n'aurai rien.
4: Oui, mais ça pourrait être une espèce de loyer, finalement, que je paye.
3: Alors,
4: que
3: dans ce cas-là, alors, dans ce cas-là, il faudrait passer devant le notaire et l'acter.
0: D'accord.
5: Ah mais sinon, oui, c'est en... ça.
3: Exactement.
4: Bonne ambiance.
5: Oh là là, je
4: bonne ambiance.
5: Devant le notaire, mais non, mais vous avez raison.
0: Tout est du coup transparent. Et après, pas de soucis, pas de chamaillerie. On va accueillir Josette qui nous a appelé au 0810 055 056. Bonjour ma chère Josette et bienvenue à vous.
6: Oui, bonjour.
0: On est ravis de vous accueillir. Donnez-nous votre technique. J'ai cru comprendre que c'est la technique des enveloppes. C'est pas mal ça.
6: Oui, mais je suis très âgée, j'ai 84 ans et ouais. Je viens de perdre mon mari il y a 4 mois.
0: On est avec vous, chère Josette, on vous présente toutes nos condoléances.
6: D'accord, merci. Et je voulais dire qu'en 63 ans de mariage, on n'a jamais eu aucun problème. Quand mon mari était payé en liquide, au début moi aussi, ouais. On mettait le jour de la paye tout notre argent sur la table. Et on faisait des enveloppes.
0: C'est-à-dire des enveloppes, Josette ? Racontez-nous.
6: Des enveloppes pour tous les frais de la maison, pour d'accord. L'alimentation, pour l'habillage, pour la voiture, enfin pour tout l'électricité, enfin tous les frais fixes et les frais pas fixes. Donc on n'a jamais eu de problème, nous, jamais.
0: C'est une technique, qui fonctionne toujours.
6: Oui. Après, mon mari a été artisan et ça a été un peu plus difficile parce que les mois où il ne pouvait pas se faire de salaire, c'est moi, je n'avais pas un énorme salaire, mais on se débrouillait et on vivait avec nos enveloppes.
0: Et voilà.
6: Et on n'a jamais eu aucun problème.
0: Et ben ça, c'est.
6: Et mes filles en rigolent encore et elles sont.
0: C'est vrai. Oui, ben, je comprends, mais c'est les anciennes techniques qui fonctionnent le mieux. Et merci beaucoup, ma chère Josette, de nous avoir livré ce témoignage. Mmh. Valère, il y a aussi une super appli qui fonctionne bien.
7: Oui, c'est vrai qu'il y a une application qui fonctionne bien, enfin qui en tout cas peut aider à y voir clair et à partager les frais. C'est Tricount, simplement. Donc Tricount. Ça permet tout simplement d'affecter d'un côté des charges et puis de l'autre côté les dépenses. Et donc ça permet d'y voir clair, c'est un peu un tableau Excel interactif, ça facilite les choses, c'est gratuit de mémoire, en tout cas moi je l'ai utilisé en vacances et c'est plutôt pas mal.
0: Et ce serait bien, merci Valère Coréard. Si vous avez encore des témoignages à nous livrer, 0810 055 056. Mais pour l'heure, c'est l'actualité de toutes vos régions grâce aux 44 locales de votre radio ICI. Allez, à tout de suite.
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0: Il est 12h32, chers amis, en plein cœur de ce rendez-vous quotidien qui s'appelle On vous doit bien ça. Une émission qu'on a conçue pour vous rendre service, avec sérieux et avec bonne humeur. Je ne suis pas toute seule, moi je m'appelle Enora Malagré, je suis avec Audre Azot, le docteur Gérald Kierzek, la journaliste Elsa Wolinski et monsieur Bonplan, Valère Coréard. On a parlé en début d'émission de l'argent dans le couple, ça se passe au 0810 055 056, ce WhatsApp qui est gratuit si vous avez des questions à nous poser. Vous pouvez également nous laisser des messages vocaux comme l'a fait Sandrine Dudou aujourd'hui.
13: Bonjour, j'ai été victime d'une tentative d'arnaque. Donc j'ai reçu un SMS sur mon numéro privé. Bonjour maman, j'ai cassé mon téléphone. Donc je vais aller cet après-midi dans une agence pour voir si c'est réparable, mais il faut impérativement que je passe un virement à telle heure. Bon, il m'a dit que c'était pour du matériel informatique. J'ai fait le virement, et c'est ma banque qui m'a appelé à 13h30 pour m'alerter, me dire qu'il y avait des drôles de choses sur mon compte. Voilà.
0: Eh oui, ah, ça c'est une mission pour madame Audre Azot, madame anti-arnaque.
2: Oui, alors arnaque qui n'est pas nouvelle et qui tourne quand même à nouveau depuis quelques jours, c'est vrai, parce que j'ai d'autres auditeurs qui m'en ont parlé. Donc là, Sandrine a très bien expliqué. En fait, vous recevez un texto ou un message WhatsApp et donc ça donne « Papa, maman, mon téléphone est cassé, je t'écris avec mon nouveau numéro ». Et donc vient ensuite l'arnaque que Sandrine décrit très bien. C'est une demande d'argent. Donc là, vous avez plusieurs scénarios. Donc là, le faux-fils de notre auditrice lui demande un virement donc pour du matériel informatique, si j'ai bien compris. L'autre version, c'est le faux-enfant qui a besoin d'argent pour son nouveau téléphone, ou il vous dit qu'il s'est fait piquer sa carte bleue, ou alors qu'il a fait plein d'achats qu'il n'arrive pas à payer. Il y a une autre auditrice qui m'a aussi donné la version de « Maman, j'ai pas payé mes factures, peux-tu m'envoyer 4000 euros ?» Et l'escroc, là, on voit des coordonnées bancaires. Bon.
0: Excusez-moi, je vois Gérald s'agiter.
4: Mais
0: je pense qu'on voit
4: justement quelles coordonnées bancaires
2: les coordonnées bancaires de l'escroc. Donc là, c'est la première alerte. Ah, c'est-à-dire qu'à un moment donné, si ce n'est pas les coordonnées bancaires de votre enfant, si vous les connaissez un peu, souvent on les connaît parce qu'on a déjà fait des virements à son enfant, c'est suspect évidemment. Mais bon, des fois, ils arrivent à bien enrober le truc. Hein. Vous pouvez aussi, oui, mais non, mais c'est un autre compte, maman, t'inquiète. Bon, voilà. Spontanément, on est parents. On va se précipiter un peu pour aider, mais en fait non, il faut pas se précipiter jamais quand il est question d'argent, on reste calme. Et votre premier réflexe, c'est souvent, c'est étonnant parce que les gens n'y pensent pas alors que c'est vraiment extrêmement simple, c'est de composer le numéro de votre enfant, le numéro que vous faites d'habitude pour le joindre. D'accord, tout simplement. Okay. En fait souvent on n'y pense pas parce qu'on panique un peu. On se dit mais je vais l'aider, etc. Mais non, attention, on se pose, on vérifie d'abord que c'est bien votre enfant qui vous a écrit. Donc si ça sonne, c'est que le téléphone n'est pas cassé, probablement, effectivement, ou même encore mieux, s'il répond, vous pourrez carrément lui demander si tout va bien. Donc voilà, donc premier conseil.
4: Mais est-ce que tu veux un virement quand même?
2: Voilà.
4: Oui, il va vous dire.
2: Il voudra quand même le virement. Et voilà. Et puis deuxième point, je discutais il y a quelques mois avec une dame qui s'est fait piéger aussi par ce texto. Elle me disait, c'est vrai, je trouvais ça un peu bizarre. Mon fils, il m'a dit merci ma maman d'amour que j'aime, etc.
14: Alors qu'il m'appelle jamais comme ça.
2: Il m'avait jamais parlé comme ça. Et donc, en fait, vos proches, vos enfants, vos parents, vous les connaissez en fait. Vous savez comment ils vous parlent d'habitude.
14: Oui, si le verbatim a changé.
2: Voilà, la tournure, c'est pas tout à fait comme d'habitude. On les connaît bien quand même, nos proches. Donc, quand vous recevez un message de détresse et que ça sonne un petit peu faux, ne paniquez pas, posez-vous et ça doit vous alerter sur la formulation. Donc là, visiblement, Sandrine a réussi à éviter l'arnaque grâce à sa banque. Appelez votre banque si vous êtes fait avoir, c'est très important. C'est le premier réflexe, il faut bloquer absolument le virement.
14: Merci Audrazo. Juste après un petit disque merveilleux, nous allons largement parler ménopause. Si vous avez des questions, ça tombe bien. Le docteur Kirzek va y répondre dans un instant, 0810 055 056. Et c'est The Blues Brothers que vous écoutez. Everybody needs somebody to love avec un accent breton anglais.

0: The Blues Brothers sur Ici. On est ensemble jusqu'à 13h, les amis.
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0: On va parler ménopause dans un instant parce que c'est aujourd'hui que sort l'épisode de notre podcast ici Bouffée de chaleur avec qui? Elsa Wolinski.
3: Eh oui.
0: Elsa, vous avez été interviewée par Anna Roy et dans cet épisode, vous vous confiez sur votre expérience de la ménopause et votre envie de briser le tabou. On en parlera dans un court instant. L'épisode du podcast hein, Bouffée de chaleur est à retrouver sur ici.fr, sur l'application Radio France et en vidéo sur YouTube, madame. Mais pour l'heure, c'est le docteur Curzet qui va nous parler ménopause.
4: C'est un bon nom, ça, pour le podcast, trouble vasomoteur. Parce que c'est ça, les bouffées de chaleur. C'est un trouble vasomoteur. C'est les vaisseaux qui s'ouvrent parce que bah, les hormones, c'est un chamboulement hormonal. C'est absolument une baisse des hormones féminines, les œstrogènes, qui vont complètement s'effondrer. Alors, il y a 5000 femmes qui rentrent en ménopause, j'allais dire chaque année. Ça fait 17 millions de femmes qui sont ménopausées. Donc, c'est énorme. Et vous avez dit le mot tabou. Bah oui, un tabou. On n'ose pas en parler. Pourquoi ? Parce que toutes les femmes ont la ménopause, c'est un peu inéluctable, contrairement à l'andropause, c'est très variable chez l'homme, mais la ménopause, c'est inéluctable. C'est associé ben, au vieillissement, parce que forcément, c'est plus les femmes de plus de 50 ans, c'est 51 ans l'âge moyen de la ménopause, et il y a des symptômes qui sont des symptômes très variables d'une femme à l'autre, et puis parfois, c'est des symptômes à type de changement d'humeur, d'irritabilité, ou des bouffées de chaleur, et elles n'osent pas en parler. Et pourtant, quand on regarde les enquêtes ou les études, 87% des femmes ménopausées ont au moins un symptôme. Donc une ménopause qui se passe bien, ça peut exister, mais il y a toujours des symptômes.
0: Elsa Wolinski, Puyodrazo.
3: Non, mais parce que vous avez dit 5000 femmes, c'est 500 000.
4: 500 000, j'ai dit 500 000.
3: Ah pardon, excusez-moi.
4: Alors, l'audition, c'est...
3: Alors, justement, ça fait partie des symptômes de la ménopause.
4: J'entends de moins en moins bien.
0: J'en profite pour vous dire, hein, mesdames, et puis messieurs aussi, hein, mais si vous êtes en pleine ménopause, moi, je suis en pré-ménopause, je découvre vraiment ce monde. 0810, 055, 056, sachez que vous n'êtes pas seul, hein, voilà. Allez-y, exprimez-vous, c'est votre antenne. Audrazo, avant.
5: Non, alors, moi, en fait, bon, je ne suis pas encore en ménopause, mais quand j'entends des femmes en parler, j'ai l'impression que les... Peut-être je me trompe complètement, hein, mais que les symptômes sont un peu différents, très différents d'une femme à l'autre, un peu comme qu'on a nos règles finalement, c'est assez différent d'une femme à l'autre. Est-ce qu'il y a quand même des signes qui ne trompent pas, qui doivent me dire bon là, Aude, attention, c'est le début?
4: C'est totalement différent d'une femme à l'autre et déjà il y a une définition de la ménopause, c'est l'arrêt définitif des règles liées à la chute hormonale et cet arrêt définitif, il doit être consécutif pendant 12 mois. Et alors au début les symptômes, c'est la fameuse période de pré-ménopause, où ça peut être un espacement des cycles, ou des cycles au contraire plus raccourcis, déjà le début des symptômes, des bouffées de chaleur. Ce qui est quand même assez commun à toutes les femmes, c'est les bouffées de chaleur. Ce trouble vasomoteur, c'est quand même quelque chose d'assez fréquent. Les sueurs nocturnes, les troubles du sommeil, parce que forcément, quand on a des bouffées de chaleur et des sueurs la nuit, ben, on ne dort pas très bien. Mais au-delà de ça, il y a une perturbation des cycles du sommeil neurologique. Il peut y avoir, je vous parlais, des troubles psychologiques, d'irritabilité. C'est un phénomène hormonal. C'est pas simplement être de mauvaise humeur. C'est vraiment le brouillard mental aussi. L'impression d'être un peu ben, dans le brouillard.
0: De chercher nos mots, comme un peu Valère hier, c'est d'appeler un grippin alors que c'est un frigo. Enfin, non, mais c'est ça, moi, j'ai les prémices, là, c'est assez pénible.
4: Et puis après, il y a d'autres choses. Il y a des douleurs articulaires, une sécheresse vaginale, une prise de poids abdominale. Il y a, comme les hormones changent, en fait, il y a une répartition des graisses qui est complètement différente aussi. Voilà pourquoi on peut, et assez naturellement, on prend du poids à la ménopause par différents mécanismes, mais notamment le métabolisme va changer.
0: Valère Correa.
6: Oui, hier, je cherchais mes mots et Elsa me disait, mais est-ce que c'est votre andropause? Qu'est-ce que c'est l'andropause? Je ne connaissais pas.
4: Il n'y a pas vraiment d'andropause chez l'homme. C'est-à-dire que chez la femme, c'est l'arrêt des règles. Donc, on peut le définir. Chez l'homme, il n'y a pas d'arrêt particulier. Il peut y avoir une diminution de la testostérone. Mais ce n'est pas chez tous les hommes. Ce n'est pas systématique. Et en tout cas, l'âge est plus tardif. Et il n'y a pas vraiment... Le pendant de la ménopause n'existe pas chez l'homme. Ce qui explique pourquoi c'est tabou, pourquoi les femmes n'osent pas en parler ou parfois elles ne sont pas comprises par les hommes. Il y aurait la même chose chez les hommes. Je vous garantis que tout le monde dans le couple serait au fait de la ménopause et des symptômes. Et alors, mais là, comme c'est assez asymétrique, bah, ça reste un problème féminin.
0: Et alors, comment on peut se faire accompagner avec cette ménopause?
4: Médecin traitant. évidemment, premier interlocuteur, le gynécologue, parce que la ménopause, c'est pas uniquement des petits symptômes comme ça, c'est des conséquences qui sont graves. Conséquences sur les os, c'est une augmentation de l'ostéoporose, des risques de fracture du poignet, des tassements vertébraux, fracture du col du fémur, et puis c'est des maladies cardiovasculaires, parce que, en fait, avant la ménopause, les femmes sont protégées, un peu les hormones protègent des maladies cardiovasculaires, et après la ménopause, elles ne sont plus protégées, et on sait que les maladies cardiovasculaires, c'est la première cause de mortalité chez les femmes. Oui, mais il n'y a pas de traitement ni miracle, ni qui doit faire peur. Et le traitement hormonal de la ménopause, ce dont on parle souvent, ce sont des hormones pour corriger justement cette baisse hormonale. Donc c'est des œstrogènes, parfois combinés. Ça prévient l'ostéoporose, ça prévient le risque cardiovasculaire. C'est pas systématique, il y a des effets secondaires et il y a des antécédents qui contre-indiquent ce traitement hormonal. Donc on en discute avec un professionnel de santé, son médecin ou son gynéco, pour être sûr que c'est indiqué. Ensuite, il y a un nouveau médicament qui s'appelle le Veoza, qui n'est pas un traitement hormonal, qui est non hormonal, et qui traite les bouffées de chaleur, justement.
0: D'accord.
4: Qui traite ces troubles vasomoteurs. Et ça, c'est intéressant, parce que même si vous avez une contre-indication au traitement hormonal, il existe un autre traitement non hormonal. Et puis, il y a tous les petits moyens d'hygiène, l'alimentation, faire attention à l'activité physique, la méditation. Tout ça, ce n'est pas du tout anecdotique. C'est ce qu'on appelle les interventions non médicamenteuses.
0: Et soulager. On continue de parler de la ménopause avec Elsa Wolinski. Si vous avez des questions, 0810 055 056, on écoute Maître Gims avec Vianney, ça s'appelle La Même. On est ensemble encore pour un petit quart d'heure, ça passe vite, jusqu'à 13h.

0: Maître Gims, la même sur ICI. On est ensemble jusqu'à 13h.
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0: Encore ensemble pour quelques minutes, je le disais avant, ça passe à une vitesse folle. On parle de ménopause, là, dans cette deuxième partie d'émission. Il y a énormément de réactions, on s'en doutait, on sait à quel point c'est concernant. Au 0810, 055, 056, et ça concerne aussi nos alliés masculins. Et on le voit avec Alain, qui nous a appelés, il appelle d'ailleurs de Nancy, je crois. Hein. Bonjour Alain, bienvenue.
3: Oui, bonjour.
0: Comment allez-vous, cher Alain ?
3: Bah, ça va très bien.
0: Et ça, c'est super. Et on est très content de vous avoir et d'avoir un homme qui a envie de parler aussi ménopause avec nous sur cette antenne.
3: Bah, oui, parce que lorsqu'on vit en couple, quand on a une compagne et tout ça, bah, je pense qu'on est aussi intéressé, sinon plus, parce que c'est là qu'il faut être un peu plus vigilant, plus.
0: Oui.
3: Plus présent, on va dire.
0: Plus présent, oui. Comment vous essayez d'accompagner votre compagne, vous, dans cette période qui n'est pas facile ?
3: Bon, on a dépassé cette période.
0: Ah, d'accord, ok. Bon, tant mieux, elle est derrière. Mais vous, voilà, elle a une ménopause compliquée, votre femme ?
3: Non, je pense que ça a été mieux parce que c'est présent. On en parlait tout le temps. Voilà, j'ai réussi. Enfin, je sais pas si c'est moi qui ai réussi ou pas. Donc, quand on en parle avec sa compagne ou sa femme, oui. Ben, je trouve que ça apporte beaucoup de choses.
0: Absolument. L'écoute est nécessaire. Je suis d'accord avec vous. Merci beaucoup Alain, voici un mari prévenant. Prenez-en de la graine, messieurs, autour de la table. Je plaisante. Allez, on continue de parler ménopause, tous ensemble. Sur ICI, on est ensemble jusqu'à 13h. C'est Elsa Wolinski qui reprendra la main juste après. A tout de suite les amis.
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0: Et quel bonheur de vous lire et de constater vos si nombreux appels au 0810 055 056 parce que cette émission, on l'a fait pour vous, pour vous rendre service, parce qu'on estime qu'on vous doit bien ça. Et on l'a construit ensemble, cette émission. Et toutes vos réactions nous enchantent et nous permettent aussi de bien travailler. On parlait ménopause à l'instant et on va continuer de le faire. On sait à quel point c'est concernant comme sujet avec notre chère amie journaliste Elsa Wolinski.
7: Et nous, on commence en musique avec Michel Bernier.
8: C'est le tango de la ménopause.
0: Ah, je ne connaissais pas,
8: le
0: génial.
8: Le début de l'ostéoporose. Tu comprends pas, bien que je t'explique. La vie d'une femme, c'est biologique.
0: Eh oui.
7: Ouais, c'est
8: nous
7: vrai.
8: Nous ne vieillirons pas ensemble.
7: Ouais, non, nous ne vieillirons pas ensemble. Au moment où je vous parle, vous l'avez dit Gérald, en France, plus de 17 millions de femmes sont concernées par la ménopause et chaque année, environ 500 000 entrent progressivement dans cette période de périménopause. Elles sont de plus en plus jeunes et elles ne savent pas ce qu'elles ressentent. Elles ne comprennent pas leurs symptômes, je vais y arriver. Vous voyez, moi je suis en pleine ménopause et c'est exactement ça.
0: S'en éteint.
7: Et voilà, s'en éteint. Effectivement, moi j'ai fait partie de celles-là. Les insomnies, les bouffées de chaleur, l'irritabilité, les crises de larmes, le brouillard mental. Je ne reconnaissais plus mon corps et surtout je ne comprenais pas ce qui m'arrivait. J'ai connu, Gérald, je dois le dire, une véritable errance médicale. Pendant un an, j'ai pleuré. Je pleurais tout le temps sans comprendre pourquoi. Un jour, à l'approche de Noël, j'ai demandé à mes filles, mais qu'est-ce que vous voulez? appelé à Noël et elles m'ont répondu que tu arrêtes de pleurer, maman, s'il te plaît. Moi-même, je me disais, mais qu'est-ce qui m'arrive? C'est pas possible, je suis en train de faire une dépression. Et d'ailleurs, mon généraliste m'a dit, mais oui, vous faites une dépression, madame, on va vous mettre sous antidépresseurs. Sauf que ce n'était pas ça. Pendant tout ce temps, je traversais un bouleversement hormonal sans même le savoir. Et c'est pour ça que j'ai commencé à parler de la ménopause. Parce que j'ai découvert à quel point les femmes n'osent pas en parler, même entre elles. Justement, pas seulement entre copines, elles osent pas, mais parce qu'il faut en parler à son compagnon. Et Alain nous le disait, mais c'est vrai, parce que si nous, on n'en parle pas, si nous, on comprend même pas ce qui nous arrive, comment voulez-vous que les autres le comprennent? Et c'est en changeant le regard de nos proches qu'on pourra aussi changer enfin celui de la société. J'ai rencontré, si vous saviez, tellement de femmes perdues comme moi, mal à l'aise avec leur corps, qui changent brutalement. On prend du ventre, vous l'avez dit, on prend du gras dans le dos, on grossit sans comprendre pourquoi. Il y a la sécheresse vaginale, vous l'avez dit, les douleurs, les troubles du sommeil, les problèmes de concentration, les mots qu'on n'arrive pas à dire, comme moi aujourd'hui, comme moi hier. On apprend ce fameux mot brouillard cognitif qu'on ne connaissait pas du tout. Alors, il y a quand même environ 20% de femmes très chanceuses qui traversent la ménopause sans symptômes. Celles-là, on les aime pas trop quand on est comme moi. En fait, on en a plein, on en a même trop. Moi, j'ai eu l'impression d'avoir eu les 77, et d'ailleurs, on en attribue encore chaque année un peu plus, puisque maintenant, enfin, on s'y intéresse à cette ménopause. La ménopause, c'est pas une partie de plaisir, c'est un véritable chaos physique et psychologique, ça c'est moins qu'on puisse dire.

0: part à vivre et on refuse que notre âge décide à notre place dans la société. On a commencé à parler des règles, du postpartum, de l'endométriose, vous le savez bien, Enora, la ménopause, c'est le dernier bastion du silence autour du corps des femmes. Alors, heureusement, les choses commencent à bouger. En avril 2025, la députée Stéphanie Rist a remis un rapport contenant 25 recommandations pour améliorer la prise en charge de la ménopause. Enfin, la ménopause commence à être véritablement considérée comme un sujet de santé publique, mais il reste énormément à faire. Je sais, Benjamin, vous allez en parler tout à l'heure. Je voudrais quand même finir sur un point positif, parce qu'il y a quand même des choses positives. Quand on est ménopausé, que c'est le chaos et que c'est l'enfer, il y a quand même un truc qui est pas mal, c'est qu'on décide un peu plus de ce qu'on veut et de ce qu'on ne veut plus. Parce qu'en fait, on traverse un truc tellement dur qu'on en a marre de que les autres décident pour nous. Donc on apprend à dire non. Et c'est très important d'apprendre à dire non. Et il y a cette phrase aussi de l'anthropologue... l'anthropologue...
1: C'est la ménopause.
0: Mais la ménopause.
1: Elle va nous la sortir à chaque fois.
0: L'anthropologue Margaret Mead, qui est très importante et qui dit « Il n'y a rien de plus puissant au monde qu'une femme ménopausée parce qu'elle a plein d'énergie. » Effectivement, on a plein d'énergie. Alors... Oui, j'ai accepté de témoigner dans le podcast Bouffée de chaleur d'ici avec Anna Roy, parce que la ménopause, c'est pas une maladie, c'est pas une honte, et surtout, c'est pas la fin de notre vie de femme. C'est pas parce qu'on donne plus la vie qu'on doit arrêter la nôtre.
1: Merci beaucoup Elsa Wolinski. Ce podcast dont vous parliez s'appelle Bouffée de chaleur. Il est à retrouver sur ici.fr, sur l'application Radio France bien sûr, et en vidéo sur YouTube. Et on salue amicalement Anna Roy et vous en particulier Elsa Wolinski, parce que vous avez été la première, si en France, à parler justement de la ménopause. Merci pour ça, entre autres, pour toute votre vie entière. Merci beaucoup chère Elsa. On va accueillir Pascal. 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Bonjour cher Pascal, bienvenue à vous.
2: Eh bien bonjour.
1: Eh bien bonjour, comment allez-vous cher Pascal?
2: En pleine forme avec ce beau soleil d'automne.
1: Oh, vous habitez où Pascal pour avoir ce beau soleil d'automne?
2: Dans la région de Grenoble, un peu en périphérie de Grenoble.
1: Et voilà, quel chanceux. Eh bien, oui. Vous serez encore plus chanceux juste après ce petit coup de fil, car ce c'est gagné.
2: Bravo.
1: 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Merci, cher Pascal. On vous embrasse très fort et on vous souhaite une jolie après-midi. Demain, les amis, on va parler vacances, trajet, comment dépenser moins. On adore avec toute cette merveilleuse équipe. Je voudrais faire un gros bisou à Vincent à la réalisation aujourd'hui. C'était sa première avec nous aujourd'hui. Notre chère Cindy à la technique. Oumaïma au standard et Gwenel à la préparation. Et quant à moi, chères auditrices, chers auditeurs, je vous dis à demain. Et dans un instant, c'est le trésor de nos régions avec le cher Benjamin Mathieu. Bonjour Benjamin.
3: Bonjour Enora. Si vous voulez savoir pourquoi un maire dans les Vosges met un panneau pour dire aux gens de ne pas faire l'amour dans un champ, je vous propose d'écouter le trésor de nos régions jusqu'à la fin. Parce qu'évidemment, on ne va pas ouvrir le journal avec ça.
1: Il sait y faire.
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1: Merci d'écouter la radio ici. Il est 13h. Les informations, Benjamin Mathieu.
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3: Bonjour et bienvenue dans le 13h de nos régions. On débute ce journal avec un témoignage très fort face à la sécheresse. Des agriculteurs obligés de vendre une partie de leurs troupeaux et forcément c'est un crève-cœur. On vous parle également santé avec cette étude qui concerne de très nombreuses femmes ménopausées. Un quart d'entre elles souffrent d'insomnie chronique. La mobilisation lycéenne, cette fois ce sont les proviseurs qui tirent le rideau aujourd'hui, épuisés par les manifestations parfois violentes. Et puis un PSG champagne hier soir, victoire 4-2 contre Manchester City en Ligue des Champions. Ousmane Dembélé s'est bien amusé.
5: On prend énormément de plaisir quand on joue comme ça. Ça roulait tout seul. C'est un grand match à l'extérieur face au leader de la Première Ligue et il fallait juste répondre présent.
3: Vous avez le menu, nous sommes au plus près de vos préoccupations jusque 13h30. C'est un témoignage ici, alors que Sébastien Lecornu tient une réunion interministérielle aujourd'hui pour avancer sur son très attendu plan de relance agricole.

0: dont on ne saura rien pour l'instant. Sur le terrain, les agriculteurs craquent en raison de cette vague de sécheresse, comme à Jumillac-le-Grand, c'est dans le Périgord vert. Maxime a 25 ans, il gère une exploitation laitière et il est obligé de vendre une partie de ses vaches. Avec la canicule, il n'y a plus de fourrage pour les nourrir. Tom Froidefond.
1: Maxime salue ses vaches, les pieds dans la paille de son grand hangar en tôle.
2: Ça va les grandes ?
1: Mais il en manque plus de 40 depuis le début de l'été. Il est effondré de devoir s'en séparer.
2: Dès qu'une vache a un problème, on évite les frais vétérinaires. Des plus anciennes vaches qu'on souhaite garder pour le plaisir d'être avec elles, mais on peut pas se permettre ça. Non, mais on est avec 24 heures sur 24. On connaît toutes les vaches.
1: Et d'après Maxime, impossible de leur acheter de la nourriture ailleurs.
2: Habituellement, quand il y a une année de sécheresse, ça ne touche pas tous les départements. On peut acheter chez un voisin. Là, cette année, c'est très compliqué. Et on a de la famille dans les Vosges, je les ai appelés, c'est pareil chez eux, c'est cramé. J'en ai parlé à mon grand-père, il a 87 ans, il n'a jamais vu ça.
1: Maxime espère que la pluie va à nouveau tomber en quantité pour sauver au maximum le cheptel qu'il lui reste.
2: Ça peut refaire partir les prairies et pour faire les stocks, limiter la casse. Là, on ne peut plus sauver dans tous les cas. Non, il ne faut pas lâcher, c'est comme ça, c'est la nature, il faut faire avec. C'est au premier problème, on baisse les bras. L'agriculture n'est pas comme ça, et heureusement. On se lèverait pas le matin.
1: Il doit bientôt reprendre l'exploitation seul, après la retraite de son père. Mais Maxime grimace. Des années comme ça, il ne va vraiment pas nous en falloir beaucoup.
0: Un reportage très touchant, signé ici Périgord. La retraite, on en parle justement en plein débat budgétaire. Les députés viennent de rejeter une mesure bien impopulaire, le plafonnement d'un abattement fiscal pour les retraités. Elle prévoyait d'abaisser de 4 400 à 3 000 euros le plafond de l'abattement de 10% qui est applicable aux pensions de retraite pour le calcul de l'impôt sur le revenu. À Aubagne, dans les Bouches-du-Rhône, le collège Lacanal, toujours dans l'incompréhension. Lundi dernier, un adolescent de 14 ans a blessé par balle un principal et une ancienne. Le collégien a été désarmé grâce au sang-froid du CPE. On apprend ce matin qu'un autre mineur a été interpellé dans le cadre de cette enquête où une mouvance ultra-violente aurait influencé l'auteur, David Di Giacomo.
3: Il s'agit d'un adolescent de 13 ans interpellé hier après-midi, non pas dans le secteur d'Aubagne, mais dans le nord de la France. Et il lui est reproché d'avoir été en lien sur TikTok avec le collégien qui a ouvert le feu dans son établissement à compte TikTok, où des centaines de vidéos de tueries de masse ont été publiées. Les enquêteurs de la SDAT, la sous-direction antiterroriste, vont maintenant entendre en garde à vue cet adolescent de 13 ans pour comprendre précisément quel lien il avait avec le collégien d'Aubagne et savoir si lui aussi est fasciné par les tueries de masse dans les écoles et par la communauté dite True Crime Community, TCC, une menace terroriste encore minoritaire en France. C'est ce que nous expliquait ce matin sur France Info le procureur national antiterroriste, avec à ce stade 3 dossiers traités. Et c'est la première fois en France en matière de terrorisme justement qu'un jeune de 14 ans passe à l'acte.
0: Et c'est dans ce contexte que ici Normandie nous révèle cette autre enquête ouverte à Caen pour apologie du terrorisme et apologie de crimes contre l'humanité. Des faits très graves qui font suite à la publication de vidéos. C'était sur le réseau social Snapchat. Elles ont été postées le 8 octobre dernier, jour où des dégradations ont été commises dans plusieurs lycées de l'agglomération cannaise d'Ouen-le-Jeune.
4: Ce sont des vidéos qui font froid dans le dos. Sur l'une, on voit trois personnes posées de dos avec des maillots siglés du nom de Mera, Ben Laden et Hitler devant le lycée Salvador Allende à Hérouville, près de Caen. Sur une autre, ils sont devant le lycée Dumont-d'Urville à Caen. Sur d'autres, des mortiers d'artifice sont présentés. D'autres vidéos montrent encore un groupe de personnes cagoulées en train de commettre des violences et des dégradations dans le lycée La Place à Caen. Postées sur Snapchat le 8 octobre, elles ont été immédiatement repérées et signalé à la justice par le préfet du Calvados, qui en a l'obligation au titre de l'article 40 du Code de procédure pénale, dès lors qu'il a connaissance d'un crime ou d'un délit. Joël Garrigue, le procureur de la République de Caen, confirme à Ici Normandie qu'il a ouvert une enquête pour apologie du terrorisme, apologie d'organisation déclarée criminelle lors du procès de Nuremberg, et pour participation à une entente en vue de commettre des dégradations. Les investigations sont confiées au service interdépartemental de la police judiciaire du Calvados.
0: Et on passe à la mobilisation lycéenne. Édouard Geffray reçoit les organisations syndicales lycéennes en fin d'après-midi à Paris. Le ministre de l'Éducation nationale, qui est en Gironde ce matin, en visite dans un établissement près de Bordeaux qui a été saccagé lors d'une journée de mobilisation, venu apporter son soutien au personnel éducatif. Il a notamment déclaré « Le dialogue existe, il a déjà débouché, mais les gens qui font ça, c'est des criminels, tenez bon ». Alors à deux jours des vacances de la Toussaint et donc d'une pause dans le mouvement lycéen, les proviseurs en ont gros sur le cœur. Ils ont tiré le rideau depuis 13 heures, une opération symbolique consistant à arrêter de répondre aux sollicitations. Professionnels bousculés, voire agressés, stress intense face au blocage, parfois qui tourne mal, les proviseurs sont au bout du rouleau. Illustration en Loire-Atlantique, Camille Marigot.
4: Comme tous les matins depuis deux semaines, ce proviseur essaie d'être un peu partout entre les gendarmes et les barricades.
5: Attendez deux minutes, on va voir si c'est sécurisé là-bas.
4: Le blocus de son lycée est finalement levé.
6: Bah, les autres matins, on n'intervenait pas.
4: Ce chef d'établissement, pourtant syndiqué, n'en dira pas plus à notre micro par prudence, dit-il, face aux tensions de plus en plus fortes entre parents, élèves, enseignants. Les choses se calment, mais la situation ici, à 20 km de Nantes comme ailleurs, reste selon lui très compliquée. Les proviseurs ne vont pas bien du tout, résume-t-il.
7: Ça résonne, vous avez voilà, un grand lycée quasiment vide.
4: Elle aussi a de tout petits yeux, Fabienne Dubourg, après des jours de blocage dans son lycée de la Basse-Goulaine.
7: Honnêtement, je passe par des hauts et des bas. La semaine dernière, j'étais bousculée lors du blocage. Donc c'est vrai qu'on prend des risques pour pouvoir assurer l'entrée des élèves ou la sécurité. Il y a de la fatigue aussi, puis on dort pas bien, puisqu'on inquiet, donc c'est très difficile, très difficile.
4: Secrétaire académique du SNPDEN UNSA, elle se sent d'abord impuissante face aux revendications souvent nationales de ses élèves, en colère aussi contre ceux qui bloquent et contre sa hiérarchie.
7: Là, on est bien content que les chefs d'établissement soient autonomes dans ce cas-là, on nous laisse faire, en nous disant, enfin, on n'a pas trop de rappel à l'ordre sur le fait qu'on doit ouvrir absolument les établissements, mais cette impression d'être seule par rapport aux décisions à prendre.
4: Rouvrir ou pas son lycée, par exemple, en attendant, elle aborde les vacances avec soulagement et inquiétude. Comme beaucoup de proviseurs, elle doute que le mouvement se calme d'ici la rentrée.
0: Le reportage ici de Camille Marigot. Et pour commenter ces opérations, ces personnels qui sont un peu au bout du rouleau, j'accueille Laurence Collin. Vous êtes secrétaire générale adjointe du SNPDEL, le syndicat des personnels de direction. Bonjour à vous.
8: Bonjour.
0: Alors vous êtes vous-même proviseur au lycée des métiers Condorcet à Arcachon en Gironde. C'est le département qu'a choisi le ministre de l'Éducation nationale ce matin pour faire un déplacement. Vous avez entendu ce reportage. Pour commencer, vous-même, comment allez-vous après ce début de mobilisation intense des lycéens?
8: Alors, je ne suis plus à Condorcet Arcachon, je suis au lycée du Barpe, donc en Gironde. Alors, comment je vais? Évidemment, j'ai de la chance et je suis surtout très, très inquiète pour les collègues qui sont sur l'agglomération bordelaise.
0: Expliquez-nous donc à quoi ressemble leur journée en ce moment?
8: Alors, leur journée, c'est être debout sur le parvis à partir de 5h30 du matin, de vérifier qu'il n'y a pas d'amas de poubelles, que les portails sont libres, qu'ils vont pouvoir faire rentrer les élèves. Puis à partir de 6h, 6h30, on surveille le parvis pour vérifier qu'il n'y a pas d'intrusion, qu'il n'y a pas de regroupement d'élèves, qu'il n'y a pas de jeunes cagoulés, qu'il n'y a pas d'obstacles. Et puis, on appelle et on envoie des messages pour essayer d'avoir de la police, si c'est le cas, pour pouvoir assurer des entrées. Et puis, cette angoisse permanente de se dire que ça peut déraper d'un moment à l'autre et que peut-être que les personnels ou les élèves ou les deux vont être en danger. Et c'est l'angoisse du matin jusqu'au soir.
0: On l'entendait dans le reportage, il y a une certaine forme de gestion de crise. On a l'impression que vous êtes en permanence sur la brèche. J'imagine que vous n'êtes pas formé pour ça. Évidemment, vous venez de le dire, ça crée aussi du stress au quotidien.
8: Alors, on n'est pas formé pour ça. On est formé à la gestion de crise, mais pas à ce type de crise qui dure. Je crois que personne ne peut être formé pour ça. C'est surtout, on n'est pas formé, mais ça, de toute façon, on n'a pas le choix. C'est par rapport à l'imprévu. Comment est-ce qu'on réagit? Quand est-ce qu'on appelle au secours? Si on appelle au secours et qu'il se passe rien, la fois d'après, on appellera au secours pour rien. Et en même temps, il faut prévenir quand il y a un problème. Il faut pas rester seul.
0: Alors, paradoxalement, d'une certaine manière, les revendications des lycéens pourraient être des revendications que vous pourriez vous-même porter quand on parle de vétusté des locaux, de profs pas remplacés, d'emploi du temps surchargé. Ça vous impacte finalement également. Est-ce qu'il n'y a pas une connexion quand même finalement entre la mobilisation lycéenne et vos propres revendications?
8: Alors, ce que les lycéens réclament, ce sont des choses qu'on signale depuis des années, mais qu'on signale pas de la façon dont ils le font. Mais on a fait remonter la vétusté des locaux, on a fait remonter des emplois du temps parfois un petit peu trop chargés ou des salles trop petites pour accueillir des classes à 36 élèves. C'est des choses que l'on signale depuis plusieurs années, même depuis un bon bout de temps. Mais par contre, je pense que la réaction, on peut comprendre qu'ils ne soient pas contents et que ça se passe pas bien et qu'ils aient envie de dire des choses. Mais par contre, ce tsunami de violence qui dure maintenant depuis pratiquement 15 jours devient insupportable.
0: Est-ce que vous craignez un dérapage? Il y a des proviseurs qui ont reçu des menaces de mort. Alors, il y a aussi des lycéens qui ont subi des blessures assez graves suite aux interventions de la police. C'est cette crainte du dérapage qu'on sent tout de même.
8: Mais je pense que les dérapages, ils ont déjà eu lieu. Quand il y a des incendies dans des établissements scolaires, quand il y a du pillage, quand il y a des choses qui sont cassées, quand les personnels et les adultes et les enseignants prennent des projectiles, des proviseurs sont attaqués, quand des affiches avec des insultes circulent sur les réseaux sociaux, le dérapage, il est déjà là.
0: Merci Laurence Collin, vous êtes secrétaire générale adjointe du SNPDEN et je rappelle donc ce mouvement des proviseurs, mouvement rideau tiré aujourd'hui. 13h11 dans le 13h de nos régions, on parle désormais de votre santé avec ce sujet encore pour de nombreuses femmes très important, la ménopause, encore un peu tabou dans une enquête scientifique publiée dans le cadre des premières assises de la ménopause qui se tiennent aujourd'hui à Paris. On apprend qu'une femme ménopausée sur 4 présente des troubles fréquents du sommeil, Sommeil de Haine.
4: À 49 ans, Émilie explique avoir été peu informée sur la ménopause.
9: C'est sûr que la reproduction de la fougère que j'ai appris en 6e, ça m'a pas appris grand-chose sur ce que j'allais vivre dans la vie.
4: Et pourtant, elle qui n'est pas encore ménopausée, elle est en périménopause, la phase juste avant, ressent déjà plusieurs symptômes.
9: Prise de poids, perte de tonicité musculaire, douleur articulaire. Les bouffées de chaleur, elles sont pas massives, mais je sens qu'il y a des moments où je vais avoir très chaud, et ensuite un réveil systématique entre 2 et 4 heures du matin.
4: Les troubles du sommeil fréquents chez les femmes en périménopause, c'est l'une des surprises de cette étude, détaille le docteur Alexandre Vallée, qui mène cette recherche à l'hôpital Foch à Suresnes.
10: Ce qu'on observe, c'est que près d'un tiers des femmes ont une atteinte du sommeil de manière importante, qui se poursuit aussi pendant la ménopause. Et donc une répercussion à la fois sur la famille, sur le travail, sur le quotidien.
4: Autre découverte des chercheurs, le sentiment de solitude accroît le ressenti des symptômes. Avec cette étude, à laquelle 8000 femmes ont déjà participé et qui va durer 10 ans, les chercheurs espèrent mieux comprendre la périménopause et la ménopause chez les femmes françaises et ainsi aider les professionnels de santé à les accompagner lors de cette période clé de la vie.
0: Les explications de Solène Noël, et si vous souhaitez participer à la suite de cette étude scientifique qui va suivre au total 100 000 femmes pendant 10 ans, elle s'appelle Climater, vous pouvez vous inscrire sur le site climater.fr. Près d'Orléans maintenant, l'entreprise Duralex et ses fameux verres de cantine, patrimoine industriel français, est sauvé une nouvelle fois. La justice a validé le projet de reprise de l'entrepreneur Cédric Meston, qui prévoit la sauvegarde de 155 des 220 emplois de cette célèbre verrerie. Après l'échec de la reprise de l'entreprise par ses salariés, une nouvelle page va s'écrire et sur place, d'une certaine manière, on peut dire qu'on y voit enfin clair. Lydie Lahaye pour ici Orléans.
11: Quentin Jaillet, le maire de la Chapelle Saint-Mémin, est le premier à parler d'une bonne nouvelle.
12: L'histoire continue, donc d'abord c'est une bonne nouvelle de savoir que le site de la Chapelle Saint-Mémin va continuer à produire des verres auxquels les Français sont attachés. Maintenant, on veut de la stabilité. Je pense que tous les employés de l'entreprise Duralex ont envie de trouver cette pérennité, ce relâchement et cette confiance dans l'avenir qui a fait défaut pendant de nombreuses années.
11: À la sortie de l'usine, les quelques rares salariés qui s'arrêtent ne disent pas autre chose.
13: On attend de voir comment ça va se passer la suite, en espérant que ça se passe le mieux possible.
14: S'ils veulent que ça marche, il faut faire beaucoup de changements dans cette entreprise, parce qu'il y a beaucoup de choses qui ne vont pas.
15: Moi, je pense qu'il a un bon projet. Après, c'est une usine où il faut investir. Si vous investissez pas, c'est mort. Il faut investir dans les machines, faire des réparations de machines, il faut remettre l'outil de travail en marche. On travaille, si vous, mais on a trop de pannes, les machines sont vieilles.
11: Le nouveau PDG, Cédric Meston, prévoit d'arrêter le four actuel qui fonctionne au gaz pour le remplacer par un four électrique en 2029. Sa priorité, faire de Duralex le verre le plus vert au monde.
0: Et par contre, si vous aviez participé à la cagnotte destinée à aider l'entreprise à se redresser, elle avait connu un grand succès, 7 millions d'euros collectés. Ils ne seront pas remboursés, c'est ce qu'indique la plateforme de financement participatif Lita. C'est un château emblématique de la Sologne. Il a été ravagé par les flammes cette nuit, le château de Rères à Théia, dans le Loir-et-Cher, à quelques kilomètres de Vierzon. La toiture s'est effondrée vers 4h45 du matin, tout comme les planchers du premier et du deuxième étage. Selon le maire de la ville, le château était à l'abandon depuis des années.
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0: On fait une large place aux associations dans un instant, notamment celles qui se mobilisent en faveur des plus démunis. Elles ont beaucoup de mal à boucler leur budget. Je vous parle aussi des journées nationales de la réparation, car un grille-pain en rade, ça se répare bien plus facilement qu'on l'imagine. Et puis je vous révèle en fin de journal pourquoi un maire dans les Vosges lance une campagne d'affichage contre des randonneurs un petit peu trop démonstratifs. de questions désormais dans le trésor de nos régions. Que se passerait-il si les associations, acteurs de la solidarité, s'arrêtaient tout simplement de fonctionner du jour au lendemain? C'est l'alerte rouge lancée par la Fédération des acteurs de la solidarité qui lance une mobilisation nationale inédite. Ils imaginent une France sans Emmaüs, sans la Fondation pour le logement ou sans le SAMU social, pour reprendre les plus connus, car beaucoup de ces structures d'aide aux plus précaires sont à bout financièrement. Martin Larible est délégué départemental en Isère pour la Fédération des acteurs de la solidarité.
18: La tendance, c'est qu'il y a quand même un tiers des associations qui sont en difficulté. J'ai une association en tête pour lesquelles, effectivement, c'est un don privé qui a fait qu'ils ont pu tenir leur budget 2026. Ces difficultés, elles se font à bas bruit. On a effectivement, parmi les 21 adhérents, donc plus de 60 services et plus de 5000 personnes accompagnées. Parmi ces structures adhérentes, certaines ont vu des services fermés. Des crèches, c'est des places d'intermédiation locative qui sont aujourd'hui en difficulté. C'est des structures qui ont des salariés qui ont des CDD qui sont non reconduits, puisque voilà, des financements en berne. Tout ça, c'est effectivement la conséquence de choix politique et surtout d'enveloppe limitée.
0: Un témoignage recueilli par Ici Isère. Une manifestation est en cours devant l'Assemblée nationale à Paris pour mettre la pression sur les députés et tenter de peser sur les arbitrages du budget qui est en cours d'examen. Une bouilloire, un grille-pain ou un téléphone portable qui ne fonctionne plus, ça nous est tous arrivé. Et souvent, par manque de temps ou parce qu'on ne sait pas à qui s'adresser, on remplace l'appareil plutôt que d'essayer de le réparer. Aujourd'hui, c'est la Journée nationale de la réparation. Et pour nous en parler, nous avons Marie Castagnier en ligne avec nous. Bonjour.
19: Bonjour.
0: Vous êtes déléguée du réseau national des ressourceries et recycleries. Alors déjà pour commencer, est-ce que vous pouvez nous expliquer c'est quoi une ressourcerie ? On imagine plein de ressources.
19: Alors exactement, une ressourcerie c'est une association dans laquelle on peut venir apporter tout type d'objets pour les donner, mais dans laquelle on peut aussi venir chercher tout type d'objets, vous l'avez dit, un grille-pain, ça peut être aussi une chemise, etc. Donc c'est un endroit où on dépose et on vient acheter des objets à prix solidaire.
0: Vous l'avez peut-être entendu, c'est pas forcément tout à fait le sujet, mais les associations dites sociales tirent la sonnette d'alarme sur le fait qu'en ce moment elles ont des vrais problèmes d'argent. Est-ce que c'est le cas aussi de votre fédération ?
19: Oui, on constate les difficultés qui ont été évoquées par le témoignage précédent, notamment sur les personnes que nous avons dans nos structures qui sont en insertion et qui sont soutenues par des dispositifs financés par l'État. Ce sont des ateliers chantiers d'insertion dont les financements sont en baisse depuis plusieurs années et les annonces du prochain budget ne laissent rien présager de bon sur ce point. Donc nous sommes aussi inquiets face à ces baisses de financement.
0: Oui, parce qu'on rappelle que vos associations justement font beaucoup d'insertion professionnelle et travaillent avec... Évidemment, vous venez de le dire, des personnels en réinsertion professionnelle. Les Journées nationales de la réparation, on comprend le principe. Vous publiez une étude également sur les freins à ce jour pour la réparation, dans laquelle on apprend que 70% des personnes renoncent à faire réparer un objet, faute de savoir à l'avance combien ça va leur coûter. Également parce qu'il leur semble que le prix du neuf semble suffisamment bas et donc du coup on ne va pas, entre guillemets, se prendre la tête. Est-ce qu'il y a un vrai changement de mentalité à opérer pour justement aller vers ce que vous nous offrez?
19: Alors exactement, donc les ressourceries dans leur mission ont aussi cette mission de sensibilisation pour permettre aux personnes qui souhaitent réparer leur objet de venir dans une ressourcerie pour apprendre à réparer et ainsi rallonger la durée de vie des produits, ce qui évite de racheter du neuf, souvent low cost et de mauvaise qualité. Donc n'hésitez pas donc à venir dans une ressourcerie, pousser la porte pour apprendre à réparer votre grille-pain. Après ces ateliers de réparation, donc on en organise toute l'année, mais on va les mettre encore plus en lumière pendant ces Journées nationales de la réparation. Quand on répare son grille-pain, on le regarde plus pareil. Le rapport à l'objet change.
0: On l'aime mieux.
19: C'est quelque chose d'assez fort dans les ateliers. Exactement. Mais c'est vrai, on en prend soin. Et donc, du coup, c'est vraiment cet enjeu de l'autoréparation et de donner aussi aux citoyens ce pouvoir d'agir sur leurs propres objets et de venir participer à ces repair cafés, ateliers couture, etc. On peut faire ça sur tout type d'objet.
0: Alors l'argument qui peut potentiellement être plus fort en cette période de forte hausse des prix, c'est pas forcément celui de l'économie circulaire, du réemploi, de la préservation de l'environnement, mais celui du pouvoir d'achat. On imagine que faire réparer coûte moins cher ou peut-être équivalent, mais en tout cas n'est pas plus cher que d'acheter du neuf de mauvaise qualité, ce que vous disiez.
19: Oui, en plus, dans nos associations, les ateliers réparation sont vraiment là pour sensibiliser et apprendre à réparer. Et du coup, on le fait soi-même. Donc, c'est pas la même chose. Ça coûte effectivement moins cher de venir le faire réparer dans une ressourcerie que de racheter du neuf.
0: Alors acheter du neuf, la plupart des Français, dans ce même sondage que vous communiquez aujourd'hui, 60%, donc c'est pas rien, disent qu'en gros, ils préfèrent acheter du neuf alors qu'ils savent qu'il est réparable, mais parce que ça leur semble plus simple ou plus rapide. Là, c'est pareil, encore une fois, on n'imagine pas qu'on peut aller dans une ressourcerie, que ça peut être simple, facile d'accès et que ça peut aller vite aussi.
19: Effectivement, et c'est pour ça aussi que ces journées de la réparation offrent aussi une visibilité à tous ces acteurs associatifs qui sont mobilisés tous les jours dans les territoires pour proposer ces ateliers réparation, ces repair cafés, etc. Et du coup, on a aussi besoin, nous, de pouvoir accéder à des endroits en centre-ville, puisque c'est un manque aujourd'hui. Il y a beaucoup plus de points de vente de neuf ou même de réparation tenus par des enseignes de neuf. Donc du coup, n'hésitez pas à pousser la porte d'une ressourcerie et puis aussi à faire en sorte de pousser l'installation de ressourceries dans les centres-villes, puisqu'aujourd'hui, on y est présent, mais pas encore assez.
0: Et on peut rappeler aussi que vous êtes bien présent, ces ressourceries, dans le monde rural. Il y a de nombreuses ressourceries dans le monde rural. Est-ce qu'il y a un site internet qu'on peut trouver un peu toutes ces ressources, justement ?
19: Oui, bah vous pouvez aller sur le site du Réseau National des Ressourceries. Et effectivement, on a aussi des ressourceries itinérantes en milieu rural pour aller vers les gens et pour aussi rompre l'isolement. Et les ateliers de réparation permettent ça aussi, puisqu'on transfère des savoir-faire un peu perdus et ça permet de les revaloriser, de recréer du lien entre les gens.
0: Merci beaucoup Marie Castagnier d'avoir été notre invitée dans le 13h de nos régions. Vous êtes déléguée du Réseau National des Ressourceries et Recycleries.
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0: On part au bord du lac du Bourget en Savoie pour cette séquence que vous connaissez désormais parfaitement. Depuis le début de l'année, le réseau ici vient à vous pendant toute cette saison présidentielle avec nos isoloirs 50 qui sillonnent la France. C'est Dites-le ici, vous répondez à des questions très ouvertes. Le but c'est que chacun puisse s'exprimer mais aussi se sentir entendu. Exemple avec Florian, chef d'entreprise à Aix-les-Bains, qui souhaite plus de pouvoir aux acteurs locaux. Il le dit dans l'isoloir de Ici Isère.
17: Quel monde souhaitez-vous pour vos enfants et les générations futures?
20: Un monde dans lequel chacun trouve sa place. Les choses sont plus faciles et plus claires. Alors, en ce moment, tout est confus, tout est contredit, c'est super compliqué. Même sur le point de vue politique, ou à part contredire ce que disent les autres, à part rejeter la faute sur les autres, à part dire qu'on a une meilleure idée, mais sans rien vraiment proposer derrière. Moi, j'aimerais bien proposer un monde sur où les choses sont dites et faites avec des solutions concrètes pour qu'on puisse rentrer sur des choses beaucoup plus positives, beaucoup plus construites. Et ainsi, peut-être réussir à revenir avec un équilibre pour pouvoir apporter plus de santé, plus de sécurité, plus d'avantages financiers, ramener vraiment plus d'équilibre dans notre pays et dans le monde.
17: Quel serait votre message à la future présidente ou au futur président de la République ?
20: Mon message serait tout simple, ce serait principalement de laisser le pouvoir d'action et de laisser les actions à de vrais acteurs locaux engagés pour récolter les vrais besoins et leur permettre de pouvoir déployer des solutions.
0: Et si vous voulez vous exprimer également comme Florian, la liste des 50 isoloirs dans toute la France est disponible sur ici.fr. C'est le football comme on l'aime, avec des buts, du spectacle, et à la fin c'est une équipe française qui gagne, portée par son duo d'attaquants Ousmane Dembélé et Désiré Doué des grands soirs. Le PSG s'est amusé hier soir face à Manchester City, victoire 4-2 au Parc des Princes en Ligue des Champions. De quoi faire taire les doutes après un début de saison poussif en Ligue 1, Nicolas Perronnet.
21: Rarement la partition n'avait été aussi bien exécutée. La dernière fois, sans doute, le récital. 5-0 en finale de leur première Ligue des Champions décrochée face à l'Inter. Pendant une demi-heure, le PSG a joué un football de rêve. De quoi permettre à ses supporters de chambrer avant même la mi-temps à 3-0. Aucune fausse note, savoure le chef d'orchestre Ousmane Dembélé.
22: On prend énormément de plaisir quand on joue comme ça. Ça roulait tout seul. C'est un grand match à l'extérieur face au leader de la première ligue et il fallait juste répondre présent.
21: Ça a donc été le cas, mais beaucoup moins bien quand même. Dans ce drôle de match, de retour des vestiaires, la dynamique s'est subitement inversée. Paris a souffert beaucoup, mais a quand même réussi à envoyer un message à toute l'Europe, quoi qu'en dise l'entraîneur Luis Enrique.
23: L'unique message, c'est l'équipe à la fin de la saison qui gagne la Coupe d'Europe. Ce n'est pas important d'être dans les meilleurs à ce moment de la compétition.
21: Jamais le PSG ne s'était imposé à Manchester City. Jamais le PSG n'avait marqué 10 buts lors de ses deux premiers matchs de Ligue des Champions. Le message est quand même assez clair.
0: Et dans l'autre affiche de la soirée, hier soir, Madrid qui est venu à bout de l'AS Roma, 3-4, Kylian Mbappé a marqué. Et avec 72 buts en 100 matchs en Ligue des Champions, l'attaquant français devient le 5e meilleur buteur de la compétition. Derrière Cristiano Ronaldo, Lionel Messi, Lewandowski et Karim Benzema. On a des nouvelles de Christophe Glaise. Cela fait bientôt 500 jours que les journalistes sont détenus en Algérie. La France qui demande toujours sa libération. Sa mère, Sylvie Godard, a pu lui rendre visite dans sa cellule il y a une dizaine de jours. Elle raconte que son fils garde le moral grâce notamment au soutien d'une légende du foot.
1: Et il nous a dit cette fois-ci qu'il se sent fort parce qu'il veut être à la hauteur de toutes ces personnes qui le soutiennent. Et surtout, il nous a dit que le fait que tous les co-détenus, il y a 8000 détenus à la prison de Coléa, ont vu le témoignage de Zinedine Zidane.
0: Qu'on a entendu.
1: L'ont entendu. Et donc maintenant, j'ose pas dire le mot légende parce qu'il est un peu galvanisé, mais c'est vraiment un héros. C'est incroyable. Et il en revenait pas. Et donc il dit, c'est pour ça qu'avec tous ces témoignages, cette mobilisation, il veut être vraiment à la hauteur.
0: La mère de Christophe Glaisch chez nos confrères de France Info ce matin. L'amour est dans le pré, oui, mais dans les Vosges, on en a un peu marre des promeneurs qui prennent ça au pied de la lettre. Le maire de Thaon-les-Vosges, au nord d'Épinal, on a assez que les gens viennent faire l'amour dans les bois à côté d'un parcours de santé qui a apparemment connu des habitants pour être un repère d'amants adeptes des plaisirs de la chair en extérieur. Le maire de la commune, Cédric Axer, vient donc d'installer des pancartes avec des messages comme « Il y a des hôtels pour ça » ou encore « L'amour est aveugle, mais pas les promeneurs ».
2: Depuis des années, on a beaucoup d'usagers de ce parcours de santé qui nous disent « Écoutez, monsieur le maire, on commence à en avoir marre, on vient avec nos familles, on vient avec nos enfants et on croise des gens qui, visiblement, ont des pratiques particulières. » Et donc, on a fermé la route ici, qui est devenue une véloroute, pour empêcher les flux. Ça n'a pas marché. On a prévenu plusieurs fois, ça n'a pas marché. Donc, on s'est dit « Allez, on va passer une étape ». Et on a donc décidé de poser des panneaux qui font rire, mais qui globalement sont assez sérieux. On a pris un axe parce que je pense qu'il peut être efficace, mais on rappelle globalement le texte. J'espère que ça fonctionnera. En vertu des textes qu'on peut utiliser, eh bien on prononcera des amendes parce que ce n'est pas légal. Il faut quand même le rappeler.
0: Voilà, c'était la drôle d'histoire pour terminer ce journal. Et puis on finit avec cette information. Vous connaissez forcément au moins une de ses chansons. Stevie Wonder, le roi de la soul américaine, aveugle de naissance. Et ce soir à Paris, pour un concert événement à l'Accor Arena, l'artiste qui vient de fêter ses 50 ans de son album Songs in the Key of Life, eh bien est donc en concert ce soir. Alors évidemment, c'est complet, mais vous pouvez en profiter pour vous faire un petit medley chez vous des meilleurs sons de Stevie Wonder. On va écouter un petit morceau, juste un petit bout pour se faire plaisir, pour finir cette journée. Voilà, c'est forcément le plus connu. Il y a forcément un de nos auditeurs dont c'est l'anniversaire, donc on en profite également pour lui souhaiter un excellent anniversaire. On se retrouve demain dans le trésor de nos régions, et puis vous connaissez le principe, la suite des informations, c'est sur ici.fr. À ce soir.
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1: Samedi 17 octobre, c'est la journée mondiale du refus de la misère. Et le Secours populaire de l'Hérault se mobilise contre la pauvreté et la précarité en menant plusieurs collectes dans l'Hérault. Vous pouvez participer, à votre mesure bien sûr, à ces collectes de denrées et de produits de première nécessité. Les produits recherchés en priorité étant farine, gel douche, boîte de thon et conserve de légumes. Les bénévoles du Secours populaire seront à l'entrée des grandes surfaces avec des caddies qui ne demandent qu'à être remplis et qui permettront d'aider des familles confrontées à la précarité. Parmi les enseignes concernées, le carrefour de Balaruc-le-Vieux, route de Sète, l'intermarché de Clermont-Lérault, le carrefour Les Arcades à Saint-Jean-de-Védas, le comité de Pézenas collecte lui aux 4 allées Générale Montagne, le Super U de Bédarieux et l'intermarché de Villemagne-Largentière. 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Pour le Secours populaire, chaque don compte, même les plus petits.
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suite, Joël, pour bien commencer cette émission. Merci beaucoup de choisir Ici Héro pour votre début d'après-midi. Nous sommes le 15 octobre, c'est l'anniversaire de Didier Deschamps. Il nous manque, mais pas trop quand même. Hein. On est content de voir le crâne de Zizou plus souvent. Elle a beaucoup plus de cheveux, Léopoldine Dufour, et elle vous raconte une anecdote que vous ne connaissiez probablement pas sur le département de l'Hérault. C'est dans moins de 10 minutes sur votre radio locale. Très très bon jeudi. Vous écoutez Estelle, te rencontrer encore. Oui, je sais.

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0: téléphone sur votre radio ici à Rouen. En ce moment se tient le mondial de l'auto à Paris, mais on a aussi eu des salons de l'auto à Montpellier, Léopoldine.
1: Savez-vous qu'en 1923, Montpellier a accueilli sa toute première foire à l'automobile d'occasion. Du moteur à explosion. Au lendemain de la Première Guerre, Montpellier compte plus d'un millier de propriétaires de voitures sans chevaux, comme on disait alors. Les automobiles coûtent encore cher. Elles symbolisent la réussite et seuls les notables, les grosses fortunes peuvent se les offrir. Alors le marché de l'occasion se développe. Il permet aux gens moins aisés, les artisans, les petits commerçants par exemple, qui ont besoin d'une voiture pour travailler ou livrer, de trouver des modèles intéressants. C'est pour eux que la Chambre de commerce organise donc fin mai 1923 cette foire à l'occasion. Pas sur l'esplanade où se tient chaque année la foire exposition, mais sur le vaste emplacement de l'hippodrome, détruit 3 ans auparavant. Il s'agissait d'un grand cirque de bois qui accueillait non pas des courses de chevaux, mais des spectacles de cirque, des courses de taureaux, ou encore des séances de cinéma muet en plein air. Pour vous situer, quand vous circulez entre la librairie Sorampes et le centre commercial Polygone, au triangle, imaginez que vous êtes sur les lieux exacts de la foire à l'automobile.
2: Recherche de l'économie et de l'efficacité, tel est ce salon.
1: Au pied des hautes cheminées de la compagnie d'électricité, en train d'ausculter le capot d'une Panhard Levasseur ou d'une Delaunay rutilante, d'hésiter entre une Renault, une Peugeot, une Hispano-Suiza ou une Matisse, à moins que vous ne vous laissiez tenter par les lignes audacieuses d'une voiture étrangère. Des voitures dont on négociait le prix en fonction de l'état de la mécanique et qui valent aujourd'hui des fortunes pour les collectionneurs.
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0: des éclairs.
1: La symphonie des éclairs à Haute-Sagazan sur votre radio ici Hérault. Pas d'orage aujourd'hui dans le département, mais de l'humidité. Un point complet sur la météo dans le 34, c'est juste après les infos de 14h.
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1: De son enfance à Montpellier à ses études au Jam, Mauvaise Bouche est un pur produit artistique héraulté. La jeune chanteuse a sorti son premier album fin 2025 et elle sera déjà en concert à La Cigale à Paris en décembre. Elle a sorti cet été une balade romantique entre pop et R&B. C'est bien.

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3: Très bon début d'après-midi avec votre radio locale. Ici Héros, il est 14h. L'information en France et dans le monde en 90 secondes.
4: Le Premier ministre dénonce la transformation du mouvement lycéen en un mouvement de violence urbaine. De son côté, le ministre de l'Éducation nationale affirme que des décisions seront communiquées d'ici fin octobre concernant Parcoursup. Édouard Geffray qui reçoit une nouvelle fois les syndicats lycéens cet après-midi en visioconférence. Sébastien Lecornu tenait également une réunion sur les très attendus plans de relance agricole. Il promet de débloquer entre 500 et 700 millions d'euros pour les agriculteurs. Ils s'ajouteront aux 1,2 milliard déjà annoncé pour aider un secteur touché par les canicules à répétition, mais aussi l'augmentation du prix des carburants. Un autre mouvement social prévu ce samedi inquiète le gouvernement. Avec 250 actions envisagées et une soixantaine de manifestations annoncées dans toute la France, des gilets jaunes, mais aussi des lycéens et des étudiants participeront à cette mobilisation lancée pour protester contre la hausse des prix. Et puis en plein débat budgétaire, les députés viennent de rejeter une mesure impopulaire, le plafonnement d'un abattement fiscal pour les retraités. Elle prévoyait d'abaisser de 4 400 à 3 000 euros le plafond de l'abattement de 10% applicable aux pensions de retraite. L'instigateur de l'enlèvement de la petite Mia en 2021, Rémi Daillé, a été condamné à 6 ans de prison. Le tribunal a reconnu le caractère autoritaire et violent du projet terroriste mené par l'ancien youtubeur. Le mouvement d'extrême droite radical, né pendant la pandémie du Covid, avait théorisé l'enlèvement d'enfants pour renverser le gouvernement pacifiquement ou avec effusion de sang.
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3: La météo dans l'Hérault pour les jours qui arrivent. Demain matin, les nuages bas sont nombreux sur l'ensemble.

0: du département, mais dans l'après-midi, le soleil parvient à s'imposer très largement et la douceur persiste. Des températures quand même un peu fraîches. Hein. Le matin au Keilar, 8 à Lunel, ça va mieux, 14 à Olonzac, 18. L'après-midi à Montpellier, attendez-vous à 22 degrés, Béziers 24. Samedi, le temps est calme et bien ensoleillé dans l'Hérault. Le soleil s'impose dans un ciel légèrement voilé en altitude. Des nuages plus nombreux circulent sur les reliefs. Dimanche, une dégradation du temps se met en place avec un épisode pluvieux qui se poursuit dans la nuit de dimanche à lundi, histoire de vraiment pas nous donner envie de reprendre le travail en début de semaine prochaine.
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0: Dans 15 jours, elle n'est plus d'actualité, cette chanson de Francis Cabrel, Octobre. Vous l'écoutez dans moins d'une minute. C'est la première des trois chansons françaises à la suite sur votre radio ici, Héro.
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0: single du groupe Frankie Goes to Hollywood. Relax sur votre radio ici, héros. Il a peint la Sainte-Victoire. Elle chante, celui qui a peint la Sainte-Victoire. Vous écoutez France Gall au sujet de Cézanne. C'est dans moins de 2 minutes sur ici, héros. Et moi, je vous souhaite un très bon après-midi avec nous.
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2: Victorien a 26 ans. Il vient de Frontignan. En 2023, il a lâché son boulot d'ostréiculteur pour participer à la Star Academy. Depuis, il a sorti deux albums et plusieurs singles, dont Moitié les mêmes, au début de l'été 2026.

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4: Merci de passer votre après-midi à l'écoute d'Ici Héros. Il est 15h. L'information en France et dans le monde en 90 secondes.
5: Les personnels du lycée Paul-Éluard de Saint-Denis dénoncent une intervention violente de policiers en civil dans l'établissement. Le proviseur a convoqué un élève dans son bureau et a fait entrer la police pour le faire arrêter. Des personnels sont venus massivement s'y opposer, suscitant des réactions violentes de la part de la police, raconte des personnels de cet établissement de Seine-Saint-Denis dans un communiqué. À Rouen, en Seine-Maritime, plus de 1500 élèves ont eux été évacués en milieu de matinée d'un établissement scolaire privé. L'institution Sacré-Cœur. Des casseurs ont tenté d'arracher le portail de livraison du collège pour s'introduire dans le lycée. De son côté, le Premier ministre estime que le mouvement lycéen s'est transformé en mouvement de violences urbaines. Sébastien Lecornu qui évoque des violences dont l'intensité a encore augmenté ces derniers jours. Dans ce même point presse en fin de matinée, il dit également redouter des violences lors d'un autre mouvement social, c'est ce samedi, cette fois contre la vie chère, à l'appel de plusieurs organisations dont des Gilets jaunes. Une commission sénatoriale dénonce de multiples dysfonctionnements dans le périscolaire parisien. Manque de formation, agression tue, animateurs déplacés. Le rapport publié aujourd'hui fait également état de dysfonctionnements dans 73 départements français. Des nouvelles rassurantes du pape opéré il y a deux jours d'un cancer au poumon. La radiographie de contrôle de Léon XIV montre une bonne récupération du poumon opéré. Communique aujourd'hui le Vatican. Et puis si vous aimez le football, trois clubs jouent les deuxièmes tours de la Ligue Europa ce soir. Lyon Crystal Palace, Rennes Auxerre et Marseille Olympiakos.
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4: La météo dans l'Hérault pour les jours qui arrivent. Demain matin, les nuages bas sont nombreux sur l'ensemble du département, mais dans l'après-midi, le soleil parvient à s'imposer très largement et la douceur persiste. Des températures quand même un peu fraîches. Hein. Le matin au Cailar, 8 à Lunel, ça va mieux, 14 à Olonzac, 18. L'après-midi à Montpellier, attendez-vous à 22 degrés, Béziers 24. Samedi, le temps est calme et bien ensoleillé dans l'Hérault. Le soleil s'impose dans un ciel légèrement voilé en altitude. Des nuages plus nombreux circulent sur les reliefs. Dimanche, une dégradation du temps se met en place avec un épisode pluvieux qui se poursuit dans

0: de dimanche à lundi, histoire de vraiment pas nous donner envie de reprendre le travail en début de semaine prochaine.
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0: Salut les amoureux. Non, c'est pas moi qui le dis, c'est Joe Dassin qui le chante dans moins de 2 minutes sur votre radio ici Héro. Et puis à 15h30, on vous donne des idées de sortie.
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1: Samedi 17 octobre, c'est la journée mondiale du refus de la misère. Et le Secours populaire de l'Hérault se mobilise contre la pauvreté et la précarité en menant plusieurs collectes dans l'Hérault. Vous pouvez participer, à votre mesure bien sûr, à ces collectes de denrées et de produits de première nécessité. Les produits recherchés en priorité étant farine, gel douche, boîte de thon et conserve de légumes. Les bénévoles du Secours populaire seront à l'entrée des grandes surfaces avec des caddies qui ne demandent qu'à être remplis et qui permettront d'aider des familles confrontés à la précarité. Parmi les enseignes concernées, le Carrefour de Balaruc-le-Vieux, route de Sète, l'Intermarché de Clermont-l'Hérault, le Carrefour Les Arcades à Saint-Jean-de-Védas, le comité de Pézenas collecte lui aux 4 allées Générale Montagne, le Super U de Bédarieux et l'Intermarché de Villemagne-Largentière. Il y aura aussi des braderies solidaires les 21 et 22 octobre à Frontignan et le 24 à Saint-André de Sangonis. Pour le Secours populaire, chaque don compte, même les plus petits.
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0: À l'origine, cette chanson était une valse péruvienne. Là, c'était Paco sur votre radio ici, Rouge. Je vous souhaite un très bon jeudi. À 16h, vous retrouvez toute l'info en France et dans le monde en 90 secondes.
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1: De son enfance à Montpellier à ses études au Jam, Mauvaise Bouche est un pur produit artistique héraulté. La jeune chanteuse a sorti son premier album fin 2025 et elle sera déjà en concert à La Cigale à Paris en décembre. Elle a sorti cet été une balade romantique entre pop et R&B. C'est bien.

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3: Bonne journée, vous écoutez votre radio locale. Ici Héros, il est 16h. L'information en français dans le monde en 90 secondes.
4: Ce n'est pas fait pour restaurer la confiance du consommateur. Plusieurs magasins Carrefour sont soupçonnés de détourner l'argent des promotions, selon Complément d'enquête, le magazine d'investigation. Diffusé ce soir sur France 2, ils appartiendraient à un indépendant, un locataire gérant de la marque. Des élèves du collège Saint-Stanislas à Saint-Rénan dans le Finistère, pris en charge par les pompiers et le SAMU, ils ont été victimes d'irritations aux yeux et à la gorge alors qu'ils se trouvaient dans un bus. La préfecture du département précise qu'ils ont été exposés à de l'ammoniac, mais qu'il n'y a pas de danger à cette heure. L'affronte de la justice face aux attaques dont elle fait l'objet, la Cour de cassation, dans un message publié sur le réseau social X, se dit s'associer à l'indignation du Conseil supérieur de la magistrature. Il dénonce les attaques visant un magistrat de Bobigny depuis la condamnation du fondateur du média identitaire Frontières, qui s'appelle Éric Tegner. C'était en juin. Dans son dernier numéro, le magazine d'extrême droite consacre sa une au magistrat et s'en prend nommément à lui. En économie, la fonderie de Bretagne, qui emploie 244 salariés à Caudan dans le Morbihan, a été placée en liquidation judiciaire faute de repreneur. Un drame humain et industriel inacceptable pour les syndicats. Et puis le trafic des trains est interrompu depuis le début de l'après-midi sur la ligne TGV Paris-Strasbourg en raison d'une panne d'alimentation électrique. Le retour à la normale est attendu ce soir, mais plusieurs trains accusent des retards importants. Retard d'une heure à l'arrivée en gare de l'Est et même de 2 heures en gare de Strasbourg.
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3: La météo dans l'Hérault pour les jours qui arrivent. Demain matin, les nuages bas sont nombreux sur l'ensemble du département. Ils sont accompagnés de bancs de brume et brouillard, notamment au lever du jour. Dans l'après-midi, le soleil parvient à s'imposer très largement et la douceur persiste. Demain matin à Lunel, 14, au Lonzac, 18. L'après-midi à Montpellier, attendez-vous à 22 degrés, Béziers, 24. Samedi, le temps est calme et bien ensoleillé dans l'Hérault. Le soleil s'impose dans un ciel légèrement voilé en altitude. Des nuages plus nombreux circulent quand même sur les reliefs. Dimanche, une dégradation du temps se met en place avec un épisode pluvieux qui se poursuit dans la nuit de dimanche à lundi. Sur la route à Montpellier, ça coince un peu autour du rond-point de Rieux-Coulon et sur l'avenue de la Liberté, vous avez déjà jusqu'à 10 minutes de ralentissement. Ailleurs dans l'Hérault, pas de gros bouchons à signaler pour le moment.
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3: L'automne s'installe lentement, mais sûrement, plus lentement que sûrement d'ailleurs. Les feuilles tombent des arbres et Renaud chante Miss Maggie sur votre radio ici Héros. Très très bon après-midi avec nous, on est ensemble jusqu'à 19h.

0: Renaud sur Ici Héro.
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0: Très bon jeudi à l'écoute de votre radio Ici Héro. Vous nous écoutez peut-être depuis Agde, Palavas ou Sérignan-Plage. Eh bien, sachez qu'il y a 121 ans jour pour jour, le compositeur Claude Debussy crée La Mer. Sur ces jolies notes, je vous propose de passer de la mer à la mare, car Pierre de Mare pense à vous, c'est sa nouveauté.

0: il y a 3 semaines, Ave de Mar. Très bon après-midi sur votre radio, ici Hérault. Vivian Cuguillère discute avec vous le temps d'une minute.
1: Bonjour Emmanuel.
2: Bonjour Vivian.
1: Comment ça se passe à Aigues-Mortes ?
2: Là, ça se passe bien à Aigues-Mortes. Hein. C'est une petite ville qui est quand même très, très, très jolie, très magnifique. Oh. Enfin, magnifique, hein, avec ses remparts. C'est,
1: évidemment. Avec les salins à côté, avec les flamants roses, c'est tout beau là, avec le soleil. En plus, aujourd'hui, ça doit être encore bien sympa tout ça.
2: Tout ça, oui.
1: Et la glace à la Fougasse d'Aigues-Mortes que je valide complètement.
2: Complètement, c'est unique, hein. C'est quand même un dessert qu'on ne trouve pas ailleurs.
1: Mais c'est trop bon. Alors bon, c'est sucré, mais c'est quand même très bon. Bon, quel est votre monument préféré à vous, Emmanuel ?
2: C'est le Pont du Gard, qui est quand même un monument exceptionnel et qui a une histoire aussi exceptionnelle que ce monument l'est, déjà. Donc, c'est le Pont du Gard qui est vraiment... selon les points de vue qu'on peut avoir en plus, avec le Gardon qui passe dessous, est splendide.
1: Vous y êtes allé récemment ou pas, Emmanuel ?
2: Oui, justement, ouais, récemment, ça me l'a refait découvrir avec un petit chemin que j'ai pris, je dirais, sur l'arrière du pont, entre guillemets, et qui m'a donné un point de vue différent, mais exceptionnel, où j'ai pu faire quelques photos que je vais garder précieusement.
1: Eh bien, je vous souhaite une bonne journée. À bientôt, Emmanuel.
2: Bonne journée à vous.
0: George Harrison pour continuer l'après-midi en musique. Merci d'écouter ici Hérault.

0: plus du tout de place sur le CV de Grace Jones. I've seen that face before sur votre radio Ici Héros. Véronique Sanson dans moins de 2 minutes.
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0: Après ce reportage de Virginie Vives, je crois que je vais me reconvertir éleveuse. Ouais, il paraît que ça nous permet de passer plus de temps avec les animaux qu'avec les hommes. Et ça, c'est une proposition qui me plaît pas mal.
1: Tu passes plus de temps dans ta vie avec des cochons qu'avec des hommes?
2: Ouais. C'est pas plus mal. Hey, Titi, ça va.
3: C'est plus un style de vie qu'un métier, oui.
4: Virginie et vous.
5: Allez.
1: Okay. On continue d'évoluer dans le domaine entre les vignes, les bois et les enclos des animaux. Un domaine donc partagé entre l'élevage porcin plein air de Mathieu et la vigne de Julie.
5: Ah bah.
1: Nous voici dans l'enclos des jeunes mamans. Mathieu va nourrir maintenant une jeune mère de 29 porcelets, née il y a une quinzaine de jours à peine.
5: Ça va.
2: Voilà, nerveuse là.
6: Oh bah dis donc. Oh le petit bébé.
5: Donc là vous avez les porcelets, bon ceux-là ils ont 2 semaines.
1: Et ça c'est la maman?
5: Ouais.
1: Bonjour. Et ça c'est la vraie maman. Bonjour Virginie, enchantée. Bonjour. Julie, viticultrice, compagne de Mathieu, vient chercher le petit Zach pour l'emmener à l'école.
5: Ça c'est Rosette.
1: Fais la visite. Rosette, ah ça lui va bien. Lequel pour le coup c'est pas. C'est vraiment cochon rose là.
5: Ah oui, elle est croisée quand même.
1: Oh regarde, il se fait un câlin, c'est possible ce que je vois
5: ou pas du tout.
1: Ou j'interprète.
5: Ah, oui.
6: Oh il y avait porté.
1: T'as encore touché quand tu les vois les petits porcelets, ça te fait encore un petit truc de c'est mignon ou
6: oui.
1: Bof.
6: Oui.
1: Quand tu vois les petits qui viennent juste de sortir?
6: C'est un peu dégoûtant, mais après ça va.
1: Ah, c'est vrai, tu trouves ça dégoûtant?
6: Oh oui, il y a la poche qui sort.
1: Ah oui, ils sont dans la poche?
6: En fait, après, ils sont trop mignons quand ils sèchent et tout, mais.
1: Le moment où ça sort, c'est pas.
6: Oui,
1: ça
6: fait... c'est pas ouf.
1: C'est pas ouf.
6: Mais tu dois les chauffer vite parce que s'ils sont froids, après, c'est terminé pour eux.
7: Ouais, ils sortent mouillés, donc si vraiment il fait froid, ils peuvent être saisis par le froid. Et donc nous, on essaye d'assister au maximum aux mises bas. Si on voit que la température est bonne, on les laisse faire. Mais si vraiment il fait froid, on est là, on a du linge propre pour vraiment vite les essuyer. Une fois qu'ils sont secs, ils sont proches de la mer, ça risque plus rien.
1: Ah d'accord,
7: et
1: ok.
7: Ça prend au trip. Après, on ne s'y attache pas comme des animaux domestiques, c'est souvent la question.
1: Eh ben, c'est ce que j'allais vous demander.
7: C'est une question des clients, ça. C'est une question d'habitude, ça fait partie du métier, quoi.
1: Ils ne donnent d'ailleurs des noms qu'autrui qu'ils vont garder aussi longtemps qu'elles font des mises bas et donnent des porcelets. Le problème est qu'avec l'âge, leur comportement peut devenir agressif avec leur bébé et avec les humains. Écoutez.
7: Ça, c'est les derniers nés, oui.
1: Pardon, mais on voit la différence entre le petit mignon cochon et puis dès que c'est gros, c'est quand même très moche. Hein.
5: Là, c'est pas pareil.
1: Ah là là là, bah, c'est pas pareil. C'est gentil, mais.
5: Moi, je la trouve jolie.
1: Non. T'as jamais eu d'accident, Zach? T'es jamais fait coincer entre deux cochons?
6: Non, par contre, c'est arrivé à maman.
1: Ah, c'est vrai?
7: Un mois avant la mise bas, tous les jours, je rentrais dans la cabane pour qu'elle s'habitue à ma présence dans la cabane et pour pouvoir assister à la mise bas. Et un jour, je pense qu'elle dormait quand je suis rentrée et j'ai pas fait attention. Et quand elle a ouvert les yeux, elle m'a vue et d'instinct, en fait, elle a chargé.
1: Oh! Ça fait comme un sourire, en fait.
7: Elle nous bouscule, elle charge à la tête. Non, j'ai dû toucher le plafond 2 fois jusqu'à ce que je me retrouve bloquée, assise au fond de la cabane, lui mettre un bon coup sur le groin, manière qu'elle réalise, et lui dire, bon, écoute, Punky, maintenant, tu me laisses sortir. Je sors, je t'embête plus, mais laisse-moi sortir.
1: Ok.
7: Donc, j'ai rien eu. J'ai, bon, quelques bleus, mais rien de grave, quoi. Mais,
1: pas paniquer, hein.
7: Mais ça calme, hein.
1: Ah ouais?
7: Ah, ça calme, ouais.
1: Ce projet-là, toi, t'as dit oui tout de suite? D'acheter comme ça cette maison à retaper, ce truc, ces hectares, ces cochons, tu t'es dit, allez, on se lance?
7: Bah oui. Enfin, on n'a pas réfléchi, en fait. C'était la passion de Mathieu, les animaux. On avait déjà commencé avec quelques cochons là où on habitait avant. Et pour se lancer, il fallait vraiment qu'il ait plus de place. Et...
1: Tu démarres avec rien pendant un petit moment? Vous avez dû manger du pain pendant un petit moment? Ou alors vous avez des sous de côté?
7: On mange encore du pain.
1: Oui, ça. Eh ben, travaille bien, Zach.
5: Allez.
1: À tout à l'heure. Mathieu m'emmène maintenant à l'enclos des mâles qui jouxte celui de Rosette. Je vais rencontrer le papa des porcelets.
5: On va aller voir Titi.
0: Titi, c'est pour demain. Même heure sur votre radio ici, Héros, dans le 5e épisode de Virginie et vous. Et pour l'instant, c'est Gros Minet qu'on retrouve, également appelé Charles Doré, hypersensible.

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1: Hypersensible, nouveauté ici, Héros, c'était Charles Doré. Le point route de 16h30 va être assez rapide. Globalement, dans le département, pas de gros ralentissements. 5 minutes par-ci, par-là. Sauf autour du rond-point du Château d'Eau à Montpellier, dans le secteur du Domaine d'Eau, où ça bouchonne quand même pas mal. Il va peut-être y avoir du monde un peu aussi sur les routes ce week-end, car les vacances scolaires commencent. Alors, pour divertir les petits pendant les vacances, j'ai repéré une activité qui me semble pas trop mal à Lignan-sur-Orbe, samedi matin. Il y a un spectacle complètement gratuit qui est proposé à la médiathèque. Vous allez découvrir le voyage de Pop le Poisson, entre rencontres et danse traditionnelle. La réservation est obligatoire, donc pensez bien à vous renseigner auprès de la médiathèque Albertine Sarrazin de Lignan-sur-Orbe pour ce spectacle qui a lieu samedi matin à 10h.
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1: Un après-midi enchanté et en chanson, c'est ce que votre radio Ici Héros vous propose. Laissez-nous chanter.

0: très bonne fin d'après-midi avec Ici Héro.
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0: Vaut-il mieux aider ou se faire aider? Voilà la question que se pose Fred Ballard dans l'humour en tube.
3: Qu'est-ce qu'ils sont pauvres, mes parents, ils m'énervent!
4: Alors c'est sûr que c'est nettement plus sympa d'avoir des darons pleins aux as, quoique, qui dit argent dit héritage, dit frais de succession, donc faut voir. En tout cas, pour Jérémy Ferrari, c'est tout vu, il a su assez tôt qu'il serait assez rapidement un enfant aidant financièrement.
3: Ils avaient un commerce d'alimentation dans un quartier populaire de Charleville-Mézières. Ils ont réussi à couler le magasin. Et du coup, tu vois, comme ils avaient tout perdu, puis que moi ça marchait pour moi, bon, j'étais un petit peu obligé de leur acheter une maison. Attends, quand je dis obligé, attention, hein, je vois qu'il y a plein de jeunes dans la salle. Évidemment, hein, il n'y a rien de plus beau pour un enfant que de parvenir un jour à réduire ses parents à l'état de locataire. Hein.
4: Mais oui, il y a un petit côté jouissif à faire payer un loyer à ses propres parents, surtout ceux qui répétaient en boucle. C'est pas l'hôtel ici, quand on était ado. C'est si bon de pouvoir chambrer ses parents 20 ans plus tard et de se faire chambrer par ses grands-parents à l'EHPAD.
5: Ma petite Sandrine, c'est gentil d'être venue me voir. Tu veux une salutrécine? Alors comme ça... Il paraît que tu veux être comédienne. Eh bien, il va falloir avoir de la patience, hein. Mais bon, comme on dit chez nous, à force de patience et de sein doux, l'éléphant sodomise le pou.
4: Voilà, bah c'est ça le bonheur quand on est aidant. Sandrine Saroche l'a compris, on donne beaucoup d'amour et on reçoit de très belles preuves d'humour en retour. Nos anciens sont de joyeux de riz sans filtre qui nous aident à vivre plus léger, avec ou sans sein doux.
0: En tous les cas, ce sera avec Coldplay. Feels like I'm falling in love sur votre radio Ici Héro.

0: The Pointer Sisters, un peu de Californie sur votre radio ici, Héros. En même temps, on a un peu le même automne qu'à Malibu jusqu'à maintenant, donc c'est pas si exotique finalement. À 17h, vous retrouvez toute l'info locale et la météo, bien sûr.
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0: Et idée de sortie aussi, par exemple la Canimarche à Aniane samedi, c'est une balade avec les chiens. Et la balade est en compagnie de la vigneronne Émilie et son petit chien Plume. Elle sera ravie de partager sa passion, vous expliquer les actions menées par le domaine pour développer et préserver la biodiversité. C'est sur le domaine des Conquêtes à Aniane, c'est ce samedi 17 octobre, je vais y arriver. Et c'est une Canimarche au vignoble.

0: Si vous le voulez bien, je vous propose de passer de Christophe Maé à Salah Hamdaoui pour les infos. Je sais pas si vous gagnez au change, mais bon.
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0: Que de l'amour sur votre radio, ici Hérault, il est 17h. Les infos, Salah Hamdaoui. Un trafic de faux Châteauneuf-du-Pape mis au jour dans l'Hérault.
2: Un producteur négociant est soupçonné d'avoir dissimulé près de 700 hectolitres de vin provenant de ses récoltes, ensuite de l'avoir vendu via un intermédiaire sous le nom de la prestigieuse appellation du Vaucluse. La vente de ce vrai faux grand cru lui a permis d'avoir un train de vie particulièrement élevé, selon la gendarmerie, avec par exemple l'acquisition d'un cheval de saut d'obstacle de compétition. L'enquête des gendarmes de Pézenas a permis de saisir près de 2 millions d'euros d'avoir criminel, un chalet à Megève estimé à 1,6 million et le reste, ce sont des placements financiers. Avant la troisième rencontre avec les organisations, entre les organisations syndicales lycéennes et le ministre de l'Éducation, tout à l'heure, une nouvelle manifestation à Montpellier cet après-midi. Des profs, des parents d'élèves et des étudiants se sont mêlés au cortège, plusieurs centaines de personnes. Le syndicat étudiant, le SCUM, indique que 8 campus sont bloqués à Montpellier. Quant au lycée, des barrages filtrés à Geoffrey Clémenceau ce matin, blocus devant Jean Monnet.
0: À l'occasion de ces manifestations de lycéens, justement, est-ce que la police municipale fait du maintien de l'ordre ?
2: La question est posée parce que ça n'entre pas dans ses missions et c'est même illégal. L'Observatoire des libertés publiques de Montpellier et la Ligue des droits de l'homme estiment que oui, il leur est arrivé de faire du maintien de l'ordre, vidéos et photos à appui. L'avocate de Montpellier, Sophie Mazas, est membre de la Ligue des droits de l'homme et de l'Observatoire des libertés de Montpellier.
3: Nous avons pu constater que ce groupe était équipé pour du maintien de l'ordre avec des casques, des boucliers, etc. Se déplacer avec des positions de formation militaire par petits groupes. Et surtout, nous avons documenté une charge contre les lycéens. Donc, ce sur quoi nous avions alerté l'an dernier, pour lequel on nous avait dit non, il n'y a pas de participation au maintien de l'ordre, c'est uniquement de la protection des bâtiments. Aujourd'hui, il nous apparaît quand même compliqué que la mairie nous indique que non, il n'y a pas de participation au maintien de l'ordre. Alors, nous constatons depuis la loi sécurité globale et le continuum de sécurité la volonté de l'État de se désengager de ses missions de police. Et on s'interroge sur le fait qu'actuellement, l'État ne soit pas en train, incidemment, par la pratique, de déléguer les missions de maintien de l'ordre aux polices municipales.
2: De son côté, Sébastien Cotte, l'élu chargé de la sécurité à la mairie de Montpellier, réfute toute action de maintien de l'ordre de la part des policiers municipaux. Il évoque plutôt la protection des bâtiments. Le maire de Grabel, dans la métropole de Montpellier, confronté à sa première grève, celle des animateurs du périscolaire, qui demande la création de 4 postes. Leur mouvement a commencé la semaine dernière et tout à l'heure, dans une heure environ, un rassemblement est prévu devant la mairie avec des parents d'élèves et des élus de l'opposition. Médaille d'argent assurée pour la France au championnat d'Europe de tennis de table. Et pourquoi pas l'or ? Le double mixte, Alexis Lebrun, Charlotte Lutz est qualifié pour la finale. Autre médaille garantie pour les Bleus. En double messieurs, Alexis et son frère Félix sont en demi-finale. Enfin, en simple messieurs, les deux Montpelliérains disputent les 16e de finale en fin d'après-midi, début de soirée. Les handballeurs de Montpellier, eux, doivent absolument se rattraper en Ligue des Champions après la défaite du match aller au Danemark. Match retour ce soir à domicile contre Aarhus. Le coup d'envoi, 20h45.
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1: Oui, et bien demain matin, les prévisions nous disent nuages bas nombreux sur l'ensemble du département de l'Hérault. Ils sont accompagnés de bancs de brume et brouillard, notamment au lever du jour. Dans l'après-midi, le soleil parvient à s'imposer très largement et la douceur persiste. Demain matin à Palavas, 15, Béziers, 17. L'après-midi à Montpellier, attendez-vous à 22 degrés, Clermont-l'Hérault, 23. Samedi, le temps est calme et bien ensoleillé dans le département. Le soleil s'impose dans un ciel légèrement voilé en altitude. Des nuages plus nombreux circulent sur les reliefs. Dimanche, une dégradation du temps se met en place avec un épisode pluvieux qui se poursuit dans la nuit de dimanche à lundi. Sur la route, à 17h04 à Montpellier, vous êtes nombreux comme toujours dans le secteur du domaine d'eau, autour du rond-point de la Vérune aussi et sur l'avenue de la Liberté. À l'est de Montpellier, l'arrivée à Vendargue par la M65 est un peu ralentie également.
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1: La Saint-Valentin, c'est dans 4 mois, mais on va pas attendre 120 jours pour se faire des bisous. Donc Alain Souchon, le baiser, c'est maintenant. Bon jeudi avec Ici Hérault.

0: Le baiser, Alain Souchon.
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0: D'après Internet, d'après le web, le chiffre 3 est un symbole mathématique et culturel universel associé à la perfection et à l'équilibre. Et j'avoue que sur les 3 temps forts de la prochaine heure, Ici Héros a pensé à tous les âges et tous les goûts. En plus, on est modeste. Dans 5 minutes, vous gagnez vos places de cinéma. Ensuite, notre invité vous propose une activité pour ce week-end qui est adaptée aux plus petits comme aux moins petits. Et juste avant 18h, on vous invite au rugby. Si tout ça ne vous satisfait pas, bah, il n'y a plus que Vita pour nous sauver la mise, hein, avec Joseph Kamel sur Ici Héros. Jamais.

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0: personne ne veut aller au cinéma, alors on va rester à la musique. Hein. Dans un instant, sur votre radio ici, Euro, vous écoutez Stilto. Très bonne fin d'après-midi avec nous.
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1: Faut que tu m'aimes, c'est Stilto sur votre radio ici, Héros. Et elle, vous l'aimez déjà, car elle vous permet de ne rien manquer de l'actu musicale. Émilie Mazoyer, salut Émilie.
2: Salut tout le monde. Émilie, au rapport pour votre dose quotidienne d'actualité musicale. L'anniversaire du jour va vous faire retomber en enfance. Vous avez même le droit de verser votre petite larme.

60 ans. Sa première apparition avec ses copains, Maître Hibou, Coco Lapin, Tigrou et Porcinet, c'était le 15 octobre 1926, jour où le premier épisode de ses aventures sous la plume d'Alan Alexander Milne est sorti dans les librairies anglaises. Alors, petit détail croustille, il y a 100 ans, Winnie l'ourson se baladait complètement à poil. Son petit t-shirt rouge n'est apparu que dans les années 30, quand Steven Schlesinger, un producteur américain, a acheté la licence aux Anglais pour lancer Winnie aux États-Unis. Charlotte Cardin avait annulé ses 4 derniers festivals de l'été car sa voix était toute cassée. Bonne nouvelle, c'est réparé et une nouvelle chanson vient d'arriver.

Memories, souvenirs, la nouvelle chanson de Charlotte Cardin, premier extrait de l'album Midnight, mon amour, qui sortira en janvier prochain. Si vous voulez en savoir plus, allez donc sur ici.fr ou votre application ici ou votre appli de podcast préféré pour écouter l'épisode de Décibel d'hier, mercredi 14 octobre. Charlotte Cardin était notre invitée. Dans les télécrochets pour enfants, on s'ennuie souvent avec des petits qui essaient de chanter comme les grands. Mais parfois, on tombe sur un ovni parfaitement réjouissant.

Ce garçon s'appelle Nelson, il a 15 ans, il vit en Martinique, chanteur lyrique depuis l'âge de 11 ans. Nelson avait participé l'an dernier à l'émission Prodige sur France 2, mais là c'est sur TF1 qu'il s'est illustré en remportant haut la main le concours The Voice Kids. Son projet, c'est de mélanger la pop et la musique classique. On lui souhaite plein de réussite. Plus de peur que de mal pour Hugo Frey, 97 ans, qui a surpris la semaine dernière des cambrioleurs dans sa maison de Marly-le-Roi. Heureusement effrayé par l'alarme qui s'est déclenchée, les deux malfrats se sont enfuis et Hugues s'en est bien sorti.

invités ce soir dans Décibels sont Mireille Dumas et Bilal Hassani. Mireille Dumas a réalisé un film documentaire inédit sur le chanteur Bilal Hassani. Elle raconte ça à 19h chez Émilie Mazoyer.

0: Très bon jeudi avec ici Héro. Il est presque 17h30, c'est l'heure de préparer un peu le week-end. Vous allez vous tortiller samedi. La fête de l'anguille revient à Marseillan pour une journée gourmande et conviviale autour d'une espèce emblématique de notre territoire. Et comme anguille rime avec papille, vous pouvez goûter des anguilles à la provençale, persillées en bourride ou en ravioles. La fête de l'anguille, c'est samedi à Marseillan. Et puis le mois d'octobre est solidaire chez Ici Héro. Vous nous partagez toutes vos initiatives sur WhatsApp au 04 67 58 6000. Bonjour Jean-Paul.
1: Bonjour Ici Héro, c'est Jean-Paul d'Ouveillan, près de Capestan. Le samedi 17 octobre, Courir pour un regard vous attend, organisé par le Kiwanis Gruissant. C'est une course solidaire en relais de 3, marche nordique et marche loisir, à partir de 9h, depuis la cave coopérative d'Ouveillan. Les bénéfices seront reversés à la Fédération des aveugles de France de Montpellier, au profit des enfants déficients visuels de la région. Venez nombreux, d'autant qu'à Ouveillan, la nature est généreuse et le buffet d'après course aussi. Info sur www.kiwanisgruissant. À bientôt.
0: Samedi, Ouveillan, c'est noté. Merci beaucoup Jean-Paul pour ce bel événement.
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0: Ici Héro vous emmène jusqu'à ce soir en musique. Jackie Quartz.

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0: On va faire une mise au point avec notre invité sur Ici Héro tout de suite.
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0: On touche avec les yeux. Voilà ce que vous direz aux enfants et petits-enfants ce week-end à Bédarieux. Samedi et dimanche, c'est le salon du modélisme, une expo de maquettes et de modèles réduits de trains, autos, bateaux et plus encore. Et Jean-Luc Pastre y participe activement. Salut Jean-Luc.
3: Bonjour. Bonjour Maud.
0: Donc entre devenir top modèle et participer au salon du modélisme, vous avez fait votre choix, vous?
3: Ah ben oui, c'est pas du tout la même chose. J'ai pris le choix, oui.
0: Alors ça consiste en quoi exactement le modélisme?
3: Alors le modélisme, il y a le modélisme, le modèle réduit. Le modèle réduit, c'est normalement c'est des objets qu'on achète dans le commerce et qui sont animés, soit radiocommandés, soit les trains ils sont sur des voies. Voilà, donc on peut les piloter.
0: D'accord. Et c'est quoi votre spécialité à vous? Est-ce qu'on se spécialise dans un mode de transport ou un autre dans ces cas-là?
3: Alors, ça dépend. Moi, en fait, je ne suis pas spécialisé, je suis généraliste.
0: Ok.
3: C'est-à-dire que je m'occupe de l'association, mais moi-même, je ne fais pas de maquette ou de modèle réduit. Voilà.
0: D'accord.
3: Je suis organisateur.
0: D'accord. Donc là, moi, ce que je vous propose, c'est que vous avez une minute pour nous convaincre de venir au Salon du modélisme de Bédarieux et pourquoi pas d'y venir samedi et dimanche, si vous êtes vraiment convaincant, Jean-Luc.
3: Merci. on fait un salon de modélisme. Modélisme, c'est des modèles réduits et des maquettes de toutes sortes, c'est-à-dire du train, puisque notre spécialité, c'est le train, mais aussi des avions, des grands avions, des automobiles, bien sûr, et des bateaux.
0: Et donc,
3: on a aussi des maquettes de monuments divers, des choses comme ça. Voilà, un peu de tout.
0: Est-ce que vous avez un truc préféré, vous?
3: Moi, j'ai toujours aimé les bateaux. Donc, c'est plutôt les bateaux qui m'intéressent. Oui.
0: Eh bien, très bien. Si on vient, Jean-Luc, au Salon du modélisme à Bédarieux ce week-end, c'est uniquement pour acheter ou on peut voir ça comme une exposition aussi?
3: Plutôt une exposition pour découvrir des passionnés qui fabriquent, il y en a beaucoup qui fabriquent eux-mêmes leurs maquettes. Donc, c'est des bricoleurs émérites. Il y a une personne de Bédarieux qui fait des bateaux, ils sont magnifiques, tout fait main, quoi.
0: Ah oui,
3: On expose aussi une maquette qui nous a été donnée l'an dernier, ou vers un an et demi maintenant, par un monsieur qui a maintenant 96 ans, et à l'époque il avait 94, et c'est une maquette de train qui lui avait demandé 10 ans de travail.
0: Et les enfants, ils vont pouvoir venir parce que ça me semble quand même assez fragile ce genre de choses.
3: Alors les enfants, bon, comme tu l'as dit tout à l'heure, on regarde avec les yeux.
0: Oui, c'est ça.
3: Oui, on a l'habitude avec les enfants de surveiller.
0: Bon, très bien. Le salon du modélisme avec des maquettes de voitures, de trains, de bateaux, donc les préférés de Jean-Luc, c'est à Bédarieux ce samedi de 10h à 18h et dimanche de 10h à 16h. Vous avez même une tombola et une petite restauration sur place. Quand vous écrivez « petite restauration » sur l'affiche, c'est parce qu'elle est modélisée, elle aussi?
3: Non, c'est une vraie restauration. En fait, on a un food truck qui vient même d'ailleurs de Montpellier et voilà qui permettra aux gens de s'alimenter pour le déjeuner.
0: Eh bien, c'est excellent.
3: Une dame qui fait des crêpes et de la barbe à papa. Et puis, un monsieur aussi en couple qui propose des madeleines maison.
0: Bon bah écoutez, j'en salive d'avance là personnellement. 17h40, j'ai qu'une hâte, c'est de dîner maintenant grâce à vous Jean-Luc. Merci beaucoup.
3: Oui, je voulais quand même préciser aussi que notre association gère un musée du train et de la photographie à Bédarieux.
0: Ouais.
3: Et que pour le même ticket, on a droit aux deux visites.
0: Allez bah banco, c'est ça que vous me dites, banco.
3: Exactement, oui, il faut en profiter.
0: Et bah voilà, merci beaucoup Jean-Luc Pastre.
3: On n'a pas parlé du tarif.
0: Ah, on n'a pas parlé du tarif. Dites-nous le tarif et après on vous laisse.
3: 5 euros pour les adultes, 3 euros pour les ados, gratuit pour les petits, voilà.
0: Gratuit pour les petits jusqu'au moment où ils font tomber la maquette et il faut payer la maquette, quoi.
3: Les petits, c'est jusqu'à 12 ans.
0: Ok, ça va, c'est des grands petits. Merci beaucoup Jean-Luc Pastre et très bon salon du modélisme. C'est à Bédarieux ce week-end. Marc Lavoine et Patrick Fiori maintenant.

0: Vous passez une bonne fin d'après-midi avec Ici Héro, elle s'apprête à devenir encore meilleure.
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1: Martin, fier père de sa fille, a composé ce numéro. Salut Martin.
2: Bonjour.
1: Alors, votre fille joue au rugby?
2: Eh oui, oui, à la SBH, mais c'est... chez les cadettes élites.
1: C'est excellent ça. Donc là, vous n'allez pas être dépaysé quoi, au stade demain soir.
2: Non. Justement, on a besoin de points et c'est bien de pouvoir recevoir Aurillac. On espère que ça va gagner.
1: Et oui, parce que vous n'êtes pas loin les uns des autres. Là, Aurillac et SBH, c'est pas loin.
2: Ouais, c'est serré. Bon, après, c'est le début du championnat, donc la route sera longue encore jusqu'à la fin de la saison. Mais c'est un match important à domicile.
1: Oui, c'est sûr. Il y aura encore de nombreux trous dans la pelouse de fait au stade Raoul Barrière d'ici la fin de la saison. Ça, c'est évident. Bon, bah, du coup, je vous demande pas avec qui vous y allez à ce match, Martin.
2: Ça peut être difficile.
1: Mais non.
2: Je pense que je vais y aller avec ma femme, quand même.
1: Mais non, mais vous vous exposez à une dispute avec votre fille, là.
2: Non, mais ma fille, elle va jouer à Grenoble avec son équipe, normalement. Donc je pense qu'il vaut mieux qu'elle soit un petit peu au repos plutôt qu'elle aille au stade.
1: Voilà. Ouais, d'accord. Bon, vous lui demanderez quand même, parce que là... Ouais.
2: Bon. Ça va être dur.
1: Bon, quelle est votre radio locale préférée, Martin?
2: Eh bien, ici, Héro.
1: Évidemment. Bon, bah, vous allez pouvoir bien profiter au stade Raoul Barrière, Martin. Nous, on fait de gros bisous. Et là, c'est Eddy Mitchell dans moins de 2 minutes et les infos à 18h sur Ici Héros. Voilà ce qui vous attend.
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10: Luxis vient de Montpellier. Elle trouve son inspiration dans le R&B, le rap et les musiques latines pour composer des chansons tout en douceur et en sensibilité. Elle a commencé sa carrière en 2025. Et elle a sorti un EP éponyme début 2026 dont est issu 5 ans.

0: vin, mais ils ont bu de l'eau toute la journée car l'alcool est à consommer avec modération. Salah Hamdaoui et Tiffaine Morin sont arrivés pour les infos.
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0: Excellente fin de journée avec Ici Hérault. Il est 18h. Les infos, Salah Hamdaoui, du vin ordinaire vendu sous l'appellation Châteauneuf du Pape.
2: Les gendarmes de Pézenas qui ont mené l'enquête ont mis au jour une fraude qui met en cause un producteur négociant, une fraude très lucrative, Tiffaine Morin.
3: Oui, les gendarmes ont saisi près de 2 millions de biens obtenus grâce à la vente de ce vrai faux grand cru, un revenu 14 fois supérieur à celui de la valeur du vin. Les militaires ont saisi un chalet à Megève, un véhicule haut de gamme, un cheval de sauts d'obstacles de compétition, mais aussi des placements financiers d'un montant de plus de 220 000 euros et un train de vie très confortable. Les vignobles de Châteauneuf-du-Pape se situent dans le Vaucluse. Les viticulteurs de cette appellation d'origine protégée produisent en moyenne 90 000 hectares de ce vin. Et là, le volume de cette escroquerie est plutôt faible, avec près de 700 hectolitres vendus. Mais les bénéfices extrêmement élevés soulignent les gendarmes. On ignore combien de personnes sont mises en cause dans cette affaire, mais elle devrait bientôt être jugée devant le tribunal judiciaire de Béziers.
2: Et vous trouverez tous les détails sur cette affaire sur ici.fr. Avant une nouvelle journée nationale de mobilisation samedi, les lycéens ont encore manifesté cet après-midi à Montpellier. Des profs, des parents d'élèves, des étudiants se sont mêlés au cortège, plusieurs centaines de personnes. Le syndicat étudiant, le SCUM, indiquait ce matin que 8 campus sont bloqués à Montpellier. Quant au lycée, des barrages filtrants à Joffre et Clémenceau ce matin également, blocus devant Jean Monnet. Le maire de Grabel dans la métropole de Montpellier, confronté à sa première grève, celle des animateurs du périscolaire, il demande la création de 4 postes supplémentaires. Leur mouvement a commencé la semaine dernière et là, un rassemblement est prévu devant la mairie, donc avec des parents d'élèves et des élus de l'opposition. Les associations, elles, manquent de moyens et comptent bien le faire savoir demain sur la place de la Comédie. Certaines se disent menacées, d'autres ont carrément baissé le rideau, comme le centre d'hébergement Coalia, qui a dû fermer ses 40 lits à Montpellier. Ce sera de 10h à 15h environ. Les associations vont interpeller les pouvoirs publics et les élus pour leur rappeler que derrière une ligne budgétaire supprimée, je cite, il y a un accompagnement qui disparaît.
0: Les handballeurs de Montpellier n'ont plus le droit à l'erreur en Ligue des Champions.
2: C'est vrai qu'ils ne sont pas très bien en ce moment, en tout cas sur ce tableau-là, après la défaite du match aller au Danemark. Match retour ce soir, c'est à domicile contre AA Russe, une soirée qui se résume à une victoire pour garder espoir ou bien une défaite et c'est terminé. L'entraîneur du MHB, Éric Mathé.
4: C'est aussi trivial que ça et on se doit de gagner à domicile pour plein de raisons, pour continuer notre parcours en Ligue des Champions, pour aussi prendre notre revanche sur cet adversaire d'il y a une semaine et aussi pour prendre une revanche sur nous parce que on a plutôt très bien commencé la semaine dernière et on a laissé filer un peu les choses au fur et à mesure de la rencontre. Donc c'est pour toute cette raison-là qu'il nous faut gagner à domicile. Et s'il faut en rajouter des raisons, gagner chez nous, c'est pas arrivé aussi depuis un moment. Le public mérite ça et donc on a à cœur de le faire.
2: Montpellier contre les Danois d'AA Russe, Ligue des Champions. Match retour, c'est ce soir. Le coup d'envoi, 20h45. Au championnat d'Europe de tennis de table, le double mixte, Alexis Lebrun, Charlotte Lutz. En finale, et donc médaille d'argent assurée pour la France, pourquoi pas l'or. Autre médaille garantie pour les Bleus en double messieurs, Alexis et son frère Félix, les tenants du titre, sont en demi-finale. Et en plus, ils jouent contre des compatriotes. Donc il y aura obligatoirement une paire française en finale. Enfin, en simple messieurs, ils ne chôment pas. Les deux Montpelliérains disputent les 16e de finale tout à l'heure, en début de soirée. Ça commence théoriquement dans une demi-heure pour Alexis contre le Roumain Oursou.
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0: Loin.
1: Maud, les prévisions ?
2: Eh bien, demain matin, les nuages bas sont nombreux sur l'ensemble du département. Ils sont accompagnés de bancs de brume et brouillard, notamment au lever du jour. Dans l'après-midi, le soleil parvient à s'imposer très largement et la douceur persiste. Demain matin, à Palavas, 15, Béziers, 17 degrés. L'après-midi, à Montpellier, attendez-vous à 22, au Lonzac, 26. Samedi, le temps est calme et bien ensoleillé. Dans l'Hérault, le soleil s'impose dans un ciel légèrement voilé en altitude. Des nuages plus nombreux circulent quand même sur les reliefs. Dimanche, une dégradation du temps se met en place avec un épisode pluvieux qui se poursuit dans la nuit de dimanche à lundi. Sur la route, dans l'Hérault, des ralentissements, mais rien d'inhabituel. C'est principalement à Montpellier que ça bouchonne, notamment avenue de la Liberté, rond-point de la Vérune et rond-point de Saint-Jean-de-Védas.
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2: Je vous souhaite une très bonne fin de journée avec Johnny Clegg et Savouka sur votre radio ici Hérault, dont vous avez entendu un début d'intro. Là, on va l'entendre vraiment pour le coup. Assez.

0: Bonanga sur votre radio locale. Ici Héro.
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0: L'émission Échappée Belle existe, mais la chronique de l'escapade, la surclasse. Vous découvrez un nouvel endroit à parcourir dans 3 minutes. Ici Héro vous fait découvrir ou redécouvrir le département et des chansons aussi. Mémorise de Charlotte Cardin.

0: Charlotte Cardin a annoncé la date de sortie de son prochain album, 29 janvier 2027. Ce sera donc un Verseau.
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0: La fin de semaine arrive et si on réfléchissait à nos sorties du week-end, ça mange pas de pain. François Nicolas, qui lui, en revanche, mange 3 baguettes par soir, vous partage une idée d'escapade.
3: Avec un classique aujourd'hui que tout bon Néroleté connaît, le lac du Salagou. Bonjour Céline Viau.
4: Oui, bonjour.
3: Notre guide dans le Clermontais. Céline, nous sommes enfin en automne, c'est pas trop tôt. C'est la bonne saison pour découvrir le lac du Salagou ?
4: Complètement la bonne saison, effectivement, puisque le Salagou se découvre vraiment tout au long de l'année, en particulier pendant l'automne et même l'hiver.
3: La carte postale du lac du Salagou en automne, ça donne quoi ?
4: Eh bien, écoutez, c'est des couleurs, le bleu du lac, même par temps gris, je peux vous confirmer que ça reste très beau. Il y a des nuances de couleurs entre la ruffe et puis la végétation qui sont absolument magnifiques. Donc, des nuances magnifiques en automne.
3: Le lac du Salagou, vous l'avez dit, c'est le spot de balade par excellence en cœur d'Hérault, mais pas que, il y a plein d'autres activités à faire dans et autour du lac.
4: Ben oui, tout à fait. Alors c'est vrai que là, c'est la période idéale pour aller randonner tout autour du lac. Il y a énormément de balades qui raviront autant les familles que les randonneurs aguerris. Et puis, bien sûr, des activités nautiques, puisque on a la chance d'avoir une base de plein air qui est ouverte toute l'année et qui propose des activités à la fois terrestres et nautiques, notamment du pédalo, de l'optimisme, du canoë et la particularité aussi d'avoir un salon flottant qui est unique dans l'Hérault.
3: Un salon flottant ?
4: Oui, tout à fait. Un salon flottant qui permet de passer un moment convivial entre amis sur ce salon flottant.
3: C'est à quel endroit ?
4: Eh ben, la base de plein air, on y accède depuis Clermont-l'Hérault en prenant la direction de Mourez. Et en fait, on y est en à peine 15 minutes. Donc, c'est vraiment très facile d'accès. On peut s'y garer facilement. Et en fait, une fois à la base de plein air, vous avez toutes sortes d'activités, notamment aussi des trottinettes électriques. Vous pouvez aussi y faire du tir à l'arc. Et on propose notamment à la base de plein air, pour les groupes, des défis Salagou-Lanta qui permettent de faire des courses d'orientation.
3: Céline, vous travaillez pour l'Office de tourisme Destination Salagou. Il représente quoi pour vous, le lac du Salagou ?
4: Le lac du Salagou, c'est à la fois une histoire assez invraisemblable, puisque c'est vrai que les regards étaient plutôt détournés de cet endroit avant qu'il soit mis en eau. C'était vraiment une vallée très aride. Et maintenant qu'il y a cette eau qui est présente, tous les regards convergent vers le Salagou. Et c'est vrai que ça représente, on va dire, une sorte de porte d'entrée pour découvrir le reste du territoire.
3: Votre spot préféré sur le lac ?
4: Alors moi, mon spot préféré, c'est le Roc de l'Annec. C'est un endroit qui est un peu particulier. Il est non loin du ruisseau du Salagou qui alimente le lac. Et puis le Roc de l'Annec, c'est aussi un endroit emblématique pour comprendre que il n'y a pas si longtemps, il y avait encore des volcans, oui. Puisque c'est une ancienne cheminée volcanique.
3: C'est la cheminée qui borde le lac, en fait. C'est ça, on voit ce roc.
4: Tout à fait. On peut l'apercevoir. Il est vraiment pas loin d'Octon. Et donc, c'est vraiment un endroit très particulier, non loin aussi de la roselière qui abrite de nombreux oiseaux.
3: Un souvenir que vous avez avec le lac du Salagou. On a tous des souvenirs quand on était roleté avec le lac du Salagou.
4: J'en ai plusieurs, des souvenirs au Salagou, mais je vais vous parler de mon dernier souvenir puisque pas plus tard qu'il y a 2 semaines, je vais souvent faire du paddle. Et je vous avouerai que c'est un peu un de mes meilleurs souvenirs, c'est de pouvoir aller glisser sur l'eau, entouré d'oiseaux avec des vues magnifiques. Et ça, c'est un souvenir que je renouvelle toute l'année, puisque je suis un bon exemple. Voilà, comme quoi on peut pratiquer des activités tout au long de l'année au Salagou.
3: Eh bien, figurez-vous, Céline, que j'ai partagé la même expérience que vous. Et j'ai trouvé ça formidable avec le calme en plus. Nous étions au lac du Salagou avec notre guide du jour, Céline Viau. L'escapade à retrouver en podcast sur ici.fr et l'application ici. Merci Céline, à bientôt.
4: À bientôt.
0: Donna Summer, She Works Hard for the Money, single tiré de l'album éponyme, vous l'entendez sur votre radio ici, Héros. Bonne fin de jeudi.

0: canadienne sur votre radio ici, Hero. D'abord, vous écoutez un chanteur actuellement en concert à Vancouver et ensuite, je vous invite à la Foire internationale de Montpellier dont le thème est le Canada. Profitez bien du voyage avec ici, Hero.
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0: Wake Me Up Avicii et Aloe Black sur votre radio ici Héros. Ici Héros, c'est avant tout votre radio. 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
0: Merci Sophie.
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0: Les vacances scolaires, c'est demain. Direction Venise avec Julien Clerc. Elle voulait qu'on l'appelle Venise.

0: Il veut qu'on l'appelle Vivian. Vivian Cuguière vous raconte ce qu'il se passe des rôles à la télé, c'est les écrans d'ici.
1: Dans les écrans d'ici, aujourd'hui, un comédien, un humoriste qui vit chez nous et qui a passé un dimanche à la campagne.
2: Que ça tourne.
3: Action.
1: Un dimanche à la campagne, c'est sur France 2 le dimanche après-midi. C'est présenté par Frédéric Lopez. Il invite trois personnalités dans une maison perdue dans la forêt. Ils font des gâteaux, ils vont dans le grenier, ils racontent leur parcours, c'est pas violent. Et là, j'ai regardé parce qu'il y avait Kevin Lévy qui vit chez nous.
4: Kevin Lévy, les téléspectateurs voient dans Demain nous appartient. Ouais. Il y en a qui viennent vous voir sur scène.
5: Ouais.
4: Et puis il y a ceux qui vous suivent sur les réseaux sociaux.
5: Ouais.
4: Je ne suis qu'un homme.
5: Ouais.
4: Des fois, nous ne sommes qu'un couple.
5: Ouais.
4: On voit avec Aurore Delplace, qui est une héroïne de Un si grand soleil. Et du coup, tous les deux, faites partager votre quotidien. Et chaque vidéo fait des millions de vues.
1: Alors moi, j'ai bien aimé quand il a raconté comment il a découvert l'humour.
5: Ma maman m'emmène voir Élie Kakou en spectacle. C'est le premier.
4: Vous avez quel âge?
5: J'ai 13 ans. Par exemple, quand il fait Madame Sarfati, pour moi, il imite un peu ma grand-mère. Elle m'a pas aimé que je dise ça, mais même s'il exagère, évidemment. Mais il racontait quelque part un peu ma vie à travers des personnages. Il assumait complètement qui il était. Il assumait aussi sa féminité. Il assumait sa sensibilité. Il avait cette façon de parler. Ce truc qu'il avait. Et moi, j'étais fasciné par ça. Je voyais la salle morte de rire. Je me disais, je comprenais pas que c'était un métier. Je me dis, c'est un métier, ça. C'est, on peut monter sur scène et faire rire des gens. Moi, je croyais que c'était juste à la maison, à raconter des blagues à table. Et pour moi, il ouvre une vocation.
1: Mais alors, ça n'a pas été tout simple, pour notre Kevin Lévy, son spectacle, qui s'appelle Cocu. Là, ça marche bien aujourd'hui. Mais alors, au début, c'était pas ça.
5: Je me souviens partir en voiture, faire 1000 km et appeler le banquier parce que je rentrais le dimanche. J'appelle le vendredi en disant, je vous en supplie, coupez pas ma carte. Je suis sur la route, je pourrais pas mettre de l'essence dans ma voiture. Donc il me dit non, mais je vais pas la couper, mais là va falloir faire quelque chose. Je dis ouais, mais là j'ai fait une salle, c'était plein, ça va être un truc de fou. C'était 6. Quand je joue à Avignon, Festival d'Avignon, mais j'allais tracter dans la rue avec mes petits flyers que j'avais achetés et je les tractais. Après j'en trouvais par terre, je les ramassais pour les redonner. Je me dis attends, ça coûte une tonne. Mais c'est hyper difficile. Et quand je rentrais, il y a des soirs je rentrais, je pleurais.
1: Et puis tout a basculé grâce aux petites vidéos faites avec sa chérie Aurore Delplace. Kevin Lévy, comédien dans Demain nous appartient, humoriste qui vit chez nous, était dans l'émission Un dimanche à la campagne de Frédéric Lopez. C'est à voir en intégralité sur France.tv.
0: Vous écoutez Ici Héros et vous faites bien, nous vous proposons de passer une soirée mondaine.

0: en concert le 19 mars 2027 à Saint-Jean-de-Védas. Auria sur votre radio Ici Héros.
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0: Jusqu'à lundi, la Foire internationale de Montpellier est installée et vous attend. 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
1: Parfois la vie fait bien les choses. Laurence sort plus tard du travail et hop, elle trébuche sur 4 places offertes pour la foire de Montpellier. Coucou Laurence.
2: Oui, coucou, bonsoir à tout le monde.
1: Alors comme ça, c'est votre jour de chance, c'est ça que vous me dites?
2: Mais oui, c'est ça, je n'ai pas l'habitude de passer à l'antenne, donc vraiment, c'est la petite surprise de la soirée.
1: Ah, mais c'est trop trop cool ça. Mais qu'est-ce que vous faites comme travail? Pourquoi vous sortez si tard?
2: Alors, ça va surprendre, je suis professeure des écoles, directrice, donc après la classe, je m'occupe de la direction.
1: D'accord, ah oui, donc vous avez un sacré emploi du temps, vous allez avoir le temps d'aller à la foire quand même, dites?
2: Mais oui, parce que c'était prévu, on n'avait pas encore acheté les places et on voulait y aller samedi. Donc c'est vraiment, quand j'ai entendu le petit message, j'ai foncé.
1: Oh, bah écoutez, c'est excellent. Quelle est votre radio locale préférée, Laurence?
2: Bien sûr, ici Héros.
1: Eh ben voilà, exactement. À très bientôt, profitez bien de la foire. Nous, on écoute un peu de musique encore.

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1: Petite nouvelle dans la playlist d'ici héros, Zazie, peu importe. Merci de passer votre fin de journée avec votre radio locale. Les infos, c'est dans moins de 10 minutes à 19h. D'ici là, Daniel Balavoine.
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0: Les infos en France et dans le monde avec Benjamin Mathieu, c'est le journal en 90 secondes.
1: Une scène chaotique dans un lycée à Saint-Denis, en Seine-Saint-Denis, en plein mouvement des lycéens ce matin alors que l'établissement était de nouveau bloqué. Des policiers sont intervenus à l'intérieur du lycée Paul-Éluard. Ils sont venus arrêter un jeune avec la collaboration du proviseur, mais le corps enseignant s'y est opposé. Damien Mestre, vous êtes à l'entrée du lycée pour le récit de cette arrestation avortée.
2: Oui, tout commence ce matin avec un nouveau blocus devant l'établissement. Les élèves manifestent, le climat est tendu avec les policiers et quelques heures plus tard, deux agents de la brigade anticriminalité en civil rentrent dans l'établissement, tentent d'interpeller un élève identifié quelques heures plus tôt pour un outrage. Les professeurs s'y opposent, scène totalement chaotique avec une grande bousculade dans les escaliers. L'élève en question s'appelle Bilal, il a accepté de répondre à nos questions il y a quelques minutes, il décrit une scène assez violente.
3: Il me tenait par derrière, au niveau de la nuque, genre il me pousse dans l'escalier en me tenant, en me serrant fort contre les profs et tout, il me pousse. Genre ok, j'aurais pas coopéré, j'aurais essayé de m'enfuir ou quoi, ok je comprends, mais là à aucun moment j'essaie de m'enfuir ou quoi, il doit pas faire ça.
2: Lui évoque un accrochage ce matin avec les forces de l'ordre, reconnaît avoir insulté un policier mais ne comprend pas pourquoi il s'est fait interpeller dans son lycée avec l'accord du proviseur.
3: Bah je suis comme sous le choc, surtout venant du proviseur. Il est censé protéger ses élèves, pas les dénoncer.
2: Et face à la pression des professeurs, il n'a finalement pas été interpellé. Les professeurs, eux, manifestent ce soir devant le commissariat local et réclament par ailleurs la démission du proviseur du lycée.
1: Et puis on apprend à l'instant qu'une enquête est ouverte pour violence envers les policiers, que 4 personnes ont été interpellées ce soir. De son côté, le Premier ministre estime que le mouvement lycéen s'est transformé en mouvement de violence urbaine. Sébastien Lecornu qui évoque des violences dont l'intensité a encore augmenté ces derniers jours. Le ministre de l'Éducation nationale affirme de son côté que des décisions seront communiquées d'ici fin octobre concernant Parcoursup. Édouard Geffray qui recevait une nouvelle fois les syndicats lycéens cet après-midi en visioconférence. Autre sujet d'inquiétude pour le gouvernement, l'appel à manifester contre la vie chère ce samedi partout en France avec une éventuelle convergence des luttes entre gilets jaunes, lycéens et syndicats avec un appel à se mobiliser contre la hausse des carburants et la baisse du pouvoir d'achat. À ce stade, Aurélien Tirard, 250 actions sont envisagées.
4: Oui, il s'agit de rassemblements spontanés, notamment sur des ronds-points sur le format gilet jaune, avec des appels à blocage aussi, des barrages filtrants. Toutes ces actions sont en train de se structurer sur l'ensemble du territoire. Le ministère de l'Intérieur suit de près leur préparation et rappelle ses instructions. Les blocages durables d'équipements, de sites et d'axes de transport sensibles ou tentatives d'exaction feront, je cite, l'objet d'une intervention ferme et immédiate des forces de l'ordre. À cela s'ajoute une 60aine de manifestations. Le ministère de l'Intérieur craint que les principaux cortèges à Paris et dans les grandes villes ne soient débordés par la mouvance d'ultra-gauche avec des prises à partie des forces de l'ordre. C'est l'analyse des services de renseignement qui craignent aussi à Paris la venue samedi de plusieurs centaines d'individus violents, des personnes déjà présentes selon le préfet de police lors de la dernière manifestation parisienne et qui s'en sont pris aux policiers et ont pillé des commerces.
1: Et en plein débat budgétaire, les députés viennent de rejeter une mesure bien impopulaire, le plafonnement d'un abattement fiscal pour les retraités. Elle prévoyait d'abaisser de 4 400 à 3 000 euros le plafond de l'abattement de 10% qui est applicable aux pensions de retraite pour le calcul de l'impôt sur le revenu. Le gouvernement imaginait récupérer ainsi 1,4 milliard d'euros avec la mesure. Vous connaissez forcément au moins une de ses chansons, la cultissime Happy Birthday. Elle est évidemment signée Stevie Wonder, le roi de la soul américaine aveugle de naissance. Et ce soir à Paris, pour un concert événement à l'Accor Arena, l'artiste vient fêter les 50 ans de son album Song in the Key of Life. Un album cultissime rempli de tubes que l'on chantonne avec Yann Bertrand. Le concert est évidemment complet.
5: 21 titres, 1h40 de musique entre soul, funk, pop à son apogée. Songs in the Key of Life est un monument. Succès commercial, le disque est façonné dans ses moindres détails par Stevie Wonder, chanteur, musicien, producteur. Frédéric Adrian, auteur d'une biographie parue au Castor Astral.
6: Ah, c'est une succession de tubes absolument improbables. Quand on les entend, on a du mal à se dire que ces choses-là ont 50 ans. C'est un disque, allez le mettre et demandez-vous si vous n'êtes pas trompé, si vous n'avez pas mis un best-of à un moment.
5: Stevie Wonder chante sa fille à peine née, rend hommage à Duke Ellington, évoque ses joies et ses peines, ses combats face au racisme des années 70. It's a bloody scene. Il livre aussi une œuvre parmi les plus acclamées, reprises et samplées de l'histoire.

0: très clairement dans les listes de Stevie Wonder, le plus influent, celui qui a été le plus écouté, le plus entendu, le plus repris, le plus retravaillé par les autres musiciens.
1: Et ce soir, à Paris, l'on donnera toute la texture en live, 12 ans après son dernier passage en France.
2: Un reportage qui fait du bien au moral, signé Yann Bertrand.
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2: Et on fait un petit point sur votre météo de demain avec un temps perturbé à l'ouest, encore du soleil à l'est sur les façades Manche et Atlantique. Le ciel sera couvert demain matin avec des pluies qui se produisent sur la Bretagne et le Cotentin. À l'avant, les Hauts-de-France, au centre Val-de-Loire et à la Nouvelle-Aquitaine, la Méditerranée est également bien grise avec de nombreux nuages bas. Côté température, il fera un petit peu plus frais, mais toujours au-dessus des normales de saison. Les minimales vont de 7 à 11 degrés sur le nord-est, de 9 à 14 degrés ailleurs.
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5: Salut à toutes, salut à tous. J'espère que vous allez bien ici. C'est Décibel et jusqu'à 20h, on s'occupe amoureusement de vos petites oreilles. On va même vous donner un petit conseil télé puisque nos invités du jour, Bilal Hassani et Mireille Dumas, viennent nous parler d'un documentaire que Mireille a réalisé sur Bilal. Bilal Hassani, bat-toi comme une fille, mon fils, sur le parcours donc de ce jeune artiste mis en lumière il y a maintenant 7 ans. Quand il représentait la France à l'Eurovision.

Hassani, bats-toi comme une fille. Mon fils, Mireille Dumas et Bilal Hassani sont ce soir nos invités. Ils vont venir nous en parler tout à l'heure. Et puis également au programme de ce jeudi 15 octobre, l'anniversaire d'une fermeture un peu triste pour les fans de punk. Un petit Jacques Higelin, ça fait jamais de mal. Un coup de cœur pour Ambriel. Et puis un blind test consacré au système solaire. Si ça vous dit de venir jouer avec nous, vous pouvez d'ores et déjà appeler le standard où Maïma vous y attend. 0810 055 056. Allez, on commence cette soirée avec des nouvelles de Muse. Bah oui, comme les grands festivals d'été français ont fait leurs premières annonces pour lancer les éditions de 2027, eh bien c'est Muse qui sera tête d'affiche en Bretagne, aux Vieilles Charrues, dans les Hauts-de-France, au Main Square Festival, et puis également en Franche-Comté, aux Eurockéennes de Belfort. C'est chouette, hein, les fans du groupe sont ravis, en fait, s'ils viennent autant nous voir, les petits amis de Muse. C'est que la sortie en juin dernier de leur 10e album, The Wow Signal, n'a pas été le wow espéré. Alors pour reconquérir le public, eh ben on vient leur faire coucou. Voici Muse.

0: de Feeling Good. Vous connaissez sans doute aussi la version Nina Simone. Mais pour la petite histoire, Feeling Good, c'est une chanson qui date même d'avant Nina Simone et qui avait été écrite dans les années 60 pour une comédie musicale. Nos petits amis de Muse, en plus du Main Square Festival des Vieilles Charrues et des Eurockéennes, seront sur scène à Paris le mois prochain, en décembre à Montpellier et en janvier à Bordeaux et Lyon.
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0: Et c'est l'heure du coup de cœur de Décibel, une jeune artiste qui s'appelle Ambrielle. Elle est très très fan de Amy Winehouse et Lady Gaga. Elle les a écoutées en grandissant et croyez-moi, ça s'entend. Elle a 23 ans, elle vient du sud de la France, de Saint-Raphaël, très exactement. Le grand public l'a découverte dans The Voice, où elle faisait partie de l'équipe d'Amel Bent. Ensuite, elle a rejoint l'aventure Starmania, nouvelle version. Elle était la doublure de Sadia, mais quand même, elle était dans Starmania. Et puis maintenant, elle trace sa route avec une chanson bien à elle, WTF, ça veut dire What the fuck, un vrai coup de cœur pour l'équipe de Décibel. Découvrez mes amis, mademoiselle Ambrielle.

0: Notre coup de cœur du jour, elle s'appelle Ambrielle et sa chanson What the Fuck, qui s'écrit WTF si vous la cherchez sur les plateformes de streaming. Allez, bougez pas les amis, à suivre l'arrivée de nos invités Mireille Dumas et Bilal Hassani qui vont vous donner envie de regarder la télé.
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2: Ah, je suis très très contente de mon plateau d'invités de ce soir. Deux habitués de Décibel, mais ils n'étaient jamais venus ensemble. Bonsoir Mireille Dumas.
3: Bonsoir.
2: Et bonsoir Bilal Hassani.
4: Bonsoir.
2: Bilal Hassani, auteur, compositeur, interprète. On s'est vu il y a très très peu de temps pour la sortie de l'album.
4: On se voit beaucoup.
2: Bonsoir Paris.
4: Ça me fait plaisir.
2: Ah, et moi aussi. Et c'est en 2019 que le grand public découvre Bilal Hassani, qui représente fièrement son pays à l'Eurovision.

0: soir-là, tout le monde était devant sa télé, mais aussi Mireille Dumas, journaliste, réalisatrice, productrice, animatrice de télévision. On l'a vu depuis Ballet Masque, Vie privée, vie publique, et puis la série de portraits que vous avez fait, Mireille, que ce soit Lynn Renault, Brigitte Bardot ou encore Hugo Frey. Vous adorez les personnalités atypiques. Alors ce soir-là, quand vous avez vu Bilal à l'Eurovision, c'était le coup de foudre immédiat.
1: J'ai craqué. Je le trouvais gracieux, je le trouvais fragile, je le trouvais fort. Je trouvais que du haut de ses 19 ans, voilà, il venait avec un courage incroyable, voilà, sur cette scène, chanter ce qu'il était, assumer ce qu'il était, même s'il le faisait encore assez timidement, on va le voir, par rapport à aujourd'hui. Mais je trouvais ça absolument formidable. Voilà, il m'a beaucoup touchée ce jour-là. Wow. Mais je ne savais pas qu'un jour...
0: Vous feriez un documentaire sur lui ?
1: Non, je ne le savais pas encore.
0: Ouais. Ah, alors à quel moment, justement, tous les deux, vous parlez de ce documentaire ? Parce qu'il faut bien dire que ce n'est pas un portrait qu'on peut faire sans la participation de l'artiste. Ce film, Bilal Hassani, Bats-toi comme une fille, mon fils, qui est déjà disponible sur France.tv et que vous pourrez voir à la télé lundi prochain sur France 4, c'est vraiment une collaboration entre vous deux. C'est-à-dire que vous, Mireille, évidemment, vous posez les bonnes questions, mais vous, Bilal, évidemment, vous apportez des réponses que vous n'avez jamais apportées ailleurs, il me semble. Et aussi, il y a plein d'archives qu'on n'avait jamais vues. Donc, c'est vraiment un boulot à deux. Comment vous avez procédé ?
2: Je dirais déjà que c'est notre rencontre, elle s'est faite sur un plateau télé et je parlerais même d'une collaboration à trois en réalité avec ma maman
0: Amina, elle est dans le film
2: qui est dans le film qu'on interroge aussi et qui a un rôle aussi important dans le travail à la fois d'organisation parce que le tandem il s'est beaucoup fait entre Mireille et elle et aussi sur l'accompagnement au niveau des archives pour pouvoir un peu toujours épauler mes propos avec des images qui sont réelles.
0: Ouais.
2: Et donc voilà, je pense que ma maman, elle travaille sur ce documentaire depuis 2001 peut-être. Et nous, on a commencé en 2025.
0: Mireille, à quel moment vous avez dit c'est un sujet ?
1: Non, ce qui est vrai, c'est que j'ai eu un coup de foudre pour le couple aussi de Bilal et de sa mère sur effectivement un plateau de télévision. J'ai trouvé qu'ils avaient une relation tellement forte. Justement, qui était aussi, il y avait une force incroyable pour affronter l'adversité aussi. Il y avait un amour conditionnel de la part de sa mère sur Bilal et réciproquement. Donc ça m'a énormément touchée. Et là, je me suis dit qu'en plus de la personnalité évidemment de Bilal, de l'artiste qu'il est, j'ai eu envie de plonger, parce que je ne connaissais pas justement son répertoire, d'entrer dans son univers. Et je me suis aperçue qu'il se racontait depuis qu'il était tout jeune, non seulement sur les réseaux, mais dans ses chansons que j'ai découvertes, qui sont vraiment, c'est très touchant. Et là, c'est vrai que Amina, la maman de Bilal, a été un trait d'union entre nous dans le travail, etc. Parce que bon, Bilal, il organise ses concerts, il prépare ses albums, etc. Et avec Amina, on pouvait échanger sur toutes ses archives. Mais ça a été un travail. Moi, je n'ai jamais, il le sait, Bilal, je n'ai jamais travaillé autant sur un.
0: Ah, mais c'est le pire bosseur de l'histoire.
1: Parce qu'il y avait tellement de.
0: Ah oui, il faut se mettre au diapason.
1: Imaginez qu'il fallait dérocher. Oui. Il parle sur les réseaux depuis qu'il est tout petit.
0: Oui.
1: Il a écrit plein de chansons.
0: Il y a beaucoup
1: de matière. Il faut aller chercher ce qui a du sens. Et je voudrais finir. C'est vrai qu'il a été mis à contribution et je le remercie énormément de quelque chose parce que je lui ai demandé un effort considérable. Bilal, il est habitué. Maintenant, il fait de la souvent, il est dans l'actualité, donc ce qu'on appelle, entre parenthèses, de la promotion. Et donc, dans ce personnage public médiatique, il arrive toujours dans son personnage scénique, c'est-à-dire l'idéal de cette pop star dans laquelle il se projette. Donc, et il arrive toujours comme ça.
0: Coiffé, maquillé, perruqué, magnifique.
1: Tout à fait, avec ses codes dits féminins. Et Bilal me dit, mais moi, au départ, avant, il me dit, mais moi, s'il y a plusieurs caméras, moi, je veux apparaître comme ça. Et ça a été une discussion, Bilal. J'ai dit, Bilal, s'il te plaît.
2: Un bras de fer. Plusieurs semaines.
0: Ouais. Tu voulais pas être filmé
2: au
0: naturel. Et pourtant, tu l'es la moitié du documentaire, à peu près.
2: Oh, oui, bien sûr.
0: T'as compté les minutes, mais c'est ça.
2: J'ai compté les secondes, mais en réalité, j'ai fini par comprendre parce que c'est vrai qu'il y a un truc de plus évident pour moi quand quand il s'agit de discuter, enfin de me montrer, on va dire, au naturel sur mes réseaux sociaux, parce que je m'adresse à une audience qui me connaît, que je connais. C'est plus facile, c'est-à-dire que j'aime même, enfin voilà, j'ai pas de volonté de provoquer, parce que je suis quelqu'un d'assez tranquille,
0: oui.
2: Et que j'ai envie d'être une pop star et toutes ces choses-là. Mais moi, quand je déchaîne les foules, ça me et les réactions, ça me stresse énormément. Et je savais, enfin je pensais en tout cas que de me montrer avec les deux, etc., que ça pouvait peut-être réouvrir une porte vers une conversation qui me dépasserait encore une fois.
0: Et t'as pas envie.
2: Et j'avais pas envie. Mais à la fois, Mireille m'a tenu la main sur tout le processus un peu de comment est-ce qu'on allait aussi peut-être ouvrir la porte, certes à la conversation, mais vers, je sais pas, une acceptation d'un public divers qui me connaît pas encore très bien et tout et tout.
0: Oui.
2: Je me suis dit, j'ai réfléchi et puis j'ai accepté.
0: Puis voilà. Montrer, c'est justement ces deux visages. Et moi, ce qui m'intéressait, comme quand il chante la chanson « Il ou elle », mais « Il et elle », il l'explique très très bien.
1: Ouais.
0: Je voulais que ce « Il et elle » soit à l'antenne et discute l'un avec l'autre. Et il était évident que pour un documentaire, il fallait montrer aussi cette fragilité. Moi, je l'aime autant en Bilal, pop star, et en même temps dans cette espèce de fragilité qu'il a et qui me touche énormément.
1: Il ou elle, est-ce que c'est un sujet? Est-ce que c'est une question? Est-ce qu'il faut choisir? Tout ça, c'est dans le documentaire. Bilal Hassani, bats-toi comme une fille, mon fils. On va l'écouter, cette fameuse chanson, et j'ai appris dans le documentaire qu'au départ, quand t'as lu le texte Bilal, tu t'es dit, c'est pas pour moi, et en fait, t'as compris après comment tu pouvais, toi, le tordre et en faire quelque chose de personnel. Il ou elle, Bilal Hassani, et dans Décibels, avec Mireille Dumas, qui lui a tiré le portrait.

0: Bilal Hassani, il ou elle, t'es en tournée en ce moment, Bilal. Tu seras samedi soir à Cessinet-Parisais, dans le 38, puis Clermont-Ferrand, Rouen, ça c'est pour le mois d'octobre, en novembre à Rennes, à Montpellier, à Paris, le 17 novembre à La Cigale. C'est complet.
1: C'est complet.
0: C'est complet.
1: Et vendredi, je suis à Aix.
0: Trop bien.
1: J'ai trop envie que vous veniez nous voir.
0: Rendez-vous aussi, toujours pour le mois de novembre, à Brest, à Strasbourg, à Lille, à Tours, à Bordeaux. Ça n'arrête pas. C'est une belle tournée et c'est finalement une question qui peut être amenée avec ce dont on parlait juste avant. Le fait que quand tu es sur scène, tu es une personne, évidemment, publique, pop star. C'est un mot qui revient beaucoup dans le documentaire de Mireille Dumas. Et à la fois, ton public t'aime aussi pour qui tu es, ton côté authentique. Donc, est-ce qu'il y a deux Bilal ou est-ce qu'il y en a juste un et demi? Je sais pas combien vous êtes là-dedans.
1: En vrai, il y a que moi.
0: Ouais.
1: Non, je suis seule dans mon esprit. En tout cas, c'est sûr. Mais d'apparence, je peux proposer des différentes tenues
0: et
1: des choses comme ça. Et moi, je suis très à l'aise avec mon public. Ça, c'est sûr. Toutes les personnes qui me suivent le savent. Je me montre vraiment dans toutes mes formes le matin très tôt quand je viens de me réveiller. Ça me gêne moins de faire une story par exemple que de laisser je sais pas un amant me regarder avant que je sois allé prendre ma douche quoi.
0: Oh, oui, on comprend.
1: Voilà. Mais c'est parce que je les aime trop et que j'ai l'impression qu'on se comprend dans tout ça. Donc à chaque fois je suis très à l'aise. Et aussi je sais quand je parle avec mon public qu'ils comprennent eux tout ce que je porte, quoi. C'est-à-dire, et les looks que je vais mettre sur scène, ils vont les comprendre. C'est-à-dire qu'ils ne vont pas les questionner sous le prisme du genre en premier.
0: Non. Et tout est référencé. On va se demander plutôt si tu es plus Gaga ou Céline Dion.
1: C'est vrai, oui.
0: C'est ça. Ça dépend de la longueur de la jupe. Tu as des robes Céline Dion et tu as des robes Gaga.
1: C'est ça, bien sûr. Et du Beyoncé capillaire, et du Doja Cat pour les ongles, du Bowie pour les yeux. Voilà, c'est des rêves.
0: Que des rêves. Pour mieux comprendre les rêves, le parcours de Bilal Hassani. Je vous recommande Bilal Hassani, bat-toi comme une fille, mon fils. Un documentaire déjà dispo sur France.tv, signé Mireille Dumas, qui est avec nous aussi ce soir. On revient dans une seconde, les amis, à tout de suite.
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0: Le nouveau documentaire, le nouveau portrait signé Mireille Dumas, après les portraits de Lynn Renault, Brigitte Bardot ou encore Hugo Frey, eh bien il est consacré à Bilal Hassani.
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0: Beaucoup d'amour pour Bilal Hassani. Mireille Dumas, est-ce que d'étudier un artiste aussi jeune, ça vous a demandé, vous, de vous adapter? C'est vrai que vous avez fait des portraits sur des artistes qui ont une carrière comme ça au long cours. La carrière de Bilal, elle est finalement très récente.
5: Oui. Non, justement, c'était plus simple pour moi parce que justement, j'ai l'habitude quand même d'avoir des artistes qui je regarde sur 50 ans de carrière.
0: Ouais.
5: À minimum. Donc là, j'ai 10 ans de...
1: Même pas.
5: Mais quand même, tu as commencé quand tu étais ado, donc j'ai une dizaine d'années de... Donc c'était en même temps plus simple. Ce qui était un peu différent, c'est que justement, il a commencé quand même aussi sur YouTube.
0: Ouais.
5: Donc il y a toute cette masse de travail, de vidéos, etc. Et il est habitué aussi à parler directement...
0: À son public.
5: À son public. Ouais. Ce qui change un petit peu les choses. Sinon, non. Sinon, je suis rentrée dans son univers. Franchement, j'ai adoré. J'ai découvert. En plus, ses premières chansons, il se raconte ses clips, je lui ai dit. Ouais. Il me bouleverse.
0: Et alors, Bilal aussi, t'es très bouleversée parce que Mireille, elle te montre, évidemment, elle te demande de commenter certaines images que toi, t'as pas vues depuis 7 ou 8 ans. Et tu dis à un moment, j'ai trouvé ça très touchant, tu dis que t'as beaucoup de tendresse pour le jeune homme que t'étais à ce moment-là. Tu peux m'expliquer ça? Cette espèce de nostalgie, mais qui n'en est pas vraiment?
1: L'idée de faire une rétrospective si tôt aussi, c'est quand même un truc qui est assez bizarre et méta pour moi, parce que dans ma tête, à aucun moment, il était normal de faire un reportage, un portrait de ce type si vite. Aussi parce que même si j'ai fait beaucoup de choses dans les 10 dernières années, j'ai quand même 27 ans, donc... Voilà, de revoir ces images-là, c'est des images que je pensais que je reverrais dans 15, 20 ans, oui, un truc comme ça.
0: Normalement, c'est un montage vidéo qu'on te fait à ton mariage.
1: Voilà, exactement. Mais donc oui, je suis très attendrie par ce que je faisais, les chansons et tout, parce qu'en fait, j'avais pas de moyens, et c'était pas parfait, tout n'était pas très beau, tout n'était pas... Parce qu'aujourd'hui, c'est plus facile déjà de faire du parfait, parce que maintenant, j'ai plus d'accès, que j'ai plus de ventre et de choses comme ça. Et en fait... Ouais, je suis content d'avoir fait ça quand j'étais plus jeune. J'ai pas de regrets, mais c'est pas non plus une nostalgie. C'est vraiment genre, je suis content de pas m'être dit à l'époque, cette perruque, elle est pas bien, va pas te montrer comme ça, tu vois.
0: Ouais.
5: Mais ce sont ces interrogations, moi, qui m'ont vraiment bouleversée, ces interrogations d'adolescent. Il en parle très bien de l'enfant qui ne sait pas très bien, qui se pose. D'ailleurs, il a une phrase absolument magnifique, Bilal, quand il dit, avant de pouvoir le dire aux autres, il fallait déjà que je me le formule à moi.
0: À moi-même.
5: Et donc, toutes ces chansons, il se cherche, il dit ces choses, il se cherche, il ne sait pas bien, voilà, la perruque, pas la perruque, qui suis-je, où vais-je, les grands. Non, mais c'est un peu ça. Et pour moi, c'était très, très émouvant, justement, d'avoir un jeune artiste comme ça, en pleine construction. Parce qu'il est en construction, il est en plein essor. Ouais. Et c'était, effectivement, le travail est différent, mais dans le fond, il est le même, parce que l'idée, c'est quoi? C'est quand même d'aller montrer un petit peu, de mettre en perspective sa vie intime, ce qu'il ressent, et sa vie artistique. C'est ça qui est intéressant, voire esthétique, j'ai envie de dire, les trois. Ouais.
0: Alors, il y a quand même une partie qui est hyper choquante a posteriori, c'est quand tu reparles, Bilal, de ces vagues de haine, alors qui en plus arrivaient de tous les côtés, c'est-à-dire qu'il y avait à la fois du racisme, qui arrivait d'ailleurs de la part de plusieurs communautés, de l'homophobie, de la transphobie, tout ça te tombe dessus alors que tu es déjà tout jeune, que tu as juste représenté la France à un concours, tu vois, ça, c'était vraiment quelque chose de très positif et pas du tout polémique, ce que tu avais fait à l'époque. Et tu reviens là-dessus et presque tu le balayes. Est-ce que c'est vraiment ça? Tu as balayé cette période-là?
1: Oui, il vaut mieux, parce que sinon on n'avance pas. Hein. Ouais. C'est ce que je me dis, voilà, parce qu'il y a un moment où il faut bien que je continue de vivre sans être traumatisé, quoi. Et donc, moi, j'ai fait mon travail dans le privé, de mon côté, pour pouvoir un peu laisser s'évaporer peut-être les séquelles de tout ce qui s'est passé au début. Mais par contre, du coup, ça m'a permis, en balayant... justement, ce qui est un peu dommage, c'est que ça m'a fait un peu oublier, quoi.
0: Oui,
1: tout ce qui se passait pendant ce temps-là.
0: C'est ça, ouais.
1: Donc, j'omets, je sais pas si c'est le truc le plus sain, mais ça existe plus trop, quoi.
0: Mireille, vous avez très souvent étudié, que ce soit des personnalités publiques ou des personnes qu'on ne connaît pas, qui sont comme ça à la marge et qui peuvent subir de la haine, mais à une toute petite échelle, une aussi grande échelle. C'est la première fois que vous étudiez ça.
5: Oui, un cyberharcèlement à ce niveau-là, de masse.
0: De milliers, de millions.
5: Oui. D'ailleurs, je vous dis oui, mais je ne me rends pas compte. Je crois que seul Bilal ou sa mère, qui en a été témoin, peuvent vraiment en témoigner. Et je crois avoir compris, à travers d'ailleurs ce que dit sa mère, tu me diras ça, Amina, si elle a raison, que ça a été une période pour toi où tu as failli tout arrêter. D'abord, d'une part, tu broyais des idées noires, surtout elle a eu peur pour toi, parce que à ce moment-là, c'est d'une telle violence. Et toi, tu t'es demandé si tu n'allais pas arrêter à un moment moment donné. Ouais. Et ce qu'il y a de formidable avec Bilal, c'est que justement, l'adversité ne le rend pas plus fort, mais il repart.
0: Ah ouais, ouais, ouais. C'est résilience maximale.
1: Absolument.
0: Bonsoir Paris, je vous propose de l'écouter, symbole éclatant du talent et du succès de Bilal Hassani. En ce moment, en tournée, les amis. Bonsoir, même si vous n'êtes pas à Paris.

0: Bonsoir Paris, bonsoir Bilal Hassani.
1: Bonsoir Émilie.
0: Bonsoir Mireille Dumas.
2: Bonsoir Émilie.
0: Elle marche avec tout le monde cette chanson, elle est parfaite. Bonsoir Paris, c'est aussi le nom du nouvel album de Bilal Hassani. En arrivant tout à l'heure, Mireille Dumas nous a dit une phrase très importante, Bilal. Elle qui est donc l'autrice et la réalisatrice de ce documentaire Bilal Hassani, bat-toi comme une fille mon fils. Elle dit en fait, tout est dans les chansons. Est-ce que c'est toujours le cas aujourd'hui? Est-ce que toutes les réponses à toutes les questions qu'on peut se poser sur toi sont dans les chansons?
1: C'est toujours dans ma musique. Avant, c'était des questions, comme on le disait, plutôt internes. Donc, je parlais avec moi-même et j'essayais de trouver des réponses plus internes.
0: Ouais, journal intime, quoi.
1: Exactement, mais je pense que tout auteur fait ça. Hein. On est toujours dans un récit autobiographique. Mais ce que je trouve intéressant maintenant, c'est que c'est une conversation, c'est une balle de ping-pong je joue avec l'opinion aussi, et avec l'idée que se fait le public de moi. Et là où avant, c'était un monstre un peu que j'avais peur de nourrir, au fur et à mesure, je me suis rendu compte que c'est plus agréable, toujours pour moi, de parler de ces choses-là en musique, plutôt que de faire communiquer de presse, quoi. C'est toujours mieux de jouer de ça, ouais, avec ma créativité.
0: Mireille, dans le documentaire, il y a un fil rouge, enfin, il y en a plusieurs, hein. Il y a évidemment les interviews de Bilal, il y a aussi sa maman, hein, qui vous parle face caméra. Et puis il y a ce fil rouge qui est un concert qui a eu lieu à la Maison de la Radio et de la Musique, ici où on se parle, tout début de 2025 à l'Hyper Weekend Festival. Un concert qui s'appelait L'Affreuse, où en fait c'était un format sur lequel Bilal, on t'avait jamais entendu, piano, voix, et chanter les mots que quelqu'un d'autre avait écrit pour toi. Et donc c'est vraiment le fil rouge de ce docu. On te voit comme ça, plusieurs reprises sur cette scène, bien tout en blanc et tout, et chanter des chansons comme ça.
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0: Mireille, pourquoi ce concert-là vous a marqué particulièrement? Pourquoi il est aussi présent dans le documentaire?
4: D'abord parce que c'est à ce moment-là que j'ai commencé à filmer, la première fois, vraiment. Et je l'ai trouvé, il a été coécrit avec Martin Dust, il a participé, Bilal aussi à l'écriture. Je trouve qu'il y a de très très beaux textes, c'est très simple. Il arrive dans cette robe presque virginale comme ça, juste piano voix. Je trouvais ça absolument magnifique, avec des chansons qui sont très signifiantes. Et d'ailleurs, bat-toi comme une fille mon fils, c'est comme une fille, c'est exactement la chanson dans laquelle j'ai puisé d'ailleurs ce titre qui m'est apparu tout à coup comme une évidence, vraiment. Et donc on a commencé il y a en 25,
0: janvier 25.
4: Un an après, on a achevé le tournage avec l'album Bonsoir Paris, qui est d'ailleurs à la fin du film. Ça a fait juste toute l'année.
0: Une boucle, une année.
4: Et moi, j'aime bien, il se cherche. Ce que je veux dire, c'est qu'il a justement, ce qui est bien, c'est qu'il se cherche dans plein de styles. Ouais. Voilà, maintenant, on est plus pop dance, plus festif, etc. Et c'était un moment beaucoup plus d'introspection. Mais ce moment d'introspection, vous imaginez bien, pour le documentaire que je faisais, c'était du pain béni aussi.
0: Parfait. Voilà. Quel souvenir t'en as, Bilal, de cette courte mais intense période de piano-voix et le fait de pas être le seul auteur de ce que tu chantes?
1: J'ai beaucoup aimé, surtout travailler avec Martin Dust, en réalité, qui est un auteur formidable. Faire ce projet, c'était super cathartique, mais vraiment, et à la fois... vocalement, c'était un endroit que j'aimais bien visiter, la chanson comme registre, quoi. Et je suis très fière de ces morceaux, voilà. Et je pense que L'Affreuse aura des concerts anniversaires, quoi. Ouais. Mais c'est que en live, je crois qu'il existe bien.
0: C'est bien ça.
1: Voilà, peut-être dans 5 ans, je le ferai dans 10 ans, parce que ces chansons elles marquent
4: mais
1: bien.
4: Mais j'aime bien les défis qu'il se lance, parce qu'il se lance, on le verra dans le film, on va pas tout dévoiler, mais quand il change Dalida, Brel et tout.
0: Brel,
4: moi ça
0: scène.
4: Je voulais absolument que ça soit le film, que les gens le voient chanter Brel.
1: Merci Mireille.
4: Voilà.
0: Bat-toi comme une fille, mon fils, c'est disponible sur France.tv. Et si vous voulez voir à la télé, ça sera lundi prochain à 21h sur France 4. Merci beaucoup Mireille Dumas.
4: Merci
0: à la famille. Bonne tournée et à la prochaine.
1: Bisous.
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8: Oleil est un jeune artiste montpelliérain qui allie les rythmes et l'engagement du rap à l'énergie du rock. Il a déjà sorti plusieurs projets musicaux, dont un EP, Icar, sur lequel vous pouvez entendre ce titre, Prendre le large.

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4: Qu'on était bien avec Bilal Hassani et Mireille Dumum. On va continuer à être très bien avec Patrick et Marie-Christine. Bonsoir à tous les deux.
5: Bonsoir, Émilie.
6: Bonsoir, Patrick.
4: Bienvenue, bonjour. Les amis. Alors, c'est l'heure du blind test. Comme tous les soirs, tout le monde repart gagnant. Mais on est dans une semaine particulière. Je ne sais pas si vous en avez entendu parler, Marie-Christine et Patrick. C'est la semaine de la résilience. Alors, qu'est-ce que c'est? Une semaine avec la Croix-Rouge où on se prépare au cas où. Évidemment, on n'a pas d'infos exclusives qui nous font dire qu'à un moment, on n'aura plus de courant, plus d'Internet, plus de carte bleue, plus rien et qu'on s'éclairera à la bougie. Mais au cas où, on peut se retrouver face, c'est vrai, à des catastrophes naturelles ou pas très naturelles et avoir besoin d'un petit kit de survie. Et dans ce petit kit de survie, il est très important d'avoir un poste de radio, soit à pile, soit encore mieux à dynamo. Comme ça, on peut avoir toutes les informations nécessaires. La radio, c'est le canal de secours, de choix pendant les situations de crise. Et donc, tous les soirs dans Décibel, on vous offre le poste de radio ici pour cette semaine de la résilience. Alors, autant Patrick et Marie-Christine, vous aurez chacun ce soir un vinyle de la discothèque Décibel, mais seulement l'un de vous deux gagnera le petit poste de radio. C'est celui ou celle qui remportera le plus de points au blind test, d'accord ?
5: D'accord.
7: Très bien.
4: Ça marche. Le thème du blind test de ce soir, ce sont les objets célestes, le système solaire, toutes ces choses qui sont dans le ciel et qui ne sont pas des nuages, parce qu'ils sont un petit peu plus hauts. C'est des chansons qu'on aime beaucoup, évidemment. Et il faut retrouver le nom de l'interprète de ces chansons-là. Marie-Christine, on a déjà joué ensemble souvent.
6: Oui.
4: Voilà, donc je ne réexplique pas les règles. Patrick, est-ce qu'on a joué ensemble souvent ou pas?
7: Nous avons joué, cher Émilie, une seule fois. Donc, je dois donner que le titre, c'est ça?
4: Alors non, seulement l'interprète.
7: Ah, l'interprète, pardon, j'ai gaffé. L'interprète,
4: très
7: bien.
4: C'est pas grave.
7: J'ai compris, Émilie, j'ai compris. D'accord.
4: Super. Et alors, un dernier petit point de règlement, Patrick, mais qui est quand même important. Il faut bien donner son prénom avant de donner la réponse. Ça sert de buzzer, hein, comme dans Question pour un champion, ils appuient sur un champignon. Nous, on n'a pas de champignon, mais vous avez vos prénoms. Donc, on s'en sert.
7: Le prénom de l'artiste ou le mien?
4: Non, le vôtre, Patrick.
7: Avant de répondre le nom de l'interprète, je dis Patrick.
4: Par exemple, si y a dans le port d'Amsterdam, alors il faut dire Patrick Jacques Brel.
7: D'accord, j'ai compris.
4: Bon, et évidemment, il n'y a pas Jacques Brel dans ce blind test, sinon...
7: Dommage.
4: Oui, je suis désolée, mais j'aurais abîmé le suspense. Allez, Marie-Christine et Patrick, est-ce que vous êtes prêts à jouer?
7: Oui.
4: Première chanson qui nous emmène dans l'espace. Dites-moi qui chante ça.
6: Marie-Christine, j'ai demandé à la Lune, Indochine.
4: Oui, bravo.
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4: L'interprète qu'on cherchait, c'était bien Indochine. Et en plus, Marie-Christine nous a donné le nom de la chanson, mais ça, c'était pas obligatoire. J'ai demandé à la Lune. C'était la Lune que l'on cherchait dans cette...
6: Et ils nous ont sorti une dernière belle chanson aussi, hein, il n'y a pas très longtemps. Oh,
4: mais ils n'arrêtent pas. Là, en fait, ce qu'on attend avec impatience pour Indochine, c'est leur dernier live.
6: Il y a des beaux violons dans la dernière chanson. Hein.
4: C'est magnifique. Mmh. Magnifique. Indochine, leur tournée suite à la sortie de l'album Babel. Le live va pas tarder à sortir, je crois que c'est au mois de novembre. Hein, donc, on se tient prêt. Un point pour Marie-Christine. Patrick, tout va bien ?
7: Oui, je connaissais la réponse. J'ai pas démarré au moment voulu, c'est tout, voilà.
4: Ah oui, alors c'est ça le truc du blind test, c'est que non seulement il faut avoir une bonne réponse, mais en plus il faut la trouver très rapidement.
7: Alors, il faut réagir.
4: C'est un sport de haut niveau.
7: Il faut réagir.
4: Deuxième chanson qui nous emmène dans le système solaire. Dites-moi qui chante ça ? Marie-Christine a la chanson. C'est ça ?
6: Ouais, j'ai.
4: C'est quoi la chanson, Marie-Christine ?
6: Les sunlights des tropiques.
4: Ah, c'est pas les sunlights des tropiques.
6: Non, c'est pas ça.
4: Non, c'est un groupe.
7: L'affaire Louis Prio.
4: Bravo, Patrick !
6: Oui, c'est ça.
4: Chic Planète. Annette de l'affaire Louise Trio. Un point pour bravo, Patrick, bravo. Un point pour Marie-Christine. Oh ben vous savez quoi ? On va en rester là, vous êtes à égalité. Moi ça me va bien, ça me fait plaisir. Hein ? Qu'est-ce que
7: ah
4: vous
7: bon,
4: en dites ?
7: Merci.
4: Oh ben oui, moi j'aime bien. On s'arrête comme ça sur une... Sur une égalité. Oui, c'est très beau.
7: C'est très bien. Comme c'est ça... très bien. Ça vous ressemble bien, Émilie. Bravo.
4: Et il faut...
5: Merci.
4: Voilà. Comme ça, vous avez chacun, les amis, votre vinyle et chacun une radio. Voilà. Merci
5: ça
4: beaucoup
5: merci,
4: à tous les
5: merci
4: deux.
5: Merci, merci. Merci, Émilie.
4: On est merci. Comme ça. On est comme ça. Eh ben, si c'est la fin du monde, vous aurez chacun une radio et ce sera formidable.
5: Oui. Allez. Voilà, il nous manquera juste une lampe...
4: À la lampe torche. Ah oui, bah ça, alors je sais pas. Faut peut-être appeler une autre radio. Je sais pas qui est-ce qui file des lampes.
5: Ah non, on va pas changer de radio, non, non.
4: Allez, on va rester.
7: J'avais besoin de changer mon poste de radio.
4: Ouais.
7: Ça tombe très bien, Émilie. J'avais besoin de changer le poste de radio. Ça pouvait pas mieux tomber, Émilie. Je vous en remercie sincèrement. Voilà.
4: Formidable. Okay. Semaine de la résilience et soirée bien agréable avec vous à l'écoute d'ici. On reste dans le ciel, mais on risque de tomber. On est avec Jacques Higelin.

0: encore et toujours Jacques Higelin, tombé du ciel. C'était il y a un petit moment déjà, 1988.
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0: Le 15 octobre 2006, il y a 20 ans, c'était la fermeture du CBGB, un club new-yorkais situé au 315 de la rue Bowery. L'ultime concert là-bas a eu lieu il y a 20 ans. C'est Patti Smith qui était sur scène, mais c'est un lieu qui a lancé Blondie, Willie DeVille, les Fleshtones, les Cramps, les B-52s, les Heartbreakers de Johnny Thunders ou encore les Dead Boys. Et puis... les Ramones. Alors, en hommage au CBGB qui a définitivement claqué la porte il y a 20 ans, hey, oh, let's go, les Ramones, sur ici.

0: oui, les Ramones, qui sont la preuve vivante que le punk n'a pas du tout été inventé à Londres par Malcolm McLaren et ses Sex Pistols, mais bien à New York dans les années 70, et notamment au CBGB, un lieu où le public devait passer par les loges des artistes pour aller aux toilettes, ce qui favorisait évidemment beaucoup de rapprochements. Allez, décibels, c'est terminé pour ce soir. Merci à l'équipe de l'émission. Il y avait à la technique Isaac Herman, Julien Moulet, Elorie Roussillon, au standard Oumaïma Abaz, à la réalisation Vincent Thévenet et à la programmation Mélodie Chaïb.
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0: Décibel revient demain à 10h.

0: Je reçois un invité comme tous les soirs qui va vous accompagner pour un parcours inspirant aux côtés d'une femme d'exception. C'est une athlète française, adepte de la course d'ultra-fond, championne de France des 24 heures en 2018 et 2022, entre autres parce que les titres sont nombreux, vice-championne d'Europe et détentrice du record de France de cette discipline, vice-championne du monde avec l'équipe de France, figure de l'adaptation aux conditions extrêmes. Elle intervient régulièrement dans les écoles ou en entreprise pour partager son expérience. Auteur, autrice également, elle contribue à de nombreux ouvrages, détentrice de nombreux prix, marraine d'associations. Elle a aussi trouvé le temps de devenir avocate. Je ne sais pas où elle l'a trouvé, elle va peut-être nous le dire. Je reçois une superwoman ce soir. Bonsoir Stéphanie Jiquel.
1: Bonsoir.
0: J'ai pas tout dit, hein. C'est qu'une petite partie là, on est d'accord, hein, parce que niveau des records, ils sont nombreux.
1: Il y a quelques records, effectivement, des expériences très différentes dans des univers différents.
0: On va retracer ce soir, je dis bien retracer parce qu'il nous faudrait plusieurs chapitres, en se promenant dans la cartographie de votre vie, peut-être pour mieux comprendre d'où vous venez. Alors tout commence à Carcassonne. Pour vous, il y a une raison à cela, si j'ai bien compris, c'est que, je crois que c'est votre maman, vous voulez naître, enfin pour vous, que la naissance soit à Carcassonne.
1: Oui, elle voulait effectivement accoucher à Carcassonne, donc elle a grandi à Carcassonne, mes grands-parents étaient à Carcassonne, donc moi j'ai connu ma grand-mère, puisque mon grand-père est décédé d'une sclérose en plaques un mois avant que je naisse.
0: Ouais.
1: Et donc elle voulait accoucher à Carcassonne, elle vivait à l'époque donc avec mon père à côté de Toulouse. Et donc ils sont allés à Carcassonne pour la naissance et je suis née donc en juillet 82 dans cette belle ville qui est importante pour moi.
0: Alors on va bien sûr reparler de Carcassonne, mais vous avez raison de le dire, vous allez très vite partir du côté de Toulouse après. Je crois que votre papa travaillait dans l'aérospatiale, quand on est près de Toulouse c'est presque évident, enfin en tous les cas rien d'étonnant.
1: Effectivement, il travaillait dans ce que l'on appelait aérospatial à l'époque, ADS aujourd'hui. Donc il était électronicien aéronautique et donc c'est la raison pour laquelle on habitait à côté de cette petite, enfin à côté de Toulouse, donc cette petite ville qui s'appelle Colomiers.
0: Alors quelles sont les images que vous avez de Colomiers, là, par exemple Stéphanie Jiquel, si vous m'envoyez une carte postale là-bas.
1: Alors c'est surtout le rugby, hein. Je pense que Colomiers est très connu pour le rugby.
0: On vous offre un petit taquin. Hein. En même temps, la région toulousaine, mais Colomiers aussi particulièrement, c'est vrai.
1: Colomiers en particulier. Après, j'ai surtout des souvenirs d'enfance où j'aimais énormément faire du roller dans la rue. Je passais tout mon temps, il faut savoir qu'à l'époque, on n'avait pas les réseaux sociaux, on n'avait pas les écrans. Donc j'aimais en fait faire de l'activité physique. J'étais autodidacte, c'est-à-dire que je n'ai jamais été repérée par un club ou autre.
0: Ça veut dire que le sport, il est dans votre vie très tôt, hein,
1: parce que... est arrivé très tôt, mais je n'en avais pas conscience. C'est-à-dire que pour moi, j'étais en train de jouer, j'essayais de répéter des figures de patinage artistique que je voyais à la télévision et je les répétais en roller. Et je faisais énormément, énormément de roller. Je pouvais rester jusqu'à 22 heures à faire du roller. Et beaucoup de gymnastique aussi. Donc je mettais les matelas l'hiver dans le garage ou bien à l'extérieur l'été. C'est vraiment le souvenir que j'ai de Colomiers.
0: Carcassonne, on l'a évoqué, vous y êtes né. C'est quand même une ville qui est très importante. Effectivement, j'y reviens. L'an dernier, vous avez donné le départ du Tour de France sur l'étape Carcassonne-Foix. C'est une ville qui vous a reconnu, puisque je crois qu'en juillet dernier, vous avez reçu aussi les trophées de la ville. Une belle reconnaissance quand on est né dans une ville comme Carcassonne et qu'on obtient tout ça.
1: Oui, c'est vrai que j'y reviens régulièrement. Donc, jusqu'au décès de ma grand-mère, j'y venais plusieurs fois par an. C'est une ville qui a beaucoup d'importance pour moi. Et là, j'y reviens aussi régulièrement parce que je vais souvent à Font-Romeu pour des stages d'entraînement en altitude, au Centre national d'entraînement en altitude. Donc, j'en profite pour passer par Carcassonne. Et là, donc, après la cinquième victoire sur l'ultramarin, j'avais quelques jours de off. Et du coup, j'en ai profité pour donner le départ du tour. Et j'étais très honorée de le faire. Donc, à Carcassonne, parce que pour moi, ça avait plus de sens que n'importe où ailleurs, je pense.
0: Carcassonne, c'est le roller, vous l'avez dit, c'est la piscine, c'est les promenades le soir avec votre grand-mère aussi, hein, c'est ces souvenirs que vous avez avec elle, je sais pas, le long des remparts, par exemple. Pour moi, Carcassonne, c'est les remparts.
1: Hein. Oui, en fait, on allait souvent à la cité de Carcassonne, et notamment l'été, il y avait un festival, donc il y est d'ailleurs toujours, avec des chanteurs qui se produisaient, des pièces de théâtre, puis nous, on aimait bien rester à l'extérieur du théâtre et puis écouter. Donc on y restait jusqu'à très tard le soir. Et puis je me souviens aussi de tout ce qu'elle m'a appris, notamment à monter sur un vélo ou bien à faire de la poutre dans la petite école à côté qui s'appelait Marcelin Berthelot à Grazailles. C'est là aussi que j'ai appris l'activité physique, je pense.
0: Grazailles, c'est le quartier de Carcassonne. Il était où ce grand cerisier ?
1: Il était dans le jardin de la maison de Carcassonne.
0: Ça, c'est un souvenir d'enfance.
1: C'est un souvenir d'enfance parce que les cerises...

0: En plus, il était excellente, des cerises très très noires et il avait vraiment beaucoup. C'était un très très gros cerisier. Et oui, j'aimais énormément ces moments où on allait cueillir les cerises, où mon père montait sur le toit pour aller chercher les dernières cerises tout en haut. Enfin, c'était des bons moments.
1: C'est aussi la tête dans le ciel, hein, parce que quand on est dans l'air toulousain, on voit les avions qui décollent. Ce sont ces souvenirs-là de collège, d'école, vous l'avez évoqué, de collège qui vous emmènera à Poitiers, parce que bah voilà, à un moment donné, le collège vous envoie vers un ailleurs. Vous allez découvrir le futur. Par exemple.
0: Oui, j'ai découvert le Futuroscope effectivement quand j'étais au collège. C'était un très très beau voyage puisque je ne voyageais pas beaucoup, donc c'était un premier ailleurs. Il y en a eu d'autres ensuite, par la suite. Mon rêve, c'était de voyager en fait quand j'étais jeune. C'est-à-dire que j'aimais beaucoup Carcassonne, mais je rêvais à un moment donné de voir autre chose et ce qui m'attirait, c'était les déserts. Les images de désert dans les magazines, dans les reportages.
1: Mais très vite, vous avez parti aux États-Unis d'ailleurs, découvrir des déserts chauds et froids assez jeune. Hein.
0: Ouais, j'ai découvert les États-Unis quand j'étais en école de commerce. Ça a été l'un des premiers voyages et qui ont amené ensuite tous les autres. Après, je suis partie plutôt vers des déserts froids, que ce soit au Groenland, au Svalbard, en Antarctique, au Pôle Nord.
1: On va en parler de ces expéditions. Je reviens juste un dernier instant sur Toulouse. Vous allez vous installer à Toulouse une fois que les études avancent. On fait des allers-retours dans cette émission. Vous allez faire du théâtre en seconde. Vous faisiez partie d'une troupe et vous avez fait du café-théâtre. Et je suis sûr que tout ça, ça vous aide dans votre rôle de conférencière aujourd'hui.
0: Alors, c'est sûr que j'aime énormément la scène. En fait, j'ai eu cette intuition depuis très jeune que j'aimais beaucoup la scène et il est fort probable que plus tard, après le sport de haut niveau, j'y consacre une partie de ma vie. Peut-être un cours, type cours Florent ou autre. C'est quelque chose qui pourrait beaucoup me plaire et c'est vrai que j'étais dans une troupe de café-théâtre et on a arpenté les différents cafés de Toulouse. Et donc, on jouait de la musique, du piano, on chantait, on faisait des mini sketchs. J'aimais beaucoup cette vie-là, c'était avec des personnes qui étaient plus âgées que moi, et c'était un moment de ma vie que j'ai beaucoup apprécié.
1: Vous allez voir qu'il va y avoir un déracinement, un départ à Paris, on va bien sûr revenir dans ces régions-là, à Toulouse, Carcassonne. Je vous propose un voyage, je vous l'ai dit, Stéphanie Jiquel, et là, on va s'intéresser à la Revue des Merveilles dans cette émission. Tous les jours, Benoît Prospero passe en revue cette merveille, ces merveilles du vivant. Et aujourd'hui, ça tombe bien, on fait de la radio, on va tendre l'oreille.
2: Chut. Vous entendez ? Eh ben non, vous n'entendez rien, mais pourtant oui, les plantes se parlent entre elles et elles communiquent aussi autour d'elles. Nous sommes avec ici Vaucluse et le jardinier Aurélien Roguet. Alors concrètement, ça veut dire quoi que les plantes se parlent ? Premier exemple, quand une plante commence à manquer d'eau, il peut se passer quoi ?
3: Eh bien, elle ne reste pas simplement là à subir la sécheresse. Outre le fait qu'elle referme ses stomates, qui sont l'équivalent des pores de notre peau, pour éviter de perdre trop d'eau dans ses tissus, eh bien, elle modifie notamment les substances qu'elle libère par ses racines dans le sol.
2: Donc, clairement, ça veut dire que les plantes ont la volonté de faire passer un message et surtout une manière d'y arriver. Et écoutez la suite.
3: Ces molécules sont un signal chimique pour appeler à l'aide des bactéries protectrices ou des micro-organismes précis, comme des champignons présents autour des racines, qui vont étendre leur réseau pour aller chercher l'eau et les nutriments plus loin.
2: Oui, quand elle manque d'eau, une plante peut appeler à l'aide. Et c'est pas fini, ça peut aller encore plus loin.
3: Parfois, l'alerte lancée par une plante lors d'une attaque avertit les autres plantes qui vont se défendre avant même d'avoir été attaquées elles-mêmes.
2: Ah ben comme quoi, absence de mots ne veut pas dire absence de communication. Et communiquer, eh ben les plantes savent le faire de plusieurs manières.
3: Les plantes peuvent modifier leur environnement grâce à leurs racines. Mais elles peuvent aussi communiquer dans l'air en libérant certaines molécules lorsqu'elles sont attaquées ou stressées. Et elles sont également en relation avec des champignons et tout un monde microscopique dans le sol.
2: Ah non mais moi je trouve ça complètement fou. Est-ce que vous voulez un autre exemple de communication ? Oui, en Afrique, des koudous, une espèce d'antilope mourait dans leur enclos et on n'arrivait pas à comprendre pourquoi jusqu'au jour où on a compris.
3: En fait, les arbres étaient fortement mangés par des koudous du fait de l'endroit clos et en réaction, les arbres ont commencé à produire un tanin très amer en grande quantité pour dissuader les antilopes de les manger.
2: Et comme pour l'exemple, des plantes qui préviennent du danger.
3: Et c'est alors que tous les arbres autour de l'enclos qui n'avaient pas encore été grignotés se sont mis à produire des tanins à leur tour. Les tanins en grande quantité ont provoqué la mort des animaux et assuré la survie des arbres.
2: Eh ben oui, les plantes savent alerter, faire passer un message, réagir, se parler et savent faire aussi tout ce que nous n'avons pas encore découvert. Oui, les végétaux qui nous entourent sont extraordinaires. Oui, les plantes et les arbres sont une merveille. Merci au jardinier Aurélien Roguet et merci ici Vaucluse.
1: Merci beaucoup Benoît Prospero. Vous saviez, vous, Stéphanie Jiquel, que les plantes communiquaient entre elles ?
0: Alors, je l'imaginais, mais là, c'était vraiment intéressant. J'ai appris pas mal de choses.
1: Vous qui êtes sensible, évidemment, à la nature et à l'environnement. Une athlète de haut niveau, une exploratrice, elle est à vos côtés jusqu'à 21h. Elle détient de très nombreux records. Elle est là aussi pour partager ce parcours inspirant et puis partager surtout les émotions qu'elle a pu vivre, notamment en Antarctique. On va se rendre d'ici quelques minutes parce que ça n'a pas été facile tous les jours, très clairement. Stéphanie Jiquel, votre invitée ce soir. Il n'y a pas que Paris dans la ville, non, il y a l'Antarctique. On va aller loin ce soir. Bienvenue sur ICI.
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1: Allez, on va lever les yeux au ciel. Eye in the Sky de Alan Parsons Project pour vous accompagner en ce début de soirée sur ICI.

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2: Ah non, je suis avec une exploratrice qui va vous emmener loin ce soir, une aventurière, une athlète de haut niveau, Léane Carcassonne, ancienne avocate d'affaires, diplômée d'HEC. Elle choisira de quitter les barreaux, le bureau, je ne sais pas comment dire, en tous les cas, elle partira pour repousser les limites de l'endurance, détentrice de nombreux records, autrice et conférencière. Elle est votre invitée ce soir sur ici. Ah, c'est vrai que vous avez été avocate. Votre premier petit boulot, c'était dans la fiscalité, j'ai vu, tiens, du côté de Colombier.
3: Oui, tout à fait. En fait, j'ai découvert le droit en école de commerce.
2: Ouais,
3: parce que mon rêve, c'était de faire une école de commerce pour pouvoir m'émanciper et justement un jour voyager. Et j'ai découvert le droit. Ça m'a vraiment passionnée. C'est-à-dire que les avocats parlaient très, très bien de leur métier, mais j'avais envie d'en savoir un petit peu plus. Et comme tous les domaines dans lesquels je me plonge un petit peu, j'ai toujours envie d'en savoir un peu plus et d'en faire quelques années de ma vie. Donc j'ai commencé par la fiscalité, puis après par des cabinets sur Paris.
2: Je vous appelle plus maître parce qu'on va découvrir qu'à un moment donné, vous avez cessé d'être avocat et on va le comprendre. Mais déjà à l'époque, vous teniez un blog, j'ai vu, pour interviewer les sportifs de haut niveau, les explorateurs. C'était il y a quelques années, les alpinistes. Ça vous intéressait déjà tout ça?
3: Oui, en fait, beaucoup. Déjà, j'aime écrire. J'ai écrit 3 ouvrages et là, je travaille sur d'autres livres. Donc, l'écriture a toujours fait partie de mon existence. Et quand j'étais en école, j'aimais beaucoup la philosophie. Enfin, voilà, j'aime beaucoup les réflexions et j'adore les rencontres.
2: Ouais.
3: Et donc, à l'époque, le blog, c'était le podcast d'aujourd'hui. Donc, c'était un moyen de rencontrer des personnalités,
2: évidemment,
3: de comprendre leur cheminement. Et je trouvais ça extrêmement intéressant.
2: C'est ce que je fais avec vous ce soir. Finalement, l'émission est disponible en podcast à partir de 21h. Votre première expédition dans le froid, parce que vous découvrez une espèce d'appétence pour le froid, même si vous venez d'un endroit où il fait plutôt chaud, hein. Carcassonne et Toulouse, 2045 km à travers l'Antarctique en 74 jours, par moins 50 parfois, avec, si j'ai bien compris, une rage de dents pendant au moins 3 semaines, 1 mois, la toile de tente qui se déchire, rien qui va plus à un moment donné. Mais pourquoi vous avez fait ça?
3: J'avais très envie de découvrir l'Antarctique, en fait. J'avais déjà été au pôle Nord, j'avais été au Groenland, j'avais été au Svalbard, lors d'expéditions beaucoup plus courtes. Et un jour, je me suis dit, mais j'ai très envie d'aller voir ce qu'il y a derrière les montagnes qui longent la côte du continent antarctique. J'avais déjà été en Antarctique, mais uniquement sur les côtes. Et j'ai eu cette idée complètement folle. Et un jour, l'idée folle est devenue un objectif. Il a fallu énormément d'années pour me préparer, pour monter aussi le projet, pour lever les fonds. Et ça a été l'une des plus grandes expériences de ma vie, quelque chose d'extrêmement engagé, et c'est sûr que j'ai pris beaucoup de risques, mais j'en suis ressortie aussi avec une très très grande plénitude.
2: Une expérience qui reste encore aujourd'hui un record au monde, une plus longue expédition réalisée par une femme. Voilà, c'est bien de le rappeler. En revenant de cette aventure, c'est un peu là que vous posez la question, de ces aventures et de celle-ci qui reste très forte. Vous dites, est-ce que je continue d'être avocate ou pas? C'est un peu à ce moment-là qu'il y a le déclic.
3: Oui, je me suis posé la question. C'est-à-dire, quand je suis partie, je ne savais pas trop. Et puis après, je me suis dit que j'avais répondu à toutes les questions que je me posais dans cet environnement. J'avais quelque part fait le tour, répondu aux questions que je m'étais posées. Et donc, j'ai voulu partir ailleurs. Et là, j'ai choisi le monde de l'exploration. Et puis, j'ai voulu rester dans l'entreprise en donnant des conférences aussi, puisque j'aime la scène.
2: Vous décrochez 2 records de France d'athlétisme. Vous avez couru, par exemple, 254 km en 24 heures non-stop. C'est fou, c'était en Aveyron ça?
3: Alors ça c'était à Vérone. C'était à Vérone. En Aveyron, c'est le 100 km de Millau que j'ai remporté 3 fois.
2: La liste elle est énorme de records, donc on ne sait plus où est-ce que vous avez été. Vous avez tellement s'effaillé.
3: Alors en Aveyron, effectivement, là je viens de l'Aveyron parce que j'ai remporté 3 fois le 100 km de Millau. C'est une course qui existe depuis 54 ans, c'est l'une des plus vieilles courses.
2: Et vous l'avez fait récemment,
3: Millau? Voilà, je l'ai fait récemment, donc j'ai remporté l'épreuve 3 fois et j'ai amélioré à 3 reprises le record de l'épreuve, et dont la dernière fois c'était il y a 2 semaines. Et j'ai couru en moins de 8 heures cette épreuve, ce qui n'avait jamais été fait par une femme.
2: Vous êtes passé sous pont?
3: Je suis passée sous le pont, et donc c'est une course qui est mythique aussi en raison de son dénivelé, puisqu'en général sur les courses de 100 km on cherche du plat, comme sur marathon. Là il y a beaucoup de dénivelé, il est concentré sur la deuxième partie de course, donc ça veut dire qu'il y a des impacts notamment à la descente en matière de lésions musculaires, c'est de ça dont on parle quand on court. Donc c'est ça qui rend la discipline difficile, et en plus on court en pleine chaleur, puisqu'un 100 km qui démarre le matin, c'est forcément un 100 km qui se court aussi l'après-midi, en plein milieu de l'après-midi dans l'Aveyron, avec la chaleur dans le bitume et puis sur les roches. C'est très
2: vous aimez le froid, effectivement. En tous les cas, vous avez découvert, vous aviez le froid. Je ne sais pas comment vous avez vécu la canicule cet été, mais bon. Parmi les régions et les lieux où vous avez un ancrage, il y a le Vercors. Pourquoi le Vercors?
3: Alors le Vercors, ça me rappelle mes années d'expédition, parce qu'aujourd'hui je suis un peu plus dans le sport de haut niveau. Je passais quasiment tous mes week-ends dans le Vercors pour faire du ski de fond.
2: À Autran?
3: Ouais, à Autran. Je partais à 6h37, je me rappelle très bien de ce train. Le premier train à 6h37 pour Grenoble, ensuite je prenais le bus. J'arrivais à Autran, je chaussais mes skis de fond tout de suite. Je faisais du ski jusqu'en soirée. Et puis le lendemain, je faisais du ski toute la journée.
2: Parfois, mais à l'extrême,
3: parfois il faisait moins 20 degrés. On ne le croit pas comme ça, mais c'est vrai qu'il peut faire très très froid dans le Vercors. Et puis après, je prenais le dernier bus le dimanche soir. Et le lundi matin, je faisais de la fusion-acquisition à Paris.
2: Sous les Champs-Élysées à Paris.
3: Exactement.
2: C'est fou. Ça, mais déjà à l'extrême, parce que vous skiez, peu importe le temps, c'est vraiment, gaspillez pas une seconde, quoi. C'est vraiment du lever du jour, lever du soleil, pardon, à son coucher, quoi.
3: Alors c'est vrai qu'à 30 ans, je conciliais beaucoup de choses. Alors c'est là qu'on voit que le corps à 30 ans n'est pas le même que celui que l'on a à 44 ans. J'ai 44 ans aujourd'hui. Je pourrais pas faire ce que je faisais à l'époque, et c'est là que je vois aussi, je mesure en fait les réalisations, les performances que je fais aujourd'hui, parce que c'est sûr qu'en termes de récupération, même de capacité à concilier, c'est quand même pas la même chose avec 15 ans de plus.
2: Et Courchevel ?
3: Alors Courchevel a été partenaire notamment de mon expédition à travers l'Antarctique de 2045 km. C'est une station qui m'a soutenue. C'est une station qui est très sportive. On la connaît pour son côté très très glam, très très chic. C'est une station qui est très sportive. On a des personnalités comme Kylian Jornet ou Matteo Jacquemont qui s'entraînent là-bas. Donc là, j'ai adoré faire notamment les cyclo-courches. Donc c'est des montées à vélo.
2: Cyclo-courches.
3: Ouais.
2: C'est pas mal.
3: C'est des montées sèches à vélo depuis le Carré jusqu'à l'Altiport.
2: Et qu'est-ce qu'on voit ?
3: Bah, c'est du, en fait, on fait du vélo, donc juste une montée sèche, hein, donc un peu comme sur le Tour de France. Bon, j'aime bien ça.
2: Il y a des paysages quand même autour de vous.
3: Ah oui, bah, il y a des paysages qui sont somptueux. Donc là, on est dans les Alpes et c'est magnifique. C'est des environnements que j'aime. J'ai connu Courchevel. Peut-être plus encore l'été que l'hiver. Autant j'y allais l'hiver.
2: C'est bien la montagne l'été. Hein.
3: Voilà, mais Courchevel, j'y allais plus souvent l'été, notamment pour ces cyclo-courches. J'ai fait l'hiver pas mal de montées aussi en ski alpinisme depuis le Prat jusqu'à Courchevel, puis parfois certaines montées jusqu'à la Solire. Donc j'ai fait aussi beaucoup de ski alpinisme, pas que du ski de fond.
2: Stéphanie Gigel, on va continuer de se balader, on ira faire un tour dans le Morbihan et puis en Bretagne aussi. Vous avez un intérêt particulier. On va de région en région parce que j'ai l'impression que pour vous, c'est un exploit égale une région. À peu près ça. C'est bientôt un exploit, une ville.
3: C'est un moment de vie, une région. Ouais. C'est très intéressant d'ailleurs parce que ça faisait longtemps que je n'avais pas parlé de Courchevel. Ouais. Ça m'a fait bizarre.
2: De Courche. Si on est moderne. Ici, ça entreprend comme vous, actuellement, dans le parcours qu'on est en train de raconter, tout ce que vous entreprenez, tout ce que vous êtes en train de faire au stade de votre vie, de ce que l'on raconte. En France, un foyer consomme en moyenne 120 mètres cubes d'eau. Une partie pourrait être économisée, ça on en parle beaucoup, hein, pour booster un peu notre pouvoir d'achat. Mais comment, Catherine Quicandon, vous nous proposez une idée pour y arriver, a priori, facilement.
4: À Épeville, dans la Somme, à une cinquantaine de kilomètres au nord de Compiègne, on aime faire des économies. Voici Bloop, une entreprise cofondée par Lucas Roguet, Sidney Silam et Alexandre Ledoyen, qui ont inventé un kit qui rassemble les éléments de base pour faire des économies d'eau, c'est-à-dire des aérateurs et des régulateurs pour les robinets de la maison. Mais concrètement, combien économise-t-on ? Réponse de Lucas Roguet.
5: Une fois équipé, une économie qui peut aller jusqu'à 60 mètres cubes d'eau par année pour deux personnes, et également une économie d'énergie, puisque quand on va utiliser de l'eau chaude, eh bien on va aussi faire appel à l'énergie pour la chauffer, notamment à la douche, ce qui est l'usage le plus prépondérant dans nos usages quotidiens de l'eau. Et donc en finalité, c'est pour un ménage donc de deux personnes, une économie qui peut aller jusqu'à 430 euros par an.
4: Ah oui, quand même. Et en plus, pas besoin de faire appel à un professionnel.
6: Pisserie, c'est le plombier.
4: Car le kit fabriqué à Amblainville dans l'Oise est très facile à installer.
5: On a déjà beaucoup de clients qui l'ont installé. Et sur la majorité des cas, on les a questionnés et ils ont installé l'intégralité du kit en moins de 5 minutes. Pour la petite anecdote, on a fait installer le kit à une enfant de 8 ans qui l'a installé très facilement. Je pense que pour les néophytes du bricolage, ça sera très facile aussi.
4: L'idée de Bloop a émergé en 2024, les premiers tests en 2025 et le kit actuel est en vente depuis cette année. Mais pourquoi cette idée en particulier pour entreprendre ?
5: Au départ, donc, nous sommes trois profils très différents, ingénieur, designer produit et une autre personne qui vient plutôt d'études de sciences politiques. Eh bien, tout simplement, on a commencé à se questionner sur chacun quelles étaient les mesures simples, peu coûteuses, que l'on pouvait mettre en place dans notre quotidien pour économiser de l'eau. Et finalement, on s'est rendu compte qu'il y avait très peu de solutions simples, accessibles financièrement, tant que dans l'utilisation et dans l'installation.
4: Le kit coûte 45 euros et c'est dégressif si vous en prenez plusieurs. Plus d'infos sur bloop.tech, B-L-O-O-P. Et d'ailleurs, d'où vient l'appellation bloop ? Eh bien, c'est le nom d'un son sous-marin ultra basse fréquence enregistré en 1997. C'est un peu le son de l'eau, en fait. Merci à ICI Picardie pour cette idée qui nous sort la tête de l'eau. ICI s'entreprend dans la Somme avec Bloop, un kit pour économiser de l'eau et de l'argent, tant qu'à faire.
2: Bah évidemment, salut à tous les Picards. Merci à Catherine Quicandon, Stéphanie Giquet. Je vous ai vu très concentrée, très surprise ou intéressée en tous les cas par ce sujet.
3: Oui, ouais, bah, tous les sujets sont hyper intéressants. En fait, comme je l'indiquais tout à l'heure, j'adore en fait toutes les personnes qui ont des initiatives, qui font plein de choses.
2: Vous restez avec nous, on parlera du Morbihan. Vous y avez préparé l'ultramarin, c'est ça ?
3: Oui, l'ultramarin. Il faut savoir que la famille de mon conjoint vit en Bretagne. Donc c'est comme ça que j'ai
2: Loire
3: connu
2: Atlantique.
3: La Loire-Atlantique, mais aussi le 35 et puis le Morbihan. Ouais. Et progressivement, j'ai eu envie de faire des choses sur cette course et je l'ai remportée 5 fois.
2: Eh ben, on va se rendre sur les plages de Bretagne dans quelques minutes avec Stéphanie Giquet, aventurière, exploratrice, sportive de haut niveau, conférencière. Les titres sont nombreux, autant que ses records. Elle est votre invitée encore pour quelques minutes jusqu'à 21h.
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2: Et c'est la nouveauté de la soirée avec Vianney, d'or et d'étain sur ICI.

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3: Samedi 17 octobre, c'est la journée mondiale du refus de la misère et le Secours populaire de l'Hérault se mobilise contre la pauvreté et la précarité en menant plusieurs collectes dans l'Hérault. Vous pouvez participer, à votre mesure bien sûr, à ces collectes de denrées et de produits de première nécessité. Les produits recherchés en priorité étant farine, gel douche, boîte de thon et conserve de légumes. Les bénévoles du Secours populaire seront à l'entrée des grandes surfaces avec des caddies qui ne demandent qu'à être remplis et qui permettront d'aider des familles confrontés à la précarité. Parmi les enseignes concernées, le Carrefour de Balaruc-le-Vieux, route de Sète, l'Intermarché de Clermont-l'Hérault, le Carrefour Les Arcades à Saint-Jean-de-Védas, le comité de Pézenas collecte lui aux 4 allées Générale Montagne, le Super U de Bédarieux et l'Intermarché de Villemagne-Largentière. Il y aura aussi des braderies solidaires les 21 et 22 octobre à Frontignan et le 24 à Saint-André de Sangonis. Pour le Secours populaire, chaque don compte, même les plus petits.
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4: Avec Stéphanie Jiquel, notre invitée est élue membre de la commission des athlètes de haut niveau pour un mandat de 4 ans jusqu'au JO 2028. 7 marathons en 7 jours consécutifs, c'est en 2019, en Antarctique, en Afrique du Sud, en Australie, à Dubaï, en Espagne, au Chili et aux États-Unis pour cette Française venue de Carcassonne. Et qui nous permet de se balader. Alors, vous l'avez dit, la famille de votre conjoint, elle est dans la, ce qu'on appelle la Bretagne historique, ou la Bretagne pour certains, c'est le 44, c'est la Loire Atlantique. En tous les cas, la Bretagne, c'est une région qui compte pour vous. Vannes, Lorient, Auray.
5: Alors, il y a une course que j'aime tout particulièrement, c'est l'Ultramarin.
4: Oui.
5: Une course qui fait 175 km. Je l'ai remportée 5 fois, donc la dernière fois, c'était au mois de juin. Ce mois de juin. C'est une course qui part de Vannes et qui revient à Vannes. Donc j'ai mis 17h13 pour faire le tour du golfe du Morbihan en courant. On passe par des lieux qui sont très différents et on court aussi de nuit. J'aime tout particulièrement la côte, côté océan, près de Arzon, avec les Gobelins, la plage de Saint-Jacques. J'aime aussi beaucoup la baie de Kerdréan, près de Bonneau, ou les plages de Loch-Miquel. Et ce que j'aime, en fait, c'est le rapport au temps et à l'espace que procure cette discipline, puisqu'on progresse lentement au rythme de la course à pied. Et la nuit aussi, donc il n'y a absolument personne, on entend les bruits de la faune. C'est perturbant parfois on a un petit peu peur, parfois on sent aussi le froid, la brise de l'océan, mais en même temps, j'aime vraiment beaucoup, en fait, ces lieux.
4: Et quoi cette histoire où vous traquez des pneus sur le sable ?
5: Alors ça remonte à déjà une quinzaine d'années. Je tractais des pneus sur le sable, notamment sur la plage de la Baule, puisque une partie de la famille habite à Basse-sur-Mer, donc à côté de la Baule. Et je tractais des pneus pour pouvoir me préparer à des expéditions durant lesquelles j'aurais à tracter des poulkas. Mmh. Donc j'allais dans le Vercors pour tracter des poulkas l'hiver, et l'été, je tractais des pneus sur le sable.
4: Bon, mais c'est beau cette région, là, Basse-sur-Mer, Guérande, Croisic, vous avez l'occasion... En dehors du sport, vous visitez, vous baladez ?
5: Oui, alors justement, puisque la famille est là-bas, c'est vrai que j'y passe aussi des moments de détente, même si aujourd'hui, dans le sport de haut niveau, ils sont quand même un peu plus rares qu'à l'époque quand j'étais exploratrice, parce que le sport de haut niveau est beaucoup plus chronophage et je suis amenée à partir souvent en stage d'entraînement, parce que quand on s'arrête, il faut repartir de plus loin, donc c'est beaucoup plus compliqué, donc j'y passe peu de temps, mais quand même, oui, il y a des moments, des moments de détente dans ces régions, puis des moments d'entraînement. Je me suis souvent entraînée sur la côte entre Pornichet et le Croisic, faire l'aller-retour.
4: Ah, vous êtes team Pornichet, ou alors ? Parce qu'il y a team Pouliguen, team Pornichet quand on a la poule derrière le dos, face à l'océan, à gauche Pornichet, à droite le Pouliguen.
5: Alors après, la famille habite plutôt à Basse-sur-Mer, donc on est plutôt amené à aller au Pouliguen, mais après, voilà, Pornichet n'est pas trop loin, et en tout cas, vu que j'aime l'ultra-distance, j'ai souvent fait des allers-retours. Après, on est même parti une fois avec mon conjoint depuis Basse-sur-Mer et on a couru jusqu'au Sable d'Olonne. On est passé par l'île de Noirmoutier.
4: Là, c'est 2 heures de train, mais c'est plus en train, quoi. C'est-à-dire que là, la Baule, Nantes, enfin, Sable d'Olonne, c'est 2 heures en train. Moi, je retire que le train.
5: Après, c'est intéressant quand on fait de la course d'ultra-distance. On peut aussi parcourir les GR. Donc, le GR 34, évidemment, dans le Morbihan est magnifique. Mais on peut courir le long d'autres GR en France. Et c'est aussi ce qu'apporte la course à pied, de pouvoir être déconnecté, de pouvoir partir sur plusieurs jours et découvrir le paysage à travers la course à pied. Ouais. C'est vraiment intéressant.
4: Bon, il y a ce centre national aussi d'entraînement qui vous marque. On en a un peu parlé tout à l'heure, c'est à Fort-Remeu. Pourquoi il vous marque plus particulièrement qu'autre chose ?
5: Il y a toutes les infrastructures là-bas pour pouvoir s'entraîner. On rencontre aussi d'autres sportifs de haut niveau, donc vraiment les très très grands champions, les champions de marathon, Bachir Abdi, Sylvain Hassan qui était présent cet été, Eilish McColgan, enfin tous les plus grands sont à Fort-Remeu. Et puis pour moi c'est un centre qui me marque aussi particulièrement parce que ça fait déjà presque 10 ans que je m'y rends tous les étés et tous les automnes pour préparer mes échéances. Et en 2021, quand j'ai été renversée par une trottinette à Paris, j'ai eu une fracture de la rotule et j'ai fait une partie de ma rééducation et réathlétisation au Centre National d'Entraînement en Altitude avec deux personnalités qui sont remarquables, qui sont aujourd'hui parties malheureusement à l'Institut de Montréal, mais qui m'ont beaucoup aidée dans mon parcours et qui ont beaucoup compté.
4: Il y a Albi.
5: Alors Albi, ça a été mon premier titre de championne de France et ça a été aussi ma 7e place aux Mondiaux en 2019. Donc une très belle 7e place. J'avais réussi même devant des personnalités comme Courtney DeWalter dont on parle beaucoup dans l'Ultra Trail. Et j'avais fait une belle performance à ce moment-là, à quelques kilomètres du record de France. Et puis plus tard, j'ai amélioré le record de France à Vérone et à nouveau ensuite à Phoenix.
4: Ouais. Alors on parlait de la Bretagne. Je sais que la baie de Quiberon vous plaît beaucoup. Je ne sais pas si vous avez des coins de plage, hein, d'ailleurs, quand vous prenez un peu du temps pour vous avec votre conjoint. En off, vous baignez où ?
5: Non, j'aime bien, à côté de Basse-sur-Mer, j'aime bien la Gauvelle.
4: Ah oui ?
5: Et puis sinon, la plage du Pouliguen aussi, j'aime bien.
4: On change totalement d'ambiance, je vous emmène en Corse. Je vous ai dit, c'est Fanny Giquette, qu'on allait beaucoup voyager. L'île de Beauté, elle compte à plusieurs niveaux pour vous. Peut-être parce que vous la trouvez magnifique, vous allez nous le dire, mais aussi parce que vous étiez vice-président d'une association, vous allez pouvoir nous donner le nom, qui emmenait des enfants il y a quelques années en rémission de cancer. Et vous avez fait, je crois qu'il faisait un voyage qui allait de Calvi à Bonifacio, me semble-t-il.
5: Oui, quand j'étais à HEC, j'étais vice-présidente de Rêve d'Enfance. Et c'est une association qui amène tous les ans une trentaine d'enfants en rémission de cancer, de Calvi à Bonifacio et de Bonifacio à Calvi. Donc il y a deux équipes, 6 voiliers. Et c'est absolument magique. Pour moi, c'était ma première expérience.
4: Ouais, voilier en plus, ça doit être magnifique.
5: Hein. Ouais, c'était ma première expérience aussi en Corse. Et puis avec ses enfants, c'était un moment de partage extraordinaire, une de mes plus belles expériences. Et puis une première expérience d'entrepreneuriat aussi. Ça compte quand on a juste 20 ans.
4: Et la Corse ?
5: Et la Corse, ça me donne envie en fait d'y revenir. Alors j'ai un très très bon ami qui vient de Corse, qui nous parle souvent de la Corse avec mon conjoint et qui me dit que ça serait bien d'aller faire des stages là-bas. Donc il m'a invité à plusieurs reprises et c'est vrai que j'aimerais bien découvrir cette région. Après, on a aussi le GR20 en Corse. Alors c'est c'est un autre sport parce
4: parcours
5: que
4: grande randonnée. Hein,
5: voilà, grande randonnée. Donc là, on est plutôt dans de la marche active. C'est vrai que moi, j'aime beaucoup courir, donc je suis plutôt j'aime plutôt des sentiers comme le Morbihan qui permettent vraiment de développer une foulée, d'être avec une allure assez rapide. Mais pourquoi pas un jour aller vers de la randonnée et faire le GR20.
4: Stéphanie Giquel, on va quitter la Corse et on va aller ailleurs parce qu'on voyage. Encore une fois, vous avez accepté le principe de cette émission en 2024. D'après le ministère de l'Intérieur, les services de police et de gendarmerie ont enregistré 272 000 victimes de violences commises par leurs partenaires ou ex-partenaires. Un sujet très sérieux, un nombre qui a doublé entre 2016 et 2023 dans un contexte de libération de la parole et d'amélioration des conditions d'accueil des victimes par les forces de sécurité. Alors, pour accompagner au mieux ces victimes, il y a une initiative qui nous vient des régions, qui vient de voir le jour en Haute-Garonne. Robin Bernot avec Alexandre Vaux sont près de Toulouse.
6: À Colomiers, des appartements de transition vont permettre aux femmes victimes de violences conjugales et à leurs enfants de se reconstruire.
7: C'est indispensable et ça devrait être fait partout.
6: La mairie de Colomiers, deuxième ville la plus peuplée de Haute-Garonne, a présenté il y a quelques jours ce dispositif inédit des appartements de transition aménagés dans une ancienne école qui, après une phase d'hébergement d'urgence, vont permettre aux victimes de pouvoir bénéficier de plusieurs mois de stabilité pour se reconstruire et préparer leur accès à un logement pérenne. Lucie Klecht, directrice de l'association France Victimes 31, confirme que c'est une première dans le département et salue l'initiative de la mairie au micro d'Alexandre Vaux.
8: C'est une première. Le principe de cet espace de transition permet de laisser le temps aux victimes de pouvoir construire une insertion qui soit plus pérenne, ce qui n'est pas possible sur des places d'urgence où les conditions de prise en charge se font souvent dans des hôtels et où là on est plus sur de l'urgence et répondre immédiatement au danger que finalement avoir le temps de se poser, d'être accompagné et de pouvoir avoir dans un seul et même endroit un espace d'accueil, d'écoute, d'orientation et de construction de projet et à travers ça de réparation parce que derrière il est question de reconstruction toujours.
6: Ce projet est financé par l'État, le fonds de dotation de Colomiers Rugby mais aussi la ville de Colomiers et IKEA qui a meublé les appartements. Alors ici dans le midi toulousain ça marche et vous, qu'en pensez-vous? Je suis allé en discuter avec Marilyn.
9: Bah, je trouve que c'est une super bonne initiative parce que souvent c'est des choses qui sont faites dans l'urgence et les femmes restent. Enfin, c'est des hébergements qui sont temporaires alors que là c'est quelque chose de pérenne et ça leur permet de rebondir, de se reconstruire avec ou sans enfants. Je trouve vraiment l'initiative géniale, vraiment.
6: Mais alors est-ce que la question des violences conjugales est suffisamment traitée aujourd'hui?
9: Alors on en parle de plus en plus. Après il n'y a pas beaucoup de choses qui sont mis en place pour ça, mais je pense encore pas assez quoi. Voilà. Ben après, on le voit quand même, il y a des associations qui viennent sur des marchés ou des manifestations pour les violences faites aux femmes.
6: Une initiative qui pourrait peut-être voir le jour ailleurs en France?
9: Alors le développer, oui, j'en suis certaine que si, c'est vraiment top, quoi.
6: Ce dispositif lancé à côté de Toulouse permettra aux familles de pouvoir rester de 6 mois à 1 an. Les premières seront accueillies entre la fin de l'année et le début de l'année prochaine.
4: Merci beaucoup Robin Bernot pour ce reportage. Stéphanie Jiquel, vous êtes notre invitée, on va continuer de se promener, on aura pu aller à Aix-en-Provence. Je crois que vous avez un entraîneur qui est là-bas, Aix-en-Provence.
5: Oui, Jérémy Cabadé, c'est un très grand entraîneur, notamment de marathonien olympique aussi, et il est là-bas, il est à Aix-en-Provence.
4: Quel est votre lien avec la région PACA, avec Marseille, avec Aix-en-Provence, avec le Sud?
5: En fait, j'aimerais beaucoup connaître mieux le Sud-Est. J'ai eu l'occasion, par exemple, de faire le GR 653. Je parlais tout à l'heure des GR, je vais souvent le long de chemins de grandes randonnées. Et ça m'a donné très envie quand on arrive sur le domaine de l'Estérel, au niveau de Théoul-sur-Mer. C'est trop beau. Et c'est une région que je ne connais pas encore suffisamment et que j'ai envie de découvrir, j'ai envie d'explorer, j'ai envie de courir dans ces régions-là en hors saison. Parce que j'aime pas trop quand il y a du monde. Je dis souvent que je suis loin de l'agitation du monde, dans le monde, tout en étant loin de l'agitation du monde. Mais je pense que ça vaut le coup, cette région-là, oui.
4: Stéphanie Jiquel. Elle est votre invitée jusqu'à 21h dans Il n'y a pas que Paris dans la vie. Bienvenue à vous.
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4: Il y a Pink Floyd également, Another Brick in the Wall sur ICI.

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2: Avec une sportive de haut niveau, son parcours est incroyable, hein, vous le découvrez depuis 20h, une exploratrice polaire, une écrivaine, une conférencière, Stéphanie Jiquel est votre invitée ce soir jusqu'à 21h. Qu'est-ce que mange un sportif ? Vous êtes toute fine, toute mince, vous mettez des complexes là depuis 20h.
3: Alors, je fais
2: vous avez le temps de vous faire plaisir un peu, Stéphanie ?
3: Oui, je fais très attention à la qualité micronutritionnelle des aliments de mon assiette.
2: Ouais.
3: Ça, je l'ai découvert par l'expérience, mais aussi à force d'échanges avec mon nutritionniste depuis des années. Quand je suis rentrée d'Antarctique, par exemple, je pesais 39 kilos, c'était vraiment très faible.
2: Ah, oui, oui.
3: Et j'étais vraiment carencée en oligo-éléments, en B9, en B12, en zinc, en sélénium, un stress oxydatif très élevé. Et en fait, on s'est rendu compte que mes fluctuations d'humeur que j'avais à l'issue de cette expédition étaient liées à ces carences.
2: Ah, d'accord.
3: Et j'ai beaucoup appris. Et c'est vrai qu'aujourd'hui, quand je suis dans une ville, la première chose que je fais, que ce soit en France ou à l'étranger, c'est trouver un commerce ou un marché où je vais pouvoir sourcer mes aliments, trouver l'aliment que je recherche en particulier. J'accorde beaucoup d'importance à faire ces courses.
2: Ben, rassurez-moi, est-ce que vous avez une cartographie culinaire ? On se balade en France, est-ce qu'il y a une région qui vous guide vers un plat que vous aimez bien ?
3: Alors, je n'ai pas de plat en particulier, mais par exemple, là, j'étais à Millau, donc pour le 100 km de Millau.
2: Ouais.
3: Et donc, c'est la région du Roquefort et j'aime énormément le fromage. Donc, tout ça pour dire que je me fais plaisir parce que le fromage est très qualitatif. On a souvent tendance à dire que le fromage, il faut l'éviter. J'aime énormément le fromage, j'en mange beaucoup et ça n'apporte aucun désagrément à mon corps. Tout simplement parce qu'il faut savoir sourcer le produit. Ouais. C'est-à-dire qu'il y a des bons fromages et puis il y a des fromages qui le sont un peu moins. Voilà. Après, les galettes, évidemment, chaque fois que je vais en Bretagne, on en mange jamais en dehors. C'est mon mari qui cuisine. Moi, je source les produits, lui, cuisine. Il n'en fait jamais en dehors de la Bretagne. Mais par contre, en Bretagne, oui, on essaye d'avoir à chaque fois notre petite galette.
2: Bon, en attendant, vous parlez de fromage, vous me dites que vous adorez le fromage. Je vous donne une région, vous me citez un fromage. L'Auvergne. Et il y en a plein. Hein.
3: À l'Auvergne,
2: c'est ma région.
3: Ouais, il y en a pas mal. Ah, vous venez de là-bas.
2: Exactement.
3: Alors, c'est quel fromage que vous aimez bien ?
2: Il y en a plein. Le Cantal, il y a le bleu d'Auvergne, il y a le Saint-Nectaire.
3: Ouais. Alors, je préfère le bleu d'Auvergne.
2: Fond d'Ambert. Ok,
3: ouais.
2: Le bleu d'Auvergne. Dans le Nord, dans les Hauts-de-France, c'est ce fromage qui sent très très fort, là, qu'on voit dans Bienvenue chez les Ch'tis.
3: Ah, le maroilles.
2: Mais ouais, maroilles. Vous êtes fan de fromage, vous connaissez le maroilles. Et en Alsace.
3: Après, j'aime bien plutôt la pâte dure. C'est-à-dire que tout ce qui est comté, notamment les comtés 40 mois, j'aime beaucoup ça.
2: Pas de Munster, quoi.
3: Un peu moins tout ce qui est pâte molle ou. J'aime moins le chèvre aussi, plus les pâtes dures.
2: Bon, mais qu'est-ce qu'il y a comme spécialité du côté de Carcassonne où vous êtes né ?
3: Alors,
2: pas forcément en fromage, hein, d'ailleurs, il y a des bonnes choses.
3: Non, après, vers Castelnaudary, on parle beaucoup du
2: cassoulet.
3: Du cassoulet. Et ça, pour le coup, c'est pas trop mon truc.
2: Les petits pâtés de Narbonne.
3: Non, j'aime pas trop le pâté, ni le cassoulet, ni la charcuterie. Et c'est un peu moins intéressant d'un point de vue micronutritionnel. Mais après, ça reste intéressant pour se faire plaisir, mais j'aime moins le goût. Voilà.
2: La blanquette de Limoux. Oh, je vais pas réussir à vous convaincre. Il est bientôt 21h, la fin de Stéphanie. Bon, d'accord. J'ai compris. C'est parfait. Bon, vous venez de remporter, fin juin, un petit peu parlé, un grand raid de 175 km de l'ultramarin. Cinquième victoire en record. Vous avez enchaîné fin septembre et le 3 octobre dernier deux épreuves de 100 km au niveau international. 3 octobre, vous avez terminé le 100 km de la Somme en 7h49. Niveau également complètement fou. Vous êtes membre de la Royal Geographical Society. C'est quoi ça, hein ?
3: C'est un groupement, une association à Londres qui regroupe les explorateurs, les scientifiques, les chercheurs, les voyageurs, les géographes aussi. Donc je suis membre de cette association depuis de très nombreuses années, une quinzaine d'années. On a des conférences, on peut se réunir, on peut donner des conférences aussi soi-même, diffuser des films. Voilà, c'est un lieu de partage.
2: En termes de conférences, alors vous participez à énormément de conférences. Il y a plein de thèmes que vous pouvez aborder. J'en cite quelques-uns. L'acclimatation de la chaleur, pour le coup, et du froid, vous connaissez. L'activité physique pour un monde plus durable. Le sport féminin, la charge mentale des sportifs de haut niveau, on n'en parle pas forcément souvent.
3: Ouais, c'est un sujet qui m'affecte tout particulièrement et que j'essaye de porter notamment au sein de la commission des athlètes de haut niveau. Parce que je pense que les sportifs de haut niveau ont une très grosse charge, qu'il y a beaucoup de choses, parfois en lien avec le management des fédérations, mais aussi en lien parfois avec une surmédiatisation à l'issue de certaines compétitions. Il y a aussi tout l'aspect financement qui n'est pas évident pour certains sportifs. Et puis on a une vie qui est disruptive, c'est-à-dire que c'est une vie qui est très différente et bien souvent on ressent une très très grande solitude.
2: comment être plus en forme à 40 ans? Vous l'avez dit tout à l'heure, vous avez 44 ans, je le répète parce que vous l'avez dit, parce que c'est pas courtois de citer l'âge d'une femme, mais vous l'avez dit. Donc vous en parlez aussi, voilà, comment on est en forme à 20 ans, comment on peut l'être à 30, comment on peut l'être à 40. Vous pouvez parler de sport business, de sport connecté, parce que l'IA, bah, ça fait aussi partie de notre vie. Et vous êtes marraine d'un nouveau programme de sport business, je crois, récemment en école de commerce.
3: Oui, l'Académie Insight à HEC. C'est très intéressant parce que le sport business, c'est un monde économique comme n'importe quel autre monde économique, l'univers du sport. Et c'est vrai que ça manquait en particulier à HEC, donc ça a été créé cette année. Et j'ai accepté avec plaisir d'être marraine de ce programme et d'intervenir sur des sujets en lien avec le sport business, la professionnalisation, l'impact des réseaux sociaux aussi, parce qu'on n'en parle pas souvent, mais oui. C'est vrai que c'est très impactant, même d'un point de vue charge mentale pour les sportifs de haut niveau. Tout l'aspect financement et puis tout ce que cela génère en termes de droits TV et puis pour le grand public.
2: Vous êtes marraine du Stade Français Campus?
3: Oui, c'est une association qui regroupe 50 sportifs de haut niveau du Stade Français, donc toutes disciplines confondues. Le Stade Français, c'est mon club, donc à Paris. Et notamment, je m'entraîne avec le groupe de sprint du Stade Français. Alors, ça peut être un peu étonnant pour une ultra-fondeuse, une spécialiste d'ultra-endurance, de s'entraîner avec le groupe de sprint. Mais j'apprends beaucoup à leur côté, parce que je pense qu'on apprend en allant voir ce qui se passe ailleurs. Et c'est très intéressant. Et puis le préparateur physique Alain Elie aussi est extraordinaire.
2: Bon, définitivement, on n'ira pas manger un cassoulet ensemble après, puisque j'ai bien compris que vous avez un emploi du temps encore bien chargé. Vous êtes auteur de nombreux livres, je vais en citer quelques-uns, En mouvement chez Ramsay en 2021, On est tous aventuriers, du verbe naître, qui est sorti en 2018. Il y a également Expédition Across Antarctica, qui a été préfacé d'ailleurs par Nicolas Vanier, qui est sorti il n'y a pas longtemps, qui a eu un prix, hein. Également, d'ailleurs, ce livre.
3: Le prix René Caillé, ouais, des livres de l'aventure, il y a 10 ans, tout juste 10 ans, ouais.
2: 2016. Puis il y a des films, il y a des docus, il y a des choses, hein, sur France 2, on a pu voir des choses avec vous.
3: Oui, Le goût de l'effort, La coureuse hors norme aussi, donc ça c'est sur France 2, sur mon parcours à la fois à l'ultramarin et puis sur le 100 km de Millau. Il y a aussi Open Brain dans le cerveau des athlètes qui a été diffusé sur Canal+, pour comprendre comment le cerveau d'un athlète permet de mieux comprendre le fonctionnement de la vie humaine, parce que finalement on pousse l'entraînement, on pousse l'adaptation assez loin. Et quand on étudie le sportif de haut niveau, ben on comprend mieux la vie humaine. Donc en étudiant ces sportifs qui font de l'ultra-endurance, on peut aussi soigner des maladies ou mieux comprendre comment fonctionne le corps.
2: Stéphanie J, quelle est votre invitée? Parmi toutes les régions qu'on a évoquées, il y en a une qui retient plus votre attention, à laquelle vous allez plus souvent, vous pourriez peut-être pas y vivre, mais en tous les cas, vous dites qu'au-delà de tout ce que vous y faites au niveau sportif, ben c'est une région qui est très intéressante.
3: Aujourd'hui, je suis attirée par la différence, c'est-à-dire parce que je ne connais pas encore. Donc, j'aimerais beaucoup découvrir le Sud-Est et découvrir la Corse.
2: Ouais.
3: Après, j'aime beaucoup Paris parce que je me suis battue pour vivre un jour à Paris. Et aujourd'hui, c'est le cas, même si j'y suis que temporairement, parce que le sport de haut niveau m'amène ailleurs. Après, chaque région correspond à un moment de vie. C'est-à-dire que j'ai adoré les Alpes pour préparer mes expéditions. À la fois le ski de fond à Autran, comme le ski alpinisme à Courchevel. Aujourd'hui, j'aime tout particulièrement les Pyrénées parce que je m'y entraîne, mais j'aime aussi beaucoup, beaucoup le Morbihan, et je trouve que d'ailleurs que c'est une région qui est sous-cotée. Très clairement, elle est sous-cotée. Mais en même temps, peut-être heureusement, c'est ce qui permet aussi d'avoir ce calme et cet isolement quand on y va.
2: J'ai rien contre Paris, et d'ailleurs, il n'y a pas que Paris dans la ville, n'est pas là pour opposer Paris à la province, mais vous avez dit, moi j'ai tout fait pour vivre à Paris. Je rappelle que vous venez de Carcassonne. Pourquoi vous vouliez vivre absolument à Paris?
3: Parce que je rêvais de voyager, de découvrir le monde, et je partais du principe que Paris était la porte vers le monde.
2: Il y a des aéroports, hein, vers Carcassonne.
3: Alors, bien sûr. Mais j'avais cette impression qu'il fallait d'abord passer cette étape-là. Ouais. Puis je pense que j'étais impactée aussi par les livres que j'ai lus, qui présentaient un peu un Paris un peu idéal. Et je pense que j'étais un peu impactée par cela, et je pensais aussi que j'aurais des clés, des codes, que je m'émanciperais, que je m'ouvrirais à autre chose. C'était la différence, je pense, qui m'attirait. J'aime beaucoup cette vie à Paris, même si aujourd'hui je ne la vis pas au quotidien, je suis souvent ailleurs. Mais les années que j'ai passées à Paris, oui, je les ai vraiment beaucoup appréciées.
2: C'est quoi le message avec tout ce que vous faites, que vous voulez faire passer?
3: Que l'activité physique est essentielle pour se sentir mieux, pour retarder les effets du vieillissement, pour retrouver parfois le goût de la vie, la joie, avoir du sens, pour avoir moins de fluctuations d'humeur, qu'il faut vraiment reprendre conscience de cette capacité extraordinaire du corps. Il peut s'adapter à beaucoup, beaucoup de choses, mais que parfois la société de confort nous endort et on a tendance à oublier cette capacité extraordinaire du corps.
2: Vous qui avez parcouru la France entière, qui avez rencontré des tonnes de Français, qu'est-ce que vous retenez des visages que vous croisez quand vous faites des conférences, de ce qu'on vous dit, de ce pays que vous découvrez en permanence?
3: Alors, c'est des régions qui sont très différentes, c'est-à-dire qu'à chaque endroit, il y a ses spécificités. Je rencontre beaucoup de gens qui sont passionnés, des gens qui aiment leur région, des gens qui... beaucoup de gens qui pratiquent de l'activité physique, en réalité. Je pense qu'il faut inciter les jeunes à le faire aussi, mais il y en a beaucoup qui sont déjà dans ce cheminement.
2: Merci pour ce parcours admirable, inspirant, qui nous pousse, en tous les cas, au-delà de nos limites, et qui nous encourage peut-être à faire un petit peu plus de sport. Moi, c'est ce que je retiens pour moi. Personnellement, ça serait pas mal. Bravo pour tout ce que vous faites, pour tous ces exploits. On vous retrouve, on l'a dit, à la télévision, dans les documentaires, dans les conférences et dans les records. Merci Stéphanie Jiquet, vous êtes heureuse de ce voyage ?
3: Merci, oui, c'était très intéressant.
2: C'est votre propre histoire. Hein,
3: c'est ma propre histoire, oui.
2: À retrouver sur ici.fr. On se retrouve demain avec grand plaisir, avec Marie Robert, professeure de lettres et de philosophie, qui elle aussi a un parcours assez impressionnant. C'est dès 20h sur ICI. Salut.
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2: 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Osez, comme le chante Alain Bachung.

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1: Merci d'écouter ici, passez une excellente soirée. Il est 21h. Laurent Petit-Guillaume pour 100% 80 demain. Ciao.
2: Bonsoir à tous. Ce qui est bien avec les tubes des années 80, c'est qu'on n'a pas besoin d'être nostalgique. Ils sont toujours aussi efficaces et actuels, puisqu'aujourd'hui, les nouveaux venus dans la musique imitent le son des années 80. Allez, ce soir, ça commence comme ça.

0: Laura Bernigan, c'était Self Control.
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0: Laura Branigan est américaine. Elle connaît son premier succès grâce à une reprise de la chanson Gloria de Umberto Tozzi en 83. Du coup, l'année d'après, elle réitère et cette fois en reprenant un tube d'un autre artiste italien, Raph, le fameux Self Control, qu'elle réarrange à sa façon New Wave. Résultat, sa version fait d'elle une star, c'est numéro 1. Dans toute l'Europe, durant l'été 84, elle sera même numéro 4 aux États-Unis. Elle est plus doux et surtout plus français. Tout de suite, Francis Cabrel, c'est écrit.

A.A. avec Take On Me. En 1984, quand ce jeune groupe norvégien sort ce titre, il passe relativement inaperçu. Il est ensuite réenregistré un an plus tard pour figurer sur leur premier album. Et c'est cette version qui va débarquer très rapidement dans tous les top 50 européens, puis mondiaux. Le clip très innovant, réalisé à partir d'images réelles et de dessins d'animation, va même leur permettre de décrocher un prix lors des fameux MTV Video Music Awards. En 1980, elle, Diana Ross, s'offre un tube mondial, elle aussi, avec I'm Coming Out, et c'est tout de suite dans 100% années 80.

0: Le groupe INXS avec Need You Tonight. Un des plus beaux cadeaux que l'Australie nous ait offert au rayon musique, bien sûr. Ce groupe INXS qu'on a adoré dans les années 80, puissant, énergique, le charisme de son leader Michael Hutchence y était pour beaucoup. Need You Tonight est un de leurs grands succès, ça c'était en 1987. Dans un instant, lui on l'aime encore et toujours et pour longtemps, Alain Souchon arrive avec Somerset Maugham. C'est juste après ça.
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3: Et 1h22h.
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0: évidemment, c'était Céline Dion, d'amour et d'amitié.
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0: Au Canada, tout le monde connaissait déjà Céline Dion en 1983. Mais c'est grâce à ce titre que la France tombe sous son charme. Enregistrée à Paris, produite par un grand nom de la chanson française, Eddy Marnay, D'amour et d'amitié va d'abord être multidiffusée par une radio importante. Mais c'est surtout grâce à son passage dans l'émission Champs-Élysées de Michel Drucker qui va lui permettre de signer son premier grand tube chez nous. Un an plus tard, en 1984, George Michael, lui, s'impose avec son Careless Whisper.

Car Show avec Wouldn't It Be Good. Encore un titre qui est devenu un tube, notamment en France, grâce à l'émergence des radios libres. Ben oui, on est en 1984, la bande FM est libre et veut capter un jeune auditoire. Donc la musique est à l'image de la jeunesse, qui se cherche de nouvelles idoles. Alors pourquoi pas ce jeune anglais au look du moment, hein, franchement. Idem pour beaucoup de jeunes groupes français, comme Raft par exemple, le duo qui nous invite en 88 à... Ben, il n'y a qu'à danser.

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1: 100% AD 80, c'est aussi une web radio sur le site ici.fr et sur l'application ici, faut pas l'oublier. Mais on peut aussi se retrouver demain soir dès 21h. Dans un instant, c'est 100% chanson française. 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
4: Amour censure de Oshi est sans doute le titre le plus nécessaire de sa carrière. Je vous explique.
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4: Le 6 octobre 2019, un déclic brutal s'opère pour Oshi. Ce jour-là, des milliers de personnes défilent dans Paris pour la Manif pour tous, criant leur opposition à la PMA. Choquée, meurtrie par ces images, la chanteuse refuse de se taire. Pour elle, l'amour universel que l'on croit acquis est en réalité menacé. Elle écrit alors un cri du cœur pour dénoncer ouvertement l'homophobie, c'est amour-censure.

0: Ce titre fait aussi tristement écho à son propre vécu. Oshi a elle-même été victime d'une agression devant chez elle. C'est donc ici un titre comme un exutoire.
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4: En 1985, Alain Souchon sort la ballade de Jim. Et c'est le texte qu'il a eu le plus de mal à écrire.
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4: C'est une chanson à fleur de peau qui mêle rupture amoureuse et idées noires. À travers l'accident de Jim, Souchon exorcise un traumatisme personnel. La perte de son père dans un accident de voiture alors qu'il n'avait que 13 ans. Mais la magie de ce titre, c'est qu'il finit dans la lumière. Jim se réveille à l'hôpital et retrouve l'envie de plaire.

0: Ce message d'espoir lui vaudra sa première victoire de la musique. Même son clip entrera dans la légende en battant ceux de Johnny Hallyday et de Mylène Farmer.
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C'est l'été sur la terrasse. 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
2: Oui, avec un agriculteur exploitant qui a 39 ans à Angluzel et Courcelles, on est à 10 km de Cézanne. Bonjour Alexis Leherle.
3: Bonjour.
2: Quel est votre parcours pour arriver jusqu'ici en tant qu'exploitant agricole?
3: Alors moi je suis agriculteur, donc installé à Angluzel depuis 4 ans. Donc avant j'étais double actif pendant 2 ans. Avant de m'installer, j'étais 10 ans conseiller agricole, donc notamment sur l'installation en agriculture.
2: Ces 10 ans d'expérience en tant que personne spécialisée pour l'installation de nouveaux agriculteurs, agricultrices, ça consistait en quoi? Combien de personnes vous avez accompagnées et comment?
3: Je recevais toutes les personnes qui souhaitaient s'installer en agriculture, viticulture, maraîchage, élevage, tout projet agricole. J'étais là pour les accompagner, pour les renseigner sur les démarches à faire pour devenir agriculteur. Donc j'en rencontrais à peu près 200 personnes par an sur tout le département de la Marne.
2: Et c'était quoi l'étude de faisabilité, la reprise d'exploitation, la création d'exploitation?
3: Alors j'étais vraiment là sur la partie renseignement dans les démarches, notamment les formations, tout ce qui était réglementation à respecter lors de l'installation, et puis quelle aide on pourrait bénéficier pour s'installer en tant que jeune agriculteur.
2: Quel est le profil des personnes que vous avez accompagnées pour l'installation? C'est plus des jeunes, des personnes en reconversion professionnelle qui décident de se lancer dans l'agriculture?
3: Alors, en 10 ans d'expérience, j'ai vu le profil légèrement évoluer. Alors on voit que l'âge moyen d'installation a progressé, donc les gens s'installent de plus en plus tard. Et donc en termes de profil, on avait beaucoup de profils, donc sur des exploitations, on va dire, assez classiques de la région, donc grande culture, céréales, viticulture, mais on voit de plus en plus de projets avec de la diversification, production de maraîchage, développement de nouveaux élevages sur les exploitations.
2: Quand on entend parler des agriculteurs, souvent c'est la reprise d'une exploitation familiale, c'était essentiellement le cas ou pas?
3: Alors dans la Marne, oui, on est essentiellement sur des reprises d'exploitation familiale, donc des enfants, filles ou neveux de neveux nièces d'exploitants agricoles qui reprennent la suite dans l'exploitation familiale. Mais de plus en plus, on a des personnes donc extérieures au milieu agricole qui reviennent, qui ont un projet de revenir sur l'exploitation. Donc dans ces

0: Les freins, c'est aussi souvent quand même le financement de ces projets d'exploitation, car une reprise d'exploitation, c'est quand même relativement onéreux à reprendre, avec des emprunts sur une durée assez longue. Donc, il faut avoir les capacités financières de pouvoir assumer ces reprises.
1: Voilà, Alexis Le Herl, qui a aidé des agriculteurs à s'installer pendant près de 10 ans en Champagne-Ardenne. Merci Alexis.
0: Merci.
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3: Bonjour, je m'appelle Thomas Félix, j'ai 55 ans. Donc moi j'arrive le matin, je pose mon vélo dans le garage, je traverse la cuisine, je prends un café, je monte à l'étage et j'arrive ici dans ce grand open space. 12 personnes à peu près partagent l'espace. Bonjour les gars.
4: Bonjour. Ce Bordelais est un designer, il habite et travaille dans le quartier du Grand Parc, un secteur qu'il affectionne particulièrement. L'équipe de Thomas Félix a travaillé sur plusieurs projets, on lui doit les fameuses devantures bleues avec un sourire blanc des magasins Cultura.
3: Je suis assez fier, effectivement, quand on regarde en arrière, sur 25 ans d'activité, les façades Cultura, la déclinaison de ces façades sur les différentes natures de magasins de la marque. Et il a fallu créer une charte, quelque chose qui allait unifier toutes ces façades, qui fasse qu'on les reconnaisse d'un premier abord. Ce grand sourire qui est apposé au nom, à 50 ou 60 mètres du magasin, il fallait qu'on reconnaisse et le magasin et les services qu'on allait y trouver. C'est toujours un processus un peu long.
4: Franchement, vous êtes comment dans le travail, vous ? Exigeant, forcément ?
3: Oui, c'est une maladie, parce que effectivement, on a du mal à se contenter de ce qu'on fait, on va toujours chercher au-delà et plus loin. Oui.
4: Sur Résine Le Bousca, vous avez imaginé tout le mobilier urbain.
3: Des chaises longues, des tabourets, des choses de différentes natures pour équiper l'espace public.
4: Alors, il paraît qu'un matin, vous êtes retrouvé sous le trottoir en train de discuter, de faire connaissance avec Jean-Luc Jouat, qui est quand même très connu.
3: Un Bordelais pure souche. Bah, ça s'est fait effectivement dans le quartier où j'habitais, et je voyais ce grand bonhomme là faire des choses extraordinaires avec ses gros doigts. Il m'en voudra pas. Et il m'a accueilli très gentiment. Et puis on a fait connaissance. On a lié une très belle amitié qui dure encore aujourd'hui. On se voit régulièrement pour refaire le monde.
4: Et dans le quartier où nous sommes aujourd'hui, le quartier du Grand Parc, qu'est-ce qui vous plaît aussi ? C'est un quartier en pleine mutation qui a beaucoup changé ces 10 dernières années.
3: Enfin, c'est très hétéroclite comme quartier. Il y a toutes sortes de populations. Il y a une mixité qui me plaît beaucoup. Je m'y suis installé. Maintenant, j'ai ma maison aussi dans ce quartier. Je vais faire mon marché au Grand Parc. Je vais faire mes petites courses de proximité dans le quartier. Voilà, j'aime atteindre les quais. J'aime faire mon petit footing sur les quais de temps en temps. Voilà, c'est des coins que j'affectionne particulièrement.
4: Allez, on va vous écouter un petit peu sur une anecdote, quelque chose qui vous vient en mémoire, qui représente votre vie finalement.
3: On a été les premiers à fabriquer des espaces de travail un peu atypiques chez Thalès. On a installé un jour un canapé de nous-mêmes chez Ikea. On a installé un canapé Ikea chez Thalès. Et c'était peu avant que le directeur de Thalès reçoive le nouveau directeur d'Eurocopter, d'Airbus Hélicoptère. Et la discussion s'est terminée dans le canapé, qui avait tant fait parler de lui en interne, etc. On ne travaille pas dans un canapé. Ben finalement, il a fait l'unanimité. Le directeur de chez Thalès est sorti en disant « Vous m'en mettrez tous les locaux », parce qu'en fait j'ai eu la meilleure discussion possible avec le directeur de chez Eurocopter, et cette discussion n'aurait pas pu avoir lieu ailleurs que dans un canapé, et certainement pas dans une salle de réunion.
4: Thomas Félix est donc designer dans le quartier du Grand Parc à Bordeaux. S'il a grandi dans le Béarn, Bordeaux est devenu sa ville de cœur.
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5: Ah, le matin, on fait la toilette et faut nous prendre pour des gobettes.
6: Berrichon dans le texte.
5: La gobette, c'est la truie ou la métreux, qu'elle est de ses petits gouris. Ah, par chez nous, c'est pas comme chez les Bertans, j'ont pas de gros élevages de cochons. Dans le temps, dans les fermes, on engraissait un verra, en des truches et puis les yeux grasses. Puis, on y faisait sa fête. C'était la Saint-Cochon. Tout le monde venait aider la famille, les voisins, pour éplucher les oignons, faire le boudin puis les saucisses, saler la viande, et puis casser la croûte. On buvait une goutte, puis bien souvent une deuxième. Celle-là, on l'appelle le rince-cochon. Même si on l'élève pour le manger, ça n'empêche pas de l'avoir de la tendresse pour le cochon. Écoutez donc ce qu'en dit Jules Gilbert.
6: En Berrichon dans le texte.
5: Ah, je l'avais acheté sur le champ de foire, le 1er de septembre à Saint-Martin. Oh, il était vif, c'est à pas croire. Deux grandes oreilles, le museau mutin. Le soir, un coup formé dans l'étable, il a ben dû trouver le temps long. Il a regretté ses bains manchables, tous ses petits frères, les autres laitons. Oh,

0: doucement, il s'est fait à Sounoge, ou qu'il y avait du boire à gogo, à la paille fraîche qui fait sa bauge, ou qui ronflait comme un sous-l'eau. On pourrait le pousser, je peine à un gère. Toute la journée, il dévorait. Puis un soir, j'ai dit à ma vieille, c'est temps, faut qu'on tue notre bestiau. Eh ben, ça nous a fait quelque chose, à la Mélie puis à moi. Ça l'a pas empêché de faire la fête. Ce chagrin-là, c'est vite passé. J'en fais des pâtés en clatette, des grands boudins que j'en épicés. J'en ai mangé de la couchouna et que j'en arrosé en du vin gris. Des andouillettes et des tripoilles, des saucisses et du boudin frit. Le soir, hein, j'étais ben tout un peu pompette. Ouais, émotionné pour de bon, j'ai ben failli gâter la fête. Comme un vieux, je pleurais mon cochon.
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1: Aujourd'hui, on s'offre une balade à Cap-Breton où histoire, nature et patrimoine se rejoignent, la maison de l'oralité. Notre guide, Véronique Gabaud, responsable du pôle culture de la ville de Cap-Breton.
2: Cette maison, en fait, c'est une des rares traces de l'époque du Moyen-Âge à Cap-Breton, avec la maison du Rey, la maison du Roi. On a voulu préserver ce bâtiment en 2013. La ville a choisi de dédier ce lieu à l'histoire de la ville. Et puis, il y a une autre spécificité à Cap-Breton, c'est que depuis 35 ans, on organise un festival du conte. Et puis, surtout, à Cap-Breton, il y a plein de légendes, certainement dues au fait que Cap-Breton soit un port et qu'il y a eu beaucoup d'histoires maritimes. À Cap-Breton, on aime parler. Et du coup, on a un pôle dédié aux arts de la parole et du récit. Et cette maison de l'oralité, on y propose des accueillants résidences d'artistes qui viennent à Cap-Breton pour créer des spectacles. Et on a aussi pas mal d'actions culturelles, de médiation, pour faire découvrir l'art du récit, l'art du conte à tout public.
1: Est-ce que quand on visite la maison de l'oralité, on a accès à des histoires, des contes ?
2: On découvre l'histoire de Cap-Breton, mais au fil de la visite, il y a parfois des podcasts qu'on peut écouter, issus notamment de ces fameux projets de médiation. On a eu un projet avec des scolaires qui s'appelle Bestiaire du Gouffre. Donc c'est un bestiaire imaginaire autour de ce fabuleux canyon sous-marin. On a aussi un podcast sur la légende de la Tourelle. La Tourelle, c'est une tradition à Cap-Breton. On se retrouve le soir du 24 décembre autour d'un grand feu. Mais quelle est l'origine de cette tradition ? Ben justement, on est allé à la rencontre des habitants. On a essayé de comprendre d'où ça venait et puis surtout comment ils la vivent. Donc on peut écouter tous ces témoignages. Et au mois de mai, à la période du festival, on a toujours une exposition temporaire qui fait le lien avec le Festival du Conte. Et cette année, ça s'appellera Radio Estacade, parce que ici, on aime bien les rumeurs dans la ville et les légendes, comme je le disais. Donc, on aura une installation qui nous raconte justement ce patrimoine maritime, la vie des pêcheurs, la vie des habitants et leur attachement au port. Mais c'est élargi aussi au patrimoine naturel et immatériel. Donc, immatériel, vous l'avez compris, c'est un peu l'oralité et les légendes. Et puis, naturel, ben, bien sûr, on parle des traditions de Cap-Breton, de la forêt landaise, du gouffre. C'est un lieu, en fait, qui permet de comprendre l'évolution de la ville, comment elle s'est construite et ce qui est important aussi pour ses habitants.
1: La maison de l'oralité est ouverte gratuitement toute l'année. Des audioguides en différentes langues, y compris en gascon, recommandé par Ici Gascogne.
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3: Il vit moto, il mange moto, il boit moto, il respire moto. C'est notre Lorrain du jour, il s'appelle Alexandre Croze. Bonjour à vous.
4: Bonjour à tous.
3: Alors, vous êtes le créateur de la boutique Seeds Motorsport à Voustvillers, hein, commerce, entretien, réparation, préparation de moto. Et cette passion, elle vous a mené très loin parce que vous avez participé à plusieurs grands prix de moto auprès de grands champions comme Jack Miller ou Brad Binder, par exemple.
4: Alors, moi, voilà, tout à fait. En tant que mécanicien, donc c'était un rêve d'enfant quand je suivais Valentino Rossi puis les autres à la télé. Donc, j'ai voulu être mécanicien en grand prix. Donc, j'ai travaillé dur pour y arriver. Puis, j'ai travaillé 15 ans en grand prix, oui. Donc, j'étais responsable de la moto. Je faisais toute la mécanique sur la moto.
3: Comment on fait pour devenir mécanicien auprès d'un très grand champion de moto ? On le contacte ? Ça se passe comment ?
4: Alors en fait, j'ai fait l'école de la performance à Nogaro dans le Gers. Et dans l'école, on était une trentaine à vouloir aller en Grand Prix. Il y avait une seule place et j'avais été retenu. Et j'ai travaillé dur pour y rester.
3: Et comment vous avez fait pour être retenu, puisque vous aviez tellement de compétiteurs ? Qu'est-ce qui a fait la différence ?
4: Alors en fait, on est testé. Ça va du physique, le mental est testé. Ensuite, les compétences, mécano, soudure, usinage, électronique, l'anglais. Donc c'est un tout. La compétition demande une extrême polyvalence pour pouvoir se sortir de toutes les situations.
3: Quand vous dites le mental est testé, ça se passe comment ? Comment est-ce qu'on fait pour tester le mental d'un mécanicien moto ?
4: Il y a un psychologue qui suivait le temps de toutes les épreuves physiques à la montagne, nous poussait à bout en fatigue. Il décide si on est apte ou pas à aller en Grand Prix.
3: Le moment le plus compliqué en Grand Prix moto, voilà, où il y a eu la plus grosse pression, la plus grosse montée d'adrénaline, ça serait quoi ?
4: Ben, ça serait un crash avant la course, où il faut réparer la moto pour être prêt sur la grille de départ. Il y a aussi des nuits blanches qui peuvent arriver, où il faut reconstruire la moto, il faut refabriquer des pièces. Humainement, c'est une aventure incroyable.
3: Attendez, c'est-à-dire ça vous est déjà arrivé, par exemple, que la veille d'un moment important du Grand Prix, vous deviez refaire la moto, quoi ?
4: Oui, bien sûr, bien sûr. C'est très souvent qu'un gros crash, on doit reconstruire une moto. Donc on ouvre chaque tiroir, on va au camion, on reprend des pièces, on en refabrique une.
3: Et on arrive à le faire à temps ?
4: Oui, oui, oui, on fait toujours le nécessaire pour y arriver.
3: Votre dernier Grand Prix moto, c'était quand ?
4: C'était le Grand Prix de Silverstone il y a 3 ans, pour Pedro Acosta, qui a fait champion du monde Moto 2 l'année-là, donc c'était plutôt sympa.
3: Eh ben c'est ça, hein, c'était grâce à vous.
4: Non, c'est grâce à tout le monde.
3: Oui.
4: C'est vraiment un travail d'équipe.
3: Quand vous ne le faites pas, ça fait 3 ans que vous ne l'avez plus fait, que ben voilà, vous avez votre routine dans votre boutique, qu'est-ce que vous ressentez ? Il y a un petit manque d'adrénaline ou il y a le fait de se dire bon ben j'ai une routine plus tranquille, ça me va bien ?
4: Maintenant, je prends plus de plaisir avec ma petite équipe ici à développer l'entreprise et à avancer, faire mon petit bout de chemin. Et puis, il y a une vie de famille qui s'installe, voilà, un mariage. Et puis après, ben, on a envie un petit peu de se poser quand on prend un peu plus d'âge, oui, en effet.
3: Merci beaucoup, Alexandre Cross. Voilà, hein, l'entreprise SIDS Motorsport. Vous êtes basé à Voustvillers. À bientôt.
4: À bientôt. Merci. Bonne journée à vous. Au revoir.
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5: 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J'espère que vous allez bien. Aujourd'hui, on va parler d'amour ou alors de célibat. Enfin, je sais pas, parce que on voit tellement de choses sur les réseaux sociaux. Oui, les hommes ceci, les femmes ceci. Il y a une femme, elle m'a fait du mal au cœur. Mon mec m'a fait du mal au cœur. Il m'a trompé. Il est parti. Mais en fait, pourquoi vous vous mettez en couple ? Vous savez qui vous mettez en couple ? Vous vous mettez en couple avec un être humain. Alors un être humain, je vous rappelle quand même ce qu'il est capable de faire. Un être humain, ils ont créé la guerre, l'esclavage, la torture, le viol, le génocide et la télé-réalité. Et après, vous êtes surpris quand votre partenaire, qui est un être humain, il vous a mal parlé ou alors il vous a trompé, machin et tout. C'est vous qui choisissez de sortir. Pourquoi vous sortez avec un être humain ? Et après, vous êtes surpris quand ça se passe mal. Vous avez l'arrogance de croire qu'un être humain, il va bien vous traiter pendant 30 ans. Il y a des êtres humains, ils trichent au Scrabble. C'est quoi l'intérêt de tricher au Scrabble ? Et vous, vous leur confiez vos émotions, vous leur confiez votre cœur à un être humain et vous êtes surpris quand l'être humain il vous fait un coup de Trafalgar, mais vous n'êtes pas bien. Arrêtez de vous mettre en couple. Mettez-vous en couple avec un esprit, voilà. Tu mets en couple avec un esprit, voilà, l'esprit au moins il va pas t'emmerder. Enfin, en même temps, un esprit, c'est un ancien être humain, donc si, ça peut être emmerdant. Non, mais pas les esprits. Arrêtez de faire confiance aux êtres humains. T'as cru que ton partenaire, c'était qui ? C'était Jésus. D'ailleurs, même Jésus, ils l'ont tué, les êtres humains. Même lui, s'est fait avoir. Et vous, vous exigez une loyauté pendant 30 ans. Arrêtez ça. Arrêtez de vous mettre en couple avec des humains. Mettez-vous avec un arbre, voilà. L'arbre, c'est solide, calme, silencieux, stable. Et en plus, il est enraciné, il peut pas partir. Voilà. Ton ex, il aurait dû essayer. L'arbre, tu peux lui faire des câlins. Il parle pas, il t'engueule pas. Tu peux oublier les sacs poubelles, il dit rien. Tu peux lui raconter ta journée, il te juge pas. Et c'est mieux qu'un mec, c'est mieux qu'une meuf, c'est mieux qu'un psy. Alors après, niveau sexe, bah écoute, c'est du bois. Il est toujours dur. Alors après ça dépend de ce qu'on aime, hein, ça dépend de ce que t'aimes, tu vois. En même temps, si c'est pas très fun, au moins il te ghoste pas, l'arbre, tu vois. Il a pas d'insta, il poste pas de story ambigu en mode « je suis dans une forêt chelou ». Et le pire, c'est que des fois, tu parles à un arbre dans la vie, tu vois. T'as plus de réponses que quand tu parles à une copine. Parce qu'un arbre, lui, il te fait pas « rien, non, rien ». Non, c'est pas ça, mais laisse tomber. Alors, moralité, si vous vous mettez en couple avec un être humain, n'oubliez jamais qu'en face de vous, bah, vous avez un être humain. 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
1: Pour moi, c'est important, c'est d'aider les gens. Moi, j'aimerais bien faire dans les restaurants parce qu'on peut gagner beaucoup d'argent et ça aide les gens à manger.
2: Moi, je voudrais être maquilleuse et coiffeuse parce que j'aime bien maquiller et coiffer.
3: Moi, j'aimerais bien être militaire pour sauver mon pays quand il est en guerre.
4: Moi, je sais pas.
5: Bah, j'aimerais bien faire majorette, pompier.
6: Tu serais en tenue de majorette pour être pompier, c'est quoi l'idée?
5: Bah, il faut pas être majorette alors, parce que si on les garde quand on fait les majorettes, bah après, ça va être trop tard, je vais louper. Oh. Et aussi, c'est beaucoup de travail à être pompier, parce que mon père est pompier, c'est-à-dire que c'est beaucoup de travail quand je le vois garder le travail.
6: Donc tu préfères être quoi? Plutôt majorette ou plutôt pompier alors?
5: Pompier.
7: La maison de retraite, c'est aider les personnes âgées à faire des activités, les aider à aller quelque part.
8: Moi, quand je serai grand, je voudrais faire des vidéos, un peu de tout.
9: Antoine. Ça tourne, notre heure. Pas les bruits. Ça tourne, oui.
10: Ça tourne.
9: Ça tourne ici, c'est ça, déjà pas là.
1: Si moi ce que pour moi c'est important, c'est d'aider les gens, à les nourrir, à les soigner, à faire tout ce qui est bien pour la santé.
11: Moi j'ai deux choses que je pense que j'aimerais bien faire, c'est être joueur de foot à Paris ou France ou Caen ou autre chose, et être maçon.
6: Ça n'a rien à voir.
11: Mon tonton il fait maçon. Du coup, t'as des idées pour construire des cabanes à tes enfants après.
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12: Bonjour et bienvenue à Prades, Virginie.
13: Merci Vincent. Vous êtes guide accompagnateur.
12: Surtout sur la destination Conflans-Canigou. Donc avec la chance d'habiter à côté du massif du Canigou et de pouvoir emmener les groupes et les gens à la découverte du Canigou et surtout faire l'ascension du pic du Canigou.
13: Et pas que, parce qu'il y a aussi des randonnées, des excursions que vous proposez.
12: Tout à fait, il y a un vaste choix de randonnée dans le Conflans. Et puis bah, aujourd'hui, je vous propose de faire une petite excursion et puis d'aller sur les balcons nord du Canigou pour prendre un petit peu de la hauteur et avoir une belle vue sur le massif du Canigou.
13: Eh bien, on embarque. Allez, c'est parti. Et là, nous allons prendre quelle direction, Vincent?
12: On va aller en direction de Kaya.
13: Vincent, vous venez de vous arrêter. Qu'est-ce qu'il y a dans le ciel?
12: Eh bien, il y a un cirque-à-être là qui vient de passer, qui est assez bas parce qu'il est en train de chasser. Donc, le cirque-à-être Jean Leblanc. C'est un oiseau qui est reconnaissable parce qu'il est très clair, dessous, tout blanc. Son régime alimentaire est spécialisé sur les reptiles.
13: Donc, alors là, il vole au-dessus de nous.
12: Ah, il est passé tout proche. Donc là, on s'est arrêté au bord de la route pour l'apercevoir parce que c'est pas aussi fréquent de le voir d'aussi près.
13: Donc là, on est sur la route de Sournia.
12: La route pour aller dans les Fenouillades. Puis on va donc aller jusque la chapelle de Saint-Jacques de Calaron.
13: Déjà là, Vincent, c'est Prades là que nous voyons.
12: Oui, alors on a pris un peu de hauteur, donc on va faire un petit bout de cette route qui va nous procurer un belvédère remarquable sur tout le massif du Canigou et le pic du Canigou.
13: Voilà, on est sorti du 4x4 et ça y est, on prend le départ de la petite marche.
12: Oui, on récupère la piste et puis donc on va faire la petite marche pour se rendre jusqu'à la chapelle.
13: Là, on a un panorama incroyable déjà. Hein.
12: Très beau panorama sur une bonne partie du Conflans. Et puis on est dans une végétation qui est là pour le coup. On a pris un petit peu d'altitude. On est toujours dans une végétation qui est marquée par le climat méditerranéen. Alors là, on a plein de genévriers. Vous voyez tous ces arbustes, il y en a certains qui montent un petit peu plus. Le genévrier qui fait la baie de Genièvre. On fait notamment, on s'en sert dans la cuisine, et ça participe aussi à la confection, peut-être vous connaissez cet alcool, du gin.
13: Et Vincent, nous sommes arrivés au pied de la chapelle.
12: de la chapelle Saint-Jacques. Et donc, on peut voir, en étant là devant, le panneau qui explique un petit peu l'histoire et les dates importantes de la chapelle, de la vie de la chapelle, les fameuses coquilles pour matérialiser Saint-Jacques. Et donc, on va faire un petit tour.
13: Vincent, on est ici sur ce qu'on appelle les balcons du Canigou.
12: Oui, sur la partie qu'on dénomme ainsi, les balcons nord du Canigou.
13: Au pied de la chapelle qui surplombe ce très très beau panorama avec plein de petits chemins autour.
12: Dans la forêt, là, on a une petite forêt de chênes, puis c'est très joli parce que c'est varié, c'est bien entretenu. Il y a de la lavande, du romarin. Voilà, comme on avait une petite paire d'heures devant nous et qu'on était sur l'heure du repas, j'ai pensé que c'était un lieu sympathique à vous faire découvrir. On sort le panier repas donc, qui a été préparé par le Rastaï, avec donc des produits locaux. On a le jus de pomme d'Adama, le pain de Jérémy.
13: Ça, c'est le fromage d'Escouloubre.
12: Un petit peu de jambon, le jambon d'Alex, du camp de Mathilde. On a le saucisson à l'ail. On va se régaler.
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14: Téline Escale, un duo électropop. 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
1: 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Wikizef, petit guide à l'usage des étrangers du sud du péage d'Arras en vacances dans notre belle région.
2: Dimanche matin, levé avant le soleil, vers 9h, vous descendez prendre un café que vous pensez amplement mérité. 8 heures de sommeil, franchement, on mérite une pause café. Et devant la cafetière, votre cousin regarde attentivement le café couler. Ça s'appelle une sentinelle de cafetière. Et là, il se retourne et dit « Bah, t'es déjà debout ? Il fait corps noir, t'as qu'est ta lit ou quoi ?» Ne paniquez pas, Wikizef est là pour vous aider. Taquet ta lit. C'est une réflexion semi-désagréable, parce qu'il y a plusieurs niveaux de réflexion désagréable. Ça dépend de l'heure qu'il est, du temps qu'il fait. Admettons, il fait 27 degrés à l'ombre, et ben c'est l'heure de « fais pas chier ». Ou alors, il y a 3 grammes à quart. Et ben c'est pas la peine de se demander pourquoi il est désagréable d'un seul coup, c'est parce qu'il n'y a plus de canette.
0: Exemple.
2: Vous avez la réflexion désagréable qui serait « t'es déjà debout ? Ah, retourne te coucher, c'est pas le jour à me faire quiller du côté de la cafetière hein. ». La réflexion pas désagréable, t'es déjà debout. Oh bah alors, j'ai fait du café pour un régiment de soldats, t'inquiète, assis-toi, je te ramène un jatte. Réflexion semi-désagréable, bah t'inquiète, t'as lit ou quoi ? Petite phrase qui présuppose que pour que vous parvinciez à vous lever tôt, il faille forcément que vous fûtes tombé du lit. Vu que vous n'êtes pas totalement du nord et que forcément tout ce qui est au sud du péage d'Arras possède un degré de fainéantise qui augmente au fur et à mesure qu'on s'approche de la Côte d'Azur. Ou là-bas, pour se lever tôt, bah faut pas qu'ils quittent leur lit, hein, mais qu'ils descendent en rappel. Allez, au revoir hein, et un baisse à marraine.

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1: Bonjour Serge.
2: Bonjour Mathieu.
3: T'es de l'Isère, si tu sais que...
2: Mon cher Mathieu, on ne le répétera jamais assez, le pâté chavant n'est pas du tout un plat typique de la région.
1: Ah ben non.
2: Ah ben oui, vous le savez,
1: ben oui.
2: Les gens qui ne savent pas, vous avez l'instruction, vous.
1: Eh hey, merci.
2: Ça n'a rien à voir avec le pâté croûte, le pâté de foie, la caillette ou la terrine au bleu de Sassenage, non. Le pâté chavant est un complexe. Comme nous en avons tous, ça peut être...
1: Ne regardez pas quand vous dites ça.
2: Vous êtes le seul dans la pièce.
1: Ah, c'est pour ça.
2: Bref, celui-ci n'a rien à voir, bien sûr, avec celui d'Oedipe. Les Grenoblois n'ont aucun problème avec leur père ou leur mère. Ça dépend comment ils ont voté, bien évidemment.
1: Oui, bien sûr, voilà, c'est ça.
2: Le pâté chavant est un temple, écoutez-moi bien, dans lequel nous allons faire notre cinéma, tout en mangeant du maïs préalablement soufflé, bien sûr, hein, et sucé des esquimaux préalablement gelés, selon une vieille tradition iséroise et montagnarde. Et vous savez quoi? Comme disait mon grand-père, suce le glaçon, t'auras le bâton. Il est bon de connaître les us et coutumes de notre région. Alors, nous, bien sûr, on y sait, parce que nous sommes d'ici, Isère, bien sûr. Mais, de toute façon, tout bon Isérois, c'est ça.
1: C'est bien, connaître les us et pas les sus, ce n'est pas du tout pareil.
2: Hein. C'est vous qui dites, oui. Moi, ça n'engage que vous.
1: Exactement. En tout cas, merci Serge, à demain.
2: Mais je vous en prie.
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4: Bonjour à toutes et tous, bienvenue dans Affaires classées, le podcast. Nous sommes en 1875, au cœur de la Bigorre, dans le petit village de Montousset, pas loin de Bagnères. Un fermier du village est assassiné avec sa fille. La veille, trois inconnus leur avaient rendu visite. Question, qui sont ces étranges visiteurs? La suite, dans un instant.
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4: Nous sommes en l'an 1877. Les gazettes judiciaires de l'époque regorgent de faits divers, de vols, de meurtres. Pour quelques sous, certains n'hésitent guère à frapper, à tuer. Souvent, hélas, ces drames sordides impliquent des ressortissants espagnols sans ressources. Des sans-domicile fixe, errant de ville en ville, profitant de la quiétude des campagnes pour commettre leurs méfaits. En cette fin de 19e siècle, la France accueille nombre d'immigrés fuyant leur patrie après l'invasion de Napoléon. Comme en atteste le procès qui va suivre. Ce matin du 12 mars, une imposante foule de curieux s'est amassée des deux côtés de la petite rue qui conduit de la prison au palais de justice de Tarbes. Tous guettent le passage, dans un instant, du convoi à cheval qui transportera les accusés du crime de Montousset. Voilà plusieurs jours que la presse régionale annonce ce qui sera le procès criminel de l'année dans le coin. Il est 11h. Le président de la cour d'assises, Monsieur Léniel, vêtu de son imposante robe rouge et noire, ordonne aux gardes qu'on introduise les accusés, deux hommes et une femme, dans le box. Ils sont jeunes, une trentaine d'années, de taille moyenne. Les deux hommes sont originaires de la province voisine de l'Aragon, tandis que leur voisine de galère est certes née à Tarbes, mais de parents espagnols. L'affaire a débuté 2 ans plus tôt. Dans la soirée du 25 novembre 1875, le trio arrive d'Auch en diligence à la gare de Lannemezan. Ils vont marcher, à pied, toute la nuit, en direction du petit village de Montousset, dans le canton de Bagnères-de-Bigorre, qu'ils atteignent enfin au matin suivant.
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4: Leur traversée ne passe pas inaperçue. Des paysans, déjà au champ, scrutent ces inconnus. Qui sait s'ils ne sont pas là pour voler? Un petit garçon les voit aiguisant leur couteau au bord d'un sentier. C'est à lui que le trio réclame son chemin.
6: La ferme des Campistrous, tu sais où c'est ? Arrivé à destination, il toque à la porte et tombe sur Philippe, le chef de famille. C'est Louise, sa fille, que la dame du trio demande à voir. Elle dit être une ancienne amie. Direction un champ proche où Louise est à pied d'œuvre. Quand elle aperçoit sa visiteuse, elle se jette dans ses bras, l'embrasse avec effusion et propose au trio de passer la nuit à la maison. Dimanche 27 novembre, Rosalie, une voisine des Campistrous, s'étonne de voir les volets fermés. Elle frappe à la porte, personne. Louise, silence. Un sombre pressentiment envahit Rosalie qui part alerter monsieur le maire, lequel se transporte sur place, accompagné de quelques hommes. Un épouvantable spectacle les attend. Philippe, le chef de famille, gît inanimé dans son lit. Une mare de sang s'écoule à travers le matelas. Un double bâillon noué derrière la tête et fortement serré a été posé sur sa bouche pour l'étouffer ou l'empêcher de crier. Des plaies béantes sur sa poitrine, son cou, sa tête lui ont été infligées par une arme blanche. Et Louise, elle, c'est dans l'écurie que son cadavre mutilé sera découvert, lardé de coups de couteau. Pour les gendarmes de Bagnères, il n'y a pas à chercher bien loin. Le vol est le mobile de ce double meurtre. Les meubles ont été fouillés, le linge des armoires jeté au sol. Un objet va pourtant retenir leur attention.
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6: C'est un cache-nez noir et blanc. Rosalie, la voisine, est formelle. Il appartient à l'un des deux hommes arrivés la veille. Elle a croisé le trio quand il se dirigeait vers la ferme en début de soirée. Et bizarrement, tout ce beau monde a disparu. Nul ne sait à ce stade qui sont les deux hommes à l'accent espagnol qui accompagnaient la visiteuse qui se disait amie de Louise Campistrous. Elle, en revanche, est très vite identifiée. Elle se nomme Marie Viau. Née à Tarbes, elle s'adonne depuis longtemps à la prostitution dans les rues du chef-lieu de la Bigorre. Selon les policiers, Marie s'est mise en ménage avec un certain Francis Badel, un homme fort dangereux, condamné par 3 fois et fraîchement sorti de prison après avoir failli assassiner un compatriote. Sa spécialité, c'est le vol d'argent et malheur à la victime qui lui résiste. Un voleur patenté, capable de tuer sa proie, voilà qui dessine le portrait idéal du suspect numéro 1 dans l'enquête ouverte sur le crime survenu le 26 novembre à la ferme de Montoussé. Reste une question. Comment Marie Viau a-t-elle fait connaissance avec Louise ? La réponse ne tarde pas. Quelques mois avant son assassinat, la jeune paysanne avait fait un petit séjour derrière les barreaux à la prison de Tarbes à cause d'un menu larcin. Et c'est là que Louise et Marie s'étaient liées d'amitié, à tel point que Louise lui fit promettre qu'il faudrait passer la visiter une fois dehors à la ferme familiale. Immature, Louise avait glissé une imprudente confidence. Philippe, son père, avait longtemps vécu aux Amériques. Il en était revenu riche, très riche, et pour preuve, il cachait sous son matelas des lingots d'or et 30 000 francs en espèces.
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6: Une confidence qui ne tomba pas dans l'oreille d'une sourde. Marie en parla aussitôt à son amant, lui aussi en prison. C'est pour s'emparer de ce joli magot que Marie Viau conçut le projet de rendre visite à son ex-voisine de cellule, aidée des deux hommes que les policiers ne tardent pas à identifier comme étant les deux frères Badel, Francis et Valentin. Mais où sont-ils passés ? Le lendemain du crime, le trio sanguinaire a déjà traversé la frontière afin de se planquer en Espagne. Grâce à l'entraide entre les deux pays, les trois suspects seront malgré tout interpellés vite après. Face au juge, Marie Viau se met à table et elle raconte. Profitant de l'hospitalité du vieux Campistrous, le trio assassin entamait la soirée en savourant les spécialités culinaires de la ferme de Montoussé avant de tuer le père et sa fille. Selon ses deux compères, c'est Marie Viau qui a décidé d'achever le vieil homme.
7: « Il faut en finir, et vite, sinon les gendarmes vont arriver !»
6: Joignant le geste à la parole, elle s'empare d'un couteau de cuisine posé sur la table et elle le tend à son compagnon.
7: « Vas-y, achève-le !»
6: Détail sordide, une fois les deux meurtres commis, la jeune femme s'est mise à danser, ivre de joie, à l'idée du magot qu'elle imaginait découvrir dans les armoires de la ferme. Mais sa joie sera de courte durée. Malgré une fouille approfondie, les trois compères ne trouvent pas une seule trace du butin dont Louise avait parlé à sa copine de cellule en prison. Ni lingot d'or, ni billets, ni pièces de monnaie. Le butin se résumera à quelques vêtements. Deux robes, un parapluie, des boucles d'oreilles, des chemises, des draps et une montre.
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6: Un butin bien dérisoire face à la guillotine que les trois assassins encourent à présent. Inculpés du crime de vol suivi de meurtre, commis avec préméditation, ils retournent à la prison de Tarbes, et pour longtemps. La même où naquit leur sanglant projet criminel. Le procès aux assises s'ouvre au printemps 1877. La presse locale et nationale est là. L'affaire passionne l'opinion publique car, aux yeux de tous, les frères Badel ne sont que des exécutants. Le cerveau du drame, l'instigatrice, c'est Marie, la diabolique. Dans l'inconscient populaire, la femme donne la vie, pas la mort. Et comme chaque fois lorsqu'une femme est accusée d'un crime horrible, la foule accourt. Face aux magistrats et aux jurés, les frères Badel semblent résignés, convaincus que leur sort est déjà scellé et qu'ils finiront coupés en deux par la lame du bourreau. Mais Marie, jeune et belle, joue la comédie jusqu'au bout. En pleine audience, elle tombe à terre, en proie à des attaques nerveuses. Simule-t-elle la folie pour échapper à la peine capitale ? Un médecin court, il lui fait respirer des sels. Marie se calme, repose sa tête sur l'épaule d'un gendarme et l'audience reprend. Au nom de la société, l'avocat général, M. Dumoulin, requiert la peine de mort contre les trois accusés, unis dans le crime, unis dans le châtiment. Une heure suffira à la cour pour rendre son verdict. Peine de mort pour Marie Viau, peine de mort pour Francis Badel et prison à vie pour le jeune frère Valentin. C'est le 12 mai suivant que Francis sera guillotiné. Marie aura plus de chance. Elle est graciée par le chef de l'État. Devenue une détenue modèle, elle sera libérée 25 ans plus tard, en 1902.
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6: D'or et de sang, c'était ce nouvel épisode du podcast. Je vous propose de nous retrouver dans un prochain rendez-vous avec cette fois-ci un petit voyage dans le temps en juillet 1992. Un curé d'origine basque est découvert dans les toilettes d'une aire d'autoroute en Charente-Maritime. Que s'est-il passé ? Réponse dans un prochain numéro. À bientôt.
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1: Avant d'accueillir le centre des congrès, l'Ancan, c'était une atmosphère à part. Un lieu avec du bruit, des odeurs aussi, et de l'effervescence. Ici, on criait les enchères, on vidait les caisses de poissons, et toute une ville vivait au rythme de la mer. Entre 1956 et 1994, la criée de l'Ancan est l'épicentre du port de pêche Rochelet. Chaque jour, les bateaux rentrent au bassin des chalutiers, chargés de merlus, de barres, de dorades. Les caisses sont déchargées directement sur les tables de tri et les mareyeurs enchérissent à la voie. On imagine facilement une ambiance intense, rythmée, quasi théâtrale.
2: Il est tout frais, mon poisson, il frétille, il est tout frais.
3: Ça sent le poisson d'en face.
1: À son apogée, au milieu des années 1960, jusqu'à 25 000 tonnes de poissons transitent ici chaque année. La Rochelle figure alors parmi les ports de pêche les plus actifs de France. Et si on s'attarde sur le bâtiment en tant que tel de l'Ancan, eh bien, nous sommes face à une construction longue de près de 300 mètres là, après son agrandissement. C'est un véritable outil moderne. Quai de déchargement, atelier de mareyage, liaison ferroviaire, chambre froide. En fait, tout est pensé pour rationaliser et accélérer le commerce du poisson.
4: Bah, qu'est-ce que ça ?
2: Un bon poissonné, c'est tout frais et bien goulu !
4: Ça pue, puis ça bouffe maintenant que tu l'as posé sur le capot !
1: Dès le XIIIe siècle, le marché aux poissons occupe différents sites dans La Rochelle. Il s'installe dans le centre-ville, rue du Port, puis rue Amelot, avant de migrer dans l'ancien couvent des Carmes. C'est la Coursive aujourd'hui. Pour finalement se fixer au bord du bassin des Chalutiers. À la fin du XIXe siècle, l'arrivée des bateaux à vapeur transforme profondément la pêche. Les sociétés d'armement se multiplient à partir du début du XXe siècle, puis vient l'âge d'or des Trente Glorieuses, avant le déclin, lié au choc pétrolier notamment, mais aussi à l'éloignement des zones de pêche et aux crises successives. En 1994, la criée quitte l'Ancan pour rejoindre Chef de Baie. Une page se tourne alors. Mais le bâtiment, lui, eh bien, il reste debout. Transformé en centre des congrès, il a réussi à conserver son esprit d'origine, avec ses grandes baies ouvertes sur le bassin, ses quais et puis ses volumes impressionnants. Et avec la seconde édition de l'événement, la criée de l'Ancan, eh bien, le lieu renoue avec son histoire et reprend le temps d'une journée son accent maritime.

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2: Christian Rock, musicien.
3: Les Limousins sont formidables. Stéphane Pigato.
2: Depuis tout petit, je voulais faire de la musique. C'était une passion, j'écoutais la musique, ça me travaillait. J'étais très amoureux de la musique dès le départ, depuis tout petit. À 7 ans, j'ai commencé à prendre des cours de solfège. J'ai commencé par la clarinette dans une fanfare. Et donc, j'ai pris des cours de solfège avec un prof d'accordéon. Et je voulais pas faire d'accordéon, mais bon, j'ai craqué quand même et je suis devenu accordéoniste.
4: Vous intégrez du coup très jeune, hein, finalement, un groupe avec notamment d'autres accordéonistes de renom. On peut citer Jean Segurel. Comment ça se passe, ça, quand si jeune, à 15 ans, on intègre ce genre de groupe?
2: 12, 13 ans, 14 ans, je jouais comme ça pour les petits papis mamies dans les EHPAD. Et il y a quelqu'un qui m'avait repéré, et il s'avère que c'était un musicien de Robert Monédière. Et je suis rentré, donc j'avais 15 ans à peu près. J'ai donc travaillé avec Robert Monédière et Segurel qui venait aussi jouer avec nous.
4: Et alors, comme à l'époque, il y a un moment, faut partir à l'armée. Donc vous allez faire votre armée.
2: À la sortie de l'armée, je refais un an de plus avec l'orchestre d'Alain Kleiner. Et ensuite, je suis rentré dans un orchestre à Toulouse qui s'appelait Sentimental Trompette.
4: C'est un des gros orchestres de l'époque.
2: Oui, tout à fait.
4: Et vous commencez là une carrière nationale.
2: C'est ça. C'est-à-dire qu'au départ, avec cet orchestre, on faisait toutes les grosses soirées de prestige. Et un jour, on a été remarqué par Daniel Guichard qui a enregistré 2 albums. Et il nous a proposé de partir en tournée avec lui pour la promotion de ses albums, qui était à l'époque Le Gitan, et voilà. Et on a accompagné Annie Cordy, on a accompagné Hervé Villard, Herbert Léonard.
4: À cette époque-là, vous habitez Paris, si on peut le dire, parce que vous tournez beaucoup. Comment arrive ce moment où vous allez intégrer la garde républicaine? Parce que ça aussi, c'est pas commun, de sortir de cette carrière pour intégrer la garde républicaine. En deux mots, comment ça arrive, ça?
2: Comme on dit chez nous, j'étais en pleine bourre, comme on dit, ça tournait plein pot, quoi. On était souvent en studio, on faisait des télés avec Guy Lux, quand Manuela, mon épouse, attendait notre fils, il a fallu trouver une solution pour vivre un peu et vivre à peu près normalement, quoi. J'ai passé le concours pour la garde républicaine et je suis rentré donc comme trompettiste à la garde républicaine, oui, effectivement, pour l'accueil des chefs d'État et les concerts avec le président, voilà.
4: Et quand vous regardez dans le rétroviseur comme ça sur cette vie qu'on vient de parcourir assez rapidement,
2: oui,
4: c'est quoi votre plus grande fierté dans tout ça?
2: Ma plus grande fierté, c'est d'avoir pu faire passer le goût de la musique à des élèves. J'étais prof de trompette et d'accordéon et j'ai des élèves maintenant. J'en ai un qui est prof à Toulouse. Je suis fier d'avoir donné envie à des enfants de faire de la musique. J'ai 66 ans, j'ai eu la chance de vivre de ma passion et ça, c'est pas rien.
4: Il arrive le moment où on pense s'arrêter peut-être?
2: Moi, mon pays, c'est la Corrèze. Je voulais revenir en Corrèze et travailler en Corrèze. Donc j'ai monté mon orchestre, ce qui a très bien fonctionné pendant 20 ans. Parallèlement, j'ai monté un chœur d'hommes, voilà, qui continue à tourner. Ça s'appelle le chœur de loup de Lubersac, avec lequel on tourne pas mal. Et, on, voilà.
4: Et là, vous qui vouliez rester un petit peu tranquille en Corrèze, avec ce chœur-là,

0: À tous.
1: Notre linguiste marseillais, vous m'inquiétez, Médée, vous avez un drôle de regard inquisiteur ce matin. Là.
0: Inquisiteur ?
1: Ouais, un petit peu, oui.
0: Mais confesseur, peut-être. Ah. Je vais commencer par une question. Mmh. Êtes-vous capable de résister à la tentation ? Attendez. Mmh. Est-ce que vous êtes capable de résister à, je sais pas moi, un bon aioli provençal ?
1: Ah, c'est difficile. Non,
0: l'aioli complet, hein.
1: Ouais.
0: Avec tous les légumes, la morue, et gras d'ail dans la sauce. Moi non, j'avoue. Est-ce que vous êtes capable de résister à une daube qui a mijoté pendant des heures qui embaume la maison ?
1: Ah, c'est compliqué.
0: Un morceau de gâteau des rois aux frits confits bien pégueux. Ouais. Êtes-vous capable de résister ? Ça, je sais que non. À un chichi fringi tout chaud et bien sucré. Et voilà. Alors, je parle que des désirs gustatifs, que du plaisir de la chair. Car je pourrais aussi vous poser des questions sur les plaisirs de la chair et vous interroger sur votre capacité à résister à la tentation. Mais ce n'est pas mon rôle. Je ne suis ni confiseur, ni confesseur. En revanche, certains en entendent de belles. La semaine dernière, plusieurs temps forts religieux ont commencé, le ramadan pour les musulmans, mais aussi le carême pour les chrétiens. C'est dans ce cadre que l'on m'a envoyé un lien vers le podcast Carême dans la ville, réalisé par des dominicains, avec l'épisode du 22 février, au titre forcément alléchant, Confession marseillaise. Et je n'ai pas résisté à la tentation, j'ai écouté. Et vous aussi, vous allez écouter. C'est le frère Clément Binachon, du couvent de Saint-Lazare à Marseille, qui parle. Et voilà cette drôle de confession marseillaise, avec l'accent, ou pas.
2: Confession marseillaise. Après avoir jeûné 40 jours et 40 nuits, Jésus eut faim. Matthieu, chapitre 1, verset 2. Marseille, il y a quelques années, dans un confessionnal. Bénissez-moi mon père parce que j'ai péché. Je dois vous confesser, mon père, que j'ai peur que d'avoir été infidèle. C'était la semaine passée. Je prenais mon café tranquille à mon poste habituel en terrasse au-dessus de la plage des Catalans. Et là, il y a une petite que le bon Dieu avait drôlement bien proportionné, qui a eu la mauvaise idée que d'aller piquer une tête là, sous mes yeux. Eh bien, je ne vous cache pas que ce spectacle m'a un peu émotionné. Et c'est ça que je voudrais confesser. Vous me pardonnerez cet exemple pagnolesque, mais il me semble éclairer une confusion courante.
0: Ah, la petite des Catalans. Alors voilà, oui, je vous résume l'essentiel de cet épisode. Ce n'est pas un péché que d'éprouver la tentation, le désir, l'envie, tant que vous n'y succombez pas. Bon, on en parle de l'accent. On sent que frère Binachon essaie d'imiter l'accent marseillais, mais sans se lâcher totalement. Ça donne l'accent, avouons-le, très bizarre, une imitation pas trop réussie, mais il faut savoir faire preuve de clémence, et donc on pardonne volontiers à frère Clément Binachon. Vous remarquerez qu'il est resté sobre. Il aurait pu se laisser aller à répéter ce que l'on peut entendre, souvent de très mauvais goût, voire très sexiste. Ça peut aller de « Oh, vé la petite comme elle est charmante, Fada !»« Ah, tiens comme elle est bonasse !» en passant par « Oh, elle est bien tankée, celle-là !» Voire, en mode chanson, « Il y a une petite, la belle de mai, coquin de sort, qu'elle me plaît !» Ou « Il y a une petite au catalan, vous pouvez faire ça aussi. » Et ça peut marcher dans plein de sens. Des filles qui parlent de mecs, des mecs qui parlent de mecs, des filles qui parlent de filles, chacun s'y retrouvera. Mm-hmm. Merci à Sophie pour l'envoi de ce podcast et le bonjour à toutes les femmes folles à la messe, comme le disait Rabelais. Bon carême à toutes et tous, Ramadan Mabrouk si c'est le cas, et méfie à la tentation, espenché. Oui, pécho, c'est péché.
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4: Bonjour, vous ferez attention, il y a une peluche qui vous suit.
5: Oui, vous avez vu, elle est magnifique ma peluche. Hein.
4: Mais elle est vivante surtout.
5: Oui, oui, oui.
4: Elle bouge.
5: Elle bouge et elle fait plein de câlins, c'est super.
4: Ça doit être bien, des câlins de chocho.
5: C'est ça.
4: Et c'est un chocho?
5: Oui, c'est ça, ouais, exact.
4: Comment elle s'appelle?
5: Boubouille.
4: Oh là là, en plus il s'appelle Boubouille.
5: Ouais, ma boubouillette, elle est trop mignonne. Elle est trop
4: c'est
5: trop
4: une fille?
5: Non, c'est un garçon, mais j'ai le droit de dire ce que je veux. C'est comme ça.
4: Ouais. Ça pourrait le perturber quand même dans son...
5: Non, parce qu'il est bien dans ses pompes. Il est bien dans ses pompes et il sait que c'est... Il est ce qu'il veut. Voilà. Et c'est ce qui compte dans la vie, d'être ce qu'on veut.
4: Moi, je pense souvent, quand je vois des chochos comme ça ou des chiens qui ont vraiment beaucoup de poils, je me dis souvent, l'été, par contre, ils doivent un petit peu souffrir.
5: Ouais, c'est vrai qu'on a acheté une petite clim juste pour lui, pour pouvoir le mettre au frais, parce qu'on habite en centre-ville. Et c'est vrai qu'il a eu très, très chaud, quoi. Après, voilà, on essaye de le sortir au moment de fraîcheur. Et cet été, ça s'est bien canalisé. J'espère que l'été prochain, s'il ne fera pas trop, trop chaud. Sinon, on l'emmènera au pôle Nord et puis c'est tout. Je ne sais pas comment.
4: C'est l'occasion d'un voyage.
5: Exactement. Je ne sais pas comment on peut faire voyager un chouchou jusqu'au pôle Nord, mais ça doit se trouver.
4: Bon, oui,
5: tout est possible.
4: Ça se réfléchit, ça s'organise.
5: Exactement, ça s'organise.
4: Mais alors, je note, hein, qu'on

0: vous de...
1: Non, ne notez pas, les gens n'ont pas besoin de le savoir. Non, ne notons pas, un chien blanc n'est pas toujours blanc partout. On essaye de le laver.
0: Surtout quand il a des poils longs.
1: Exactement, tout
0: s'accroche. Figurez-vous que j'ai le cas avec mon chat.
1: C'est vrai ? Ouais.
0: C'est... Il y a bien par moment où le cucu n'est pas très très propre.
1: Et pas nénette. C'est ça, exactement.
0: Mais sur un chien blanc, ça se voit encore un peu plus.
1: Et bah, c'est ça, on n'a pas trouvé la crotte magique blanche qui ne fâchera pas l'arrière-train. C'est bien dommage.
0: Alors, d'où l'histoire du pôle Nord, parce que justement, là, c'est tant jamais.
1: Oui, exactement. Tout est lié, tout fait sens, hein, c'est vrai.
0: Merci pour cette rencontre.
1: Je vous en prie, merci à vous. Très belle journée.
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1: Salut Brésil.
2: Au fait, c'est quoi ton prénom?
1: Je m'appelle Geoffrey, j'ai 40 ans malheureusement.
3: C'est dingue ce que le temps passe vite.
1: Et je suis animateur en centre aéré.
4: Un jeune animateur un peu cinglé.
1: Et je suis dans les petits bonheurs, même les gros bonheurs.
5: Mais il est complètement fou ce mec.
6: Mais moi les dingues, je les soigne.
7: Et quelle est votre adresse actuelle?
1: Je suis de Plomodierne. Et je dirais que ma ville, c'est un petit village, mais très actif. Il y a beaucoup de vie. Il y a peu de bars, mais le peu qu'il y a comme bar, bah, on s'y amuse bien. Donc c'est une ville très accueillante, au bord de mer. L'hiver, ça dort, mais l'été, ça se réveille, on va dire.
2: Je vais vous apprendre quelque chose, ce n'est pas du tout la saison.
8: On se baladera dans la région.
1: Mon coin préféré quand je me balade, eh ben, ça serait la plage de Pentrez.
3: Mais elle est comment? Raconte.
1: C'est une grande plage qui fait 4 km de long, où on peut partir du début jusqu'à la fin, et on s'y sent bien. Il y a un côté solitaire, surtout quand on y va en hiver, quand il n'y a personne et qu'il pleut. C'est là que c'est le meilleur.
9: Comme il pleut tout le temps, hein, de l'eau, il n'en manque pas, hein.
10: Souvenons-nous de notre première rencontre avec elle.
1: Mon premier flirt, premier bisou, c'était en Normandie, en CM2. On faisait les classes de mer avec mon école, donc on partait en Normandie. Et on avait fait une boum pour la fin, et on a eu le droit à un petit feu d'artifice.
11: Pour un feu d'artifice, il va y avoir un beau feu d'artifice.
1: Et au moment du feu d'artifice, j'ai fait mon premier bisou.
2: Ah oh bah c'est le bouquet.
1: Je me souviens même de son prénom, Maud Varzignac. Je sais pas si tu m'écoutes, hein, mais voilà, c'était avec toi. Que des souvenirs.
12: Oh, dis donc, est-ce que c'est moi ou est-ce que ça balance? Hein?
13: Ça balance.
12: Ça balance.
2: Et attends, t'as pas tout vu?
14: Un méga tube?
1: Mais ça serait, ça vient de mes parents, mais ça serait Claude François, Alexandrie, Alexandra.
14: Non, mais c'est vraiment trop pourri la Bretagne, hein.
1: Je me revois quand j'avais 7 ans à danser sur Alexandrie et Alexandra et de voir mes parents danser sur cette musique avec un engouement. Maintenant je fais des imitations de Claude François.
15: Non, ce matin j'ai pas envie.
14: Non mais c'est bon, allez-y, je me concentre. Ouvrez bien vos oreilles.
16: Je suis dans ta vie. Je suis dans tes bras.
17: Ah oui, c'est étonnant.
16: Kamarakuda.
14: Ça fait une demi-heure que je cavale dans les couloirs pour localiser le boucan. Vous croyez que j'ai que ça à foutre?
1: Allez, salut.
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18: Le vin, ça prend du temps. 18 mois en général en Bourgogne avant d'être mis en bouteille. En ce moment, le millésime 2024 finit son élevage en fût comme à Beaune chez Philippe Pacalé. C'est dans le calme de ses caves qu'il nous raconte les notes aromatiques de son Geoffrey 2024.
19: Donc là, on a changé de cave. On est plutôt sur du 2024, c'est ça?
20: On est sur des 2024 rouges.
19: Attendez, vous voulez que je prenne votre micro? C'est peut-être plus pratique. Hop, voilà. Donc là, vous avez ouvert le tonneau. Vous plongez la
20: pipette. Et on se retrouve avec un misime classique, c'est pour ça qu'on voit une belle robe rubis. Geoffrey Village, c'est quatre parcelles différentes. Geoffrey, c'est toujours beaucoup de fruits. Hein. Ça fait un vin assez gourmand et toujours beaucoup de structure. Il y a les deux. Si on prend 10 personnes, toujours 7 qui l'apprécient. On va les soutirer pour les mettre en bouteille l'année prochaine.
19: Quand vous dites préparer, ça veut dire que...
20: On a mis un bouchon.
19: Ça, hein. Donc là, c'est le bouchon qui est à l'intérieur du...
20: Voilà, après on met le robinet.
19: D'accord.
20: Parce qu'on n'utilise pas de pompe, on fait par gravité. Ça évite d'aspirer le vin, c'est moins stressant.
19: C'est plus doux.
20: Voilà.
19: Ah, on peut stresser des vins.
20: Ouais, c'est de la matière vivante. Hein. C'est comme nous, ça évolue. C'est un peu à l'image de l'homme, le vin. C'est un produit culturel. Il y a beaucoup de points communs.
19: Donc il faut lui apporter beaucoup de douceur. Ouais.
20: Même si la forme du vin, là, c'est le tonneau, après la bouteille. Nous, on a un squelette, c'est différent. Mais c'est une construction différente.
19: Oui, mais nous, on se trimballe avec le même squelette toute la vie.
20: Voilà.
19: Et eux, ils changent de squelette, quand même.
20: Mais on ne grandit plus à partir de 21 ans, normalement.
19: Non.
20: Et les vins, dès qu'on les a mis en bouteille, ils grandissent, mais différemment, parce qu'ils sont aussi coincés dans cette bouteille.
19: C'est pour ça qu'on a cette forme de tonneau, finalement, parce qu'on aurait pu mettre ça dans des cubes, finalement.
20: Enfin... C'est un œuf coupé au deux bouts. L'œuf sous la terre, la gestation, enfin, il y a toujours une jolie philosophie avec tout ça, mais il y a un sédiment qui se forme au fond du tonneau, qui s'appelle la lie, donc quand vous remuez le tonneau, ben, ça remélange, ça dynamise, quoi. C'est un peu comme un bébé avec son placenta, quoi. Il y a une naissance. et ça protège le vin, donc ça dure un certain temps, c'est pour ça qu'on doit soutirer. J'ai un rôle protecteur et nourricier, c'est bien fait quand même.
18: Philippe Pacalé à Beaune est le papa de 50 000 bébés quand même, bouteilles par an, c'est pas rien et ça fait partie de la fierté de notre région.
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13: Il y a un truc qui nous rassemble tous, nous les Mayennais, c'est bien sûr le bon Mayennais. La vache broute dans les champs, puis ce lait précieusement pasteurisé pour fabriquer du fromage. Et ce fromage délicatement conservé dans cette boîte, oui, celle-ci, avec le couple si mystérieux dont personne ne connaît l'histoire, mais où tout le monde se raconte une histoire. Une recette qui marche depuis 1912. Audrey Gaillot, chargée de communication pour la société Vaubernier, implantée à Martigné-sur-Mayenne.
17: On est habituellement quatrième marque nationale la plus vendue en France, mais sur le mois de décembre, on a eu la bonne surprise de voir qu'on était passé troisième.
13: Et si au départ, il n'y avait que le bon Mayennais, désormais la marque est une référence en France. Catherine Drezen, présidente de Vaubernier.
21: Aujourd'hui, ce sont 130 collaborateurs qui travaillent. Nous fabriquons une large gamme de fromages et de produits laitiers bon Mayennais. Camembert, brie, coulommiers, lingots, carrés.
13: Ah, mon camembert est prêt. Ça, avec du pain, alors. L'entreprise Vaubernier fait travailler plus de 170 producteurs de lait autour de la fromagerie.
17: On met un point d'orgue à faire que nos fromages soient de qualité. Et puis, on a des consommateurs qui nous sont fidèles.
13: Oui, et d'ailleurs, pas plus fidèles que moi, parce que moi, j'ai le bic, quatre couleurs, bon Mayennais, grâce à ça, pardi, au point. Ils existent depuis le début. Vous les échangez pour avoir un cadeau. Et forcément, ça fait un succès fou, comme le souligne Catherine Drezen.
21: Sur l'année 2025, on a à peu près échangé par point ou vendu 45 000 objets à l'effigie de bon Mayennais.
13: Et comme le dit Audrey, les objets sont variés.
17: On a quand même une trentaine d'articles qui sont disponibles sur la boutique, donc on y retrouve des tabliers, des torchons, des sacs isothermes. Quand on passe dans différentes maisons, on voit toujours les petits coins qui sont dans les petits pots et les gens ont l'habitude de les conserver. Et donc je pense que ça se passe de génération en génération.
13: C'est vrai, ça finalement, tout le monde a une histoire avec le bon Mayennais.
17: L'habitude de voir le camembert sur la table le dimanche avec ses grands-parents, et finalement c'est des choses qu'on reproduit nous aussi avec nos enfants. Et donc pour nous, c'est vraiment une fierté de voir que ça, la marque se transmet.
13: Et même si la recette du camembert, le bon Mayennais, n'a jamais changé, la tradition n'empêche pas l'innovation.
17: Donc la fini 1912 au mois de septembre, qui a un peu plus de caractère par rapport à notre camembert historique. Autre exemple, sur le fromage le léger, on a revu le pack là récemment pour pouvoir faire émerger la notion de riche en protéines, qui est aujourd'hui sur le marché un point qui est important, notamment pour les sportifs.
22: Ça y est, j'ai fini mon camembert au four. Bah du coup, je vais courir.
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1: Clac, ça va rerouler.
2: Le jour où je suis monté sur un skate, pour moi, c'est le jour de ma naissance. Donc j'avais 6 ans. Je me suis dit très rapidement, ouais, vers 15-16 ans, je veux faire ça toute ma vie, quoi, en fait.
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2: Je suis Thierry Mondamer, j'ai 53 ans, j'habite à Chambray-les-Tours et je skate depuis plus de 47 ans.
4: Cheveux longs, t-shirt ample et le skate, bien sûr. Thierry est d'ailleurs assis dessus quand on se rencontre dans son terrain de jeu.
2: Ça m'a même servi d'oreiller. Quand j'avais 20 ans, j'ai fait un road trip dans toute l'Europe, en fait, pendant 3 mois. Pas déjà pour être sûr de pas se le faire voler, quoi.
4: À 6 ans, qui est-ce qui vous a mis sur cette planche?
2: Je m'en rappelle comme c'était hier, c'était le 1er juillet 1978. Aujourd'hui, dans les cours d'école, il y a des draisiennes, des trottinettes. À l'époque, il y avait des skates. Il y avait la descente du collège qui donnait sur l'école primaire, avec un grand virage et un espèce de talus en herbe. Mais 9 fois sur 10, on tombait dans le talus, quoi. En fait, c'est un sentiment de liberté qui est très, très important avec le skate. Alors, bien sûr, il y a le côté glisse et puis l'air, voilà, qui passe dans les cheveux. En fait, dans le skate, ce qui est intéressant, c'est que c'est un des rares sports qui offre ça. Il y a tellement de disciplines. Même sans être bon techniquement, etc., vous pouvez trouver du plaisir.
4: Le plaisir avec la sensation et tous les à côté, les copains, la liberté, la musique.
2: Plutôt hardcore, fusion, c'est par exemple des groupes comme Nirvana, des choses comme ça, quoi. Il y a tout ce qui est rock californien, il va y avoir de la fusion comme les Red Hot Chili Peppers, voilà, il y a plein de choses comme ça. J'ai une vraie culture dans le skate, hein. Le chanteur des Red Hot, donc Anthony Kiedis, il a skaté. Moi, j'ai eu la chance de skater avec lui.
4: Ouais.
2: Oui, c'est vrai. Bah oui, moi j'ai commencé en 78, donc j'ai évolué avec mon temps, quoi.
4: S'évader sur quatre roues, ici ou à l'autre bout du monde, c'est aussi une histoire de spot. Et ça, c'est la chasse au trésor de Thierry, trouver à chaque fois les meilleurs spots.
2: On en découvre tout le temps. Là, je viens d'en découvrir un dimanche, qui reprend exactement ce qui se fait dans un skatepark aujourd'hui en partie. Ça, c'est rare de trouver ça dans la région. Alors, ça fait 2 jours que j'y pense.
4: C'est comme les champignons, il ne nous dira pas où c'est, que ce soit ici en Touraine ou à l'étranger.
2: Beaucoup, puisqu'il y a quelques années, je partais le vendredi et j'allais un week-end en Espagne. Je revenais dans la nuit du dimanche au lundi, voire des fois je dormais devant le parking où je travaillais. Et la même chose le week-end d'après, mais ce coup-ci c'était pas en Espagne, c'était en Allemagne par exemple.
4: Complètement mordu, le skater, vous l'avez compris. Toutes ces activités, c'est à retrouver sur skateboard.bitterworld.fr. Peu importe votre âge, vous pouvez essayer cette discipline. Avec lui, ça se passera comme sur des roulettes.
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5: Itinéraire bis cette semaine, nous sommes à Villeneuve-sur-Yonne et aujourd'hui, pause gourmande et sucrée. Je suis à la maison de nom, François de Charon, bonjour.
6: Bonjour.
5: Merci de nous accueillir dans cette maison qui a toute une histoire ici à Villeneuve-sur-Yonne.
6: Oui, effectivement, c'est un passage obligatoire, la maison Donon à Villeneuve-sur-Yonne. Elle a été créée en 1920 par la famille Donon. Et aujourd'hui, au 1er janvier 2023, j'ai repris l'entreprise et j'essaie de perpétuer cette tradition du pain d'épices et du miel. Moi, je suis arrivé dans Lyon, enfin ma famille est arrivée dans Lyon il y a une quarantaine d'années et on était déjà clients, en fait, depuis toujours à la maison de nom. Et c'est comme ça qu'en fait, j'ai été complètement séduit et conquis à la fois par les produits, par l'équipe et par le cadre idéal dans lequel on exerce notre métier.
5: Cette maison, vous avez voulu lui donner une autre image. Quelle est la patte François de Charon ici?
6: Alors, la patte François de Charon, c'est d'abord, en fait, perpétuer la tradition et le savoir-faire de la maison Donon au travers de nos produits intemporels qui sont le pain d'épices, la biscuiterie et également le miel, bien entendu. L'idée, c'était d'avoir une image qui corresponde un peu plus à ce qu'attendent aujourd'hui nos clients. Une image peut-être un petit peu plus premium et qui se démarque et qui montre en même temps la qualité des produits qu'on fait à la maison Donon.
5: Et puis, ici aussi, on est au cœur de la maison, à côté de l'atelier de fabrication. Ici aussi, vous avez voulu redonner une autre image à cette maison.
6: Oui, en fait, quand je suis arrivé, je me suis aperçu qu'il y avait beaucoup de clients qui aimaient passer du temps chez nous, qui aimaient regarder ce qu'on faisait, regarder la fabrication. Et donc, j'ai installé effectivement une cour, je l'ai végétalisée, j'ai installé des tables, j'ai mis tout un tas de visuels où on voit le processus de fabrication pour que nos clients, quand ils viennent, ils aient envie de rester et qu'ils soient bien quand ils restent, qu'ils puissent déguster nos produits, boire un café ou une boisson fraîche.
5: Là, on est dans ce salon de thé, votre création, et puis juste à côté, une boutique qui, elle aussi, est nouvelle.
6: Alors, elle existait déjà, mais effectivement, on a fait quelques petits changements. On a remis en avant nos produits d'exception, qui sont vraiment le pain d'épices et le miel. Et puis, on a aussi développé toute une gamme de biscuits, qui maintenant deviennent de plus en plus recherchés par nos clients. On essaye d'amener de la nouveauté chaque année, notamment au moment de Pâques et au moment de Noël, où on prépare des créations spécifiques pour ces périodes festives.
5: Les produits de la Maison Donon, on les retrouve ici au cœur de Villeneuve-sur-Yonne, dans cette très très belle boutique, mais sur d'autres points de vente.
6: Oui, effectivement, on a un point de vente le vendredi à Villeneuve-sur-Yonne également, mais sous le marché couvert, et à Sens, le lundi, vendredi et samedi, sous le marché couvert. Et nos produits, on les retrouve bien sûr sur notre site e-commerce, où vous pouvez retrouver l'ensemble de notre gamme, les acheter et vous les faire expédier.
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2: Sur la route de la Guinguette à Anzem, en venant de Guéret, vous verrez sur votre gauche une maison avec des fenêtres blanches. C'est l'atelier du sculpteur Scal. Mais c'était quoi avant?
3: Je suis Scal, sculpteur. Avec joie de vous accueillir.
2: Donc votre maison, c'était la boucherie du bourg.
3: Une des boucheries du bourg, oui. Alors je crois que c'était la famille Fell qui aurait fermé, d'après les anciens qui habitent le village, dans les années 50. Mais il y a encore les traces.
2: Et donc là, le carrelage...
3: C'est ce qu'on appelle, je crois, du casson. Alors, je ne sais pas si c'est l'expression qui est employée en Creuse, mais en général, on appelle ça du casson, parce que ce sont des bouts de carrelage de toutes les couleurs, qui ont servi à faire le sol de l'atelier de boucherie. Et puis, il reste encore au plafond, encore des suspentes pour les bouchers, où ils accrochaient les morceaux de viande. Mon atelier, apparemment, c'était dans cet endroit qu'on accueillait les clients qui venaient. Donc ici, pareil, le même carrelage que dans l'autre partie. Et là, maintenant, j'ai transformé ça dans mon atelier de sculpture. Sur les matériaux, principalement des métaux, mais aussi du bois. Moi, ce qui m'importe, c'est le rendu dans les formes. J'apporte beaucoup d'importance à la lumière posée sur les pièces, les reflets, enfin, et puis surtout, j'aime pas les lignes droites. Les gens qui aiment ce que je fais, c'est Jules Verne, Tim Burton, par exemple, me définit mieux comme recréateur.
2: Et là, par exemple, qu'est-ce qu'on a devant nous?
3: J'ai un manège, mais qui est issu de plein de pièces différentes. Une montre, des engrenages. Alors évidemment, c'est un petit moteur de jeu d'enfant. Mais il y a un plateau qui tourne dessus avec comme un manège pour enfants. Mais là, au lieu que ça soit des chevaux, des voitures, ben là, c'est des symboles du temps.
2: Et est-ce que, comme les anciens clients de la boucherie, on pourra passer la porte et venir voir le manège du temps?
3: Dès cet été, j'accueillerai les visiteurs. Notre partie qui est sans carrelage, peut-être leur bureau, peut-être pas leur comptage, j'en sais rien. En tout cas, là, il y a une grande partie qui est carrelée en casson, comme je disais tout à l'heure, qui est très pratique à entretenir quand on a un atelier de sculpteur.
2: Donc il y a un pont entre le passé et le présent quand même, ça reste de la boucherie à l'atelier.
3: Ah oui, tout à fait, j'ai choisi cette maison pour ça aussi, hein, parce qu'il y avait, vraiment un passé, une architecture un peu curieuse, un peu décalée, et ça a fait beaucoup dans le choix, ouais, tout à fait.
2: Comment vous avez mené votre enquête?
3: Principalement, je fréquente la bibliothèque La COP, donc dans Zem. On est quelques-uns. Et j'ai rencontré Brigitte, par exemple, à qui j'ai posé des questions. En tout cas, c'est grâce aux anciens du village que j'ai pu avoir quelques infos, quoi. Je fais de belles rencontres. Je suis bien ici.
2: Dans cette maison, on ne découpe plus de la viande, mais des matériaux recyclés pour fabriquer des œuvres.
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2: Allez, on passe la frontière, que ce soit au niveau du col du Locle, le de Valor, ben pas de souci, on va en Suisse et on regarde un petit peu ce qui se passe chez nos voisins avec David Aubry. Bonjour David.
3: Bonjour Louise, bonjour à tous.
2: Alors je le disais, un conflit de voisinage tourne au vinaigre, mais pour la plaignante.
3: Oui, ah, vous voyez, j'aime bien aller dans la rubrique justice, hein, ça en dit long sur une société. Alors, sur le ring ce matin, la momone, une solide bernoise, la soixantaine bien tapée. Alors c'est le genre de femme, il faut pas la chercher, ou alors on la trouve, hein. Vous allez voir, face à elle, une voisine lambda que la momone ne peut pas blairer. Mmh. Et vous allez voir aussi que notre amie du jour, eh ben, elle est pas là pour obtenir le prix Nobel, hein. La diplomatie, c'est pas son truc. Elle, quand elle est contrariée, elle envoie du lourd. C'est le genre grande gueule, sans gêne, c'est un peu la mère Trump du quartier. Alors je vous rassure, elle a pas sorti la machine à baf, mais elle a décidé d'afficher sa voisine juste parce qu'elle peut pas l'encadrer.
2: Alors elle l'a en effet affichée au sens propre, hein, pour le coup.
3: Eh ben absolument. Les faits se sont déroulés dans la buanderie de la Copro, le lieu idéal, là où tout le monde passe et a le temps de jeter un œil sur les murs. Attention, je ne me piquais à la presse suisse. La momone, elle a décidé de laver son linge sale en public et sans adoucissant. Sur une affiche en face de la machine, elle traite la voisine de « rebut antisocial de l'humanité ». Bref, c'est ce qu'on appelle de la diffamation et des injures. Alors, forcément, la dame visée s'est pas laissée faire et elle a porté plainte.
2: Et le ministère public lui a donné raison.
3: Évidemment, la momone n'est pas ressortie blanchie de la buanderie. Selon les juges, elle a sali la réputation de sa voisine en portant atteinte à sa dignité et à son droit à la considération. Rien que ça. Et tout ça, eh ben, ça se paye. 620 balles d'amende, frais de justice et un avertissement. En cas de récidive, ce sera 80 balles de plus par jour d'affichage.
2: Eh ben.
3: Pour pas risquer de perdre à nouveau ses nerfs, on lui conseille donc de ne s'acheter une machine à laver pour faire ses lessives dans son appart et pas à la buanderie. Et accessoirement, Loïs, on va aussi lui conseiller de prendre une petite verveine, ça détend.
2: Oui, ça peut faire du bien, surtout de grand matin comme ça. Merci beaucoup David, et puis voilà, vos conseils, on les retrouve, parce que là, on trouve un super conseil, achetez votre machine à laver, voilà, n'allez pas la faire dans un lieu public, on a toujours des risques comme ça. Merci, les conseils à retrouver sur l'application ici et sur ici.fr Besançon. Et puis nous, on se dit à demain, tout simplement. Voilà, David.
3: À demain.
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4: Bonjour, je m'appelle Jean, je suis né en 1935. J'ai fait du vélo depuis très jeune. J'ai côtoyé après des gens de qualité et j'ai eu la chance de participer à beaucoup d'épreuves et d'en tirer de grands souvenirs et des profits.
5: Bonjour Jean. Alors c'est pas exagéré hein, de dire que vous êtes un mordu, un grand passionné de vélo et de cyclisme. Ça se voit quand on regarde vos albums photos chez vous, vos nombreux trophées. Et ça se voit un peu dans vos yeux aussi quand on parle de vélo, ça vous émeut ?
4: Mais c'est vrai qu'à vélo j'ai été heureux. Ah oui, j'étais mordu. Et alors dans mes rêves, je rêvais que le Tour de France passait dans le coin, que je me planquais derrière une haie et que je m'emmanchais dans le peloton. Je roulais comme les autres sans fatigue. Et ça, c'était un rêve qui m'est resté longtemps. Et j'ai même rêvé une nuit, il n'y a pas si longtemps, que sur le guidon, j'avais mis mon nom.
5: Jean, vous-même, vous avez participé à certaines courses, notamment le Paris-Brest-Paris.
4: Ah, Paris-Brest-Paris avait existé la première fois en 1891. Et c'est Charles Théron qui avait gagné. Il avait eu un peu de chance parce que il avait déjà un frère qui avait une voiture. Et il avait bénéficié de ravitaillement, d'assistance. Et à un moment, il a voulu abandonner. Et son frère a sorti un pétard. Il a dit, si tu t'arrêtes, je te tue. C'était sympa au possible. Il n'y a pas de dérailleur, il n'y a pas de frein, il y a un pignon fixe. Et puis tu pédales. T'en chies comme un russe au Congo. Alors c'est quand même assez baroque. Moi, après, j'ai fait Paris-Brest-Paris en 1991, 100 ans après Charles Théron. Je suis quelquefois un peu farfelu. J'ai eu beaucoup de plaisir à faire Paris-Brest-Paris parce que je l'ai fini pas abîmé.
5: Qui sont les cyclistes qui vous ont marqué ?
4: Bernard Hinault. J'ai adoré ce garçon. Et puis, à un moment, on a familiarisé. Je me suis occupé, entre autres, de lui et de son vélo. Il était attaché à ce que je faisais. Et je savais que pour un contre-la-montre, il fallait lui mettre de la guidoline neuve. Le chatterton des guidons. Je l'ai accompagné au championnat du monde et il était champion du monde. À Salange. Et là, les larmes sont sorties et on s'est embrassés. Et après, j'en ai eu un autre, Luc Leblanc. Luc Leblanc était champion du monde. Luc Leblanc était maillot jaune du Tour. Luc Leblanc a eu le malheur de perdre un frère lors d'une soirée de 14 juillet à Nieul, en Haute-Vienne. Un gars bourré rentre dans la foule, tue le frère à Luc et casse une jambe à Luc. Ça n'a pas empêché Luc d'être champion du monde. Enfin, pour moi, c'est grandiose. Et il y a 2 ans, le Tour de France passe à La Roche et Luc Leblanc conduit une voiture. Tout le monde pose des questions, tout ça. Et je dis à Luc Leblanc, comment va ta sœur? Les gens me prennent pour un timbré, quoi. Ah, il me dit, elle va bien, elle habite à Toulouse, elle fait telle et telle chose. Ces périodes-là, pour moi, sont formidables.
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2: Et non, crèche, ça désigne pas une garderie en breton. Je vais vous l'expliquer. Avant cela, un petit dicton.
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2: Je sais pas pour vous, mais moi j'adore la sagesse populaire, le bon sens des anciens dictons. Et celui que j'ai choisi pour vous, bah, tombe sous le sens. Mais c'est mignon. Écoutez bien. Gant ni tra, nerer tra. Alors, ceux qui comprennent ont sûrement déjà un petit sourire. Parce que, bah oui, c'est bête comme chou, mais ça marche. Gant ni tra, nerer tra. Littéralement, avec rien, on ne fait rien. Gant ni tra, nerer tra. C'était utilisé dans le sens de « on n'a rien sans rien ». Si on ne fait pas d'efforts, on ne peut pas avoir de résultats. Que ce soit au travail ou dans la vie de tous les jours, ça fonctionne pour tout ce qui demande un minimum d'efforts physiques ou intellectuels. Gant ni tra, nerer tra. Ça sera notre phrase philosophique du jour ou votre mantra breton du jour, si vous voulez. Une dernière pour bien mémoriser. Gant ni tra, nerer tra.
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2: Et du coup, créar, créache. Aïe, aïe, aïe, aïe, aïe. Encore un mot breton bien malmené, comme Queen Amon. Souvent mal écrit et surtout très souvent mal prononcé. Le mot breton, c'est créar. Et ce mot, on le retrouve dans des hameaux ou des quartiers, même pour un phare. Et la bonne production est crer ou créar. Créar, c'est une prononciation plus du Nord Finistère. Mais on la trouve parfois ailleurs. Et crer ou créar, dans la langue bretonne parlée, c'est le haut. Crer en ti, c'est l'étage de la maison. Et dans les non-lieux, c'est un point haut, donc un lieu habité en hauteur. Créar, crer. Et c'est aussi une colline ou une montagne, comme l'une des plus célèbres, hein, le Ménéum, dans le Finistère, qui est surnommé Acher, c'est-à-dire la colline. Donc voilà, si vous souhaitez vous approprier ce mot, n'hésitez pas à surtout bien le prononcer, ça fera du bien aux oreilles. Crer, créar et Acher. Si vous mettez l'article devant. Je vous laisse vous entraîner. Je vous dis à demain, même heure, pour d'autres petites surprises. Canevarhouas.
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1: Les petits bonheurs, généralement, ce sont des sourires qui se récoltent tous les jours au hasard des rencontres. Il suffit d'un micro ici, de ne surtout pas prendre de rendez-vous et de ne pas se présenter. Ça marche très bien à Megève, par exemple. Nous sommes donc en Haute-Savoie, sur les hauteurs de Megève, au Mont d'Arbois, pendant que des chevaux sont en train de monter dans une bétaillère.
2: Bonjour.
1: Bonjour. Matin de bonheur, venez vous occuper des bêtes.
2: C'est ça, on vient les mettre au chaud, ouais.
1: Ah, c'est-à-dire que là, ils quittent la montagne?
2: Ouais, ce coup-ci, ouais, c'est bon. Ce coup-ci, on va les ramener, on va les mettre en pension pour cet hiver, ouais. Ils ont passé tout l'été en montagne, donc ce coup-ci, ça y est. Ils vont aller se mettre au chaud pour l'hiver.
1: Ah oui, ils font toute la saison ici?
2: Ouais, ceux-là, ils font toute la saison ici. Il y en a qui sont là pour la monte, il y en a qui sont là pour l'attelage. Et puis, vu que nous, on est élevage, il y en a, ils sont juste là pour grandir.
1: Vous, c'est pas juste un loisir, c'est votre métier?
2: Ouais, moi, c'est mon métier, ouais. Je suis cocher palefrenier. Ouais.
1: Quand vous dites pour l'attelage, c'est les calèches qu'on peut voir à Megève, par exemple?
2: Exactement, c'est ça.
1: Donc, les chevaux, quand ils sont pas attelés, on les voit ici, sur les hauteurs de Megève?
2: Ouais, c'est ça. Nous, on en a à l'Alpette, comme là en face, en haut de la côte 2000. On en a aussi au Mont d'Arbois, là, juste derrière. Et puis, après, au fur et à mesure de la saison, on les fait descendre petit à petit. Puis là, ils atteignent leur point le plus bas sur Megève. Puis après, on les change de département et puis voilà.
1: Donc là, ils montent dans le bus?
2: C'est ça, ouais. Ils montent dans le bus. Là, je vais en mettre 4. Là, après, j'ai mon patron qui va arriver. Il va prendre le reste. Et puis après, on va prendre un camion et une remorque. Puis on y charge tout dedans. Puis lui, il part cet après-midi.
1: Et là, ils partent où, hein, en résidence d'hiver?
2: Ils partent dans l'Allier, ceux-là. Ils partent dans l'Allier. Ils ont des gros champs de plusieurs hectares où c'est qu'ils ont du foin, des abris pour eux, de l'eau à volonté. Puis voilà.
1: L'Allier, donc en Auvergne, si je ne m'abuse, il fait pas beaucoup plus chaud qu'ici l'hiver.
2: Non, il fait pas beaucoup plus chaud. Mais par contre, ils auront plus d'herbe qu'ici, on va dire. Ils auront moins de neige, ils auront un peu plus de foin, un peu plus d'eau. Parce que nous, ici, c'est qu'on est tout de suite dans la neige. Et puis nous, on n'a pas assez de foin pour tous les nourrir l'hiver. Donc on préfère les mettre en pension. C'est beaucoup plus agréable pour eux. Puis pour nous, l'hiver, on a déjà bien assez de boulot comme ça. Donc au moins, ils sont un peu tranquille aussi de leur côté.
1: Alors justement, vous faites quoi l'hiver si vous avez plus de chevaux?
2: Alors c'est pas qu'on en a plus, c'est qu'on en a moins. Toute la partie élevage en fait part tout en pension et en fait l'hiver nous on fait énormément de calèches. Sur Megève, on a des grosses calèches qui montent jusqu'à 12 personnes. C'est qu'on fait les fondus en calèche en soirée ou midi et on fait juste des balades en calèche.
1: Bon, vous j'imagine que le cheval c'est une passion, on fait pas ce métier là par hasard.
2: Mon grand-père était déjà éleveur de chevaux, là maintenant je bosse chez un ami de mon grand-père. Puis voilà, après on fait ça par passion, de toute façon c'est pas par l'argent qu'on va le faire, hein, comme dans tout métier agricole.
1: Même à Megève?
2: Même à Megève, l'agricole, ça reste l'agricole, à Megève ou pas.
1: Je peux vous demander votre prénom?
2: Moi, c'est Mathieu, moi.
1: Et c'est quoi le dernier petit bonheur de Mathieu, s'il vous plaît?
2: Mon dernier petit bonheur, c'est d'avoir fait un galop sur les crêtes de la côte 2000 en plein été avec le soleil couchant. Et ça, je pense que je m'en souviendrai jusqu'à ma mort.
0: 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Lucas Vanitou, bonjour.
3: Bonjour.
0: Vous êtes le fondateur de l'association Belfortaine Objectif Égalité, qui existe depuis combien de temps?
3: Nous entrons dans notre 7e année. J'ai créé l'association avec mon ancien animateur jeunesse à la ville de Belfort en 2019. Nous avons deux pôles au sein de l'association. Un pôle famille avec lequel nous réalisons des animations socio-éducatives, socio-culturelles, directement au pied des immeubles, et des projets collectifs avec elle. Et puis un pôle jeune solidaire dans lequel nous réalisons des animations plutôt sur la thématique qu'on appelle l'éducation à la citoyenneté, à la solidarité internationale.
0: Quand j'entends international, ça veut dire que vous allez parfois très très loin pour réaliser ces projets?
3: Alors ça nous arrive, oui. Tous les deux ans, on porte un projet fort qui s'appelle les périples solidaires et culturels. Et nous avons déjà financé à distance, pour raison Covid, on n'avait pas pu s'y rendre, au Cambodge, trois puits, aux Philippines. Nous sommes en relation avec une école. Et puis dernièrement en Indonésie, en novembre dernier, avec un nouveau groupe de jeunes, nous sommes rendus là-bas.
0: Des jeunes de quel âge et qui ont fait quoi?
3: Alors des jeunes de 16 à 19 ans, dont c'était la première expérience à l'international, qui ont travaillé pendant plus d'un an pour réaliser des actions d'autofinancement leur permettant de se rendre sur place, certes, mais aussi et surtout de partager vraiment un moment interculturel. Ils étaient en binôme franco-indonésien pour rénover une maison de la nature afin que les enfants de la communauté puissent bénéficier d'apports sur cette thématique.
0: Des projets à l'international, ça c'est OK, avec des jeunes, mais aussi des projets tout près de chez nous et même dans nos quartiers.
3: Tout à fait. Aider au local ne nous empêche pas d'aider à l'international. Donc on a à cœur de privilégier notre territoire également.
0: Quand on se rend compte qu'à Belfort, par exemple, c'est près de 30% de la population qui est en situation de précarité, forcément, ça fait réfléchir et ça donne des idées.
3: Nous, notre enjeu, c'est de travailler avec ces familles-là qui ne se referment pas sur elles-mêmes et donc de continuer à favoriser ce lien qu'il existe entre les publics, précaires ou non d'ailleurs, et de réaliser des interventions.
0: Quel genre d'intervention ?
3: Une rencontre au pied des immeubles avec des ateliers, surtout sur la période estivale, le mardi et le jeudi, sur le quartier des Glacis. On va réaliser des animations de rue et aussi des animations nocturnes le jeudi soir. Et ça, c'est conclu en fin d'été par un grand festival qui s'appelle Clôture de l'été, avec des concerts, de la nourriture, des jeux pour les familles, des rencontres et des conférences sur des thématiques, parce qu'on a toujours cette volonté d'avoir un apport éducatif important de façon à essayer d'émanciper le public. Le but, c'est pas de faire à leur place, mais qu'ils apprennent à le faire, plus tard le répliquer.
0: L'association ne manque pas de projets, du grain à moudre donc pour toutes celles et ceux qui veulent continuer à défendre la solidarité et l'inclusion.
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5: Bonjour Julie, bonjour tout le monde.
6: Il y a un débat, Lucie, sur l'origine de la Loire. Je ne sais pas si vous qui nous écoutez, vous êtes au courant, mais c'est ce que vous nous racontez en tout cas aujourd'hui.
5: Oui, alors je parle bien du fleuve, le plus long fleuve qui s'écoule entièrement en France. 1020 km de long, fleuve légendaire, royal, qui a vu naître ses fameux châteaux. Fleuve sauvage aussi, puisque c'est l'un de ses surnoms. Est-ce que vous savez où la Loire prend sa source, Julie ?
6: Mais oui, carrément, je le sais, Lucie mieux sait qu'elle prend sa source au Mont Gerbier de Jonc.
5: Excellente réponse, bravo, c'est en Ardèche, dans le Massif central. Plus précisément, c'est une montagne, le Mont Gerbier de Jonc, très reconnaissable avec sa forme arrondie. C'est un ancien volcan qui semble avoir été posé là, comme ça, par un géant. La Loire prend apparemment sa source à environ 1400 mètres d'altitude. Et je dis environ parce que, encore une fois, il y a débat. Sur place, il y a trois sources différentes qui sont indiquées comme étant la source de la Loire. Il y a l'authentique source de la Loire, la géographique source de la Loire et la véritable source de la Loire. Les trois sont des filets d'eau ou au mieux des ruisseaux. Et là, c'est le moment de se souvenir de vos cours de primaire. Pour former un fleuve, il faut qu'il y ait une source, rejointe par d'autres sources affluentes, puis par des rivières affluentes, etc., etc., pour finalement que tout ça aille se jeter dans la mer. Mais alors, comment il peut y avoir une source géographique, une source véritable et une source authentique de la Loire ? Eh bien, parce que les propriétaires des terrains sur lesquels sont situées ces sources se sont chamaillés pendant longtemps pour savoir lequel était le propriétaire de la source de la Loire. Question certainement d'argent et de tourisme.
6: Bien sûr, aujourd'hui, Lucie, c'est fini quand même, les chamailleries, tout le monde s'est mis d'accord.
5: Bien sûr que oui, tout ça c'est terminé. Aujourd'hui, on parle des sources de la Loire. En fait, la Loire prendrait sa source dans la nappe phréatique sous le mont Gerbier de Jonc. Nappe phréatique qui fait jaillir non pas trois sources, mais une trentaine au pied du mont. Alors, il n'y a pas de source officielle en fait. Et cerise sur le gâteau, certains bénévoles se sont mis à chercher quelle était la vraie source de la Loire. Et ils se sont rendus compte que le premier affluent du fleuve prenait sa source plus haut et plus loin que ces fameuses sources dont je vous parlais tout à l'heure. Même si on n'est pas sûr de sa source principale, on est sûr qu'elle se jette à Saint-Nazaire et là, il n'y a pas besoin d'investigation.

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2: Bonsoir à tous et bienvenue une fois encore ce soir sur ICI. Je voudrais saluer les 44 stations du réseau ICI qui nous permettent chaque soir, d'ailleurs à travers des reportages, de mettre en avant vos initiatives positives. Ce soir, encore un tour de France, on ira du côté de Nantes, face au château de Clisson, pour découvrir un jardin extraordinaire. Nous irons aussi à La Rochelle pour découvrir cette fois une entreprise qui nous aide à nous protéger des virus et des bactéries. Alors que l'automne vient juste d'arriver, c'est plutôt pas mal. Enfin, nous irons faire du sport pour ceux qui aiment en Nouvelle-Aquitaine. Ce tour de France est aussi des paysages, des villes, des régions et un ancrage lié à nos territoires. Et ce, grâce au parcours singulier d'un invité. Ce soir, je reçois un journaliste, un écrivain, une figure incontournable du paysage médiatique français. Depuis près de 40 ans, il a travaillé au Nouvel Observateur, Marianne, Le Point, rédacteur en chef, éditorialiste, notamment au Journal du Dimanche. C'est aussi une voix, vous l'avez entendu sur Europe 1, sur RTL. Il a présenté durant 8 ans la revue de presse de la matinale de France Inter. Il est aussi auteur de plusieurs livres, passionné de sport, journaliste sportif d'ailleurs, à l'origine. Aujourd'hui, il poursuit son travail d'écrivain avec son nouveau livre « Mes mains pleines de sang » publié chez Grasset, paru fin septembre, dont nous parlerons à la fin de l'émission. Je reçois Claude Askolovitch. Bonsoir Claude.
3: Bonsoir.
2: Vous avez l'air surpris de ce que je dis.
3: Non, je regardais, le temps a passé vite. À l'intérieur de chaque homme de bientôt 64 ans, c'est moi, il y a un type de 30 ans qui se demande ce qui lui est arrivé. Je crois que c'est de Groucho Marx en réalité.
2: C'est vrai que vous
3: toujours avez... sur Inter, allez, vendredi matin.
2: Ouais, mais bien sûr, oui, je parlais de la revue de presse évidemment que vous avez fait pendant 8 ans, effectivement tous les jours, ça c'était dans la matinale. Alors on va parler de tout ça, on parlera de ce livre, vous intéressez à l'identité juive, à votre attachement à Israël face à la guerre de Gaza, on en parlera avant 21h. Mais ce soir, on va retracer ce parcours à travers les lieux qui vous ont façonné. Il n'y a pas que Paris dans la vie, sauf que Paris, bah, c'est votre premier point d'ancrage, puis c'est un point d'ancrage très important parce que vous y êtes né, hein, Claude, très clairement.
3: Absolument, dans une petite clinique du 17e arrondissement. La clinique n'existe plus.
2: Oui, ça n'existe plus. Pareil.
3: Pas loin du square des Batignolles où Barbara s'est promenée, pas loin de l'église Sainte-Marie des Batignolles où plein de copains à moi faisaient leur première communion, pas loin de l'école de la rue Le Mercier. Je suis un gosse du 17e qui, en grandissant, est devenu un jeune homme, puis un vieux monsieur du 18e.
2: Vous avez des souvenirs précis de l'endroit où vous viviez? Je crois que c'était, alors en termes d'étage, je ne sais plus si c'était 4e étage, porte droite ou 2e étage. Vous vous souvenez exactement de l'endroit où vous avez passé cette
3: 99 rue Legendre, 4e étage droite. Trois pièces. On a bougé après dans le quartier des Batignolles où ma maman vit toujours. Mais oui, c'est l'endroit, c'est le premier endroit qui a énormément changé. Qui était un quartier populaire, qui est un quartier boboisé, comme on dit. Tu le vois, la texture des restaurants au parfum. Voilà, ça bouge. Paris coûte plus cher, Paris a changé. Paris s'améliore parfois. Ce qu'ils ont fabriqué avec ce qui aurait dû être le village olympique des Jeux de 2012, si Paris les avait eus, c'est absolument magnifique. Ouais. Hein. Le cinéma, les 7 Batignolles, vraiment Yvette, donc je m'y rends. Le point d'ancrage du Cinoche, c'est le Vépler, c'est le cinéma des cinéastes après. Il y a la brasserie Vépler qui est en travaux actuellement, mais où commence le voyage au bout de la nuit de Céline. C'est, voilà, ce qui garderont les trucs. Voilà, donc c'est vrai que ce sont mes premiers paysages, c'est ce quartier-là.
2: On va le faire en musique avec Barbara. Vous venez de l'évoquer, le square des Batignolles. Et je crois que vous connaissez pas beaucoup cette chanson, Perlimpinpin. C'est là qu'elle le chante, écoutez. Le goût de l'eau.